0: עניין תורת חיים, שזה נקרא כמו שכתוב, כי עמך מקור חיים.
1: Et par cela, il faut interpréter « et les lointains entendront et viendront ». C'est-à-dire le fait qu'ils sont éloignés, c'est-à-dire qu'il y a la notion de Torah, de vie, ce qui est appelé comme il est écrit, car auprès de toi est la source de la vie, qui est l'adhésion au Créateur. Seulement l'homme est éloigné de cela. Cet éloignement vient aussi du côté du Créateur, car il est possible d'être éloigné d'une chose seulement lorsque un homme a une connaissance claire qu'il y a une réalité, et seulement du fait de certaines causes, il en est éloigné. C'est pourquoi l'homme doit d'abord avoir l'aspect de croyance dans le Créateur, et ensuite il peut dire qu'il ressent qu'il est éloigné du Créateur. Il s'ensuit que ce ressenti qu'il est éloigné, il est obligé d'avoir le ressenti que le Créateur veille sur le monde et qu'il y a un jugement et un juge. Seulement, il ressent cela de loin, sinon, qui lui dit qu'il se trouve éloigné du Créateur? C'est pourquoi le fait que l'homme ressent qu'il est éloigné du Créateur, le Créateur le lui fait savoir en cela qu'il se montre à l'homme de loin. C'est-à-dire qu'au moment où le Créateur est dissimulé de lui, l'homme ne peut pas être dans un état d'éloignement. Car qui lui dit qu'il est éloigné? Mais, comme susmentionné, en cela que le Créateur se révèle à lui un peu, alors lui vient le ressenti qu'il est éloigné. Et c'est ce qui est écrit. Et les éloignés entendront, c'est-à-dire que le Créateur leur envoie l'aspect d'écoute, qu'ils ressentent, qu'ils sont éloignés, qu'ils viennent se rapprocher, c'est-à-dire qu'ils demandent au Créateur qu'il les rapproche, c'est-à-dire qu'ils puissent parvenir à l'équivalence de forme qui est l'équilim de don. Cependant, l'homme n'atteint cet équilim que par l'aide d'en haut, et c'est ce qui est appelé la lumière qui se révèle dans le cli, c'est-à-dire dans le désir de cette force. Et c'est comme il est écrit, si le Créateur ne bâtit pas la maison, en vain peinent ses bâtisseurs en elle. Ce qui signifie, si le Créateur ne bâtit pas la maison, c'est-à-dire que le cœur soit une construction de Kedusha, en vain peinent, l'effort est en vain. Ces bâtisseurs en elle, c'est-à-dire ceux qui veulent construire une construction de Kedusha, doivent savoir et croire que sans son aide, béni soit-il, lui qui donne à la fois le cli, comme susmentionné, qui est le désir et l'aspiration de donner, et la lumière qui est la force que l'homme reçoit, qu'il puisse faire des actes de don, tout c'est lui qui donne. Mais l'homme doit d'abord faire des actes. C'est-à-dire qu'avant le travail, l'homme doit dire, « Si je ne suis pas pour moi, qui est pour moi? » Et ensuite, il doit dire, « Si le Créateur ne bâtit pas la maison, en vain peinent ses bâtisseurs en elle. » Et comme c'était avant le don de la Torah, c'est-à-dire afin que le peuple d'Israël puisse entendre la Torah qui fut donnée au mont Sinaï, il y eut une préparation du côté du peuple d'Israël. Il leur fut donné la notion de limitation et de séparation, ce qui est appelé préparation du côté de l'inférieur. Et ensuite, il y a place à la réception de la Torah du côté du Créateur. Cependant, au temps de la préparation, c'est-à-dire avant que l'homme ait mérité le cli appelé besoin, qu'il ait en main la force de faire que tous les actes soient dans le but donné, ce besoin est chez lui en montée et en descente. C'est-à-dire, parfois, il aspire que le Créateur lui donne la force qu'il ait en main de tout faire pour l'utilité du Créateur, et il demande au Créateur de l'aider. Et parfois, il a ensuite une descente, ce qui signifie qu'il ne ressent aucun besoin de faire contentement au Créateur, mais il ne désire que des conseils et des stratagèmes sur comment se remplir lui-même de délices pour le désir de recevoir pour soi. Et si au moment de la descente, il lui vient de penser concernant la spiritualité, qu'il faut faire des actes pour donner, il commence à penser des pensées sur le Créateur. Pourquoi le Créateur a-t-il fait ainsi? C'est-à-dire qu'il est interdit de travailler pour son propre bénéfice. Et qu'est-ce que cela change au Créateur si l'homme travaille pour son propre bénéfice? Et alors, il réfléchit en général sur la Torah et les mitzvot. Pourquoi veut-il nous faire souffrir et nous a donné des lois qu'il est difficile de les accomplir? S'il est vraiment un Père miséricordieux, pourquoi nous a-t-il donné d'accomplir ses commandements avec beaucoup d'interdits et ainsi de suite? Et parfois, au moment d'une ascension, il en vient aussi à réfléchir sur le Créateur. Pourquoi nous a-t-il donné d'accomplir des mitzvot du genre et vous garderez vos âmes? C'est-à-dire que le fait que l'homme est obligé de manger, de boire et ainsi de suite, pour quel besoin le Créateur a-t-il créé ces choses? Est-ce qu'en accomplissant ces choses, l'homme sera plus sage et plus doté de crainte du ciel? Si c'est ainsi, l'homme demande « Pourquoi a-t-on besoin de tous les plaisirs corporels, puisqu'il ne voit pas qu'il en résulte un bénéfice spirituel? » Ainsi, l'homme monte et descend. C'est-à-dire, parfois, il ne comprend pas pourquoi on nous a donné en général les plaisirs corporels, puisqu'il comprend maintenant que le but principal de l'homme est d'adhérer au Créateur. Et si c'est ainsi, ces convoitises corporelles, pourquoi ont-elles été créées? Et au moment de la descente, c'est exactement l'inverse. Il se demande pourquoi tant de choses nous ont été interdites. Et de façon générale, pourquoi il nous est interdit de travailler pour son propre bénéfice? Seulement que nous sommes comme obligés de travailler pour le bénéfice du Créateur. Et sinon, nous sommes obligés de souffrir dans ce monde et dans le monde à venir. Et c'est là l'ordre du travail au temps de la préparation. C'est-à-dire avant que l'homme mérite la croyance de façon permanente, il se trouve dans le kafakela, où l'on jette l'homme d'un bout à l'autre et il voit qu'il n'a aucun droit de choisir. Mais ce que l'on veut d'en haut, ainsi on fait avec lui. Il se trouve comme la matière dans la main du potier. Il n'a aucune opinion sur lui-même. Et l'homme doit croire que tous les états qu'il traverse sont pour son bien. C'est-à-dire que c'est précisément par les ascensions et les descentes qu'il viendra la perfection désirée. Comme il est écrit, le roi fait mourir et fait vivre et fait germer la délivrance. Que par les descentes qui s'appellent aspect de mort dans le travail et la vie, qui s'appelle aspect d'ascension dans le travail, c'est précisément par cela qu'il fera germer la délivrance. C'est-à-dire que l'homme parviendra à sa perfection. Et selon ce qui a été dit, nous comprendrons ce que nous avons demandé. Pourquoi faut-il compter Israël en général? C'est-à-dire qu'il y a besoin de connaître le nombre, alors que la notion de compter est une chose dangereuse, comme il est écrit que la bénédiction ne repose pas sur une chose qui est comptée. Et la correction qui leur a été donnée de donner le rachat, qu'est-ce que cela change? Finalement, on connaît le nombre d'Israël. De même, ce que l'on donne, une bénédiction au début et une bénédiction à la fin du dénombrement, qu'est-ce que cela nous ajoute?
0: Chacun
1: Et dans le chemin du travail où l'on parle de tout en un seul homme, il faut savoir ce qu'est le dénombrement d'Israël. Mais comme susmentionné, le chemin du travail pour parvenir au lishma, c'est-à-dire pour donner, commence par la ligne droite appelée perfection, ce qui s'appelle qu'il est un homme sur qui la bénédiction repose. Et de cet aspect, l'homme doit recevoir de la joie et donner louange et gratitude au Créateur pour ce qui lui a fait mériter d'avoir une certaine prise dans la Kedusha. Peu importe combien il en a, car il sait que même cela, il ne le mérite pas. Et cela s'appelle qu'il se contente de peu. Si c'est ainsi, il n'a pas le compté à voir combien d'aspects il a du point de vue d'Israël, c'est-à-dire combien de pourcentage de son travail il peut dire que c'est Yashar Kel, ce qui signifie combien de force il est prêt à donner pour la Kedusha appelée le nom du ciel. Cela ne l'intéresse pas du tout, car il dit « Ce que j'ai un peu de prise dans la Torah et les mitzvot, cela est plus important que tous les délices qu'il y a dans le monde. » Et il ne faut pas demander à ce sujet si c'est si important. Pourquoi se contente-t-il de peu? À cela, il se répond à lui-même. Sûrement, je n'ai pas mérité que le Créateur me donne une part plus grande que ce que j'ai. Et je vois seulement qu'il y a des gens qui n'ont même pas cela. Il s'avère qu'il est un homme chez qui la bénédiction se trouve, car il a de quoi se réjouir. Et il voit que les autres hommes sont joyeux et contents de futilité. Et le Créateur lui a donné l'intellect et compréhension pour comprendre qu'il a de quoi se réjouir avec le Créateur. Cela s'appelle qu'avant qu'il aille compter l'aspect d'Yachar Kel en lui, c'est-à-dire ce qu'il a dans l'intériorité du cœur, on bénit d'abord Israël. C'est-à-dire qu'il dit que l'aspect d'Israël en lui est béni, comme susmentionné, qu'il a de quoi se réjouir, car la bénédiction se trouve chez lui et il se contente de peu, de ce qu'il a. Et ensuite, on compte Israël, c'est-à-dire qu'il passe à l'aspect de gauche et commence à faire un examen de conscience. Combien de Torah il a et combien de crainte du ciel il a. Alors, il voit qu'il est plein de manque et alors il peut y avoir l'aspect de fléau, c'est-à-dire qu'il peut en venir au désespoir et fuir le champ de bataille et dire que ce travail de donner n'est pas pour lui. Et entrer dans l'aspect du travail d'une seule ligne. Il n'en est déjà plus capable, car il ne peut plus se tromper lui-même et dire que c'est un travail véritable, car déjà la gauche lui dit à chaque fois ce qu'on appelle un travail de vérité. Et c'est cela le sens que ce qui est dénombré ne réside pas en lui la bénédiction, car il y a toujours en lui des manques. Comme il est écrit, il n'est pas de juste sur la terre qui fasse le bien et ne faute pas. Il s'ensuit selon la règle que dans une chose où il y a un manque, il y a une prise pour les clipotes, ce qui signifie que la clipa lui montre que ce n'est pas pour lui. Il s'ensuit qu'avec de tels arguments, elle le tue. C'est-à-dire que dans la mesure où il avait quelque chose dans la spiritualité, elle le retire de lui et il reste dans l'aspect de les méchants de leur vivant sont appelés morts. Et c'est ce qui est écrit, que toute chose qui est comptée, la bénédiction ne réside pas là-bas, car il voit toujours des manques. Et dans chaque manque, il y a une prise pour les clipotes. Cela s'appelle l'aspect de fléau. Et c'est ce qui est écrit. et il n'y aura pas parmi eux de fléau lors de leur recensement, c'est-à-dire que par le rachat, il n'y aura pas d'aspect de mort à cause du compte, dont le sens est, comme il a été dit plus haut, qu'au moment où l'on travaille dans l'aspect de la ligne de gauche, c'est-à-dire même si l'on va dans la ligne de gauche, et qu'il peut y avoir un fléau, mais par le rachat, il n'y aura pas de fléau parmi eux. C'est pourquoi un conseil a été donné afin que le manque ne soit pas apparent pour les clipotes, et chacun donnera le rachat de son âme lors de leur recensement. C'est-à-dire qu'ils ne regarderont pas les manques qu'ils trouvent au moment où l'homme fait le compte. Combien de pourcentages ils sont inclus dans l'aspect d'Israël? Mais qu'ils fassent le compte, combien de corrections ils doivent faire afin qu'ils aient un rachat de l'âme pour le Créateur, c'est-à-dire qu'ils ne regardent pas les manques, mais la correction des manques. Par quoi leur âme qui était dans les clipotes sortira d'eux et adhérera au Créateur, ce qui s'appelle « Et chacun donnera le rachat de son âme, qu'ils compteront les corrections qu'ils doivent faire. » Et de ce fait, ils ne voient que des corrections. Comme on dit nos sages, un acte qui doit être recouvré est considéré comme recouvré. Il s'ensuit qu'au moment où l'on regarde les corrections, c'est comme s'il les avait déjà corrigés. Et il n'y a pas ici de place pour un manque. Et c'est ce qui est écrit, « Ceci donnera tout celui qui passe parmi les recensés. » Il faut interpréter au moment où l'on voit les manques. Cela s'appelle « passe parmi les recensés ». La moitié du shekel, dont la notion de moitié signifie, comme il est écrit, et voici ces mots, car la prière a fait la moitié, et la voix de celui qui prie pour lui-même, c'est qu'il n'a pas de perfection sauf la moitié, car le parfait n'a pas sur quoi prier. C'est pourquoi nos sages nous ont avertis de ne pas travailler afin de recevoir une récompense, mais pour la perfection. Ce qui signifie que ce que l'homme donne est considéré comme une moitié, c'est-à-dire le cli, qui est le désir de recevoir pour soi, qui s'est éloigné du Créateur. Et il faut prier pour que ce cli se relie au Créateur, qui est appelé la lumière. Et lorsque la lumière éclaire dans le cli, cela s'appelle perfection. Et c'est le sens de la prière fait la moitié, que la notion de moitié signifie le cli, car il n'y a pas de lumière sans cli. C'est pourquoi quand il prie et ressent son manque, alors il y a place pour le remplissage du manque. Il s'ensuit que ce qui est écrit, ceci ils donneront, c'est-à-dire le cli qui est la moitié, appelé éveil d'en bas, comme susmentionné, que la prière sur le manque est déjà appelée correction. Et cela à titre d'exemple. Un homme a donné pour enlever les taches qui sont sur son manteau. Et il dit au propriétaire de la blanchisserie, « Je te compte le nombre des corrections que tu dois faire, afin que je sache combien je dois te payer. » Et il demande au propriétaire de la blanchisserie de corriger, de faire disparaître les taches. Alors, il n'est pas pertinent de dire que l'homme en viendra au désespoir lorsqu'il voit qu'il a beaucoup de taches, puisqu'il ne compte pas les taches afin de voir combien de manque il y a dans son manteau. Mais ce qu'il compte, c'est combien de corrections il doit faire. Il s'ensuit qu'il ne pense pas maintenant à son manque,
2: mais il pense maintenant aux corrections.
1: Et de ce fait, il n'est pas pertinent de dire qu'il y aura en elle, dans les tâches, une plaie. C'est-à-dire qu'il fuira le combat et dirait que le travail du chemin de vérité ne le concerne pas. Il s'ensuit qu'une grande correction est de compter la rançon et non les manques qu'il y a chez les hommes. Et cela est considéré, et cela est, comme on dit nos sages, de mémoire bénie, un acte de créance prêt à être recouvré est considéré comme déjà recouvré. C'est-à-dire que lorsqu'on s'occupe de l'aspect des corrections, c'est comme si déjà c'était corrigé, du fait qu'il regarde maintenant les corrections et non les manques. Et en plus de la correction de la rançon susmentionnée, appelée rançon de son âme pour le Créateur, c'est-à-dire que l'on parle de l'aspect des corrections afin qu'il y ait adhésion au Créateur, il faut donner la bénédiction avant le compte, ce qui signifie qu'il faut aller sur la ligne droite, appelée bénédiction, comme susmentionné, c'est-à-dire un homme à qui il ne manque rien. Et ensuite, on passe à l'aspect de gauche, appelé compte, comme suspensionné. Et ensuite, de nouveau, on passe à l'acte de droite, appelé bénédiction. Et c'est ce qui est écrit.
2: Que par la bénédiction,
1: au début et à la fin, alors le compte subsistera et il n'y aura pas en eux de plaie. Mais par cela, ils parviendront à la perfection véritable.
0: וכעת חברים נעבור לשיעור מתאריך 22 למאי 2002. בבקשה.
1: Et nous passons maintenant à la rediffusion. Nous avons lu un article de Shlavi Asulam, le tome 2, la page Reshmem. Que signifie que la bénédiction ne réside pas dans une chose comptée dans le travail? C'est quand même un peu incompréhensible. Qu'est-ce que ça veut dire? Qu'on ne compte pas, oui, qu'on compte. L'homme ne doit pas compter ce qu'il a. Il ne doit pas savoir où il se trouve. Combien il a fait, combien lui est encore donné de faire. Il y a aussi dans le Shulchan Aruch et en général dans les lois, des lois où il faut compter et des lois où il est interdit de compter. Toutes appartiennent au travail spirituel, car cela dépend avec quelle tendance, avec quelle intention l'homme vient compter les choses. Car le désir de recevoir est entièrement construit dès le début et nous est donné avec une intention pour recevoir. Donc, si l'homme ne vient pas vers lui pour le corriger, il lui est interdit d'entrer de compter ce désir de recevoir et de demeurer en lui. Car par cela, il perd simplement les forces et se trouve sous domination du désir de recevoir, pour recevoir, et il s'éloigne du but de la création d'y arriver. Mais si l'homme arrive d'abord à la ligne droite et ensuite il va à la ligne gauche, alors bien sûr, il est obligatoire de compter ce qu'il a dans la ligne gauche et combien il peut prendre de là et corriger, car alors, créatrice, utile pour l'avancement et pour le tikkun. Donc, tout dépend de la tendance, comme on arrive au désir de recevoir. Et alors, il est interdit de le dénombrer. Ou bien au contraire, il faut justement compter. Il y a des questions. Il a dit que dans la montée comme dans la descente, il y a des doutes. Alors, qu'est-ce que ça veut dire si cela n'appartient ni à la descente ni à la montée? Sensation, compréhension, relation. L'homme doit arriver à un état
2: où sa relation envers lui-même,
1: envers ses qualités, d'abord il doit regarder seulement en lui-même, pas sur le monde et pas sur les autres. Malgré tout, nous ne comprenons pas les autres du tout, mais nous habitons à l'intérieur de nous-mêmes. Et quand on regarde à l'intérieur de soi, il faut regarder seulement sous un tel angle que tu viens corriger ce que tu as. Si tu n'as absolument pas la capacité de regarder ainsi, il est interdit de regarder ce que tu as. Alors, il faut s'occuper d'abord de se préparer à un regard correct. Les doutes, les peurs, la prudence, toutes ces sensations aident de l'homme précisément à sentir où il se trouve, en quoi il est déjà remarquable. Je ne comprends pas ta question. C'est parce que moi, souvent, vers une bonne sensation ou une mauvaise sensation, une bonne sensation ou une mauvaise sensation, c'est la dernière chose. Bien sûr, il est écrit et il vivra par eux. Et il est écrit que le but de la création est de faire du bien à ses créatures. Et le but, c'est seulement les plaisirs. Et bon et bienfaiteur que l'on doit sentir, et tout notre chemin est un chemin de correction du cli de sensation. Nos kélim sont des kélim pour jouir, mais tant que nous n'avons pas terminé le travail, tant que l'homme n'arrive pas à la fin du tikkun, il doit tout le temps être sous contrôle sur sa sensation, pour que sa sensation ne le trompe pas. Si tu vas selon la sensation, alors tant que tu n'as pas de masachim, ta sensation t'amène à un usage de plus en plus excessif du désir de jouir pour recevoir. Mais tout le temps, l'homme doit être sous contrôle de lui-même, combien et comment il s'en sert. Sinon, jamais il ne pourra sortir des kélim de réception. Selon la sensation, nous ne pouvons rien déterminer. Bala Sula me donne beaucoup d'exemples là-dessus. Il dit qu'un homme a une plaie et il se gratte. Alors c'est grattement qu'il gratte, il lui donne encore du plaisir. Mais le processus lui-même l'amène à la mort, à l'infection et à la mort. Alors selon quoi faut-il aller? Selon ce que tu sens dans la sensation ou selon ce que tu contrôleras avec ta raison sur les actions que tu fais. Tu comprends? C'est cela la question. Donc, tant que je n'ai pas achevé toutes les corrections, ça veut dire aussi dans ce monde et aussi dans la spiritualité, dans les degrés spirituels. Et il m'interdit d'être même un seul instant sans me contrôler avec la raison et de lier la raison au but de la création et à ce qui se passe maintenant et à ce que je fais et ainsi de suite. Et sauf, si tu veux, d'une façon orientée vers le but, maintenant je sors et toutes les limites de tous les ordres, de tout, je vais comme à Pourim, voilà, me perdre. Mais cela même, si on le fait, on le fait aussi d'une façon dirigée. Et alors, il y a aussi une utilité, mais être sans contrôle, cela, pas du tout. Mais alors, qu'est-ce que la joie du fait que je corrige? Ben, c'est de cela que doit venir la joie. Dans la sensation? Oui, à chaque instant. Alors, selon un contrôle réfléchi, orienté vers le but, tu vois où tu te trouves. Et tu peux ou tu ne peux pas corriger l'état. Ce n'est pas important. Mais déjà, tu le sens, tu le ressens, tu en reçois une impression. Et ces impressions-là, c'est appelé que tu traverses les états et tu avances. Mais cette pression-là, je veux la prendre de la société ou d'où vais-je prendre ce chemin vraiment vers cette direction? Il faut prendre aussi selon la société que vraiment je... Non, non, la société peut... Non, non, la société ne doit pas donner de la raison à l'homme. La société doit donner à l'homme l'élévation. Alors, la raison vient de l'effort. Après que tu as reçu l'élévation et tu travailles avec les livres, avec les auteurs, tu travailles déjà sur la société. De cela vient la raison. La raison vient comme résultat de ton effort. Pas de ce que tu as reçu de la société. La société nous fournit surtout seulement l'élévation vers le but. D'où vient mon effort, hein? D'où je sais que je suis dans l'effort? Comment je me vérifie? Comment je m'oriente? Je me maintiens dans l'effort? Que je fais vraiment un effort? Je me trouve dans le désir de recevoir. De quel effort parles-tu?
2: Oui.
1: Il dit qu'une personne commence à faire une recherche spirituelle, voir comment elle a de Torah, comment elle a de saveur. La crainte du ciel, ça veut dire combien j'ai une élévation vers le Créateur. Et un désir de m'orienter pour lui donner. C'est appelé crainte du ciel dans l'ensemble, c'est tout. Tu n'as pas besoin d'avoir peur de lui. Si tu as peur de lui, c'est pour recevoir que tu as peur. Ce n'est pas la crainte du ciel, c'est la crainte des coups, des souffrances. Tu n'as pas peur du Créateur, tu as peur des souffrances que tu recevras de lui. Oui, c'est juste que nous disons comme ça, j'ai peur de maman, maman va me frapper. C'est ainsi que un enfant pense, mais ce n'est pas la peur de maman. C'est la peur des coups, des souffrances, oui. Nous n'avons pas besoin d'avoir peur des souffrances. Nous devons avoir peur du Créateur. Qu'est-ce que cela veut dire du Créateur? Que nous ne pourrons pas lui donner en détachant toute l'affaire de nous-mêmes? C'est cela qui s'appelle la crainte du ciel? Sinon, cela s'appelle que j'ai peur du coup et non du ciel. Oui. Qu'est-ce que ça veut dire contrôler les états que je traverse avec la raison elle-même? Il y a Mora, il y a Liba. Nous devons tout le temps être sous contrôle rationnel, orienté vers le but, sur quoi, dans quel état je suis et ce qui me traverse. Et il se peut que maintenant je me trouve dans un état où je ne suis capable de rien faire. Je suis vraiment un corps mort et je ne peux pas bouger et ainsi de suite. Mais je le vois et je le sens et je sais et je suis conscient que c'est ainsi. Ou bien je suis confus, confus au point que je ne sais rien. Je jette des mots, je ne sens pas ce que je sors de la bouche. Je ne peux pas organiser la moindre pensée, je ne peux pas du tout saisir ma tête et la stabiliser. Mais je contrôle mon état. Et je sais que maintenant, je me trouve dans un tel état. Ça veut dire qu'il doit y avoir une sorte de mécanisme de contrôle latéral, comme s'il n'était pas entièrement à moi, comme si c'était vraiment de côté, que je me vois ici, moi-même, oui. Mais comme si c'était plus objectif avec son aide, je ne dis pas que c'est un contrôle objectif. Cela peut être aussi mon objectif, mais je ne peux pas dire que ce qui est objectif, c'est et ce qui n'est pas. Mais cette vision latérale sur moi-même, elle m'aide à m'étudier moi-même. D'accord, mais comme ça, j'apprends sur moi-même. Je n'ai pas d'autre choix. J'apprends sur moi-même. J'apprends qui je suis, ce que je suis, comme je peux apprendre. Mais quoi? Je vais l'apprendre avec ta raison. Peu à peu, dans la maison ou dans la mesure où je copie sur moi les qualités du Créateur, je regarde alors sur moi du côté du Créateur. Et alors, peu à peu, jusqu'à ce que je commence à m'identifier aux qualités que j'achète de lui. Et sur mes propres qualités, je commence à les voir comme Pharaon, comme une force étrangère en moi. Les qualités du Créateur, je ne les achète pas, justement. Oui, mais avec la raison. Malgré tout, tu fais un contrôle. Tu ne peux pas être seulement dans les sensations. Car dans les sensations, comment compares-tu ces sensations? Cette sensation avec cette sensation-là? Quelle est la vérité entre elles? Il y a bon et mauvais et vrai et faux. Vrai et faux, c'est un contrôle réfléchi, rationnel. Et bon et mauvais, c'est un contrôle émotionnel. Alors, tu dois aller selon vrai et faux. Tu distingues, mais pas selon amer et doux. Chez nous, cela, ce sont des choses qui nous jetteront à l'opposé de, si c'était l'opposé de la Kedusha et qu'on savait ce qu'est l'opposé, ce serait aussi bien. Mais même l'opposé, là aussi, j'ai déjà besoin de raison et pas seulement d'amer et doux. Tu comprends?

0: Ça se chauffe quand?
1: Assieds-toi ici. Tu vas bien, bon, mais de là vient de l'air frais et bientôt tu vas t'endormir. Oui. Ouais, nous disons que la raison sert la sensation, comme si d'abord il y avait la sensation. Et la raison est déjà ce qui vient, un désir quelconque. Elle le sert déjà. Alors comment puis-je, avec la raison, être au-dessus de la sensation? Comment être avec la raison au-dessus de la sensation? Ben, qu'est-ce qui peut aider? Ben, que la sensation ne gouverne pas ça, seulement la peur. Il n'y a rien d'autre. La crainte peut être une crainte de perdre le but, une crainte de « mais quel est le goût de notre vie ?» Cela finalement nous oblige à activer la raison plus que la sensation. Et quel est le goût de notre vie ? Quand je vois dans la sensation que je n'ai rien, que je n'atteins pas de plaisir ni quoi que ce soit, alors je me tourne vers la raison pour arriver au bon état. Ce sont des choses simples. Oui. Je peux définir les lignes droite-gauche si ce n'est pas sensation, c'est... Les lignes droite, gauche, c'est une chose très Doron. Comment on dit en russe? Conditionnel. Conditionnel? Ben, c'est une chose très relative. Oui, relative peut-être, oui. Relatif, ça veut dire, je ne sais pas, que ce sont droite et gauche sous forme spirituelle. Si j'ai pour recevoir et pour donner c'est la droite, pour recevoir c'est la gauche, disons. Et là aussi, il y a beaucoup, toutes sortes de formes. Mais dans notre état, en bas du Marxum, droite et gauche, c'est au moins que j'ai une élévation. Bien sûr, tout est l'olishma, mais une élévation vers le Créateur, c'est appelé droite. Et une élévation vers mon corps, vers ce qu'il exige, c'est appelé gauche. Si je définis moi-même cela, que maintenant je suis à droite et maintenant je suis à gauche, ou bien c'est... Non, nous ne pouvons pas encore nous occuper de cela et dire « oui, je suis droite, je suis gauche » ou quoi. Non, mais l'essentiel que l'homme doit faire, c'est « pourquoi nous fatiguons-nous autant ? » Pourquoi après un article ou surtout après, quand on parle de quelque chose, nous sommes épuisés ? Car tout notre travail est dans le birour, intellectuel, et cela prend vraiment énormément d'énergie. Si cela vient ensemble avec la sensation, alors en général, l'homme fait en une heure un travail qu'un homme ordinaire fait en une semaine. Oui. S'il faut voir l'état et réagir à lui, y a-t-il un lien entre Kafa Kela, jeté d'un bout à l'autre, et un embryon qui voit d'un bout à l'autre? Est-ce lié l'un à l'autre? Un embryon qui voit d'un bout à l'autre, il voit parce qu'il s'annule lui-même. Alors, tout ce qu'il traverse, ce n'est pas important. Cela passe et lui se trouve simplement dans ces états qui passent. L'homme, quand ces choses le traversent d'un bout à l'autre, il est inclus d'elles, il s'y inclut, il est impressionné par elles. L'embryon n'est pas impressionné. Il y a un massacre. Et même s'il traverse ces choses-là, il les traverse sans qu'elles dominent sur lui. Ce qui n'est pas le cas ici chez nous, dans Kafa Kela, d'un bout à l'autre, que nous traversons d'un état extrême à un autre état extrême différent. Là, nous sommes inclus dans cet état. Nous nous noyons en lui et il domine sur nous chaque état, Alors c'est comme une énorme différence. Ce ne sont pas les arorim du degré d'un embryon? Non, ce ne sont pas les arorim du degré d'un embryon. C'est encore loin de ça. On dit simplement à l'homme à quel point il est faible. Oui. Et c'est aussi, il est écrit qu'il faut regarder les manques seulement du point de vue de leur correction. Et s'il y a un manque, un désir, tu n'es pas capable de corriger, que faire avec ça? On le dit, un désir, quand je ne suis pas capable de corriger, l'homme doit, d'une certaine manière, malgré tout, arriver à un état où il ne l'utilise pas. Ou bien le faire sortir dans une certaine forme d'usage où il sait qu'il l'utilise, mais il sait que cela lui reste et qu'il doit arriver à un état où il le corrige. Il doit y avoir un contrôle. L'homme ne peut pas corriger ou attend-on cela une telle chose que quelqu'un peut corriger quelque chose. Notre effort amène d'en haut un changement, une lumière, une illumination, où la lumière amène vers le bien, la lumière corrige. Et sans lumière par crainte, je ne peux rien corriger. Alors, dit comme ça, alors est-ce que cela veut dire que tu fais un timtum? Il est écrit, celui qui retient son désir, même s'il aspire beaucoup, alors ce n'est pas une contrainte. Si je me force moi-même, cela s'appelle la contrainte. Ou si d'autres me forcent moi-même, cela s'appelle la contrainte, oui. Alors, comment dois-je arriver à un état où je ne me force à rien sauf à l'effort dans l'étude et dans la mesure où la lumière viendra et me corrigera, cela sera mon tikkun. Et dans la même mesure où la lumière ne vient pas encore, il n'y a pas encore de correction, oui, cela s'appelle que je suis vraiment dans le désir spirituel. Ou si je ne peux pas arriver à quelque chose à corriger, la lumière n'a pas encore corrigé, alors les autres choses qu'elle n'a pas corrigées, ce que je vois comme pas en ordre, malgré tout, je les gèle. Je ne les utilise pas. Est-ce un développement spirituel ou est-ce forcé? Oui. Bon. Qu'est-ce qu'on pense, hein?
0: Et tu vois?
1: Il n'y a pas de réponse. Il n'y a pas de réponse. Bah, tu ne sais pas. On dit qu'il n'y a pas de contrainte dans la spiritualité. Et même dans la matérialité, elle ne vient pas du côté de la Kedusha. Qu'est-ce que ça veut dire? S'il est écrit au tableau qu'il est interdit de faire telle ou telle chose, et je le prends et je l'applique sur moi-même, cela s'appelle contrainte. Ou s'il est écrit au tableau telle ou telle chose et je l'impose à quelqu'un d'autre, cela s'appelle contrainte. D'abord, c'est la question A. Sur moi-même, si je dis interdit et que vraiment je m'interdis et que je me tiens en tension pour ne pas utiliser une certaine qualité, un certain désir, est-ce appelé contrainte ou non? Ou dois-je arriver à un tel état où j'utilise tous mes désirs, quoi qu'il en soit, mais je m'efforce de donner un effort? Et la lumière viendra et me corrigera. Alors je serai en ordre. Elle ne vient pas. Alors, j'utilise comme je suis Mishtamesh.
0: Ken? Non, as. As ma'atim khoshvim.
1: Alors, qu'est-ce que vous pensez? Si c'est sur moi-même, ce n'est pas une contrainte, il semble. Si c'est sur toi-même, ce n'est pas une contrainte. Bon. La lumière viendra et corrigera les formes qui. La lumière doit venir et corriger. Oui, et il m'a interdit de me dire interdit. C'est un résultat de la lumière. Oui, mais d'abord, je pense que la contrainte n'est pas du tout liée à une interdiction, mais au fait d'exécuter quelque chose. Ça veut dire que la contrainte n'est pas Mais pas dans l'interdiction, mais dans le fait de pousser l'homme à faire quelque chose. Attends, je n'ai pas compris. Tu ajoutes que la contrainte appartient seulement aux intentions ou aux actions? Non. Mais alors quoi? Tu as dit que contrainte, c'est s'interdire soi-même ou interdire à quelqu'un d'autre de faire quelque chose. Et moi, je dis que contrainte, c'est justement pousser au passage, me pousser moi-même ou quelqu'un d'autre à faire quelque chose. Ça veut dire la contrainte n'est pas dans le fait de ne pas faire, mais la contrainte est dans le fait de faire. Quelle est la différence? Mais la différence est une grande différence. Qu'est-ce que contraindre? Ben alors là aussi, c'est contre mon désir, et là aussi, c'est contre mon désir. Alors dis, ben là, tu as un désir, et là, tu n'as pas de désir. Comment? Comme s'il l'amenait de façon artificielle. D'accord, c'est vrai, il y a bien sûr des différences, mais cela aussi, c'est contre mon désir, et cela aussi, c'est contre mon désir. Bon, alors tu veux dire que c'est interdit dans la pensée ou interdit dans l'action? Que dans la pensée, c'est interdit et dans l'action, c'est permis ou l'inverse? Dans les deux, c'est interdit. Bon, dans les deux, c'est interdit. Ça veut dire que tu es comme lui. C'est interdit. Quoi? Interdit sur quelqu'un d'autre, dans la pensée comme dans l'action. Sur quelqu'un d'autre, dans la pensée comme dans l'action, interdit sur soi, obligatoire. Obligatoire. Mais qu'est-ce que cela veut dire, obligatoire, si je n'en suis pas capable? Mais alors, tu t'amènes à quelqu'un qui le fera avec toi, car tu n'as pas la force et tu n'as pas la possibilité de le faire. Prenons, disons, le tabac. Tu ne fumes pas, tu ne sais pas ce que c'est. On me dit, il est interdit de fumer. Le ministère de la Santé détermine. Quelle importance, oui? Alors, à partir de cet instant, je prends cela comme un ordre et même si j'explose, je ne fume pas. Non, c'est encore une interdiction, mais si le ministère de la Santé déterminait qu'il faut fumer, alors il y aurait... Oui, disons, le médecin me dit que désormais, je dois manger seulement du chou. Oui, c'est une contrainte, ça? C'est une contrainte. Que ce soit interdit de manger du sucre, ce n'est pas une contrainte. Ce n'est pas une contrainte. Bon, bien, je ne sais pas, mais cette différence existe. Mais est-ce une contrainte ou pas une contrainte? Bon, la contrainte, c'est une force étrangère ou une force... C'est vrai, mais je ne pense pas que c'est ça. Alors, c'est une contrainte? Bon, allez... Un homme s'interdit à lui-même et il s'empêche quelque chose, ou il se force à faire quelque chose. Alors, ce n'est pas une contrainte, parce que cela vient de son désir. Si je décide, ce n'est pas une contrainte. Si tu te forces, disons, à te lever à 3 heures du matin, mais même quand tu ne veux pas, alors, parce que tu as un but, alors tu te forces, tu fais quelque chose. Ça veut dire, si je me force à faire quelque chose ou à ne pas faire quelque chose, alors même si je fais, disons, contre un certain désir, mais dans un autre désir, oui, je veux me

0: I will look for you. Amen.
1: Alors même si tu prends une recommandation des livres ou du groupe, ou au final tu l'adoptes parce que tu crains que ce soit si je la prends à l'extérieur et que je pense que c'est juste, disons que cela vaut la peine, alors ce n'est pas une contrainte, même si je ne veux pas. Mais selon le calcul, quelqu'un dit non? Oui. Non, je voulais dire que la contrainte est seulement liée à la relation que je donne à une chose. Disons avec le tabac, on me donne une recommandation, comme si le médecin disait qu'il m'interdit de fumer, et je peux comme ça arrêter de fumer. Mais ma relation à la cigarette et au tabac reste comme celle d'un homme qui fume. Hein? Alors, en pratique, je ne fume pas, et ce n'est pas appelé contrainte, car cela n'a pas changé ma relation, cela n'a pas influencé ma relation. Et qu'est-ce que la contrainte? La contrainte, c'est qu'on m'oblige, quelqu'un agit sur moi. Ça veut dire, la contrainte, c'est qu'on active sur moi, sans mon accord, une force étrangère. Oui. Et je dois faire ce qu'on me dit, sans accord intérieur. Oui. Alors, sans accord intérieur, qu'est-ce qui m'oblige à faire cela? La peur. Oui, la peur. La peur, ça veut dire, mais là aussi, c'est la peur. Ou bien je l'ai adopté parce que j'ai peur et je le fais. Ou bien j'ai peur de quoi? Des souffrances venant de lui. J'ai peur des souffrances venant de cette chose comme ça? J'ai peur des souffrances. J'ai peur des souffrances venant du Créateur. Et à cause de cela, je ne fais pas beaucoup de choses. Est-ce une contrainte ou non? Ou bien la contrainte, c'est seulement si j'ai peur d'un certain homme? Et alors, il se peut que la contrainte soit seulement le résultat. Du fait que je ne peux pas encore compléter, il n'y a rien en lui. Hein? Oui, bon. Tu veux? Non? Chaque fois que je vais contre un désir, le mien, ou envers quelqu'un d'autre, c'est toujours une contrainte, même si je comprends que fumer est nocif, même si j'ai décidé d'arrêter, mais malgré tout, je souffre, je me force, c'est toujours une contrainte. Ça veut dire, tu dis ici, je veux fumer, je sais que ce n'est pas bon, mais je n'ai pas le choix. Le corps me force et je fume. Non, l'inverse. Qu'est-ce que l'inverse? J'ai décidé que j'arrête de fumer. J'ai décidé. Bon, et j'ai arrêté, mais je souffre. Je me force. J'ai arrêté de fumer. Je souffre du fait que j'ai arrêté. Je ne fume pas. Et cela s'appelle contrainte. D'accord? Tu forces le corps. Non, mais tu forces. Oui. Je pense qu'aucun état où l'homme existe seulement avec lui-même, avec son corps, peu importe, ce n'est pas une contrainte. C'est simplement un calcul de là où j'ai plus de plaisir, c'est tout. La contrainte doit venir quand quelqu'un d'autre fait le calcul. Et moi, je vois seulement le résultat. Et le résultat m'oblige à faire quelque chose de différent. Le Créateur a un certain calcul. Je ne connais pas son calcul, je sais seulement que je dois faire ce qu'il dit. Et je ne sais pas pourquoi, même si je vois un immense plaisir en face de cela. C'est appelé prière. Et le calcul n'est pas entre mes mains. C'est le calcul entre mes mains, c'est le choix, c'est un simple calcul. Le calcul, même si je suis obligé de le faire par

0: poste, mais c'est un calcul. Il ressort de cela qu'il n'y a pas de contrainte, car il n'existe pas un tel État où le calcul n'est pas entre mes mains, au moins pas dans notre État, dans la situation, disons, en général. Tu as un certain calcul, qui n'est pas son calcul, c'est ton calcul. Mais c'est toujours comme ça. On parle de choses que j'exécute, que pas de choses qu'on exécute sur moi, sans que je sache. Mais oui, bien sûr que j'exécute et le calcul ne se trouve pas comme ça, entre mes mains, mais je viens encore avec mon calcul. Je dis apparemment cet homme est plus sage que moi, ou apparemment le Créateur est plus grand que moi. Il sait ce qui est bon pour moi. Alors j'ai fait un certain calcul, je ne reçois pas cela comme ça. Ce que Gilad dit, c'était aussi la raison. Oui, oui, bon, on en reparlera. Et maintenant, les amis, nous allons résumer ce que nous avons entendu pendant cette leçon et comment le mettre en œuvre dans notre dizaine, 6 minutes.
1: Adam ne peut pas le faire. Il a...
0: Une personne ne peut pas se corriger. C'est comme il est écrit dans l'article qu'une personne fait un effort, attire se faisant la lumière, qu'il corrige. Alors que devons-nous faire? D'une part, c'est le labeur. Le labeur s'exprime par nous qui sommes dans le désir de recevoir et le rabbache écrit qu'une personne commence à travailler, elle est rejetée. C'est comme un endroit où il y a les frondes et tout. Alors, pourquoi on me donne ce désir corporel? Le désir corporel nous permet de voir pourquoi on a besoin de maintenir les désirs spirituels si on ne les ressent pas. Alors, il a des plaintes envers le Créateur, il a besoin de foi. Nous parlons de foi. La foi qu'il y a un but pour atteindre le Créateur. Est-ce que je peux en atteindre le maximum vers ce but ou est-ce que je vais maintenir quelque chose pour moi-même? Ça, c'est la crainte des cieux. Aussi, ce qui rend, qui fait en sorte que les sensations peuvent s'élever au-dessus des connaissances. Et la question qu'y a-t-il dans les sensations, je ne les ressentirai pas. Oui, oui, on s'est aussi demandé qu'est-ce que la prudence. S'il y a une telle chose que de faire des calculs en raison de toutes sortes d'autres problèmes que j'ai, ce n'est pas de la coercition, mais quelle est la coercition où je dois faire? Et ça, c'est intéressant. J'ai aussi entendu, suivant l'annulation, que il faut que j'annule mon désir afin d'être en mesure de faire la correction de la création qui est organisée en forme avec le Créateur. Si je ne ressens pas le besoin d'apporter du contentement créateur, alors il faut travailler d'une façon créative et essayer de convaincre mon corps de voir à quel point il vaut la peine et que c'est bon et d'y inclure une intention. Oui, toute la clarification sur la question de la restriction, c'est la raison de la peur ou quoi? Nous voyons aussi après la restriction et la lumière réfléchie. Pourquoi? Parce que c'est la grandeur du but. C'est ça la raison qui nous permet de nous restreindre. Qu'est-ce que ça voudrait dire de nous restreindre? Je ne veux rien recevoir afin de recevoir. Alors c'est l'intention. Comment mettre l'intention de... Quelle est l'intention de donner? C'est une question de la grandeur du roi. C'est une sensation au-dessus de ce que nous pouvons viser ici. C'est une sensation vis-à-vis du supérieur auquel on veut adhérer. Adhérer à lui Et c'est pourquoi que on laisse tomber notre propre bénéfice. Une des choses que je dis, c'est qu'une personne craint les souffrances du Créateur et non pas le Créateur lui-même. Et il leur avait dit pourquoi une personne doit à la fin craindre le Créateur. Mais j'ai une question, qu'est-ce que ça veut dire d'avoir peur du Créateur? Si on a peur des souffrances, alors de quoi avons-nous peur? Ça, je ne l'ai pas compris. Oui, c'était une leçon très puissante avec le Rav, où on a reçu de grandes impressions. À chaque seconde, c'est une opportunité de nous renouveler dans la dizaine et notre travail dans la dizaine et de clarifier là où nous sommes en termes d'intention, en termes de notre connexion. Et le Rav et le Créateur dans notre travail spirituel. Et oui, les doutes et les craintes et toutes les sensations à une personne à ressentir où elle se trouve.
1: Tous
0: les doutes et les critiques et les craintes, et on voit ce qu'il y a à l'intérieur de l'homme et comment le corriger. Ça devrait venir de la gratitude et commencer avec de la gratitude que j'ai reçue dans un tel état et que les autres n'ont pas reçue. Et si on a cette gratitude, on a la droite, la ligne droite et la ligne gauche. Elles doivent venir ensemble et à la fin retourner à la ligne droite à nouveau. C'est ce que nous appelons de bénir avant qu'Israël soit compté. Nous allons maintenant passer à la prochaine partie de la leçon, mais auparavant, nous allons chanter une chanson.

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1: שלום חברים, אנחנו בלימוד בין חברים.
2: Bonjour les amis, nous sommes dans l'étude entre amis. Nous allons continuer à étudier le Matan Torah, le don de la Torah, cet article. Pour ceux qui ont le livre, c'est dans les écrits du Baal HaSulam. Nous allons lire les points.
1: אנחנו לומדים את מאמר מתן תורה. אנחנו
2: נמצאים 15 et 16, et nous lirons Matan Torah jusqu'à la fin de l'article. Les points, ces derniers points de l'article, se terminent au 17, et immédiatement après le 17, le Baal HaSulam passe à l'article Arvout, et l'article Arvout commence déjà avec le numéro 18. Donc l'article Arvout, c'est la continuation du Matan Torah, l'article Le Don de la Torah. Et donc nous allons atteindre la partie finale de l'article, et la semaine prochaine nous nous connecterons à l'Arvout, qui est la continuation de cet article. Donc tout d'abord, nous allons lire les points 15 et 16, ensuite nous regarderons les explications du Rav, et ensuite nous essaierons de aller le plus profondément possible dans cet article et une petite partie de l'article que nous avons entendu aujourd'hui. Avant qu'une personne soit récompensée de la foi permanente, il est au milieu. Donc c'était très beau ça, quand Rabash a dit qu'une personne est jetée d'un bout à l'autre et il voit qu'il n'a pas de liberté de choix. Et alors, il découvre qu'il est comme la glaise dans les mains du potier, qui n'a pas de raison ni d'opinion de lui-même. Et donc, essayons d'être comme de la glaise dans les mains du maître, du créateur. Et après la lecture, nous écouterons les explications du Rav et nous continuerons ensemble. Donc, nous lisons 15 et 16 lectures en dizaines dans le don de la Torah, article Matan Torah, points 15 et 16. Lisons en dizaines, s'il vous plaît. Point 15. À présent, nous comprendrons avec simplicité les paroles de Hillel Anassi à ce converti, que le pôle principal qui est dans la Torah est « Et tu aimeras ton prochain comme toi-même » et que les 612 autres mitzvot sont un commentaire et une préparation à elles, comme susmentionné au point 2. Et même les mitzvot entre l'homme et le Créateur sont aussi incluses dans la préparation de cette mitzvah du fait qu'elle est le but final qui sort de toute la Torah et des mitzvot. Comme nos sages de mémoire ou bénis ont dit, la Torah et les mitzvot n'ont été données que pour purifier par elles Israël, comme susmentionné au point 12. Ce qui est la purification du corps jusqu'à ce qu'il acquiert une seconde nature définie comme l'amour de son prochain, c'est-à-dire l'unique mitzvah de « Tu aimeras ton prochain comme toi-même » qui est le but final de la Torah, après laquelle il mérite immédiatement son adhésion, béni soit-elle. Soit-il. Et il n'y a pas à objecter. Pourquoi n'a-t-il pas défini cela dans le verset « Et tu aimeras le Créateur, ton Dieu, de tout ton cœur et de toute ton âme et de tout ton beaucoup ?» Car il a fait cela du fait expliqué plus haut que, en vérité, à l'égard de l'homme qui se trouve encore dans la nature de la création, il n'y a pour lui aucune différence entre l'amour du Créateur et l'amour de son ami, du fait que tout ce qui est son prochain est chez lui dans la limite de la non-existence.
3: ומתוך שאותו הגר ביקש מהלל הנשיא שיסביר לו כללות הנרצה מה...
2: Et du fait que ce converti a demandé à Hillel Anassi de lui expliquer la généralité de ce qui est désiré de la Torah, afin que son but soit proche à venir et qu'il ne multiplie pas le chemin de marche, comme il a dit, enseigne-moi toute la Torah entière sur un seul pied. C'est pourquoi il la lui a défini dans l'amour de son ami, du fait que son but est plus proche et plus rapide rapide à se révéler du fait qu'elle est gardée des erreurs et du fait qu'elle a des demandeurs. Et selon ce qui a été dit, nous avons trouvé l'ouverture pour comprendre ce que nous sommes tenus plus haut dans le point principal de cette mitzvah, et tu aimeras ton prochain comme toi-même. Comment la Torah nous oblige-t-elle dans une chose qui fait partie des impossibles à accomplir? Toutefois, comprends bien que, du fait de cela, la Torah ne fut pas donnée à nos saints pères Abraham, Isaac et Yaakov. Plutôt, la chose s'est prolongée jusqu'à la sortie d'Égypte, lorsqu'ils sortirent et furent une nation complète de 600 000 hommes de 20 ans et au-dessus. Alors, il leur fut demandé si chacun de la nation consentait à ce travail sublime. Et après que chacun et chacun de la nation a consenti de tout son cœur et de toute son âme à cette chose et a dit « Nous ferons et nous entendrons », alors cette chose, qui est la généralité de la Torah, devint possible à accomplir, car elle sortit de la limite des impossibles et vint dans la limite de la possibilité.
4: Car
2: cela est certainement complet. Si 600 000 hommes se retirent de toutes leurs occupations pour les besoins d'eux-mêmes et qu'ils n'ont aucune occupation dans leur vie, seulement de se tenir toujours en garde afin qu'aucun besoin ne manque à leurs amis, et non seulement cela, mais qu'ils s'occupent de cela avec un amour immense de tout leur cœur et de toute leur âme, selon toute la limite de la mitzvah, et tu aimeras ton prochain comme toi. Alors il est clair, sans aucun doute, que tout besoin que chaque individu parmi les membres de la nation cesse de s'inquiéter de quelque chose pour son propre maintien, il devient du fait de cela complètement libre de la garde de son propre maintien et il peut accomplir facilement la mitzvah de « tu aimeras ton prochain comme toi-même » dans toutes ces conditions expliquées au point 3 et 4. Car comment pourrait-il lui tomber quelques craintes à l'instant au sujet de son propre maintien, à l'heure où 600 000 hommes qui l'aiment fidèlement se tiennent en garde, prêts avec une immense providence, afin que rien de ses besoins ne lui manque? Et par conséquent, après que tous les membres de la nation ont consenti à cette chose, la Torah leur fut immédiatement donnée, car maintenant ils étaient devenus qualifiés pour l'accomplir. Cependant, après qu'ils ne viennent et ne se multiplient jusqu'à la mesure d'une nation complète, et il n'est pas besoin de dire au temps des pères qui n'étaient que des individus dans le pays, ils n'étaient pas véritablement qualifiés pour accomplir la Torah selon sa manière désirée, car avec un petit nombre d'hommes, il est impossible même de commencer dans la notion de l'occupation des mitzvot entre l'homme et son ami, selon le pôle 2, et tu aimeras ton prochain comme toi-même, comme cela est expliqué au point 3 et 4, et par conséquent, la Torah ne leur fut pas donnée.
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6: טוב, עכשיו אנחנו נעבור. On passe à au clip du Rav. 14 minutes, l'explication du Rav. Le point 15. Ensuite, deux ateliers qui sont directement liés au clip. Donc, attention, on passe au clip. Comme nos sages nous ont dit, la Torah et les mitzvot nous ont été données que pour purifier Israël, qui est la plus purification du corps, jusqu'à qu'il acquiert une seconde nature définie comme l'amour du prochain. Autrement dit, le seul commandement, aime ton prochain comme toi-même, qui est le but final de la Torah. Et après, il arrive immédiatement à l'adhésion au Créateur. C'est-à-dire que le dire de se voir d'Israël, de ceux qui ont un point dans le cœur, Yachar Kel, qui les attire à avancer, à révéler le but de la création, ce désir de recevoir doit être corrigé dans tous ses désirs particulier, tous ces désirs sont brisés, sont égoïstes, il faut les corriger, les utiliser afin de donner. C'est ce qu'on appelle des mitzvot, des commandements, grâce à la lumière qui ramène vers le bien, on les corrige. Et ces mitzvot, il faut les faire entre l'homme et son prochain. Pourquoi ? Parce qu'entre l'homme et son prochain, on crée un endroit, un réseau, dans lequel se révèle l'attribut du don. Et bien que, de façon générale, ça se révèle toujours, chaque fois qu'on termine une correction individuelle, il y en a 125 degrés qui se partagent encore en nouvelles situations. Mais notre correction est de créer des liaisons entre nous, entre tous les désirs et un seul désir afin de donner les uns aux autres. Le don entre nous, si ce désir est corrigé d'une telle façon, dans ce même désir se révèle le remplissage, la force, vitalité, le Créateur. Il n'y a pas donc de différence entre notre attitude envers autrui ou envers le Créateur. Il dit seulement que là, il s'agit de l'action même envers l'ami, le prochain, le monde, et le résultat, c'est-à-dire qu'on doit toujours voir devant nous quand on le fait, c'est la révélation du Créateur, la révélation de l'attribut du don. Si on fait l'action correctement, tu peux comprendre simplement les mots d'Hillel. Au guerre, c'est-à-dire à cet égoïste qui voulait venir et se corriger. Et l'essentiel de la Torah, aime ton prochain comme toi-même. Autour de ce point, là, tout tourne. Et le reste des 612 mitzvot, correction à part cette correction, aime ton prochain comme toi-même, sont des commentaires. Tous tournent autour pour nous amener à aime ton prochain comme toi-même. Les commandements entre l'homme et le Créateur, la relation, c'est le Créateur aussi, font partie de ce même commandement. C'est sûr que en pratiquant les commandements entre l'homme et son ami, ça nous amène au but final, la révélation du Créateur de toute la Torah et les commandements. C'est-à-dire, a priori, notre intention, évidemment, la vision au Créateur, qui, autrement dit, qu'il est sous le contrôle de l'attribut du don et l'amour, sans aucune limite. Donc, être entièrement sous le contrôle de cet attribut du don. Mais, dans chaque action, on est obligé d'être dirigé vers ce but-là. Autrement, l'action n'est pas dirigée comme il faut, et donc, il n'y a pas de la lumière qui ramène vers le bien, qui nous fait avancer comme nos sages ont dit. La Torah et les mitzvot nous ont été donnés que pour purifier Israël. Purifier, les rendre plus purs. Ce qui est la perfection du corps, du désir de recevoir, c'est-à-dire l'intention afin de recevoir, jusqu'à ce qu'il acquiert une seconde nature, le désir de donner, défini comme l'amour de son prochain. C'est-à-dire, comment on peut voir cela, l'amour du prochain. L'unique mitzvah, aime ton prochain comme toi-même, qui est le but final dans la Torah, après laquelle il mérite immédiatement son adhésion. Avec le Créateur, si l'homme fait tout ce qu'il faut dans l'amour du prochain, il arrive le résultat et qu'il atteint l'adhésion au Créateur. Tout ce qu'il a fait, tout ce qu'il fait sera afin de donner, et c'est ce qui amène l'équivalence et l'adhésion. C'est clair, non? C'est quoi que seconde nature? Désir de recevoir, désir de donner. Le désir de recevoir contrôle, c'est la première nature. Le désir de donner contrôle une seconde nature. Pas plus. un ou deux, l'un ou l'autre. Il n'y a pas moitié, moitié, un quart, un tiers, non. Donc deux forces, il y a toujours une force plus que l'autre. C'est pas possible, il n'y a pas d'autre situation. Et il n'y a pas objecté. Pourquoi n'a-t-il défini cela dans le verset? Tu aimeras le Créateur, ton Dieu, de ton cœur, de ton âme, de tes forces. Car pourquoi la seule mitzvah n'est pas l'amour du Créateur? Pourquoi ça doit passer par le Créateur? Car il a fait cela, dû expliquer plus haut. En vérité, à l'égard de l'homme qui se trouve encore dans la nature de la création, il n'y a pour lui aucune différence entre l'amour du Créateur et l'amour de son ami. Du fait que tout ce qui est son prochain est chez lui dans la limite de la non-existence. Je ne peux pas ressentir autre. S'il m'appartient, je dépends de lui. C'est correct de dire ça comme ça. Donc, dans la mesure où je dépends de lui, je le ressens. Ce n'est pas lui que je ressens, en fait, mais à quel point je dépends de lui. Dans la mesure où je peux perdre, si il y a quelque chose qui se passe avec lui, ou c'est la seule façon dont on fait nos calculs. La même chose vis-à-vis de l'amour des amis. On ne sait pas ce que c'est. On ne reconnaît pas cela avec nos sens. Avec mes sens, je reconnais uniquement ce qui me fait plaisir ou qui peut me causer des souffrances. L'amour des amis, pas besoin. Pourquoi? Ben, on va t'aimer, c'est pas bien. L'amour des amis, c'est pas qu'on va m'aimer, c'est moi qui dois les aimer. Leur donner tout ce que je suis, prendre soin, donner, c'est ça l'amour qui a besoin de telles choses. L'amour, je comprends, on doit m'aimer, on doit faire ce que je veux, comme je comprends dans ce monde. Chacun fait ce que je veux. Non, je suis prêt, hein, vous pouvez m'aimer. Ça, je comprends. Mais de l'amour des créatures à l'amour du Créateur, c'est tout à fait autre chose vis-à-vis de ce qu'on comprend. C'est pour ça qu'il nous dit dans l'Arvut, garantie mutuelle, pourquoi le but de la création, c'est aime. On pense, mais c'est bien, ça fait plaisir, on aime. Ça nous fait plaisir de donner, oui. De donner. Et pas qu'on donne pour recevoir des plaisirs. Parce qu'on donne contre le désir. En surmontant Idgabrut. C'est-à-dire, il faut un peu plus réfléchir. Notre travail dans le groupe n'est pas prendre les choses et comme on comprend ces mêmes mots dans notre monde. Être proche, être connecté, s'aimer, tout cela a sa place au-delà des efforts afin de surmonter et c'est au-delà de la barrière. Jusqu'à la barrière, je ne surmonte pas vraiment. C'est la période de préparation. Et du fait que se convertit, guerre, qui veut passer la réception au don, a demandé à Hillel, à Nassi, de lui expliquer la généralité, la règle de ce qu'il dirait de la Torah, afin que son but soit proche à venir et qu'il ne multiplie pas le chemin de marche. C'est-à-dire, de façon courte, rapide, c'est ce qu'il demande. Et Hillel veut lui donner un conseil. Il lui dit, enseigne-moi toute la Torah entière sur un seul pied. Un seul pied, c'est un grand problème. Mais le converti n'a pas encore deux pieds. Il n'a pas encore le désir de donner. Un seul pied, le désir de recevoir. Vous comprenez? Et la réponse, c'est pourquoi il lui a défini dans l'amour de son ami le fait que son but est plus proche et plus rapide à se révéler. Du fait qu'elle ait gardé des erreurs et du fait qu'elle a des demandeurs. Qu'est-ce qu'il voulait lui dire? Un seul pied, d'accord. Quoi ça veut dire, d'accord? Ne fais pas à ton ami ce que tu ne veux pas qu'on le fasse, que tu es. Contre le dire se voir, un seul pied tu as? Tu es sur ce pied-là? Tu peux travailler uniquement avec ton désir de recevoir, tu n'as encore rien de désir donné? Alors, avec ce même désir de recevoir, travaille, c'est-à-dire, ne fais pas du mal à autrui, comme tu ne veux pas qu'on le fasse. Tu peux mesurer envers les autres comme envers toi-même. Mesure, est-ce que tu veux le même comportement envers toi? Et donc, exactement de la même façon que tu souhaites qu'on se comporte envers toi, c'est la même chose. Donc, ce que tu es contre toi, ne le fais pas. Donc, il s'agit de la haine et pas du côté positif. Ne travaille pas de ces façons. On parle uniquement du côté, disons, négatif, du mal. Ce que tu ne veux pas qu'on fasse, ne lui fais pas. Une seule chose, parce que l'homme est encore dans, est considéré comme un converti. Il commence le chemin afin d'arriver à donner. Celui qui n'est pas encore dans, n'a pas encore ce désir de donner, ne veut pas, ne comprend pas. Mais, déjà, étudie la sagesse de la Kabbale, est appelé un converti. Ne comprend pas encore le travail, n'est pas encore d'accord, ne veut pas, ne fait encore rien. Converti. Avant, si on parle de ceux qui n'ont même pas un point dans le cœur, là, on dit qu'ils sont tous comme des animaux. Il s'agit de degrés à l'intérieur de l'homme. Ça, c'est pour ceux qui veulent devenir un homme, Adam. Tu as un point dans le cœur. Alors, il y a un état appelé converti, ne comprend pas encore qu'il doit devenir, changer d'intention. Ensuite, guerre comprend déjà, comme celui qui pose cette question à Hillel, qu'est-ce qu'il faut faire pour s'approcher de cet état. Ensuite, Yehudi, qui cherche déjà Yichud, l'union. Ensuite, Israël, qui peut déjà être dirigé afin de donner et devient finalement Adam, c'est-à-dire un point d'adhésion. Il y a encore des autres degrés appelés Enosh, Gever. On a entendu beaucoup au sujet de l'amour des amis, des relations entre nous, et aussi avant d'arriver à la tribu du don, on va relire ce que le Rav nous a dit. Sur un pied, c'est un grand problème. Un guerre ne peut pas encore être sur ses deux pieds. Il n'a pas ce pied qu'on appelle le désir de donner, un seul pied, son désir de recevoir. Et la réponse qu'il a reçue était l'amour de son ami, car le but est plus proche et rapide à se révéler, du fait qu'elle ait gardé d'erreurs et du fait qu'elle a des demandeurs. Un seul pied, ne fais pas à ton ami ce que tu es qu'on fasse, c'est-à-dire contre le désir de recevoir. Maintenant, tu n'as qu'un seul pied. Tu es sur ce pied, tu peux travailler uniquement avec ton désir de recevoir. Et tu n'as rien du désir de donner. Donc, avec ce même désir de recevoir, travaille. Comment? Ne fais pas du mal aux autres, comme tu ne veux pas qu'on le fasse. Tu as la possibilité de mesurer. Comment dit, tu te comportes envers les autres comme envers toi-même. Mesure. Est-ce que tu veux le même comportement? Exactement. De la même façon que tu veux qu'on se comporte envers toi. Fais aux autres. Ne fais pas à ton ami ce que tu es qu'on le fasse. Il s'agit de la haine et pas du côté positif. fais encore et encore ce que tu désires qu'on te fasse, mais il s'agit uniquement du côté négatif. Ne fais pas ce que tu ne veux pas qu'on te fasse. Une seule chose. Pourquoi ? Parce que l'homme est encore considéré comme un guerre. Il vient de commencer le chemin afin de donner. Donc le Rav nous explique du travail d'un guerre qui ne peut pas encore donner, et il dit commencez par ce travail. Donc on passe à un atelier partagé entre vous de ce que tu es, à partir des choses que tu es, qu'on te fasse, qu'est-ce que tu essayes de ne pas faire. On parle de dizaines, d'accord ? Un atelier en dizaines. 6 minutes, s'il vous plaît. Donc on partage avec les amis les choses qu'on est, qu'on nous fasse, qu'est-ce que j'essaye de ne pas faire. Hein? Eh ben, qu'est-ce que je hais? Je suis sur mon ego et rien d'autre. Qu'est-ce que je hais? Qu'on touche, qu'on m'abaisse, et tout cela. Comment ne pas utiliser l'ego, comment ne pas contrôler les autres. Et apparemment, il s'agit de cela. Moi, j'aime pas qu'on me dise ce que je dois faire. Fais ça et fais ça. Donc, j'essaye de ne pas dire quoi faire. Disons, si on dutit ou quelque chose comme ça, justifier, ne pas voir quelque chose du côté négatif. Il veut déjà arriver à fin de donner, c'est déjà une guerre. C'est pour ça que tous ces calculs. De toute façon, c'est vis-à-vis du but. Je pense que j'essaye de voir uniquement les points dans le cœur et pas être influencé. Le caractère des amis. La question, ce que je hais, ce que ne fais pas aux amis. Je ne sais pas vraiment bon, chose que je hais, ou alors vis-à-vis de désir de révéler le Créateur, je ne sais pas vraiment. Je ne comprends pas. Je sais que je fais des efforts d'amener les amis à révéler des fois je veux, des fois je ne veux pas. Mais je comprends que c'est le but et je veux y arriver. Ce que je veux dire, une des choses que je peux dire, c'est être. Je ne peux pas supporter qu'on. Enfin, j'arrête là pour le moment. Ce n'est pas suffisant, il manque encore l'amour, il manque encore de la grandeur, il manque beaucoup d'action intérieure et arriver à une seconde nature. Enfin, au moins, selon mon ressenti, que ce soit agréable, il a fait plaisir aux amis. Pourquoi on est là? Pour être en équivalence de forme. Qu'est-ce que l'ami veut, en fin de compte? Que d'être, le fait qu'il est sur un pied, être, arriver à avancer avec deux pieds pour recevoir la Torah et comprendre que je suis un guerrier et de là devenir Yehudi Israël, être en adhésion. Qu'est-ce que je ne dois pas faire? Tout ce qui n'est pas dirigé vers le but, tout ce qui l'éloigne du but, qui est d'obtenir le point final, l'adhésion au Créateur. Le guerrier est celui qui veut revenir vers le Créateur, comme tu as dit. Un but et un petit point, mais on l'a mis dans, dans une société qui, pour qu'il le développe. C'est une grande douleur de traverser à travers tout ce qui est. Le Créateur montre toujours à quel point on abaisse ou on se comporte de cette façon. Comme, tu as dit, faire que du bien, et le côté négatif, tu demandes au Créateur chaque fois qu'il te donne la possibilité de le faire. Que tu veux sortir finalement de cet état et tu ne peux pas. Donc tu demandes que le Créateur t'aide. Donc, bien, on passe à un deuxième atelier, mais avant, chacun est déjà quelques années dans ces dizaines. Donc on doit savoir ce que les amis aiment, ce qu'ils n'aiment pas. Maintenant, ce qu'on vient de voir, c'est ne pas faire à ton ami ce que tu ne veux pas qu'on te fasse. Et c'est quelque chose qu'on peut vraiment mesurer. Ce que tu es qu'on te fasse, ne le fais pas. C'est pas suffisant, bien sûr. Il faut savoir aussi ce qu'il faut faire et comment donner. La deuxième question, qu'est-ce que vous essayez de faire aux amis, des choses qu'ils aiment? Qu'est-ce que vous essayez de faire à vos amis, des choses qu'ils aiment? 6 minutes. Créer un environnement pour les amis qui veulent atteindre le but. La haine, l'amour, c'est tout à fait autre chose. Un ami aime qu'on parle de la grandeur du Créateur vers le centre de la dizaine et qu'entre nous se révèle le Créateur. Ça, c'est quelque chose que l'ami aime et c'est ce que je dois lui donner. Je sais que notre dizaine, on aime la musique. Donc j'essaie de temps en temps venir avec ma guitare dans les réunions. Et Sofer lui amène sa batterie, je crois. Qu'est-ce que j'essaye de faire pour les amis? Ben, finalement, la seule chose qu'il faut faire, c'est donner l'importance et la grandeur du but, essayer de réunir tout le monde, arriver à une prière. Il y a beaucoup de façons de le faire, mais finalement, le but est d'amener les amis à une prière. Il y a aussi créer un environnement qui aide l'ami à avancer vers le but. Il faut créer un tel environnement, malgré les montées et les descentes que tu ressens vis-à-vis de l'amour des amis. Mais il y a le travail au-delà de la raison, c'est-à-dire ce que tu ressens, ce que tu penses, n'est pas vraiment lié au travail spirituel. Tu dois maintenir l'environnement, un environnement qui peut atteindre l'adhésion au Créateur. Et c'est ce qu'on... C'est finalement les efforts qu'on fait. Deux points. Je vais me préparer à manger, mes amis. Je crois que Georgi est d'accord avec moi. Et deux, quand un ami a une initiative quelconque ou j'essaye de soutenir, par exemple, Shalom, je vois que tu le fais beaucoup. Il y a le chef de la dizaine, tu soutiens l'ami. Voilà. Beaucoup à dire, mais vraiment, on ne sait pas. De façon générale, oui. Mais ce qui est d'exceptionnel, c'est que chaque fois qu'on le fait, qu'on s'inclut entre nous, ça marche. Donc ça dépend vraiment de l'inclusion entre nous et de, comme tu as dit, si on peut préparer à manger, ou réveiller les amis, ou le moral, sentir. La grandeur du Créateur, et ce n'est pas toujours agréable d'entendre. Hein? Moi aussi, j'aime pas toujours entendre ça, parce que je dois changer de nature pour cela. Et l'ego s'oppose tout de suite, mais c'est ce qui se remède, et on doit le faire pour finalement arriver à prier. Ce qui est doux, agréable dans son désir de se voir, est-ce que c'est ce qui l'aide à avancer? C'est pas évident. Alors qu'est-ce qu'on doit donner finalement? La seule chose, c'est l'environnement spirituel. Et après, ça ne dépend plus de moi. Mais ça, c'est ce qu'on doit donner aux amis. Un exemple que j'ai reçu, c'est le dernier congrès. On était là. Le but était de faire plaisir au Créateur. Et j'ai vu vraiment que chacun a fait le maximum et donné des exemples. Vraiment. Ça m'a transformé. Je ne savais pas. Qu'est-ce que je peux faire encore pour faire plaisir aux amis? Je cherchais toujours quoi faire. Comment les diriger vers le but? Comment chaque ami est grand? Vraiment. J'ai vu des choses que je n'avais jamais vues jusqu'à là. C'est ce qu'on doit faire sans arrêt. Oui, c'est ce que je voulais dire, Gadi. C'est exactement, c'était une preuve. Qu'est-ce qu'on aime? Il y avait des ateliers dans le congrès et on ne voulait pas arrêter. On ne voulait pas. Même au contraire, chacun avait un grand désir de soutenir les amis. Qu'est-ce qu'on aime? Qu'est-ce qu'on aime? Bien, les amis, on a terminé. Si vous avez des questions, on a plus ou moins 20 minutes pour répondre à vos questions. Et c'est pas simple. Hein, là aussi, c'est clair que comme je m'aime, chacun, je pense, comprend que je dois chercher des opportunités de donner aux amis. Ces deux points, ne pas faire à autrui ce que tu es, qu'on fasse quelque chose qu'on peut mesurer d'une façon précise. Et la deuxième règle, selon vos questions, peut-être que je vais poser une question et si vous pouvez répondre. Dans le clip, le Rav a dit que cette première règle, quand on a demandé à Hillel, à Nassi, sur un pied, que l'homme est dans son désir de recevoir. Donc, dans le désir de recevoir, la seule chose qu'il peut faire, c'est ne pas faire du mal. Aimer, pour aimer, il faut déjà deux pieds.
4: C'est-à-dire qu'il faut déjà l'équilibre dedans.
6: Si c'est ainsi, pourquoi, disons, dans la diffusion, pourquoi on va directement, on parle de l'amour, de l'union, et ça rend les choses beaucoup plus difficiles, parce que quelqu'un qui est en

0: important. Ah, l'amour, l'union. Mais ne pas faire du mal, c'est plus ou moins clair. Je pense que c'est plus clair. Mais quand même, pourquoi? Je me souviens que cette question a été posée au Rav plusieurs fois. Quelqu'un se souvient de la réponse? Je ne me souviens pas de la réponse, mais quand tu diffuses, tu veux donner. De toute façon, il n'entend pas. Il ne dit pas « Ah, moi, je dois aimer. » Quand tu diffuses, c'est quelque chose qu'ils peuvent ressentir. Là, l'ego est en marche. L'amour, c'est quelque chose que je peux vraiment ressentir. C'est bien.
1: Florida, Ken.
0: Floride, oui.
2: Yeah, I'm just curious if there's
0: more
2: importance we should put on doing what the friends like.
0: Est-ce qu'il faut peut-être plutôt faire ce que les amis aiment spirituellement? Est-ce que il s'agit uniquement de la spiritualité? Ou il manque de la matérialité. Oui, Karl, c'est une question très, très, très, très, très, très bonne question. Parce que chacun dans la dizaine connaît ses amis, ceux qu'ils aiment, ceux qui leur donnent, ce qu'ils réveillent vers la spiritualité. Un ami aime les ateliers. Un autre, le moment ne supporte pas les ateliers. Un veut lire des sources, l'autre a du mal. Ça le touche moins, la lecture. Troisième, aime qu'on chante, et l'autre, pas du tout. On connaît dans notre dizaine la vie intérieure de la dizaine. Et il y a un point où on arrête de faire ce qui lui fait plaisir, mais ce qui fait plaisir aux amis, du côté positif comme du côté négatif. Et quelqu'un n'arrive pas à l'heure. Il sait bien qu'il n'est pas arrivé à l'heure. Et maintenant, la question, je dois faire une remarque ou non? Est-ce que ce sera utile si je lui dis, ou ça va le mettre en, ça va l'énerver, ça va renforcer l'union dans la dizaine ou pas? Beaucoup, beaucoup de discernement. C'est bien de les clarifier. On voulait juste toucher ces points-là. Pas de façon générale. De façon générale, oui, on a tous besoin de la grandeur et de l'importance du bon, du but. On est tous au courant. Mais il s'agit de la pratique. Là, il y a un mélange entre le caractère de chacun, la façon que j'aime ou pas, à quel point je suis prêt à surmonter mes désirs. Et plein de calculs là que chacun doit faire. Et c'est pas simple. Et la vie, la dizaine, c'est dynamique. C'est pas un événement fixe et déterminé qui ne change pas. Un ami réagit et ça. On crée un certain esprit. Évidemment, quand ça marche quand on a suffisamment de force et de grandeur, mais ce n'est pas toujours le cas. Donc nous pensons, enfin c'est ce qu'on a dit, il y a une sensibilité que l'homme doit développer envers ses amis, c'est même avant, aime ton prochain comme toi-même. Quand je veux aimer, j'essaye de ressentir ce qui est important. Pas de façon générale, ce qui est important, mais de façon spécifique. Bien sûr, je peux lui préparer à manger s'il aime quelque chose. C'est très bien. Ça aussi, on peut le faire. Et on le fait. On le fait tous, de façon ou d'une autre. Mais il y a également ce qui touche directement l'ami sur son chemin spirituel et surtout des points qui, vraiment, qui peuvent l'énerver. C'est bien de connaître et d'adapter à chaque ami ce qui lui convient. Sinon, bon, comme si, ben, tout ce que je dis, c'est vrai, mais finalement, ça... Ça n'influence pas les amis, alors à quoi ça sert? Tout ce qu'on traverse dans la dizaine, c'est spirituel. On ne sait pas vraiment séparer matériel spirituel, parce qu'à la base, notre but est d'atteindre la vision WP33. Ta question, Mouchi, je pense que, disons, dans la

0: La sagesse de la Kabbale qu'on étudie dans la mesure où on clarifie, c'est comme un médicament, c'est amer, c'est pas bon, mais grâce au Rav et l'environnement, on arrive à surmonter. Et la question est à quel point je peux leur proposer ce remède, parce que la question se pose, je veux qu'on avance ensemble, je ne peux pas avancer sans les amis. Et en résumé, je dois faire des efforts et surmonter. Enfin, c'est comme si mon motif est égoïste, je les oblige à recevoir cet amour. Je sais que le résultat sera peut-être des descentes plus tard. Je n'ai pas vraiment compris, Diem, mais tu as dit à la fin que je les force à recevoir mon amour. Ça, c'est parce que la règle qu'on étudie. Si tu dois voir ce qu'ils aiment, eux, aiment ton prochain comme toi-même, comme tu t'aimes, toi-même, tu dois apprendre dans la même mesure. Parce que tu aimes, toi, ils doivent aimer la même chose. Et alors tu leur donnes ça. C'est pas donné.
1: Donc,
0: tu apprends, tu vois comment tu aimes, dans la même mesure, tu dois donner. Mais tu dois apprendre exactement ce qu'ils aiment. Si tu n'es pas sûr, c'est interdit de le faire. C'est pas considéré comme donné. Un exemple, par exemple, un petit exemple. Un cher ami, des amis sont arrivés, Kola, Sonia, ils sont arrivés à 3 heures, je les ai rencontrés à l'aéroport. Voilà l'hôtel, et vous pouvez venir à la leçon, on vous attend. Mais ils voulaient dormir, d'une autre part. Je les ai invités à venir à la leçon, mais ils n'ont pas dormi. Donc, je les force à faire des efforts. C'est pour ça que je pose la question. Il faut venir à la leçon. Voilà, vous avez bien fait.
1: Ken, Aaron.
0: Oui, Aaron. Je voulais poser une question. Après l'exemple d'Avio, chaque ami doit développer la sensibilité, ce que les amis veulent vraiment, et pas donner ce qu'il me semble qu'ils aiment. Je voulais demander, par exemple, un ami écrit chaque jour une chanson et nous l'envoie. Je ne l'ai pas demandé et je ne les écoute pas toujours, mais quand même je ressens qu'il fait ça parce qu'il veut vraiment me donner des forces, m'élever. Alors que doit être mon attitude envers de tels cadeaux? J'en ai pas besoin. Des fois je pense que c'est trop, mais quand même l'ami le fait avec tout son cœur. Il veut par cela me faire plaisir. J'ai pensé que tu voulais répondre toi. Bon, qu'est-ce que vous pensez, les amis? J'ai un même ami. Peut-être c'est le même? Ce qui m'envoie aussi. Qu'est-ce que vous pensez? Avi, s'il te plaît. C'est pas directement une réponse, mais quand même, ça répond à tout, je pense. Il faut s'entraider, essayer de se diriger vers le but final, l'amour du Créateur. L'aide viendra de là.
1: Ok, אז מה זה אומר לגבי השיר?
0: ויתגיד לא מוזיקה, זה בדיוק קורא. זה שיר סונק יזמן.
2: הוא חייב להשתדל לראות כל מצב, כל חבר.
0: Essayer de voir que chaque ami de voir vers le but final. Il faut ressentir ou développer cela vis-à-vis du but. L'amour du Créateur. Vis-à-vis de l'ami qui a reçu cette chanson, c'est-à-dire voir que l'ami est grand, c'est un travail que je dois faire. Et en même temps, l'ami qui a envoyé, essayer de voir, vraiment faire le maximum, de s'adapter. Oui, David.
3: Si
0: l'ami fait ce calcul, ce qui est

0: la dizaine a avancé ou l'a mis. Ce sera facile pour lui de voir et de faire un calcul. Est-ce que ça l'aide à avancer? S'il veut donner le contrôle, est-ce que ça va l'aider à avancer spirituellement? Et si je vois par cela l'intérêt du Créateur, ce sera facile de recevoir cette chanson. Ce sera agréable parce que l'ami avance spirituellement. C'est-à-dire que je ne fais pas un compte dans mon désir de se voir, mais dans le désir de l'ami. Ami. Dans le clip, le Rav nous a dit à quel point je dépends des amis, ce que je peux gagner ou perdre des relations entre nous. Si je ressens à quel point je dépends de l'ami, cette musique m'aurait fait danser. Oui, Tolik. Derrière l'ami, derrière la chanson et le créateur.
1: Gadi.
0: Voilà. Gadi. Ce que Rami vient de dire. On t'entend. Si vous m'entendez, c'est bien. Ce qu'a dit Rami, ça m'a rappelé l'exercice que Rav nous a donné, si vous vous souvenez. Ceux qui n'ont pas un bon sens musical sont venus chanter. Exactement ce que tu as dit, Rami. Je les ai entendus et c'était pas facile à entendre en façon de chanter, mais les efforts qu'ils ont faits, et vraiment, vraiment, je voulais danser et entendre les efforts, justement, vis-à-vis du but, les efforts qu'ils ont faits. Et maintenant, ils sont sur scène et ils chantent. Merci. On passe à d'autres questions, s'il vous plaît. W, unité, s'il vous plaît.
2: Доброе утро, великие учителя и все мировое кли. 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
0: bonjour, le grand enseignant. Bonjour, кли mondial. S'il vous plaît, vous pouvez expliquer deux pieds, c'est-à-dire recevoir afin de donner. Oui, il y a plusieurs explications. Une explication, comme on a entendu dans le clip, durant la préparation, on n'a qu'un pied, uniquement le désir de recevoir. Deux pieds, c'est quand il a déjà le désir de donner. Ça, c'est une réponse. La deuxième, c'est dans la spiritualité, il s'agit de deux degrés. Donner afin de donner et recevoir afin de donner. Mais là, c'est déjà dans l'atteinte spirituelle. W. Comment arriver on veut faire du bien et finalement on voit que ça fait du mal. Comment faire pour que les amis ressentent que j'ai une bonne intention? Des fois, on veut faire du bien et beaucoup de fois, on voit que ça fait du mal. Je repose la question. Des fois, je veux faire du bien et les amis comprennent que j'ai fait du mal. Et ça fait du mal. Donc, comment faire les choses? Je pense qu'il faut développer cette qualité, c'est comme un artiste. Ah, je veux faire du bien, je voudrais que tout le monde chante et tout le monde fasse ainsi ou autrement, mais c'est pas vraiment ce qu'ils veulent. Alors, je ne veux pas dire que c'est d'amour, il faut apprendre. Aime ton prochain comme toi-même. Donc, comme tu t'aimes, tu ne dois pas faire la même chose, mais dans la même mesure ou, je ne sais pas, vraiment développer un sens qui te permet de voir ce qui les aide à avancer, comme l'exemple d'Aaron avec la chanson. Un ami t'envoie une chanson et tu n'as pas vraiment envie d'entendre, mais si ça fait plaisir à l'ami, eh bien, tu reçois, tu l'acceptes pour lui donner à l'ami.
3: Comme
0: un petit enfant, disons. Il t'a préparé quelque chose à manger. C'est pas bon. Mais bien sûr que tu le reçois avec plaisir. Et un des exemples que le Rav donne, chacun connaît tous ceux qui ont des petits-enfants, ils vous apportent un petit dessin qu'ils ont fait. Hein? C'est tout à fait un gribouillis. Et il dit, voilà, c'est ce que j'ai dessiné. Et on met ça sur le mur, on fait un cadre, ou sur notre JDR, je ne sais pas quoi. Hein? On dit, ah, vraiment, c'est Picasso. Il est vraiment doué. Hein? Mais qu'est-ce qu'il y a dessiné finalement? N'importe quoi. Mais c'est l'attitude qu'on a envers l'ami. Le dessin lui-même n'en a aucune importance, mais envers l'homme. C'est un exemple que le Rav a donné. Et en même temps, si tu le... Non. J'ajoute. Si tu lui as dit donner, c'est ne pas envoyer cette chanson. Si on t'a dit clairement, arrête d'envoyer, vraiment, j'aime pas trop. Allez, s'il te plaît, arrête. Eyal? Je continue. Ilana, la question d'Ilana. Est-ce qu'une réaction négative d'un ami, c'est-à-dire évidemment que j'ai fait une erreur. C'est une question. Parce que je regarde, ne pas faire à ton ami ce que tu es qu'on te fasse. Moi, je ne suis pas tellement développé envers moi-même. Enfin, ce que j'apprends, c'est je vois les réactions des amis. Si je reçois une réaction négative, j'arrête. En principe, c'est vrai, mais peut-être pas toujours. Qu'est-ce que vous pensez? C'est une question complexe, vraiment. La chose qui fonctionne toujours, et on l'a entendu tellement de fois, c'est donner exemple. Donner un exemple, c'est sûr que tu ne fais pas du mal. Enfin, tu essayes de donner un exemple et tu espères que ça a un effet. La difficulté commence quand il te semble que l'exemple n'a pas d'effet. Par exemple, arriver à l'heure, à la leçon, ou quand j'ai un duty, ou les choses qu'on fait. Peut-être que toi, tu essayes de donner exemple, tu espères que ça a un effet sur les autres, mais finalement, il te semble que ça n'a aucun effet. Que ce comportement, disons, continue. Et qu'est-ce qu'il faut faire? C'est la question. Est-ce que tu es le seul à avoir le mal, toute la dizaine? Est-ce que toute la dizaine est d'accord? On en parle ou pas? Autrement, ça devient quelque chose de personnel. Tu fais une remarque à quelqu'un, il réagit. Et ça commence à... T'as raison, t'as tort, oui et non. Hein? Ça... On a oublié de quoi il s'agit et maintenant, ça devient quelque chose d'impersonnel entre nous. Vraiment, c'est complexe, oui. Par exemple, il y a une Souda et un ami parle. C'est pas bien. Il y a quelqu'un qui est sur scène, qui parle, et entre eux, les amis parlent. Et je leur fais une remarque. Des fois, deux jours après, tu ne peux même pas les regarder tellement tu es en colère et tu as été vexé, bien qu'il a fait ce qu'il fallait. Selon la règle, il a raison. Mais comment le faire? Peut-être plus délicat, ou peut-être après, si tu vois que c'est quelque chose qui revient sur lui-même, être malin, comme ça, réfléchir, comment le faire? Par exemple, qu'est-ce que j'aurais fait avec mon enfant? Ça dépend aussi du caractère. Personnes qui sont directes, qui sont nerveux, enfin bref, c'est compliqué. Mais si tu vois après quelques jours, l'ami ne parle plus ou tu as touché directement son ego, moi, personnellement, je ne l'aurais pas fait. Et W. Shin? On comprend que notre travail est de se connecter, d'aimer les amis, l'importance du créateur, mais quand on découvre, on a perdu ce désir, on n'a plus la force même de le faire. Qu'est-ce qu'il faut faire exactement? Qu'est-ce qu'il faut demander pour une véritable correction et que s'éveille en nous? Le véritable désir. hier, pendant la préparation de la leçon, les amis ont lu quelque chose qui m'a vraiment touché. Je vais lire, c'est très court. C'est sûrement gravé sur le cœur de tous. J'étais peut-être qu'il va de ressentir la grandeur du Créateur signifie apprécier sa présence dans ta vie plus que la vie elle-même. Encore. Ressentir la grandeur du Créateur signifie apprécier sa présence dans ta vie plus que la vie elle-même. Et la suite, c'était comme une personne qui va vers une prise de sang, il espère vraiment qu'il n'est pas malade, donc il voit tous les paramètres et contrôle et également avec la grandeur du Créateur. Il nous faut toujours la grandeur du Créateur, c'est notre carburant. C'est ce qui nous pousse à avancer, c'est ce qui nous aide à surmonter toutes ces situations. La grandeur du Créateur dans la dizaine nous pousse vers un meilleur endroit. Bien, maintenant, les amis, on va passer à entendre une conversation avec le Rav, la conversation. Le Créateur prend en compte ta pensée sur les amis. C'est le nom de cette conversation. Le Créateur prend en compte ta pensée sur les amis. C'est 3 semaines, le 7 juin. S'il vous plaît. Rav, je voulais demander, nous avons lu que la phase de correction du monde ne peut être qu'après avoir fait entrer tous les habitants du monde dans son travail. Mais c'est ce qui est écrit, oui. Alors comment on fait ce qui est écrit? Mais on travaille là-dessus.
1: Demain.
0: Avec quoi? Avec cela que nous étudions ceux qui écrivent Rabash et bah, celui-là, moi, je n'ai aucune solution. Quand tu t'examines à la fin de la journée, comment peux-tu déterminer qu'aujourd'hui j'ai agi pour faire entrer toutes les créatures dans cette Vekut Béni? Je pense que chacun de nous doit donner. Il faut s'examiner soi-même en général. Il faut s'asseoir, faire un examen. D'après ce que nous étudions de la lecture chez Balasulam, chez Rabash, alors nous sommes obligés de faire un examen intérieur. Oui. Quel examen intérieur je fais? Avec quels outils? Comment je fais? Quoi? Je me pose des questions. Oui. Je ne sais même pas quelles questions poser ni quelles réponses attendre. En général, je remercie qu'il m'a donné la possibilité de travailler, qu'il y a un bon environnement, un environnement correct. Alors, ben je continue. Au jour suivant. Et ainsi une journée est passée. Ben, qu'est-ce que je peux faire? Avec quel outil je peux vérifier? Vérifier quoi? Je ne sais pas, moi. Que lui dirais-tu, Shimon? Que chaque fois, le Créateur nous fait avancer. Je sens vraiment. Oui, alors, le Créateur nous fait avancer. Chaque fois, nous fait avancer. Et puis en lien avec lui, seulement lui demander. Aujourd'hui, nous nous concentrons sur faire entrer Mouchi dans la spiritualité, alors toutes nos prières doivent être dirigées vers cela. Et vraiment vouloir que cela arrive. Et ainsi, nous passerons ami après ami jusqu'à ce que cela réussisse. Ah, aujourd'hui, nous avons fait un atelier. Chacun a écrit. Pourquoi Mouchi est digne d'entrer dans la spiritualité? Pourquoi Mouchi est digne d'entrer dans la spiritualité? Alors, toi aussi, tu dois répondre à cette question. Je pense que nous devons penser ainsi sur chacun. C'est ce que nous faisons chaque jour. Nous pensons à notre ami. Pourquoi il est digne d'entrer dans la spiritualité demain? Pensons à Shimon, après Doudi, et là, c'est un exercice. C'est un exercice comme ça, oui. Ben voilà. Aujourd'hui, nous pensons spécifiquement à Moshi. Alors, de ton côté, pourquoi il est digne d'entrer dans la spiritualité? Parce qu'il a de bonnes pensées sur chacun de nous. Et nous sommes d'accord avec cela. Nous aidons l'ami à entrer dans la spiritualité. Bien sûr que oui. Le Créateur me prend en compte pour que je fasse entrer Moshi dans la spiritualité, ou bien il a un programme avec Moshi et tu peux penser faire quelque chose, mais lui, c'est exactement ce qu'il veut. Ou bien vraiment, dans le programme du Créateur, il y a là ma pensée. Si je m'y intègre, je le fais entrer, si je le soutiens. Oui. Oui, le Créateur prend en compte notre opinion. Oui. Si les amis ne pensent pas, alors le Créateur ne peut rien faire, même s'il veut, il n'en est pas capable. Si les amis ne pensent pas, s'ils ne donnent pas, alors ok, alors d'accord. C'est comme ça? Les kabbalistes pensent à la connexion entre l'aide mutuelle et ainsi de suite. Et le Créateur prend cela en compte. Soit, par exemple, tu as senti le soutien des amis qui t'ont aidé à entrer. Oui. On sent les amis qui te soutiennent ou on découvre après qu'ils t'ont aidé. Oui. Et sans cela, je ne sais pas. Mais il me semble que sans cela, telle chose n'existe pas. Par exemple, Moshi, je veux maintenant le soutenir, l'aider. Qu'est-ce que je fais? Je lui envoie une bonne pensée, je vois son image en moi, comme si je le tiens dans ma pensée. Peut-être qu'il ne faut pas penser actuellement, peut-être que ça agit par le fait même que je m'occupe des sources. Qu'est-ce que l'aide? En quoi je peux aider? Qu'est-ce que j'ai à aider ou à soutenir? Qu'est-ce qu'il veut? Spiritualité? Ah bon, eh ben, il veut beaucoup, il a beaucoup de désir. Et bon. Alors, essaye. Dans quoi tu peux l'aider? Une aide générale, je peux soutenir. Par exemple, dans l'usine ou un ami sur le chemin, mais je demande l'aide spirituelle. Quelle action significative que je préfère qui a vraiment une utilité? Si tu penses du bien de lui, il aura une utilité. Bien. Si tu penses bien sur lui, il aura une utilité. Chers amis, aujourd'hui, dimanche, le 21 juin, midi et 1h30, une leçon exceptionnelle, musique kabbalistique. Et quelle est son expression? Et notre invité sera Asaf Avidar, il va jouer. Merci, Avio. Une opportunité de se rassembler. On invite tous les amis à une leçon très importante de musique kabbalistique. On va en parler de qu'est-ce que cette musique. On verra des textes, des kabbalistes qui ont écrit, qui ont parlé de ce moyen exceptionnel de se connecter entre nous et le Créateur. On invite tout le monde. Il y aura des nigunim en direct et des explications du Rav sur chacun des nigunim. S'il vous plaît, on vous invite, Avio et moi serons là. Bonne chance. Donc, à midi, sur Arvut, on termine avec une chanson.

0: חברים יקרים, בחלק הראשון נלמד שיעור של הרב מתאריך 22 במאי 2002.
1: Chers amis, en première partie, nous allons regarder une rediffusion du 22 mai 2002 basée sur l'article « Qu'est-ce que la bénédiction ne repose pas sur une chose qui a été comptée dans le travail ?» L'article 18 du Rabash. Nous allons lire l'article ensemble dans la dizaine. Nous avons 36 minutes pour ce faire. Qu'est-ce que la bénédiction ne repose pas sur une chose qui a été comptée dans le travail? Dans le Saint Zohar, il est écrit là, et voici ces mots. Viens et vois, ils ont déjà établi que la bénédiction supérieure ne repose pas sur une chose qui a été comptée. Et si tu dis, Israël, comment ont-ils été comptés? Plutôt, il a pris d'eux une rançon pour leur âme. Et ils ont établi qu'ils ne faisaient pas le compte jusqu'à ce que toute cette rançon soit rassemblée. Et c'est elle qui montait au compte. Il en résulte qu'au début, il bénissait Israël au moment de la réception de la rançon. Puis ensuite, il comptait la rançon. Et ensuite, il revenait et bénissait Israël. Il en résulte qu'Israël a été béni au début et à la fin. Et il n'y a pas eu de fléau parmi eux. Il demande pourquoi un fléau survient-il du fait du compte? Et il répond que la bénédiction ne repose pas sur une chose qui est comptée. Et dès que la bénédiction s'est retirée, la citra ara repose sur elle et elle peut nuire. Et s'il faut comprendre, A, si sur une chose qui est comptée, la bénédiction ne repose pas, alors quelle est la différence entre compter les hommes ou compter la rançon à la place des hommes? Après tout, à la fin, nous connaissons déjà le nombre des hommes. Alors à quoi cela sert-il si nous avons remplacé par la rançon, puisque de toute façon, nous connaissons leur nombre? B. Pourquoi la rançon est-elle précisément un demi-shekel et non un shekel entier ou un quart de shekel? Que nous suggère précisément la notion de moitié? C. Pour quel besoin l'Écriture dit-elle, le riche ne multipliera pas et le pauvre ne diminuera pas? Y a-t-il quelqu'un qui ne sache pas une telle chose que si l'on doit connaître un nombre et que l'on remplace, au lieu de compter les hommes, on compte à leur place autre chose à leur place, il est certain qu'il doit y avoir une chose unique pour tous. Sinon, il est impossible de connaître le nombre. Alors, qu'est-ce que cela vient nous enseigner? D. Que nous sert-il que l'on soit béni au début et à la fin, si au milieu il y a le compte? Est-ce que, à cause des bénédictions, le compte est altéré si sur une chose qui est comptée, la bénédiction ne peut reposer? Et pour comprendre tout cela selon la voie du travail, il faut prêter attention au but que l'homme doit atteindre. Il est connu que l'ordre est que, pour tout but que l'homme veut atteindre, il faut fournir un effort, car sans travail, il est impossible d'atteindre quoi que ce soit. Si c'est ainsi dans le travail du Créateur, quel est le but que l'homme doit atteindre, pour lequel il fournit l'effort? La réponse est parvenir à l'adhésion au Créateur, qui est appelé équivalence de forme, ce qui signifie que, de même que le but du Créateur dans la création du monde est de faire du bien à ses créatures, de même l'homme doit placer devant ses yeux le but qui est de faire du bien au Créateur. C'est-à-dire que l'homme doit faire des choses pour donner du contentement au Créateur, ce qui est appelé équivalence de forme. C'est-à-dire que lorsque les deux formes viennent comme une seule, alors le but du Créateur se revêt dans le but des créatures. Il s'ensuit que son désir de faire du bien à ses créatures, qui est le but de la création, se revêt dans le désir de donner du contentement à son Créateur. Et cela est appelé recevoir dans le but de donner. Et selon cela, il en ressort. Quelle est la récompense que l'homme reçoit en échange de l'effort? Il faut dire que la récompense est l'atteinte du but, à la manière de la récompense dans les choses corporelles, où l'homme donne un effort et en échange, il reçoit le but auquel il aspire à atteindre, et l'on ne donne pas sans effort. Et selon ce qui a été dit, il en ressort que lorsque l'homme veut marcher sur le chemin de la vérité afin d'atteindre son but, qui est appelé adhésion au Créateur, c'est-à-dire que tous ses actes soient dans le but donné, il doit fournir un effort appelé souffrance, ce qui signifie que l'homme doit aller à l'encontre de sa nature, c'est-à-dire du fait que l'homme a été créé avec des kélim pour se réjouir pour lui-même, et il doit marcher sur un chemin où il parviendra à réjouir le Créateur et non pour son propre bénéfice, et à cela le corps s'oppose. Et à ce sujet, il y a des guerres, parfois, le désir de donner surmonte et parfois le désir de recevoir surmonte. Et il faut savoir que toutes les choses que l'homme aura pour qu'il ait la capacité d'aller à l'encontre du désir de recevoir, l'homme doit les recevoir de la Torah. Comme on dit nos sages, j'ai créé le mauvais penchant, j'ai créé la Torah comme épice. C'est-à-dire au moment où il va s'occuper de la Torah et donne l'effort dans la Torah, à quelle récompense s'attend-il? Il faut dire, il vise à mériter le désir de donner au Créateur. Et cela s'appelle qu'il étudie la Torah afin d'atteindre l'Ishma, ce qui est appelé dans le but donné, qui est l'aspect de adhérer à ses qualités, béni soit-il. Il en ressort d'après cela que dans l'effort de la Torah, il y a deux manières. A. Il s'efforce dans l'étude de la Torah afin d'obtenir par cela un bénéfice pour lui-même, c'est-à-dire afin qu'on l'appelle Rav, ou une rémunération en argent, et ainsi de suite. B. L'effort dans la Torah afin d'obtenir la force d'aller à l'encontre de son propre bénéfice. Et il s'ensuit ici qu'il faut distinguer un autre aspect dans la notion d'effort, c'est-à-dire que l'homme a un grand effort afin qu'il ait en main la force de s'efforcer dans la Torah sur cette intention qui est contre le corps. Et au contraire, le corps, autant que possible, s'oppose à lui et ne veut pas lui donner la force de s'efforcer dans la Torah sur cette intention. Ce qui n'est pas le cas pour l'eau, l'ishma. Comme susmentionné là, si le corps voit qu'il atteindra ce à quoi il aspire à recevoir comme compensation, alors le corps lui donne du carburant pour qu'il puisse s'efforcer dans la Torah et les mitzvot, du fait que la compensation qu'il espère recevoir n'est pas contre la nature du corps. C'est pourquoi le corps peut lui donner la force du travail. C'est pourquoi au moment où l'homme voit qu'il peut obtenir par l'effort un bénéfice pour lui-même, alors il a en main la force de faire des actes et de donner de grands efforts et il n'y a pas de relâchement dans ses actes. Et par ce chemin, on commence à éduquer les femmes, les enfants et la masse du peuple, car seulement par l'eau d'Ishma, on peut convaincre l'homme de s'occuper de la Torah et des mitzvot. Cependant, au moment où l'homme doit échanger le but, c'est-à-dire à la place où le début de son travail dans la Torah et les mitzvot était son but, ce qu'il voulait recevoir pour l'effort était son propre profit. Et maintenant, il va échanger le but, c'est-à-dire à la place où il pensait « Quand atteindrai-je le but ?» pour le désir de recevoir qui est en moi, afin que je puisse jouir, il aspire maintenant au but. et dit, quand pourrais-je donner du plaisir au Créateur et renoncer à mon propre profit? Et du fait que ce but est contre la nature, alors il a davantage besoin de la croyance en le Créateur, c'est-à-dire qu'il doit toujours s'efforcer d'atteindre la grandeur du Créateur. C'est-à-dire dans la mesure où il croit en la grandeur du Créateur, dans cette mesure, il peut faire des actes dans cette intention. Et c'est pourquoi il incombe à l'homme, chaque jour, de prier que le Créateur éclaire ses yeux et qu'il reconnaisse la grandeur et l'importance du Créateur, afin qu'il ait du carburant pour fournir un effort sur l'intention de donner. Et il y a là-dedans à distinguer deux aspects. A, qu'il ait le désir de donner du contentement à son Créateur, que ce soit là toutes ses aspirations. B, qu'il fasse des actes sur l'intention, que les actes lui amènent le désir, qu'il veuille faire des actes, afin qu'il y ait contentement pour le Créateur. C'est-à-dire qu'il doit faire de grands actes et efforts afin d'atteindre la lumière et le cri. Lumière signifie qu'il a reçu du Créateur le désir, qu'il aspire toute la journée à faire du contentement au Créateur. Et cri signifie le désir, c'est-à-dire qu'il ait le désir de vouloir donner au Créateur. Et ces deux choses, il doit les recevoir du Créateur. C'est-à-dire tant la lumière que le cri. Cependant, l'homme doit les demander, et sur cela, il est écrit, « Sion, il n'y a pas de demandeur pour elle. » Et nos sages ont dit, « Il s'ensuit qu'elle a besoin d'être demandée. » C'est-à-dire qu'il doit y avoir une demande de la part des inférieurs, que le Créateur leur donne tant la lumière que le cri. Et selon ce qui a été dit, il faut interpréter ce qui est écrit dans la prière de Moussaf de Rosh Hashanah. Et les lointains entendront et viendront, et ils te donneront la couronne de royauté.
0: Il
1: est connu que l'ordre du travail est comme il est écrit, nous ferons et nous entendrons, que la notion de l'action appartient aux créatures, ce qui est appelé ce qu'a créé le Créateur pour faire, c'est-à-dire que la notion d'action nous appartient, et par cela nous mériterons l'aspect de l'écoute, qui est l'aspect de ce que le Créateur donne à entendre. Et de leur propre chef, les créatures ne sont pas capables de prendre sur elles la notion du travail du Créateur, que ce soit uniquement pour le Créateur lui-même et que leur propre profit n'y soit pas mêlé. Plutôt, l'écoute vient du Créateur, comme cela a été lors du don de la Torah, où le peuple d'Israël a entendu de la bouche du Créateur, « Je suis, tu n'auras pas ». Cependant, avant cela, il y eut une préparation à la réception de la Torah. Comme nos sages l'ont dit, il y eut la notion de limitation et de séparation. Comme il est écrit, « Et vous sanctifierez aujourd'hui et demain », et ensuite ils ont mérité d'entendre la Torah.
0: Et
1: par cela, il faut interpréter « et les lointains entendront et viendront ». C'est-à-dire le fait qu'ils sont éloignés, c'est-à-dire qu'il y a la notion de Torah, de vie, ce qui est appelé comme il est écrit, car auprès de toi est la source de la vie, qui est l'adhésion au Créateur. Seulement l'homme est éloigné de cela. Cet éloignement vient aussi du côté du Créateur, car il est possible d'être éloigné d'une chose seulement lorsque un homme a une connaissance claire qu'il y a une réalité, et seulement du fait de certaines causes, il en est éloigné. C'est pourquoi l'homme doit d'abord avoir l'aspect de croyance dans le Créateur, et ensuite il peut dire qu'il ressent qu'il est éloigné du Créateur. Il s'ensuit que ce ressenti qu'il est éloigné, il est obligé d'avoir le ressenti que le Créateur veille sur le monde et qu'il y a un jugement et un juge. Seulement, il ressent cela de loin, sinon, qui lui dit qu'il se trouve éloigné du Créateur? C'est pourquoi le fait que l'homme ressent qu'il est éloigné du Créateur, le Créateur le lui fait savoir en cela qu'il se montre à l'homme de loin, c'est-à-dire qu'au moment où le Créateur est dissimulé de lui, l'homme ne peut pas être dans un état d'éloignement. Car qui lui dit qu'il est éloigné? Mais, comme susmentionné, en cela que le Créateur se révèle à lui un peu, alors lui vient le ressenti qu'il est éloigné. Et c'est ce qui est écrit. Et les éloignés entendront, c'est-à-dire que le Créateur leur envoie l'aspect d'écoute, qu'ils ressentent, qu'ils sont éloignés, qu'ils viennent se rapprocher, c'est-à-dire qu'ils demandent au Créateur qu'il les rapproche, c'est-à-dire qu'ils puissent parvenir à l'équivalence de forme qui est l'équilibre de don. Cependant, l'homme n'atteint cet équilibre que par l'aide d'en haut, et c'est ce qui est appelé la lumière qui se révèle dans le cli, c'est-à-dire dans le désir de cette force. Et c'est comme il est écrit, si le Créateur ne bâtit pas la maison, en vain peinent ses bâtisseurs en elle. Ce qui signifie, si le Créateur ne bâtit pas la maison, c'est-à-dire que le cœur soit une construction de Kedusha, en vain peinent, l'effort est en vain. Ses bâtisseurs en elle, c'est-à-dire ceux qui veulent construire une construction de Kedusha, doivent savoir et croire que sans son aide, béni soit-il, lui qui donne à la fois le cli, comme susmentionné, qui est le désir et l'aspiration de donner, et la lumière qui est la force que l'homme reçoit, qui puisse faire des actes de don, tout c'est lui qui donne. Mais l'homme doit d'abord faire des actes, c'est-à-dire qu'avant le travail, l'homme doit dire « si je ne suis pas pour moi ». Qui est pour moi? Et ensuite, il doit dire, si le Créateur ne bâtit pas la maison, en vain peinent ses bâtisseurs en elle. Et comme c'était avant le don de la Torah, c'est-à-dire avant, afin que le peuple d'Israël puisse entendre la Torah, qui fut donnée au mont Sinaï, il y eut une préparation du côté du peuple d'Israël. Il leur fut donné la notion de limitation et de séparation, ce qui est appelé préparation du côté de l'inférieur, et ensuite il y a place à la réception de la Torah du côté du Créateur. Cependant, au temps de la préparation, c'est-à-dire avant que l'homme ait mérité le cli appelé besoin, qu'il ait en main la force de faire que tous les actes soient dans le but donné, ce besoin est chez lui en montée et en descente. C'est-à-dire, parfois, il aspire que le Créateur lui donne la force qu'il ait en main de tout faire pour l'utilité du Créateur, et il demande au Créateur de l'aider. Et parfois, il a ensuite une descente. ce qui signifie qu'il ne ressent aucun besoin de faire contentement au Créateur, mais il ne désire que des conseils et des stratagèmes sur comment se remplir lui-même de délices pour le désir de recevoir pour soi. Et si au moment de la descente, il lui vient de penser concernant la spiritualité, qu'il faut faire des actes pour donner, il commence à penser des pensées sur le Créateur. Pourquoi le Créateur a-t-il fait ainsi, c'est-à-dire qu'il est interdit de travailler pour son propre bénéfice? Et qu'est-ce que cela change au Créateur si l'homme travaille pour son propre bénéfice? Et alors, il réfléchit en général sur la Torah et les mitzvot. Pourquoi veut-il nous faire souffrir et nous a donné des lois qu'il est difficile de les accomplir? S'il est vraiment un Père miséricordieux, pourquoi nous a-t-il donné d'accomplir ses commandements avec beaucoup d'interdits et ainsi de suite? Et parfois, au moment d'une ascension, il en vient aussi à réfléchir sur le Créateur. Pourquoi nous a-t-il donné d'accomplir des mitzvot du genre et vous garderez vos âmes?

C'est-à-dire que le fait que l'homme est obligé de manger, de boire et ainsi de suite, pour quel besoin le Créateur a-t-il créé ces choses? Est-ce qu'en accomplissant ces choses, l'homme sera plus sage et plus doté de crainte du ciel? Si c'est ainsi, l'homme demande, pourquoi a-t-on besoin de tous les plaisirs corporels, puisqu'il ne voit pas qu'il en résulte un bénéfice spirituel? Ainsi, l'homme monte et descend. C'est-à-dire, parfois, il ne comprend pas pourquoi on nous a donné en général les plaisirs corporels, puisqu'il comprend maintenant que le but principal de l'homme est d'adhérer au Créateur. Et si c'est ainsi, ces convoitises corporelles, pourquoi ont-elles été créées? Et au moment de la descente, c'est exactement l'inverse. Ils se demandent pourquoi tant de choses nous ont été interdites. Et de façon générale, pourquoi il nous est interdit de travailler pour son propre bénéfice? Seulement que nous sommes comme obligés de travailler pour le bénéfice du Créateur. Et sinon, nous sommes obligés de souffrir dans ce monde et dans le monde à venir. Et c'est là l'ordre du travail au temps de la préparation. C'est-à-dire avant que l'homme mérite la croyance de façon permanente, il se trouve dans le kafakela, où l'on jette l'homme d'un bout à l'autre et il voit qu'il n'a aucun droit de choisir. Mais ce que l'on veut d'en haut, ainsi on fait avec lui. Il se trouve comme la matière dans la main du potier. Il n'a aucune opinion sur lui-même. Et l'homme doit croire que tous les états qu'il traverse sont pour son bien. C'est-à-dire que c'est précisément par les ascensions et les descentes qu'il viendra la perfection désirée. Comme il est écrit, le roi fait mourir et fait vivre et fait germer la délivrance. Que par les descentes qui s'appellent aspect de mort dans le travail et la vie, qui s'appelle aspect d'ascension dans le travail, c'est précisément par cela qu'il fera germer la délivrance, c'est-à-dire que l'homme parviendra à sa perfection. Et selon ce qui a été dit, nous comprendrons ce que nous avons demandé. Pourquoi faut-il compter Israël en général? C'est-à-dire qu'il y a besoin de connaître le nombre, alors que la notion de compter est une chose dangereuse, comme il est écrit que la bénédiction ne repose pas sur une chose qui est comptée. Et la correction qui leur a été donnée de donner le rachat, qu'est-ce que cela change? Finalement, on connaît le nombre d'Israël. De même, ce que l'on donne, une bénédiction au début et une bénédiction à la fin du dénombrement, qu'est-ce que cela nous ajoute? Et dans le chemin du travail où l'on parle de tout en un seul homme, il faut savoir ce qu'est le dénombrement d'Israël. Mais comme susmentionné, le chemin du travail pour parvenir au lishma, c'est-à-dire pour donner, commence par la ligne droite appelée perfection, ce qui s'appelle qu'il est un homme sur qui la bénédiction repose. Et de cet aspect, l'homme doit recevoir de la joie et donner louange et gratitude au Créateur pour ce qui lui a fait mériter d'avoir une certaine prise dans la Kedusha. Peu importe combien il en a, car il sait que même cela, il ne le mérite pas. Et cela s'appelle qu'il se contente de peu. Si c'est ainsi, il n'a pas le compté à voir combien d'aspects il a du point de vue d'Israël, c'est-à-dire combien de pourcentage de son travail il peut dire que c'est Yashar Kel, ce qui signifie combien de force il est prêt à donner pour la Kedusha appelée le nom du ciel. Cela ne l'intéresse pas du tout, car il dit « ce que j'ai un peu de prise dans la Torah et les mitzvot, cela est plus important que tous les délices qu'il y a dans le monde. » Et il ne faut pas demander à ce sujet si c'est si important. Pourquoi se contente-t-il de peu? À cela, il se répond à lui-même.
Sûrement, je n'ai pas mérité que le Créateur me donne une part plus grande que ce que j'ai. Et je vois seulement qu'il y a des gens qui n'ont même pas cela. Il s'avère qu'il est un homme chez qui la bénédiction se trouve, car il a de quoi se réjouir. Et il voit que les autres hommes sont joyeux et contents de futilité. Et le Créateur lui a donné l'intellect et compréhension pour comprendre qu'il a de quoi se réjouir avec le Créateur. Cela s'appelle qu'avant qu'il aille compter l'aspect d'Yacharkel en lui, c'est-à-dire ce qu'il a dans l'intériorité du cœur, on bénit d'abord Israël. C'est-à-dire qu'il dit que l'aspect d'Israël en lui est béni, comme susmentionné, qu'il a de quoi se réjouir, car la bénédiction se trouve chez lui et se contente de peu, de ce qu'il a. Et ensuite, on compte Israël, c'est-à-dire qu'il passe à l'aspect de gauche et commence à faire un examen de conscience. Combien de Torah il a et combien de crainte du ciel il a. Alors, il voit qu'il est plein de manque et alors il peut y avoir l'aspect de fléau, c'est-à-dire qu'il peut en venir au désespoir et fuir le champ de bataille et dire que ce travail de donner n'est pas pour lui. Et entrer dans l'aspect du travail d'une seule ligne. Il n'en est déjà plus capable, car il ne peut plus se tromper lui-même et dire que c'est un travail véritable, car déjà la gauche lui dit à chaque fois ce qu'on appelle un travail de vérité. Et c'est cela le sens que ce qui est dénombré ne réside pas en lui la bénédiction, car il y a toujours en lui des manques. Comme il est écrit, il n'est pas de juste sur la terre qui fasse le bien et ne faute pas. Il s'ensuit selon la règle que dans une chose où il y a un manque, il y a une prise pour les clipotes, ce qui signifie que la clipa lui montre que ce n'est pas pour lui. Il s'ensuit qu'avec de tels arguments, elle le tue. C'est-à-dire que dans la mesure où il avait quelque chose dans la spiritualité, elle le retire de lui et il reste dans l'aspect de les méchants de leur vivant sont appelés morts. Et c'est ce qui est écrit, que toute chose qui est comptée, la bénédiction ne réside pas là-bas, car il voit toujours des manques. Et dans chaque manque, il y a une prise pour les clipotes. Cela s'appelle l'aspect de fléau. Et c'est ce qui est écrit. Et il n'y aura pas parmi eux de fléau lors de leur recensement, c'est-à-dire que par le rachat, il n'y aura pas d'aspect de mort à cause du compte, dont le sens est, comme il a été dit plus haut, qu'au moment où l'on travaille dans l'aspect de la ligne de gauche, c'est-à-dire même si l'on va dans la ligne de gauche, et qu'il peut y avoir un fléau, mais par le rachat, il n'y aura pas de fléau parmi eux. C'est pourquoi un conseil a été donné afin que le manque ne soit pas apparent pour les clipotes, et chacun donnera le rachat de son âme lors de leur recensement. C'est-à-dire qu'ils ne regarderont pas les manques qu'ils trouvent au moment où l'homme fait le compte. Combien de pourcentages ils sont inclus dans l'aspect d'Israël? Mais qu'ils fassent le compte, combien de corrections ils doivent faire afin qu'ils aient un rachat de l'âme pour le Créateur, c'est-à-dire qu'ils ne regardent pas les manques, mais la correction des manques. Par quoi leur âme qui était dans les clipotes sortira d'eux et adhérera au Créateur, ce qui s'appelle « Et chacun donnera le rachat de son âme, qu'ils compteront les corrections qu'ils doivent faire. » Et de ce fait, ils ne voient que des corrections. Comme on dit nos sages, un acte qui doit être recouvré est considéré comme recouvré. Il s'ensuit qu'au moment où l'on regarde les corrections,
c'est comme s'il les avait déjà corrigés. Et il n'y a pas ici de place pour un manque.

les manques. Cela s'appelle passe parmi les recensés. La moitié du shekel, dont la notion de moitié signifie, comme il est écrit, et voici ces mots, car la prière a fait la moitié, et la voix de celui qui prie pour lui-même, c'est qu'il n'a pas de perfection sauf la moitié, car le parfait n'a pas sur quoi prier. C'est pourquoi nos sages nous ont avertis de ne pas travailler afin de recevoir une récompense, mais pour la perfection. Ce qui signifie que ce que l'homme donne est considéré comme une moitié, c'est-à-dire le cli, qui est le désir de recevoir pour soi, qui s'est éloigné du Créateur. Et il faut prier pour que ce cli se relie au Créateur, qui est appelé la lumière. Et lorsque la lumière éclaire dans le cli, cela s'appelle perfection. Et c'est le sens de la prière fait la moitié, que la notion de moitié signifie le cli, car il n'y a pas de lumière sans cli. C'est pourquoi quand il prie et ressent son manque, alors il y a place pour le remplissage du manque. Il s'ensuit que ce qui est écrit, ceci ils donneront, c'est-à-dire le cli qui est la moitié, appelé éveil d'en bas, comme susmentionné, que la prière sur le manque est déjà appelée correction. Et cela à titre d'exemple. Un homme a donné pour enlever les taches qui sont sur son manteau. Et il dit au propriétaire de la blanchisserie, « Je te compte le nombre des corrections que tu dois faire, afin que je sache combien je dois te payer. » Et il demande au propriétaire de la blanchisserie de corriger, de faire disparaître les taches. Alors il n'est pas pertinent de dire que l'homme en viendra au désespoir lorsqu'il voit qu'il a beaucoup de taches, puisqu'il ne compte pas les taches afin de voir combien de manque il y a dans son manteau. Mais ce qu'il compte, c'est combien de corrections il doit faire. Il s'ensuit qu'il ne pense pas maintenant à son manque, mais il pense maintenant aux corrections. Et de ce fait, il n'est pas pertinent de dire qu'il y aura en elle, dans les tâches, une plaie. C'est-à-dire qu'il fuira le combat et dirait que le travail du chemin de vérité ne le concerne pas. Il s'ensuit qu'une grande correction est de compter la rançon et non les manques qu'il y a chez les hommes. Et cela est considéré, et cela est, comme on dit nos sages, de mémoire bénie, un acte de créance prêt à être recouvré est considéré comme déjà recouvré. C'est-à-dire que lorsqu'on s'occupe de l'aspect des corrections, c'est comme si déjà c'était corrigé, du fait qu'il regarde maintenant les corrections et non les manques. Et en plus de la correction de la rançon susmentionnée, appelée rançon de son âme pour le Créateur, c'est-à-dire que l'on parle de l'aspect des corrections, afin qu'il y ait adhésion au Créateur, il faut donner la bénédiction avant le compte, ce qui signifie qu'il faut aller sur la ligne droite, appelée bénédiction, comme susmentionnée, c'est-à-dire un homme à qui il ne manque rien. Et ensuite, on passe à l'aspect de gauche, appelé compte, comme suspensionné. Et ensuite, de nouveau, on passe à l'acte de droite, appelé bénédiction. Et c'est ce qui est écrit, que par la bénédiction, au début et à la fin, alors le compte subsistera et il n'y aura pas en eux de plaie. Mais par cela, ils parviendront à la perfection véritable.

0: וכעת חברים נעבור לשיעור מתאריך 22 למאי 2002. בבקשה.
1: Et nous passons maintenant à la rediffusion. Nous avons lu un article de Shlavi Asulam, le tome 2, la page Reshmem. Que signifie que la bénédiction ne réside pas dans une chose comptée dans le travail? C'est quand même un peu incompréhensible. Qu'est-ce que ça veut dire? Qu'on ne compte pas, oui, qu'on compte. L'homme ne doit pas compter ce qu'il a. Il ne doit pas savoir où il se trouve. Combien il a fait, combien lui est encore donné de faire. Il y a aussi dans le Shulchan Aruch, et en général dans les lois, des lois où il faut compter, et des lois où il est interdit de compter. Toutes appartiennent au travail spirituel, car cela dépend avec quelle tendance, avec quelle intention l'homme vient compter les choses. Car le désir de recevoir est entièrement construit dès le début et nous est donné avec une intention pour recevoir. Donc, si l'homme ne vient pas vers lui pour le corriger, il lui est interdit d'entrer, de compter ce désir de recevoir et de demeurer en lui. Car par cela, il perd simplement les forces et se trouve sous domination du désir de recevoir, pour recevoir, et il s'éloigne du but de la création d'y arriver. Mais si l'homme arrive d'abord à la ligne droite et ensuite il va à la ligne gauche, alors, bien sûr, il est obligatoire de compter ce qu'il a dans la ligne gauche et combien il peut prendre de là et corriger, car alors, créatrice, utile pour l'avancement et pour le tikkun. Donc, tout dépend de la tendance, comme on arrive au désir de recevoir. Et alors, il est interdit de le dénombrer. Ou bien au contraire, il faut justement compter. Il y a des questions. Il a dit que dans la montée comme dans la descente, il y a des doutes. Alors, qu'est-ce que ça veut dire si cela n'appartient ni à la descente ni à la montée? Sensation, compréhension, relation. L'homme doit arriver à un état où sa relation envers lui-même, envers ses qualités. D'abord, il doit regarder seulement en lui-même, pas sur le monde et pas sur les autres. Malgré tout, nous ne comprenons pas les autres du tout, mais nous habitons à l'intérieur de nous-mêmes. Et quand on regarde à l'intérieur de soi, il faut regarder seulement sous un tel angle que tu viens corriger ce que tu as. Si tu n'as absolument pas la capacité de regarder ainsi, il est interdit de regarder ce que tu as. Alors, il faut s'occuper d'abord de se préparer à un regard correct. Les doutes, les peurs, la prudence, toutes ces sensations et de l'homme précisément à sentir où il se trouve, en quoi il est déjà remarquable. Je ne comprends pas ta question. C'est parce que moi, souvent, vers une bonne sensation ou une mauvaise sensation, une bonne sensation ou une mauvaise sensation, c'est la dernière chose. Bien sûr, il est écrit et il vivra par eux. Et il est écrit que le but de la création est de faire du bien à ses créatures. Et le but, c'est seulement les plaisirs. Et bon et bienfaiteur que l'on doit sentir. Et tout notre chemin est un chemin de correction, du cri de sensation. Nos kélims sont des kélims pour jouir. Mais tant que nous n'avons pas terminé le travail, tant que l'homme n'arrive pas à la fin du tikkun, il doit tout le temps être sous contrôle sur sa sensation pour que sa sensation ne le trompe pas. Si tu vas selon la sensation, alors tant que tu n'as pas de masachim, ta sensation t'amène à un usage de plus en plus excessif du désir de jouir pour recevoir. Mais tout le temps, l'homme doit être sous contrôle de lui-même, combien et comment il s'en sert. Sinon, jamais il ne pourra sortir des kélim de réception. Selon la sensation, nous ne pouvons rien déterminer. Bala Sulam donne beaucoup d'exemples là-dessus. Il dit qu'un homme a une plaie et il se gratte. Alors c'est grattement qu'il gratte, il lui donne encore du plaisir. Mais le processus lui-même l'amène à la mort, à l'infection et à la mort. Alors selon quoi faut-il aller? Selon ce que tu sens dans la sensation ou selon ce que tu contrôleras avec ta raison sur les actions que tu fais. Tu comprends, c'est cela la question. Donc, tant que je n'ai pas achevé toutes les corrections, ça veut dire aussi dans ce monde et aussi dans la spiritualité, dans les degrés spirituels. Et il m'interdit d'être même un seul instant sans me contrôler avec la raison et de lier la raison au but de la création et à ce qui se passe maintenant et à ce que je fais, et ainsi de suite. Et sauf, si tu veux, d'une façon orientée vers le but, maintenant je sors et toutes les limites de tous les ordres, de tout, je vais comme à Purim, voilà, me perdre. Mais cela même, si on le fait, aussi d'une façon dirigée. Et alors, il y a aussi une utilité, mais être sans contrôle, cela, pas du tout. Mais alors, qu'est-ce que la joie du fait que je corrige? Ben, c'est de cela que doit venir la joie. Dans la sensation? Oui, à chaque instant, alors selon un contrôle réfléchi, orienté vers le but, tu vois où tu te trouves. Et tu peux ou tu ne peux pas corriger l'état, ce n'est pas important. Mais déjà, tu le sens, tu le ressens, tu en reçois une impression. Et ces impressions-là, c'est appelé que tu traverses les états et tu avances. Mais cette pression-là, je vais la prendre de la société ou d'où vais-je prendre ce chemin vraiment vers cette direction? Il faut prendre aussi selon la société que vraiment je... Non, la société peut... Non, la société ne doit pas donner de la raison à l'homme. La société doit donner à l'homme l'élévation. Alors, la raison vient de l'effort. Après que tu as reçu l'élévation et tu travailles avec les livres, avec les auteurs, tu travailles déjà sur la société. De cela vient la raison. La raison vient comme résultat de ton effort. Pas de ce que tu as reçu de la société. La société nous fournit surtout seulement l'élévation vers le but. D'où vient mon effort, hein? D'où je sais que je suis dans l'effort? Comment je me vérifie? Comment je m'oriente? Je me maintiens dans l'effort? Que je fais vraiment un effort? Je me trouve dans le désir de recevoir. De quel effort parles-tu?
2: Oui.
1: Il dit qu'une personne commence à faire une recherche spirituelle, voir comment elle a de Torah, comment elle a de saveur. La crainte du ciel, ça veut dire combien j'ai une élévation vers le Créateur et un désir de m'orienter pour lui donner. C'est appelé crainte du ciel dans l'ensemble, c'est tout. Tu n'as pas besoin d'avoir peur de lui. Si tu as peur de lui, c'est pour recevoir que tu as peur. Ce n'est pas la crainte du ciel, c'est la crainte des coups, des souffrances. Tu n'as pas peur du Créateur, tu as peur des souffrances que tu recevras de lui. Oui, c'est juste que nous disons comme ça, j'ai peur de maman, maman va me frapper. C'est ainsi que un enfant pense, mais ce n'est pas la peur de maman. C'est la peur des coups, des souffrances, oui. Nous n'avons pas besoin d'avoir peur des souffrances. Nous devons avoir peur du Créateur. Qu'est-ce que cela veut dire du Créateur? Que nous ne pourrons pas lui donner en détachant toute l'affaire de nous-mêmes? C'est cela qui s'appelle la crainte du ciel? Sinon, cela s'appelle que j'ai peur du coup et non du ciel. Oui. Qu'est-ce que ça veut dire contrôler les états que je traverse avec la raison elle-même? Il y a Mora, il y a Liba. Nous devons tout le temps être sous contrôle rationnel, orienté vers le but, sur quoi, dans quel état je suis et ce qui me traverse. Et il se peut que maintenant je me trouve dans un état où je ne suis capable de rien faire. Je suis vraiment un corps mort et je ne peux pas bouger, et ainsi de suite. Mais je le vois et je le sens et je sais et je suis conscient que c'est ainsi. Ou bien je suis confus, confus au point que je ne sais rien. Je jette des mots, je ne sens pas ce que je sors de la bouche. Je ne peux pas organiser la moindre pensée, je ne peux pas du tout saisir ma tête et la stabiliser. Mais je contrôle mon état. Et je sais que maintenant, je me trouve dans un tel état. Ça veut dire qu'il doit y avoir une sorte de mécanisme de contrôle latéral, comme s'il n'était pas entièrement à moi, comme si c'était vraiment de côté, que je me vois ici, moi-même, oui. Mais comme si c'était plus objectif, avec son aide, je ne dis pas que c'est un contrôle objectif. Cela peut être aussi mon objectif, mais je ne peux pas dire que ce qui est objectif, c'est et ce qui n'est pas. Mais cette vision latérale sur moi-même, elle m'aide à m'étudier moi-même. D'accord, mais comme ça, j'apprends sur moi-même. Je n'ai pas d'autre choix. J'apprends sur moi-même. J'apprends qui je suis, ce que je suis, comme je peux apprendre. Mais quoi? Je vais l'apprendre avec ta raison. Peu à peu, dans la maison, ou dans la mesure où je copie sur moi les qualités du Créateur, je regarde alors sur moi du côté du Créateur. Et alors, peu à peu, jusqu'à ce que je commence à m'identifier aux qualités que j'achète de lui. Et sur mes propres qualités, je commence à les voir comme Pharaon, comme une force étrangère en moi. Les qualités du Créateur, je ne les achète pas, justement. Oui, mais avec la raison. Malgré tout, tu fais un contrôle. Tu ne peux pas être seulement dans les sensations. Car dans les sensations, comment compares-tu ces sensations? Cette sensation avec cette sensation-là. Quelle est la vérité entre elles? Il y a bon et mauvais, et vrai et faux. Vrai et faux, c'est un contrôle réfléchi, rationnel. Et bon et mauvais, c'est un contrôle émotionnel. Alors tu dois aller selon vrai et faux. Tu distingues, mais pas selon amer et doux. Chez nous, cela, ce sont des choses qui nous jetteront à l'opposé de, si c'était l'opposé de la Kedusha et qu'on savait ce qu'est l'opposé, ce serait aussi bien. Mais même l'opposé, là aussi, j'ai déjà besoin de raison et pas seulement d'amer et doux. Tu comprends?
3: Ça se lève quand?
1: Assieds-toi ici. Tu vas bien, bon, mais de là vient de l'air frais et bientôt tu vas t'endormir. Oui. Nous disons que la raison sert la sensation, comme si d'abord il y avait la sensation. Et la raison est déjà ce qui vient, un désir quelconque. Elle le sert déjà. Alors comment puis-je, avec la raison, être au-dessus de la sensation? Comment être avec la raison au-dessus de la sensation? Ben, qu'est-ce qui peut aider? Ben, que la sensation ne gouverne pas ça, seulement la peur. Il n'y a rien d'autre. La crainte peut être une crainte de perdre le but, une crainte de « mais quel est le goût de notre vie ?» Cela finalement nous oblige à activer la raison plus que la sensation. Et quel est le goût de notre vie ? Quand je vois dans la sensation que je n'ai rien, que je n'atteins pas de plaisir ni quoi que ce soit, alors je me tourne vers la raison pour arriver au bon état. Ce sont des choses simples. Oui. Je peux définir les lignes droite-gauche si ce n'est pas sensation, c'est... Les lignes droite, gauche, c'est une chose très Doron. Comment on dit en russe? Conditionnel. Conditionnel? Ben, c'est une chose très relative. Oui, relative peut-être, oui. Relative, ça veut dire, je ne sais pas, que ce sont droite et gauche sous forme spirituelle. Si j'ai pour recevoir et pour donner c'est la droite, pour recevoir c'est la gauche, disons. Et là aussi, il y a beaucoup, toutes sortes de formes. Mais dans notre état, en bas du Marxum, droite et gauche, c'est au moins que j'ai une élévation. Bien sûr, tout est l'olishma, mais une élévation vers le Créateur, c'est appelé droite. Et une élévation vers mon corps, vers ce qu'il exige, c'est appelé gauche. Si je définis moi-même cela, que maintenant je suis à droite et maintenant je suis à gauche, ou bien c'est... Non, nous ne pouvons pas encore nous occuper de cela et dire « oui, je suis droite, je suis gauche » ou quoi. Non, mais l'essentiel que l'homme doit faire, c'est « pourquoi nous fatiguons-nous autant ? » Pourquoi après un article ou surtout après, quand on parle de quelque chose, nous sommes épuisés ? Car tout notre travail est dans le birour, intellectuel. Et cela prend vraiment énormément d'énergie. Si cela vient ensemble avec la sensation, alors en général, l'homme fait en une heure un travail qu'un homme ordinaire fait en une semaine. Oui. S'il faut voir l'état et réagir à lui, y a-t-il un lien entre Kafa Kela, jeté d'un bout à l'autre, et un embryon qui voit d'un bout à l'autre? Est-ce lié l'un à l'autre? Un embryon qui voit d'un bout à l'autre, il voit parce qu'il s'annule lui-même. Alors, tout ce qu'il traverse, ce n'est pas important, cela passe et lui se trouve simplement dans ces états qui passent. L'homme, quand ces choses le traversent d'un bout à l'autre, Il est inclus d'elle, il s'y inclut, il est impressionné par elle. L'embryon n'est pas impressionné, il y a un massacre, et même s'il traverse ces choses-là, il les traverse sans qu'elles dominent sur lui. Ce qui n'est pas le cas ici chez nous, dans Kafakela, d'un bout à l'autre, que nous traversons d'un état extrême à un autre état extrême. Différent, là, nous sommes inclus dans cet état. Nous nous noyons en lui et il domine sur nous chaque état. Alors c'est comme une énorme différence. Ce ne sont pas les arorim du degré d'un embryon? Non, ce ne sont pas les arorim du degré d'un embryon. C'est encore loin de ça. On dit simplement à l'homme à quel point il est faible. Oui. Et c'est aussi, il est écrit qu'il faut regarder les manques seulement du point de vue de leur correction. Et s'il y a un manque, un désir, tu n'es pas capable de corriger, que faire avec ça? On le dit, un désir, quand je ne suis pas capable de corriger, l'homme doit, d'une certaine manière, malgré tout, arriver à un état où il ne l'utilise pas. Ou bien le faire sortir dans une certaine forme d'usage où il sait qu'il l'utilise, mais il sait que cela lui reste et qu'il doit arriver à un état où il le corrige. Il doit y avoir un contrôle. L'homme ne peut pas corriger ou attend-on cela une telle chose que quelqu'un peut corriger quelque chose. Notre effort amène d'en haut un changement, une lumière, une illumination, où la lumière amène vers le bien, la lumière corrige. Et sans lumière par crainte, je ne peux rien corriger. Alors, dit comme ça, alors est-ce que cela veut dire que tu fais un timtum? Il est écrit, celui qui retient son désir, même s'il aspire beaucoup, alors ce n'est pas une contrainte. Si je me force moi-même, cela s'appelle la contrainte. Ou si d'autres me forcent moi-même, cela s'appelle la contrainte, oui. Alors comment dois-je arriver à un état où je ne me force à rien sauf à l'effort dans l'étude et dans la mesure où la lumière viendra et me corrigera, cela sera mon tikkun. Et dans la même mesure où la lumière ne vient pas encore, il n'y a pas encore de correction, oui, cela s'appelle que je suis vraiment dans le désir spirituel. Ou si je ne peux pas arriver à quelque chose à corriger, la lumière n'a pas encore corrigé, alors les autres choses qu'elle n'a pas corrigées, ce que je vois comme pas en ordre, malgré tout, je les gèle. Je ne les utilise pas. Est-ce un développement spirituel ou est-ce forcé? Oui. Bon. Qu'est-ce qu'on pense, hein?
3: Et tu vois?
1: Il n'y a pas de réponse. Il n'y a pas de réponse. Bah, tu ne sais pas. On dit qu'il n'y a pas de contrainte dans la spiritualité. Et même dans la matérialité, elle ne vient pas du côté de la Kedusha. Qu'est-ce que ça veut dire? S'il est écrit au tableau qu'il est interdit de faire telle ou telle chose, et je le prends et je l'applique sur moi-même, cela s'appelle contrainte. Ou s'il est écrit au tableau telle ou telle chose et je l'impose à quelqu'un d'autre, cela s'appelle contrainte. D'abord, c'est la question A. Sur moi-même, si je dis interdit et que vraiment je m'interdis et que je me tiens en tension pour ne pas utiliser une certaine qualité, un certain désir, est-ce appelé contrainte ou non? Ou dois-je arriver à un tel état où j'utilise tous mes désirs, quoi qu'il en soit, mais je m'efforce de donner un effort? Et la lumière viendra et me corrigera. Alors je serai en ordre. Elle ne vient pas. Alors, j'utilise comme je suis Mishtamesh.
3: Ken? Non, as. As matin khoshvim.
1: Alors, qu'est-ce que vous pensez? Si c'est sur moi-même, ce n'est pas une contrainte, il semble. Si c'est sur toi-même, ce n'est pas une contrainte. Bon. La lumière viendra et corrigera les formes qui la lumière doit venir et corriger. Oui. Et il m'interdit de me dire interdit. C'est un résultat de la lumière. Oui. Mais d'abord, je pense que la contrainte n'est pas du tout liée à une interdiction, mais au fait d'exécuter quelque chose. Ça veut dire que la contrainte n'est pas, mais pas dans l'interdiction, mais dans le fait de pousser l'homme à faire quelque chose. Attends, je n'ai pas compris. Tu ajoutes que la contrainte appartient seulement aux intentions ou aux actions? Non. Mais alors quoi? Tu as dit que contrainte, c'est s'interdire soi-même ou interdire à quelqu'un d'autre de faire quelque chose. Et moi, je dis que contrainte, c'est justement pousser au passage, me pousser moi-même ou quelqu'un d'autre à faire quelque chose. Ça veut dire la contrainte n'est pas dans le fait de ne pas faire, mais la contrainte est dans le fait de faire. Quelle est la différence? Mais la différence est une grande différence. Qu'est-ce que contraindre? Ben alors là aussi, c'est contre mon désir, et là aussi, c'est contre mon désir. Alors dis, ben là, tu as un désir, et là, tu n'as pas de désir. Comment? Comme s'il l'amenait de façon artificielle. D'accord, c'est vrai, il y a bien sûr des différences, mais cela aussi, c'est contre mon désir, et cela aussi, c'est contre mon désir. Bon, alors tu veux dire que c'est interdit dans la pensée ou interdit dans l'action? Que dans la pensée, c'est interdit et dans l'action, c'est permis ou l'inverse? Dans les deux, c'est interdit. Bon, dans les deux, c'est interdit. Ça veut dire que tu es comme lui. C'est interdit. Quoi? Interdit sur quelqu'un d'autre, dans la pensée comme dans l'action. Sur quelqu'un d'autre, dans la pensée comme dans l'action, interdit sur soi, obligatoire. Obligatoire. Mais qu'est-ce que cela veut dire obligatoire si je n'en suis pas capable? Mais alors tu t'amènes à quelqu'un qui le fera avec toi car tu n'as pas la force et tu n'as pas la possibilité de le faire. Prenons, disons, le tabac. Tu ne fumes pas, tu ne sais pas ce que c'est. On me dit qu'il est interdit de fumer. Le ministère de la Santé détermine quelle importance, oui? Alors, à partir de cet instant, je prends cela comme un ordre et même si j'explose, je ne fume pas. Non, c'est encore une interdiction, mais si le ministère de la Santé déterminait qu'il faut fumer, alors il y aurait... Oui, disons, le médecin me dit que désormais, je dois manger seulement du chou. Oui, c'est une contrainte, ça? C'est une contrainte. Que ce soit interdit de manger du sucre, ce n'est pas une contrainte. Ce n'est pas une contrainte. Bon, bien, je ne sais pas, mais cette différence existe. Mais est-ce une contrainte ou pas une contrainte? Bon, la contrainte, c'est une force étrangère ou une force... C'est vrai, mais je ne pense pas que c'est ça. Alors, c'est une contrainte? Bon, allez. Un homme s'interdit à lui-même et il s'empêche quelque chose. Ou il se force à faire quelque chose. Alors, ce n'est pas une contrainte, parce que cela vient de son désir. Si je décide que ce n'est pas une contrainte, si tu te forces, disons, à te lever à 3 heures du matin, mais même quand tu ne veux pas, alors, parce que tu as un but, alors tu te forces, tu fais quelque chose. Ça veut dire, si je me force à faire quelque chose ou à ne pas faire quelque chose, alors même si je fais, disons, contre un certain désir, mais dans un autre désir, oui, je veux me forcer. Alors, si je fais cela sur moi-même, ce n'est pas accepter contrainte. Oh, c'est quelque chose de bon. Ça veut dire, si moi... Mais la question est alors, si je suis arrivé à cette décision que je dois faire ou ne pas faire, est-ce interdit de le faire moi-même? Ou bien je prends cette étiquette, cette loi quelconque de l'extérieur? Peut-être cela me dira-t-il exactement si c'est contrainte ou non. Tu comprends? Alors, même si tu prends une recommandation des livres ou du groupe, au final, tu l'adoptes parce que tu crains que ce soit... Oh, bah, si je la prends à l'extérieur et que je pense que c'est juste, disons que cela vaut la peine, alors ce n'est pas une contrainte, même si je ne veux pas. Mais selon le calcul, quelqu'un dit non? Oui. Non, je voulais dire que la contrainte est seulement liée à la relation que je donne à une chose. Disons avec le tabac, on me donne une recommandation, comme si le médecin disait qu'il m'interdit de fumer, et je peux comme ça arrêter de fumer. Mais ma relation à la cigarette et au tabac reste comme celle d'un homme qui fume. Hein? Alors, en pratique, je ne fume pas, et ce n'est pas appelé contrainte, car cela n'a pas changé ma relation, cela n'a pas influencé ma relation. Et qu'est-ce que la contrainte? La contrainte, c'est qu'on m'oblige, quelqu'un agit sur moi. Ça veut dire, la contrainte, c'est qu'on active sur moi, sans mon accord, une force étrangère. Oui. Et je dois faire ce qu'on me dit, sans accord intérieur. Oui. Alors, sans accord intérieur, qu'est-ce qui m'oblige à faire cela? La peur. Oui, oui, la peur. La peur, ça veut dire, mais là aussi, c'est la peur. Ou bien je l'ai adopté parce que j'ai peur et je le fais. Ou bien j'ai peur de quoi? Des souffrances venant de lui. J'ai peur des souffrances venant de cette chose comme ça? J'ai peur des souffrances. J'ai peur des souffrances venant du Créateur. Et à cause de cela, je ne fais pas beaucoup de choses. Est-ce une contrainte ou non? Ou bien la contrainte, c'est seulement si j'ai peur d'un certain homme, et alors il se peut que la contrainte soit seulement le résultat. Du fait que je ne peux pas encore compléter, il n'y a rien en lui. Hein? Oui, bon. Tu veux... Non? Chaque fois que je vais contre un désir, le mien, ou envers quelqu'un d'autre, c'est toujours une contrainte, même si je comprends que fumer est nocif, même si j'ai décidé d'arrêter, mais malgré tout, je souffre, je me force, c'est toujours une contrainte. Ça veut dire, tu dis ici, je veux fumer, je sais que ce n'est pas bon, mais je n'ai pas le choix. Le corps me force et je fume. Non, l'inverse. Qu'est-ce que l'inverse? J'ai décidé que j'arrête de fumer. J'ai décidé. Bon, et j'ai arrêté, mais je souffre. Je me force. J'ai arrêté de fumer. Je souffre du fait que j'ai arrêté. Je ne fume pas. Et cela s'appelle contrainte. D'accord? Tu forces le corps. Non, mais tu forces. Oui. Je pense qu'aucun état où l'homme existe seulement avec lui-même, avec son corps, peu importe, ce n'est pas une contrainte. C'est simplement un calcul. De là où j'ai plus de plaisir, c'est tout. La contrainte doit venir quand quelqu'un d'autre fait le calcul. Et moi, je vois seulement le résultat. Et le résultat m'oblige à faire quelque chose de différent. Le Créateur a un certain calcul. Je ne connais pas son calcul, je sais seulement que je dois faire ce qu'il dit. Et je ne sais pas pourquoi, même si je vois un immense plaisir en face de cela. C'est appelé prière. Et le calcul n'est pas entre mes mains. C'est le calcul entre mes mains, c'est le choix, c'est un simple calcul. Un calcul, même si je suis obligé de le faire par force, mais c'est un calcul. Il ressort de cela qu'il n'y a pas de contrainte, car il n'existe pas un tel état où le calcul n'est pas entre mes mains, au moins pas dans notre état, dans cette situation, disons, en général. Tu as un certain calcul, qui n'est pas son calcul, c'est ton calcul. Ben, c'est toujours comme ça. On parle de choses que j'exécute, que pas de choses qu'on exécute sur moi, sans que je sache. Oui, bien sûr que j'exécute et le calcul ne se trouve pas comme ça, entre mes mains, mais je viens encore avec mon calcul, je dis apparemment cet homme est plus sage que moi, ou apparemment le Créateur est plus grand que moi, il sait ce qui est bon pour moi. Alors j'ai fait certains calculs, je ne reçois pas cela comme ça. Ce que Gilad dit, c'était aussi la raison. Je dis, oui, oui, bon, on en reparlera. Et maintenant, les amis, nous allons résumer ce que nous avons entendu pendant cette leçon et comment le mettre en œuvre dans notre dizaine de 6 minutes.
4: Adam l'a fait et là.
1: Une personne ne peut pas se corriger. C'est comme il est écrit dans l'article qu'une personne fait un effort, attire se faisant la lumière, qu'il corrige. Alors que devons-nous faire? D'une part, c'est le labeur. Le labeur s'exprime par nous qui sommes dans le désir de recevoir et le rabbin écrit qu'une personne commence à travailler, elle est rejetée. C'est comme un endroit où il y a les frondes et tout. Alors, pourquoi on me donne ce désir corporel? Le désir corporel nous permet de voir pourquoi on a besoin de maintenir les désirs spirituels si on ne les ressent pas. Alors, il a des plaintes envers le Créateur, il a besoin de foi. Nous parlons de foi. La foi qu'il y a un but pour atteindre le Créateur. Est-ce que je peux en atteindre le maximum vers ce but ou est-ce que je vais maintenir quelque chose pour moi-même? Ça, c'est la crainte des cieux. Aussi, ce qui rend, qui fait en sorte que les sensations peuvent s'élever au-dessus des connaissances. Et la question qu'y a-t-il dans les sensations, je ne les ressentirai pas. Oui, oui, on s'est aussi demandé qu'est-ce que la prudence. S'il y a une telle chose que de faire des calculs en raison de toutes sortes d'autres que j'ai, ce n'est pas de la coercition, mais quelle est la coercition où je dois faire? Et ça, c'est intéressant. J'ai aussi entendu, suivant l'annulation, que il faut que j'annule mon désir afin d'être en mesure de faire la correction de la création qui est s'organisée en forme avec le Créateur. Si je ne ressens pas le besoin d'apporter du contentement créateur, alors il faut travailler d'une façon créative et essayer de convaincre mon corps de voir à quel point il vaut la peine et que c'est bon et d'y inclure une intention. Oui, toute la clarification sur la question de la restriction, c'est la raison de la peur ou quoi? Nous voyons aussi après la restriction de la lumière réfléchie. Pourquoi? Parce que c'est la grandeur du but. C'est ça la raison qui nous permet de nous restreindre. Qu'est-ce que ça voudrait dire de nous restreindre? Je ne veux rien recevoir afin de recevoir. Alors c'est l'intention. Comment mettre l'intention de... Quelle est l'intention de donner? C'est une question de la grandeur du roi. C'est une sensation au-dessus de ce que nous pouvons viser ici. C'est une sensation vis-à-vis du supérieur auquel on veut adhérer. Adhérer à lui. Et c'est pourquoi que on laisse tomber notre propre bénéfice.
5: Une
1: Une des choses que je dis, c'est qu'une personne craint les souffrances du Créateur et non pas le Créateur lui-même. Et le Rav a dit pourquoi. Une personne doit à la fin craindre le Créateur. Mais j'ai une question, qu'est-ce que ça veut dire d'avoir peur du Créateur? Si on a peur des souffrances, alors de quoi avons-nous peur? Ça, je ne l'ai pas compris. Oui, c'était une leçon très puissante avec le Rav, où on a reçu de grandes impressions. À chaque seconde, c'est une opportunité de nous renouveler dans la dizaine et notre travail dans la dizaine et de clarifier là où nous sommes en termes d'intention, en termes de notre connexion. Et le Rav est le créateur de notre travail spirituel. Et oui, les doutes et les craintes et toutes les sensations à une personne à ressentir où elle se trouve.
4: Tous
1: les doutes et les critiques et

les craintes, et on voit ce qu'il y a à l'intérieur de l'homme et comment le corriger. Ça devrait venir de la gratitude et commencer avec de la gratitude. La gratitude que j'ai reçue dans un tel état et que les autres n'ont pas reçue. Et si on a cette gratitude, on a la droite, la ligne droite et la ligne gauche. Elles doivent venir ensemble et à la fin retourner à la ligne droite à nouveau. C'est ce que nous appelons de bénir avant qu'Israël soit compté. Nous allons maintenant passer à la prochaine partie de la leçon, mais auparavant, nous allons chanter une chanson.

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1: שלום חברים, אנחנו בלימוד בין חברים.
2: Bonjour les amis, nous sommes dans l'étude entre amis. Nous allons continuer à étudier le Matan Torah, le don de la Torah, cet article. Pour ceux qui ont le livre, c'est dans les écrits du Baal HaSulam. Nous allons lire les points.
1: אנחנו לומדים את מאמר מתן תורה. אנחנו נמצאים
2: 15 et 16, et nous lirons Matan Torah jusqu'à la fin de l'article. Les points, ces derniers points de l'article se terminent au 17, et immédiatement après le 17, le Baal HaSulam passe à l'article Arvout, et l'article Arvout commence déjà avec le numéro 18. Donc l'article Arvout, c'est la continuation du Matan Torah, l'article Le Don de la Torah. Et donc nous allons atteindre la partie finale de l'article, et la semaine prochaine nous nous connecterons à l'Arvout, qui est la continuation de cet article. Donc tout d'abord, nous allons lire les points 15 et 16, ensuite nous regarderons les explications du Rav, et ensuite nous essaierons d'aller le plus profondément possible dans cet article, et une petite partie de l'article que nous avons entendu aujourd'hui. Avant qu'une personne soit récompensée de la foi permanente, il est au milieu. Donc c'était très beau ça, quand Rabash a dit qu'une personne est jetée d'un bout à l'autre et il voit qu'il n'a pas de liberté de choix, et alors il découvre qu'il est comme la glaise dans les mains du potier, qui n'a pas de raison ni d'opinion de lui-même. Et donc, essayons d'être comme de la glaise dans les mains du maître, du créateur. Et après la lecture, nous écouterons les explications du Rav et nous continuerons ensemble. Donc, nous lisons 15 et 16 lectures en dizaines dans le don de la Torah, article Matan Torah, Point 15 et 16, lisons en dizaines, s'il vous plaît. Point 15. À présent, nous comprendrons avec simplicité les paroles de Hillel Anassi à se convertir, que le pôle principal qui est dans la Torah est « Et tu aimeras ton prochain comme toi-même », et que les 612 autres mitzvot sont un commentaire et une préparation à elles, comme susmentionné au point 2. Et même les mitzvot entre l'homme et le Créateur sont aussi incluses dans la préparation de cette mitzvah, du fait qu'elle est le but final qui sort de toute la Torah et des mitzvot. Comme nos sages de mémoire ou bénis ont dit, la Torah et les mitzvot n'ont été données que pour purifier par elles Israël, comme susmentionné au point 12. Ce qui est la purification du corps jusqu'à ce qu'il acquiert une seconde nature définie comme l'amour de son prochain, c'est-à-dire l'unique mitzvah de « Tu aimeras ton prochain comme toi-même » qui est le but final de la Torah, après laquelle il mérite immédiatement son adhésion, béni soit-elle. Soit-il. Et il n'y a pas à objecter. Pourquoi n'a-t-il pas défini cela dans le verset « Et tu aimeras le Créateur, ton Dieu, de tout ton cœur et de toute ton âme et de tout ton beaucoup ?» Car il a fait cela du fait expliqué plus haut que, en vérité, à l'égard de l'homme qui se trouve encore dans la nature de la création, il n'y a pour lui aucune différence entre l'amour du Créateur et l'amour de son ami, du fait que tout ce qui est son prochain est chez lui dans la limite de la non-existence.
3: ומתוך שאותו הגר ביקש מהלל הנשיא שיסביר לו
2: Et du fait que ce convertu a demandé à Hillel Hanassi de lui expliquer la généralité de ce qui est désiré de la Torah, afin que son but soit proche à venir et qu'il ne multiplie pas le chemin de marche, comme il a dit, enseigne-moi toute la Torah entière sur un seul pied. C'est pourquoi il la lui a défini dans l'amour de son ami, du fait que son but est plus proche et plus rapide à se révéler, du fait qu'elle est gardée des erreurs et du fait qu'elle a des demandeurs. Et selon ce qui a été dit, nous avons trouvé l'ouverture pour comprendre ce que nous sommes tenus plus haut dans le point principal de cette mitzvah, et tu aimeras ton prochain comme toi-même. Comment la Torah nous oblige-t-elle dans une chose qui fait partie des impossibles à accomplir? Toutefois, comprends bien que, du fait de cela, la Torah ne fut pas donnée à nos saints pères Abraham, Isaac et Yaakov. Plutôt, la chose s'est prolongée jusqu'à la sortie d'Égypte, lorsqu'ils sortirent et furent une nation complète de 600 000 hommes de 20 ans et au-dessus. Alors, il leur fut demandé si chacun de la nation consentait à ce travail sublime. Et après que chacun et chacun de la nation a consenti de tout son cœur et de toute son âme à cette chose et a dit « Nous ferons et nous entendrons », alors cette chose, qui est la généralité de la Torah, devint possible à accomplir, car elle sortit de la limite des impossibles et vint dans la limite de la possibilité. Car cela est certainement complet. Si 600 000 hommes se retirent de toutes leurs occupations pour les besoins d'eux-mêmes et qu'ils n'ont aucune occupation dans leur vie, seulement de se tenir toujours en garde afin qu'aucun besoin ne manque à leurs amis, et non seulement cela, mais qu'ils s'occupent de cela avec un amour immense de tout leur cœur et de toute leur âme, selon toute la limite de la mitzvah, et tu aimeras ton prochain comme toi. Alors il est clair, sans aucun doute, que tout besoin que chaque individu parmi les membres de la nation cesse de s'inquiéter de quelque chose pour son propre maintien, il devient du fait de cela complètement libre de la garde de son propre maintien et il peut accomplir facilement la mitzvah de « Tu aimeras ton prochain comme toi-même » dans toutes ces conditions expliquées au point 3 et 4. Car comment pourrait-il lui tomber quelques craintes à l'instant au sujet de son propre maintien, à l'heure où 600 000 hommes qui l'aiment fidèlement se tiennent en garde, prêts avec une immense providence, afin que rien de ses besoins ne lui manque? Et par conséquent, après que tous les membres de la nation ont consenti à cette chose, la Torah leur fut immédiatement donnée, car maintenant ils étaient devenus qualifiés pour l'accomplir. Cependant, après qu'ils ne viennent et ne se multiplient jusqu'à la mesure d'une nation complète, et il n'est pas besoin de dire au temps des pères qui n'étaient que des individus dans le pays, ils n'étaient pas véritablement qualifiés pour accomplir la Torah selon sa manière désirée, car avec un petit nombre d'hommes, il est impossible même de commencer dans la notion de l'occupation des mitzvot entre l'homme et son ami, selon le pôle 2, et tu aimeras ton prochain comme toi-même, comme cela est expliqué au point 3 et 4, et par conséquent, la Torah ne leur fut pas donnée.
3: דafka ממצב כזה יש ביטחון ארבות קיום ועפתה לרחק כמוחה וקבלת התורה. וזה עושים קומא שלם.
4: טוב, עכשיו אנחנו נעבור.
5: On passe à au clip du Rav. 14 minutes, l'explication du Rav. Le point 15. Ensuite deux ateliers qui sont directement liés au clip. Donc, fais attention, on passe au clip. Comme nos sages nous ont dit, la Torah et les mitzvot nous ont été données que pour purifier Israël, qui est la plus purification du corps, jusqu'à qu'il acquiert une seconde nature définie comme l'amour du prochain. Autrement dit, le seul commandement, aime ton prochain comme toi-même, qui est le but final de la Torah. Et après, il arrive immédiatement à l'adhésion au Créateur. C'est-à-dire que le dire de se voir d'Israël, de ceux qui ont un point dans le cœur, Yachar Kel, qui les attire à avancer, à révéler le but de la création, ce désir de recevoir doit être corrigé dans tous ces désirs particuliers. Tous ces désirs sont brisés, sont égoïstes, il faut les corriger, les utiliser afin de donner. C'est ce qu'on appelle des mitzvot, des commandements, grâce à la lumière qui ramène vers le bien, on les corrige. Et ces mitzvot, il faut les faire entre l'homme et son prochain. Pourquoi? Parce que entre l'homme et son prochain, on crée un endroit, un réseau, dans lequel se révèle l'attribut du don. Et bien que, de façon générale, ça se révèle toujours, chaque fois qu'on termine une correction individuelle, il y a un 125 degrés qui se partage encore, une nouvelle situation. Mais, notre correction est de créer des liaisons entre nous, entre tous les désirs et un seul désir afin de donner les uns aux autres. Le don entre nous, si ce désir est corrigé d'une telle façon, dans ce même désir se révèle le remplissage, la force, vitalité, le Créateur. Il n'y a pas donc de différence entre notre attitude envers autrui ou envers le Créateur. Il dit seulement que là, il s'agit de l'action même envers l'ami, le prochain, le monde, et le résultat, c'est-à-dire qu'on doit toujours voir devant nous quand on le fait, c'est la révélation.

tous tournent autour pour nous amener à ton prochain commandement. Même les commandements entre l'homme et le Créateur, la relation, ces créateurs aussi sont, font partie de, cette, de ce même commandement. C'est sûr que en pratiquant les commandements entre l'homme et son ami, ça nous amène au but final, la relation du Créateur, de toute la Torah et les commandements. C'est-à-dire, a priori, notre intention, évidemment, est vision au Créateur, qui, autrement dit, qu'il est sous le contrôle de l'attribut du don et l'amour, sans aucune limite. Donc, être entièrement sous le contrôle de cet attribut du don. Mais dans chaque action, on est obligé d'être dirigé vers ce but-là. Autrement, l'action n'est pas dirigée comme il faut et donc il n'y a pas de la lumière qui ramène vers le bien, qui nous fait avancer comme nos sages ont dit. La Torah et les mitzvot nous ont été donnés que pour purifier Israël, purifier, les rendre plus pur, ce qui est la perfection du corps, du désir de recevoir, c'est-à-dire l'intention afin de recevoir, jusqu'à ce qu'il acquiert une seconde nature, le désir de donner, défini comme l'amour de son prochain, c'est-à-dire, comment on peut voir cela, l'amour du prochain, l'unique mitzvah, aime ton prochain comme toi-même, qui est le but final dans la Torah, après laquelle il mérite immédiatement son adhésion. Avec le Créateur, si l'homme fait tout ce qu'il faut dans l'amour du prochain, il arrive le résultat et qu'il atteint l'adhésion au Créateur. Tout ce qu'il a fait, tout ce qu'il fait sera afin de donner, et c'est ce qui amène l'équivalence et l'adhésion. C'est clair, non? C'est quoi que la seconde nature? Désir de recevoir, désir de donner, le désir de recevoir contrôle. C'est la première nature, le désir de donner contrôle, une seconde nature. Pas plus. Un ou deux, l'un ou l'autre. Il n'y a pas moitié, moitié, un quart, un tiers, non. Donc deux forces, il y a toujours une force plus que l'autre. C'est pas possible, il n'y a pas d'autre situation. Et il n'y a pas à objecter. Pourquoi n'a-t-il défini cela dans le verset? Tu aimeras le Créateur, ton Dieu, de ton cœur, de ton âme, de tes forces. Car pourquoi la seule mitzvah n'est pas l'amour du Créateur? Pourquoi ça doit passer par le Créateur? Car il a fait cela, dû expliquer plus haut. En vérité, à l'égard de l'homme qui se trouve encore dans la nature de la création, il n'y a pour lui aucune différence entre l'amour du Créateur et l'amour de son ami. Du fait que tout ce qui est son prochain est chez lui dans la limite de la non-existence. Je ne peux pas ressentir autre. S'il m'appartient, je dépends de lui. C'est correct de dire ça comme ça. Donc, dans la mesure où je dépends de lui, je le ressens. C'est pas lui que je ressens, en fait, mais à quel point je dépends de lui. Dans la mesure où je peut perdre, si il y a quelque chose qui se passe avec lui, ou c'est la seule façon dont on fait nos calculs. La même chose vis-à-vis de l'amour des amis, on ne sait pas ce que c'est. On ne reconnaît pas cela avec nos sens. Avec mes sens, je reconnais uniquement ce qui me fait plaisir ou qui peut me causer des souffrances. L'amour des amis, pas besoin. Pourquoi? Ben, on va t'aimer, c'est pas bien. L'amour des amis, c'est pas qu'on va m'aimer, c'est moi qui dois les aimer. Leur donner tout ce que je suis, prendre soin, donner, c'est ça, l'amour qui a besoin de telles choses. L'amour, je comprends, on doit m'aimer, on doit faire ce que je veux, comme je veux comprendre dans ce monde. Chacun fait ce que je veux. Bon, je suis prêt, hein, vous pouvez m'aimer. Ça, je comprends. Mais de l'amour des créatures à l'amour du Créateur, c'est tout à fait autre chose.

0: vis-à-vis de ce qu'on comprend. C'est pour ça qu'il nous dit, dans l'Arvut, garantie mutuelle, pourquoi le but de la création, c'est aime. On pense, mais c'est bien, ça fait plaisir, on aime. Ça nous fait plaisir de donner, oui. De donner. Et pas qu'on donne pour recevoir des plaisirs. Parce qu'on donne contre le désir. En surmontant Idgabrut. C'est-à-dire, il faut un peu plus réfléchir. Notre travail dans le groupe n'est pas comprendre les choses et comme on comprend ces mêmes mots dans notre monde. Être proche, être connecté, s'aimer, tout cela a sa place au-delà des efforts afin de surmonter et c'est au-delà de la barrière. Jusqu'à la barrière, je ne surmonte pas vraiment. C'est la période de préparation. Et du fait que se convertit, guerre, qui veut passer de la réception au don, a demandé à Hillel, à Nassi, de lui expliquer la généralité, la règle, de ce qu'il dirait de la Torah, afin que son but soit proche à venir et qu'il ne multiplie pas le chemin de marche. C'est-à-dire, de façon courte, rapide, c'est ce qu'il demande. Et Hillel veut lui donner un conseil. Il lui a dit, enseigne-moi toute la Torah entière sur un seul pied. Un seul pied, c'est un grand problème. Mais le converti n'a pas encore deux pieds. Il n'a pas encore le désir de donner. Un seul pied, le désir de recevoir. Vous comprenez? Et la réponse, c'est pourquoi il lui a défini dans l'amour de son ami le fait que son but est plus proche et plus rapide à se révéler. Du fait qu'elle est gardée des erreurs et du fait qu'elle a des demandeurs. Qu'est-ce qu'il voulait lui dire? Un seul pied? D'accord. Quoi ça veut dire d'accord? Ne fais pas à ton ami ce que tu ne veux pas qu'on fasse, que tu es contre le désir de se voir, un seul pied tu as. Tu es sur ce pied-là. Tu peux travailler uniquement avec ton désir de se voir, tu n'as encore rien de désir donné. Alors, avec ce même désir de recevoir, travaille. C'est-à-dire, ne fais pas du mal à autrui, comme tu ne veux pas qu'on le fasse. Tu peux mesurer envers les autres comme envers toi-même. Mesure, est-ce que tu veux le même comportement envers toi, et donc exactement de la même façon que tu souhaites qu'on se comporte envers toi, c'est la même chose. Donc ce que tu es contre toi, ne le fais pas. Donc il s'agit de la haine, et pas du côté positif. Ne fais pas, ne travaille pas de ces façons. On parle uniquement du côté, disons, négatif, du mal. Ce que tu ne veux pas qu'on fasse, ne lui fais pas. Une seule chose, parce que l'homme est encore dans est considéré comme un converti. Il commence le chemin afin d'arriver à donner. Celui qui n'est pas encore dans, n'a pas encore ce désir de donner, ne veut pas, ne comprend pas. Mais déjà, étudie la sagesse de la Kabbale, est appelé un converti. Ne comprend pas encore le travail, n'est pas encore d'accord, ne veut pas, ne fait encore rien. Converti. Avant, si on parle de ceux qui n'ont même pas un point dans le cœur, là, on dit qu'ils sont tous comme des animaux. Il s'agit de degrés à l'intérieur de l'homme. Ça, c'est pour ceux qui veulent devenir un homme, Adam, qui ont un point dans le cœur. Alors, il y a un état appelé converti, il ne comprend pas encore qu'il doit devenir changer d'intention. Ensuite, Guerre comprend déjà, comme celui qui pose cette question à Hillel, qu'est-ce qu'il faut faire pour s'approcher de cet état. Ensuite, Yehudi, qui veut, qui cherche déjà Yichud, l'union. Ensuite, Israël, qui peut déjà être dirigé afin de donner et devient finalement Adam, c'est-à-dire un point d'adhésion. Il y a entre encore des autres degrés appelés Enosh, Gever. On a entendu beaucoup au sujet de l'amour des amis, des relations entre nous, et aussi avant d'arriver à la tribu du don, on va relire ce que le Rav nous a dit. Sur un pied, c'est un grand problème. Un guerre ne peut pas encore être sur ses deux pieds. Il n'a pas ce pied qu'on appelle le désir de donner, un seul pied, son désir de recevoir. Et la réponse qu'il a reçue était l'amour de son ami, car le but est plus proche et rapide à se révéler du fait qu'elle est gardée d'erreurs et du fait qu'elle a des demandeurs. Un seul pied, ne fais pas à ton ami ce que tu es qu'on fasse, c'est-à-dire contre le désir de recevoir. Maintenant, tu n'as qu'un seul pied. Tu es sur ce pied, tu peux travailler uniquement avec ton désir de recevoir et tu n'as rien du désir de donner. Donc avec ce même désir de recevoir, travaille. Comment ? Ne fais pas du mal aux autres, comme tu ne veux pas qu'on le fasse. Tu as la possibilité de mesurer. M'en dit, tu te comportes envers les autres comme envers toi-même. Mesure, est-ce que tu veux le même comportement? Exactement, de la même façon que tu veux qu'on se comporte envers toi. Fais aux autres, ne fais pas à ton ami ce que tu es qu'on le fasse. Il s'agit de la haine et pas du côté positif. Fais encore et encore ce que tu désires qu'on te fasse, mais il s'agit uniquement du côté négatif. Ne fais pas ce qu'il ne veut pas qu'on fasse. Une seule chose. Pourquoi? Parce que l'homme est encore considéré comme un guerre. Il vient de commencer le chemin afin de donner. Donc le Rav nous explique du travail d'un guerre qui ne peut pas encore donner et il dit commencez par ce travail. Donc on passe à un atelier partagé entre vous de ce que tu es, à partir des choses que tu es, qu'on te fasse, qu'est-ce que tu essayes de ne pas faire? On parle de dizaines, d'accord? Tu viens en dizaines. 6 minutes, s'il vous plaît. Donc on partage avec les amis les choses qu'on est, qu'on nous fasse, qu'est-ce que j'essaye de ne pas faire? Hein? Eh ben, qu'est-ce que je hais? Je suis sur mon ego et rien d'autre. Qu'est-ce que je hais? Qu'on touche, qu'on m'abaisse, et tout cela. Comment ne pas utiliser l'ego? Comment ne pas contrôler les autres? Et apparemment, il s'agit de cela. Moi, j'aime pas qu'on me dise ce que je dois faire. Fais ça et fais ça. Donc j'essaye de ne pas dire quoi faire. Disons, c'est un duty ou quelque chose comme ça. Justifier, ne pas voir quelque chose de côté négatif. Il veut déjà arriver afin de donner, c'est déjà un guerre. C'est pour ça que tous ces calculs, de toute façon, c'est vis-à-vis du but. Je pense que j'essaye de voir uniquement les points dans le cœur et pas être influencé le caractère des amis. La question, ce que je hais, ce que ne fait pas aux amis, je ne sais pas vraiment répondre. Chose que je hais, ou alors, vis-à-vis de désir de révéler le Créateur, je ne sais pas vraiment. Je ne comprends pas. Je sais que je fais des efforts d'amener les amis à révéler. Des fois je veux, des fois je ne veux pas. Mais je comprends que c'est le but et je veux y arriver. Ce que je veux dire, une des choses que je peux dire, c'est être, je ne souffre, je ne peux pas supporter qu'on... Enfin, j'arrête là pour le moment. Donc, ça ne suffit pas, il faut construire une seconde nature. Ce n'est pas suffisant, il manque encore l'amour, il manque encore de la grandeur, il manque beaucoup d'action intérieure et arriver à une seconde nature. Enfin, au moins, selon mon ressenti, que ce soit agréable et que je fasse plaisir aux amis. Pourquoi on est là? Pour être en équivalence de forme. Qu'est-ce que l'ami veut, en fin de compte? Que d'être, le fait qu'il est sûr. Un pied, être, arriver à avancer avec deux pieds pour recevoir la Torah et comprendre que je suis un guerre et de là devenir Yehudi Israël, être en adhésion. Qu'est-ce que je ne dois pas faire? Tout ce qui n'est pas dirigé vers le but, tout ce qui l'éloigne du but, qui est d'obtenir le point final, l'adhésion au Créateur. Le guerre est celui qui veut revenir vers le Créateur, comme tu as dit. Un but et un petit point, mais on l'a mis dans, dans une société qui, pour qu'il le développe. C'est une grande douleur de traverser à travers tout ce qui est. Le Créateur montre toujours à quel point on abaisse ou on se comporte de cette façon. Comme tu as dit, faire que du bien, c'est le côté négatif. Tu demandes au Créateur chaque fois qui te donne la possibilité de le faire. Que tu veux sortir finalement de cet état et tu ne peux pas. Donc tu demandes que le Créateur t'aide. Donc, bien, on passe à un deuxième atelier, mais avant, chacun est déjà quelques années dans ces dizaines. Donc on doit savoir ce que les amis aiment. N'aime pas. Maintenant, ce qu'on vient de voir, c'est ne pas faire à ton ami ce que tu ne veux pas qu'on te fasse. Et c'est quelque chose qu'on peut vraiment mesurer. Ce que tu es qu'on te fasse, ne le fais pas. C'est pas suffisant, bien sûr. Il faut savoir aussi ce qu'il faut faire Et comment donner? La deuxième question, qu'est-ce que vous essayez de faire aux amis, des choses qu'ils aiment? Qu'est-ce que vous essayez de faire à vos amis, des choses qu'ils aiment? 6 minutes. Créer un environnement pour les amis qui veulent atteindre le but. La haine, l'amour, c'est tout à fait autre chose. Un ami aime qu'on parle de la grandeur du Créateur vers le centre de la dizaine et qu'entre nous se révèle le Créateur. Ça, c'est quelque chose que l'ami aime et c'est ce que je dois lui donner. Je sais que notre dizaine, on aime la musique. Donc j'essaie de temps en temps venir avec ma guitare dans les réunions et Sofer lui amène sa batterie, je crois. Qu'est-ce que j'essaye de faire pour les amis? Ben, finalement, la seule chose qu'il faut faire, c'est donner l'importance et la grandeur du but, essayer de réunir tout le monde, arriver à une prière. Il y a beaucoup de façons de le faire, mais finalement, le but est d'amener les amis à une prière. Il y a aussi créer un environnement qui aide l'ami à avancer vers le but. Il faut créer un tel environnement, malgré les montées et les descentes que tu ressens vis-à-vis de l'amour des amis. Mais il y a le travail au-delà de la raison, c'est-à-dire ce que tu ressens, ce que tu penses, n'est pas vraiment lié au travail spirituel. Tu dois maintenir l'environnement, un environnement qui peut atteindre l'adhésion au Créateur. Et c'est ce qu'on... C'est finalement les efforts qu'on fait. 2 points. J'aime préparer à manger, mes amis. Je crois que Georgi est d'accord avec moi. Et 2, quand un ami a une initiative quelconque ou j'essaye de soutenir, par exemple, Shalom, je vois que tu le fais beaucoup. Il y a le chef de la dizaine, tu soutiens l'ami. Voilà. Beaucoup à dire, mais vraiment, on ne sait pas. De façon générale, oui. Mais ce qu'il y a d'exceptionnel, c'est que chaque fois qu'on le fait, qu'on s'inclut entre nous, ça marche. Donc ça dépend vraiment de l'inclusion entre nous et de, comme tu as dit, si on peut préparer à manger, ou réveiller les amis, ou le moral, sentir. La grandeur du Créateur, et ce n'est pas toujours agréable d'entendre. Hein? Moi aussi, j'aime pas toujours entendre ça, parce que je dois changer de nature pour cela. Et l'ego s'oppose tout de suite, mais c'est ce qui se remède, et on doit le faire pour finalement arriver à prier. Ce qui est doux, agréable dans son désir de se voir, est-ce que c'est ce qu'il aide à avancer? C'est pas évident. Alors qu'est-ce qu'on doit donner finalement? La seule chose, c'est l'environnement spirituel. Et après, ça ne dépend plus de moi. Mais ça, c'est ce qu'on doit donner aux amis. Un exemple que j'ai reçu, c'est le dernier congrès. On était là. Le but était de faire plaisir au Créateur Et j'ai vu vraiment que chacun a fait le maximum et donné des exemples. Vraiment. Ça m'a transformé. Je ne savais pas qu'est-ce que je peux faire encore pour faire plaisir aux amis. Je cherchais toujours quoi faire. Comment les diriger vers le but. Comment comment chaque ami est grand. Vraiment. J'ai vu des choses que je n'avais jamais vues jusqu'à là. C'est ce qu'on doit faire sans arrêt. Oui, c'est ce que je voulais dire, Gadi. C'est exactement, c'était une preuve. Qu'est-ce qu'on aime? Il y avait des ateliers dans le congrès et on ne voulait pas arrêter. On ne voulait pas. Même au contraire, chacun avait un grand désir de soutenir les amis. Qu'est-ce qu'on aime? Qu'est-ce qu'on aime? Bien, les amis, on a terminé. Si vous avez des questions, on a plus ou moins 20 minutes pour répondre à vos questions. Et c'est pas simple. Hein, là aussi, c'est clair que comme je m'aime, chacun, je pense, comprend que je dois chercher des opportunités de donner aux amis. Ces deux points, ne pas faire à autrui ce que tu es, qu'on fasse quelque chose qu'on peut mesurer d'une façon précise. Et la deuxième règle, selon vos questions, peut-être que je vais poser une question et si vous pouvez répondre. Dans le clip, le Rav a dit que cette première règle, quand on a demandé à Hillel un assis sur un pied, que l'homme est dans son désir de recevoir. Donc dans le désir de recevoir, la seule chose qu'il peut faire, c'est ne pas faire du mal. Aimer, pour aimer, il faut déjà deux pieds. C'est-à-dire, il faut déjà l'équilibre dedans. Si c'est ainsi, pourquoi, disons, dans la diffusion, pourquoi on va directement, on parle de l'amour, de l'union, et ça rend les choses beaucoup plus difficiles, parce que quelqu'un qui entend, dit, ah, l'amour, l'union. Mais ne pas faire du mal, c'est plus ou moins clair. Je pense que c'est plus clair. Mais quand même, pourquoi? Je me souviens que cette question a été posée au Rav plusieurs fois. Quelqu'un se souvient de la réponse? Je ne me souviens pas de la réponse, mais quand tu diffuses, tu veux donner. De toute façon, il n'entend pas. Il dit pas, ah, moi, je dois aimer. Quand tu diffuses, c'est quelque chose qu'ils peuvent ressentir. Là, l'ego est en marche. L'amour, c'est quelque chose que je peux vraiment ressentir. C'est bien.
1: Florida, Ken.
0: Floride, oui.
2: Yeah, I'm just curious if there's
0: more
2: importance we should put on doing what the friends like
0: in est-ce qu'il faut peut-être plutôt faire ce que les amis aiment spirituellement? Est-ce que il s'agit uniquement de la spiritualité? Ou il manque de la matérialité. Oui, Karl, c'est une question très, très, très, très, très, très bonne question. Parce que Chacun dans la dizaine connaît ses amis, ceux qu'ils aiment, ceux qui les leur donnent, ce qu'ils réveillent vers la spiritualité. Un ami aime les ateliers. Un autre, le moment, ne supporte pas les ateliers. Un veut lire des sources. L'autre a du mal. Ça le touche moins, la lecture. Troisième, aime qu'on chante, et l'autre, pas du tout. C'est-à-dire, on connaît dans notre dizaine la vie intérieure de la dizaine. Et il y a un point où on arrête de faire ce qui lui fait plaisir, mais ce qui fait plaisir aux amis, du côté positif comme du côté négatif. C'est-à-dire, quelqu'un n'arrive pas à l'heure. Il sait bien qu'il n'est pas arrivé à l'heure. Et maintenant, la question, je dois faire une remarque ou non? Est-ce que ce sera utile si je lui dis, ou ça va le mettre en, ça va l'énerver, ça va renforcer l'union dans la dizaine ou pas? Beaucoup, beaucoup de discernement. C'est bien de les clarifier, on voulait juste toucher ces points-là. Pas de façon générale. De façon générale, oui, on a tous besoin de la grandeur et de l'importance du but, on est tous au courant. Mais il s'agit de la pratique. Là, il y a un mélange entre le caractère de chacun, la façon que j'aime ou pas, à quel point je suis prêt à surmonter mes désirs. Et plein de calculs là que chacun doit faire. Et c'est pas simple. Et la vie, la dizaine, c'est dynamique. C'est pas un événement fixe et déterminé, qui ne change pas. Un ami réagit et ça, on crée un certain esprit. Évidemment, quand ça marche quand on a suffisamment de force et de grandeur, mais c'est pas toujours le cas. Donc nous pensons, enfin c'est ce qu'on a dit, il y a une sensibilité que l'homme doit développer envers ses amis, c'est même avant. Aime ton prochain comme toi-même. Quand je veux aimer, j'essaye de ressentir ce qui est important, pas de façon générale, ce qui est important, mais de façon spécifique. Bien sûr, je peux lui préparer à manger s'il aime quelque chose. C'est très bien. Ça aussi, on peut le faire, et on le fait. On le fait tous, de façon ou d'une autre. Mais il y a également ce qui touche directement l'ami sur son chemin spirituel, et surtout des points qui, vraiment, qui peuvent l'énerver. C'est bien de connaître et d'adapter à chaque ami ce qui lui convient. Sinon, tout ce que je dis, c'est vrai, mais finalement, ça n'influence pas les amis, alors à quoi ça sert? Tout ce qu'on traverse dans la dizaine, c'est spirituel. On ne sait pas vraiment séparer matériel spirituel, parce qu'à la base, notre but est d'atteindre la vision. WP
3: 33.
0: La question, Moshe, je pense que, disons, dans la diffusion, on ils n'ont pas la reconnaissance du mal, donc on ne peut pas expliquer. On sait bien qu'on enseigne, on l'explique petit à petit.
1: Kazakhstan, Kyrgyzstan.
4: Большое спасибо, очень прекрасный урок. Тут вопрос.
0: Merci beaucoup pour cette magnifique leçon.
4: Вот Раф объясняет градации, да? Гой, гер.
0: Le Rav nous explique les degrés Goy, Ger, Israël, Adam. Évidemment que la sagesse de la Kabbale qu'on étudie dans la mesure où on clarifie, c'est comme un médicament, c'est amer, c'est pas bon, mais grâce au Rav et l'environnement, on arrive à surmonter. Et la question est, à quel point je peux leur proposer ce remède? Parce que la question se pose, je veux qu'on avance ensemble, je ne peux pas avancer sans les amis. Et en résumé, je dois faire des efforts et surmonter. Enfin, c'est comme si mon motif est égoïste, je les oblige à recevoir cet amour. Je sais que le résultat sera
1: peut-être des descentes. Putain. J'ai pas vraiment compris, mais tu as dit à la fin que je les force à recevoir mon amour. Ça, c'est pas ce qu'on, la règle qu'on étudie. Si tu dois voir ce qu'ils aiment, eux, aime ton prochain comme toi-même, comme tu t'aimes, toi-même, tu dois apprendre dans la même mesure. Parce que tu aimes, toi, ils doivent aimer la même chose. Et alors tu leur donnes, c'est ça, c'est pas donné.
5: Donc,
1: tu apprends, tu vois comment tu aimes, dans la même mesure, tu dois donner. Mais tu dois apprendre exactement ce qu'ils aiment. Si tu n'es pas sûr, c'est interdit de le faire. C'est pas considéré comme donné. Un exemple, par exemple, un petit exemple. Un cher ami, des amis sont arrivés, Kola, Sonia, ils sont arrivés à 3h, je les ai rencontrés à l'aéroport. Voilà l'hôtel, et vous pouvez venir à la leçon, on vous attend. Mais ils voulaient dormir, d'une autre part. Je les ai invités à venir à la leçon, mais ils n'ont pas dormi. Donc, je les force à faire des efforts. C'est pour ça que je pose la question. Il faut venir à la leçon. Voilà, vous avez bien fait. Oui, Aaron. Je voulais poser une question après l'exemple d'Avio. Chaque ami doit développer la sensibilité, ce que les amis veulent vraiment, et pas donner ce qu'il me semble qu'ils aiment. Je voulais demander, par exemple, un ami écrit chaque jour une chanson et nous l'envoie. Je ne l'ai pas demandé et je ne les écoute pas toujours, mais quand même je ressens qu'il fait ça parce qu'il veut vraiment me donner des forces, m'élever. Alors que doit être mon attitude envers de tels cadeaux? J'en ai pas besoin, des fois je pense que c'est trop, mais quand même l'ami le fait avec tout son cœur, il veut par cela me faire plaisir. J'ai pensé que tu voulais répondre toi. Bon, qu'est-ce que vous pensez, les amis? J'ai un même ami. Peut-être c'est le même? Ce qui m'envoie aussi. Qu'est-ce que vous pensez? Avis, s'il te plaît. C'est pas directement une réponse, mais quand même, ça répond à tout, je pense. Il faut s'entraider, essayer de se diriger vers le but final, l'amour du Créateur. L'aide viendra de là.
6: Ok, אז מה זה אומר לגבי השיר?
1: David, la musique, ça veut dire quoi de cette chanson qu'ils envoient?
7: הוא חייב להשתדל לראות כל מצב, כל חבר.
1: Essayer de voir que chaque ami
7: לכוון את זה למטרה.
1: De voir vers le but final.
7: הוא צריך להרגיש.
1: Il faut ressentir ou développer cela vis-à-vis du but. L'amour du Créateur. Vis-à-vis de l'ami qui a reçu cette chanson, c'est-à-dire voir que l'ami est grand, c'est un travail que je dois faire. Et en même temps, l'ami qui a envoyé, essayer de voir, vraiment faire le maximum, de s'adapter. Oui, David.
8: Si
1: l'ami fait ce calcul, ce qui aide la dizaine à avancer, ou l'ami, ce sera facile pour lui de voir et de faire un calcul. Est-ce que ça l'aide à avancer? S'il veut donner, le contrôle, est-ce que ça va l'aider à avancer spirituellement? Et si je vois par cela l'intérêt du Créateur, ce sera facile de recevoir cette chanson. Ce sera agréable parce que l'ami avance spirituellement. C'est-à-dire que je ne fais pas un compte dans mon désir de se voir, mais dans le désir de l'ami. Ami. Dans le clip, le Rav nous a dit à quel point je dépends, les amis, ce que je peux gagner ou perdre des relations entre nous. Si je ressens à quel point je dépends de l'ami, cette musique m'aurait fait danser. Oui, Tolik. derrière l'ami, derrière, derrière la, la chanson et le créateur.
5: Gadi.
1: Voilà. Gadi. Ce que Rami vient de dire. On t'entend, on t'entend. Si vous m'entendez, c'est bien. Ce qu'a dit Rami, ça m'a rappelé l'exercice que Rav nous a donné, si vous vous souvenez. Ceux qui n'ont pas une, un bon sens musical sont venus chanter. Exactement ce que tu as dit, Rami. Je les ai entendus et c'était pas facile à entendre en train de chanter, mais les efforts qu'ils ont faits, et vraiment, vraiment, je voulais danser et entendre les efforts, justement, vis-à-vis du but, les efforts qu'ils ont faits. Et maintenant, ils sont sur scène et ils chantent. Merci. On passe à d'autres questions, s'il vous plaît. W, unité, s'il vous plaît.
8: Доброе утро, великие учителя и все мировое кли. А вот у нас вопрос, объясните,
1: bonjour,
8: пожалуйста.
1: Le grand enseignant, bonjour Clé Mondial. S'il vous plaît, vous pouvez expliquer deux pieds, c'est-à-dire recevoir afin de donner? Oui, il y a plusieurs explications. Une explication, comme on a entendu dans le clip, durant la préparation, on n'a qu'un pied, uniquement le désir de recevoir. Deux pieds, c'est quand il a déjà le désir de donner. Ça, c'est une réponse. La deuxième, c'est dans la spiritualité, il s'agit de deux degrés. Donner afin de donner et recevoir afin de donner. Mais là, c'est déjà dans l'atteinte spirituelle. W. Comment arriver on veut faire du bien et finalement on voit que ça fait du mal. Comment faire pour que les amis ressentent que j'ai une bonne intention? Des fois on veut faire du bien et beaucoup de fois on voit que ça fait du mal. Je repose la question. Des fois je veux faire du bien et les amis comprennent que j'ai fait du mal. Et ça fait du mal. Donc comment faire les choses? Je pense qu'il faut développer cette qualité, c'est comme un artiste. Ah, je veux faire du bien, je voudrais que tout le monde chante et tout le monde fasse ainsi ou autrement, mais c'est pas vraiment ce qu'ils veulent. Alors, je ne veux pas dire que c'est d'amour, il faut apprendre. Aime ton prochain comme toi-même. Donc, comme tu t'aimes, tu ne dois pas faire la même chose, mais dans la même mesure ou, je sais pas, vraiment développer un sens qui te permet de voir ce qui essaie d'avancer, comme l'exemple d'Aaron avec la chanson. Un ami t'envoie une chanson et tu n'as pas vraiment envie d'entendre, mais si ça fait plaisir à l'ami, eh ben, tu reçois, disons, tu reçois, tu l'acceptes pour lui donner, donner à l'ami.
9: Comme
1: un petit enfant, disons. Il a préparé quelque chose à manger, c'est pas bon. Mais bien sûr que tu le reçois avec plaisir. Et un des exemples que le Rav donne, chacun connaît. Tous ceux qui ont des petits-enfants, ils vous apportent un petit dessin qu'ils ont fait. Hein? C'est tout à fait un gribouille. Il dit, voilà, c'est ce que j'ai dessiné. Et on met ça sur le mur, on fait un cadre, ou sur notre JDR, je ne sais pas quoi. Hein? On dit, ah, vraiment, c'est Picasso. Il est vraiment doué, hein. Mais qu'est-ce qu'il y a dessiné finalement? N'importe quoi. Mais c'est l'attitude qu'on a envers l'ami. Le dessin lui-même n'en a aucune importance, mais envers l'homme. C'est un exemple que le Rav a donné. Et en même temps, si tu le... Non, non, J'ajoute. Si tu lui dis ne donner, c'est ne pas envoyer cette chanson. Si on t'a dit clairement, arrête d'envoyer. Vraiment, j'aime pas trop. Allez, s'il te plaît, arrête. Eyal.
5: Je continue.
1: Ilana, la question d'Ilana. Est-ce qu'une réaction négative d'un ami, c'est-à-dire évidemment que j'ai fait une erreur? C'est une question. Parce que je regarde, ne pas faire à ton ami ce que tu es qu'on te fasse. Moi, je ne suis pas tellement développé envers moi. Mais enfin, ce que j'apprends, c'est je vois les réactions des amis. Si je reçois une réaction négative, j'arrête. En principe, c'est vrai, mais peut-être pas toujours. Qu'est-ce que vous pensez? C'est une question complexe, vraiment. La chose qui fonctionne toujours, et on l'a entendu tellement de fois, c'est donner exemple. Donner un exemple, c'est sûr que tu ne fais pas du mal. Enfin, tu essayes de donner un exemple et tu espères que ça a un effet. La difficulté commence quand il te semble que l'exemple n'a pas d'effet. Par exemple, arriver à l'heure, à la leçon, ou quand j'ai un duty, ou les choses qu'on fait. Peut-être que toi, tu essayes de donner exemple, tu espères que ça a un effet sur les autres, mais finalement, il te semble que ça n'a aucun effet. Que ce comportement, disons, continue. Et qu'est-ce qu'il faut faire? C'est la question. Est-ce que tu es le seul à avoir le mal, toute la dizaine? Est-ce que toute la dizaine est d'accord? On en parle ou pas? Autrement, ça devient quelque chose de personnel. Tu fais une remarque à quelqu'un, il réagit. Et ça commence à... T'es à raison, t'es à tort, oui et non. Hein? Ça... On a oublié de quoi il s'agit et maintenant ça devient quelque chose d'individuel personnel entre nous. Vraiment, c'est complexe, oui. Par exemple, il y a une Séouda et un ami parle. C'est pas bien. Il y a quelqu'un qui est sur scène qui parle et entre eux, les amis parlent et je leur fais une remarque. Des fois, deux jours après, tu ne peux même pas les regarder tellement tu es en colère et tu as été vexé, bien qu'il a fait ce qu'il fallait. Selon la règle, il a raison. Mais comment le faire? Peut-être plus délicat, ou peut-être après, si tu vois que c'est quelque chose qui revient sur lui-même, être malin, comme ça, réfléchir, comment le faire? Par exemple, qu'est-ce que j'aurais fait avec mon enfant? Ça dépend aussi du caractère. Les personnes qui sont directes, qui sont nerveux, enfin bref, c'est compliqué. Mais si tu vois, après quelques jours, l'ami ne parle plus, ou tu as touché directement son ego, moi, personnellement, je ne l'aurais pas fait. Et W, Shin?
9: Ah, on
1: comprend que notre travail est de se connecter, d'aimer les amis, l'importance du créateur, mais quand on découvre, on a perdu ce désir, on n'a plus la force même de le faire. Ah, qu'est-ce qu'il faut faire exactement? Qu'est-ce qu'il faut demander pour une véritable correction et que s'éveille en nous? Le véritable désir. Hier, pendant la préparation, la leçon, les amis ont lu quelque chose qui m'a vraiment touché. Je vais lire, c'est très court. C'est sûrement gravé sur le cœur de tous. J'étais peut-être qu'il va de ressentir la grandeur du Créateur. Signifie apprécier sa présence dans ta vie. Plus que la vie elle-même. Encore. Ressentir la grandeur du Créateur signifie apprécier sa présence dans ta vie plus que la vie elle-même. Et la suite, c'était comme une personne qui va vers un prise de sang, il espère vraiment qu'il n'est pas malade. Donc, il voit tous les paramètres et contrôle et également avec la grandeur du Créateur. Il nous faut toujours la grandeur du Créateur, c'est notre carburant. C'est ce qui nous pousse à avancer, c'est ce qui nous aide à surmonter toutes ces situations. La grandeur du Créateur dans la dizaine nous pousse vers un meilleur endroit. Bien, maintenant, les amis, on va passer à entendre une conversation avec le Rav, la conversation. Le Créateur prend en compte ta pensée sur les amis. C'est le nom de cette conversation. Le Créateur prend en compte ta pensée sur les amis. C'est trois,

0: le 7 juin. S'il vous plaît.
1: Rav,
0: je voulais demander, nous avons lu que la phase de correction du monde ne peut être qu'après avoir fait entrer tous les habitants du monde dans son travail. C'est ce qui est écrit, oui. Alors comment on fait ce qui est écrit? Mais on travaille là-dessus.
1: Bema.
0: Avec quoi? Avec cela que nous étudions ceux qui écrivent Rabash et celui-là. Moi, je n'ai aucune solution. Quand tu t'examines à la fin de la journée, comment peux-tu déterminer qu'aujourd'hui j'ai agi pour faire entrer toutes les créatures dans cette Vekut Béni? Je pense que chacun de nous doit donner. Il faut s'examiner soi-même en général. Il faut s'asseoir, faire un examen. D'après ce que nous étudions, de la lecture chez Baal Soulam, chez Rabash, alors nous sommes obligés de faire un examen intérieur. Oui. Quel examen intérieur je fais? Avec quels outils? Comment je fais? Quoi? Je me pose des questions. Oui, je ne sais même pas quelle question poser ni quelle réponse. Attendre. En général, je remercie qu'il m'a donné la possibilité de travailler, qu'il y a un bon environnement, un environnement correct. Alors, ben je continue, au jour suivant. Et ainsi, une journée est passée. Ben, qu'est-ce que je peux faire? Avec quel outil je peux vérifier? Vérifier quoi? Je ne sais pas, moi. Que lui dirais-tu, Shimon? Que chaque fois, le Créateur nous fait avancer. Je sens. Oui, alors, le Créateur nous fait avancer, chaque fois, nous fait avancer. Et puis en lien avec lui, seulement lui demander. Aujourd'hui, nous nous concentrons sur faire entrer Mouchi dans la spiritualité, alors toutes nos prières doivent être dirigées vers cela. Vraiment vouloir que cela arrive. Et ainsi, nous passerons ami après ami jusqu'à ce que cela réussisse. Ah, aujourd'hui, nous avons fait un atelier. Chacun a écrit. Pourquoi Mouchi est digne d'entrer dans la spiritualité? Pourquoi Mouchi est digne d'entrer dans la spiritualité? Alors, toi aussi, tu dois répondre à cette question. Je pense que nous devons penser ainsi sur chacun. C'est ce que nous faisons chaque jour. Nous pensons à notre ami. Pourquoi il est digne d'entrer dans la spiritualité demain? Pensons à Shimon, après Doudi, et là, c'est un exercice. C'est un exercice comme ça, oui. Ben voilà. Aujourd'hui, nous pensons spécifiquement à Mouchi. Alors, de ton côté, pourquoi il est digne d'entrer dans la spiritualité? Parce qu'il a de bonnes pensées sur chacun de nous. Et nous sommes d'accord avec cela. Nous aidons l'ami à entrer dans la spiritualité. Bien sûr que oui. Le Créateur me prend en compte pour que je fasse entrer Mouchi dans la spiritualité, ou bien il a un programme avec Mouchi et tu peux penser faire quelque chose, mais lui, c'est exactement ce qu'il veut. Ou bien vraiment, dans le programme du Créateur, il y a là ma pensée. Si je m'y intègre, je le fais entrer. Si je le soutiens. Oui. Oui, le Créateur prend en compte mon autre opinion. Oui. Si les amis ne pensent pas, alors le Créateur ne peut rien faire, même s'il veut. Il n'en est pas capable. Si les amis ne pensent pas, s'ils ne donnent pas, alors ok, alors d'accord. C'est comme ça? Les kabbalistes pensent à la connexion entre l'aide mutuelle et ainsi de suite. Et le Créateur prend cela en compte. Par exemple, tu as senti le soutien des amis qui t'ont aidé à entrer? Oui. On sent les amis qui te soutiennent ou on découvre après qu'ils t'ont aidé? Oui. Et sans cela, je ne sais pas. Mais il me semble que sans cela, telle chose n'existe pas. Par exemple, Mouchi, je veux maintenant le soutenir, l'aider. Qu'est-ce que je fais? Je lui envoie une bonne pensée, je vois son image en moi, comme si je le tiens dans ma pensée. Peut-être qu'il ne faut pas penser actuellement, peut-être que ça agit par le fait même que je m'occupe des sources. Qu'est-ce que l'aide? En quoi je peux aider? Qu'est-ce que j'ai à aider ou à soutenir? Qu'est-ce qu'il veut? Spiritualité? Spiritualité. Eh ben, il veut beaucoup, il a beaucoup de désir. Et bon. Alors, essaye. Dans quoi tu peux l'aider? Une aide générale, je peux soutenir. Par exemple, dans l'usine ou un ami sur chemin, mais je demande l'aide spirituelle. Quelle action significative que je préfère et qui a vraiment une utilité? Si tu penses du bien de lui, il aura une utilité.
1: Bien.
0: Si tu penses bien sur lui, il aura une utilité. Chers amis, aujourd'hui, dimanche, le 21 juin, midi et 1h30, une leçon exceptionnelle, musique kabbaliste. Quelle est son exception? Et notre invité sera Asaf Avidar, il va jouer. Merci, Rio. Une opportunité de se rassembler. On invite tous les amis à une leçon très importante de musique kabbalistique. On va en parler de qu'est-ce que cette musique. On verra des textes des kabbalistes qui ont écrit, qui ont parlé de ce moyen exceptionnel de se connecter entre nous et le Créateur. On invite tout le monde. Il y aura des nigunim en direct et des explications du Rav sur chacun des nigunim. S'il vous plaît, on vous invite, Avio et moi serons là. Bonne chance. Donc, à midi, sur Arvut, on termine avec une chanson.

Dans le Saint Zohar, il est écrit là, et voici ces mots. Viens et vois, ils ont déjà établi que la bénédiction supérieure ne repose pas sur une chose qui a été comptée. Et si tu dis, Israël, comment ont-ils été comptés? Plutôt, il a pris d'eux une rançon pour leur âme. Et ils ont établi qu'ils ne faisaient pas le compte jusqu'à ce que toute cette rançon soit rassemblée. Et c'est elle qui montait au compte. Il en résulte qu'au début, il bénissait Israël au moment de la réception de la rançon. Puis ensuite, il comptait la rançon. Et ensuite, il revenait et bénissait Israël. Il en résulte qu'Israël a été béni au début et à la fin. Et il n'y a pas eu de fléau parmi eux. Il demande pourquoi un fléau survient-il du fait du compte? Et il répond que la bénédiction ne repose pas sur une chose qui est comptée. Et dès que la bénédiction s'est retirée, la citra hara repose sur elle et elle peut nuire. Et s'il faut comprendre, A, si sur une chose qui est comptée, la bénédiction ne repose pas, alors quelle est la différence entre compter les hommes ou compter la rançon à la place des hommes? Après tout, à la fin, nous connaissons déjà le nombre des hommes. Alors à quoi cela sert-il si nous avons remplacé par la rançon, puisque de toute façon, nous connaissons leur nombre? B. Pourquoi la rançon est-elle précisément un demi-shekel et non un shekel entier ou un quart de shekel? Que nous suggère précisément la notion de moitié? C. Pour quel besoin l'Écriture dit-elle, le riche ne multipliera pas et le pauvre ne diminuera pas? Y a-t-il quelqu'un qui ne sache pas une telle chose que si l'on doit connaître un nombre et que l'on remplace, au lieu de compter les hommes, on compte à leur place autre chose à leur place, il est certain qu'il doit y avoir une chose unique pour tous. Sinon, il est impossible de connaître le nombre. Alors, qu'est-ce que cela vient nous enseigner? D. Que nous sert-il que l'on soit béni au début et à la fin, si au milieu il y a le compte? Est-ce que, à cause des bénédictions, le compte est altéré si sur une chose qui est comptée, la bénédiction ne peut reposer? Et pour comprendre tout cela selon la voie du travail, il faut prêter attention au but que l'homme doit atteindre. Il est connu que l'ordre est que, pour tout but que l'homme veut atteindre, il faut fournir un effort, car sans travail, il est impossible d'atteindre quoi que ce soit. Si c'est ainsi dans le travail du Créateur, quel est le but que l'homme doit atteindre, pour lequel il fournit l'effort? La réponse est parvenir à l'adhésion au Créateur, qui est appelé équivalence de forme, ce qui signifie que, de même que le but du Créateur dans la création du monde est de faire du bien à ses créatures, de même l'homme doit placer devant ses yeux le but qui est de faire du bien au Créateur. C'est-à-dire que l'homme doit faire des choses pour donner du contentement au Créateur, ce qui est appelé équivalence de forme. C'est-à-dire que lorsque les deux formes viennent comme une seule, alors le but du Créateur se revêt dans le but des créatures. Il s'ensuit que son désir de faire du bien à ses créatures, qui est le but de la création, se revêt dans le désir de donner du contentement à son Créateur. Et cela est appelé recevoir dans le but de donner. Et selon cela, il en ressort quelle est la récompense que l'homme reçoit en échange de l'effort. Il faut dire que la récompense est l'atteinte du but, à la manière de la récompense dans les choses corporelles, où l'homme donne un effort et en échange, il reçoit le but auquel il aspire à atteindre, et l'on ne donne pas sans effort.

0: Et selon ce qui a été dit, il en ressort que lorsque l'homme veut marcher sur le chemin de la vérité afin d'atteindre son but, qui est appelé adhésion au Créateur, c'est-à-dire que tous ses actes soient dans le but donné, il doit fournir un effort appelé souffrance, ce qui signifie que l'homme doit aller à l'encontre de sa nature, c'est-à-dire du fait que l'homme a été créé avec des kélim pour se réjouir pour lui-même, et il doit marcher sur un chemin où il parviendra à réjouir le Créateur et non pour son propre bénéfice, et à cela le corps s'oppose. Et à ce sujet, il y a des guerres, parfois le désir de donner surmonte et parfois le désir de recevoir surmonte. Et il faut savoir que toutes les choses que l'homme aura pour qu'il ait la capacité d'aller à l'encontre du désir de recevoir, l'homme doit les recevoir de la Torah. Comme on dit nos sages, j'ai créé le mauvais penchant, j'ai créé la Torah comme épice. C'est-à-dire au moment où il va s'occuper de la Torah et donne l'effort dans la Torah, à quelle récompense s'attend-il? Il faut dire, il vise à mériter le désir de donner au Créateur. Et cela s'appelle qu'il étudie la Torah afin d'atteindre l'Ishma, ce qui est appelé dans le but donné, qui est l'aspect de adhérer à ses qualités, béni soit-il. Il en ressort d'après cela que dans l'effort de la Torah, il y a deux manières. Il s'efforce dans l'étude de la Torah afin d'obtenir par cela un bénéfice pour lui-même, c'est-à-dire afin qu'on l'appelle Rav, ou une rémunération en argent, et ainsi de suite. B. L'effort dans la Torah afin d'obtenir la force d'aller à l'encontre de son propre bénéfice. Et il s'ensuit ici qu'il faut distinguer un autre aspect dans la notion d'effort, c'est-à-dire que l'homme a un grand effort afin qu'il ait en main la force de s'efforcer dans la Torah sur cette intention qui est contre le corps. Et au contraire, le corps, autant que possible, s'oppose à lui et ne veut pas lui donner la force de s'efforcer dans la Torah sur cette intention. Ce qui n'est pas le cas pour l'olishma. Comme susmentionné là, si le corps voit qu'il atteindra ce à quoi il aspire à recevoir comme compensation, alors le corps lui donne du carburant pour qu'il puisse s'efforcer dans la Torah et les mitzvot, du fait que la compensation qu'il espère recevoir n'est pas contre la nature du corps. C'est pourquoi le corps peut lui donner la force du travail. C'est pourquoi au moment où l'homme voit qu'il peut obtenir par l'effort un bénéfice pour lui-même, alors il a en main la force de faire des actes et de donner de grands efforts et il n'y a pas de relâchement dans ses actes. Et par ce chemin, on commence à éduquer les femmes, les enfants et la masse du peuple, car seulement par l'olishma, on peut convaincre l'homme de s'occuper de la Torah et des mitzvot. Cependant, au moment où l'homme doit échanger le but, c'est-à-dire à la place où le début de son travail dans la Torah et les mitzvot était son but, ce qu'il voulait recevoir pour l'effort était son propre profit. Et maintenant, il va échanger le but, c'est-à-dire à la place où il pensait « Quand atteindrai-je le but ?» pour le désir de recevoir qui est en moi, afin que je puisse jouir, il aspire maintenant au but et dit, « Quand pourrais-je donner du plaisir au Créateur et renoncer à mon propre profit? » Et du fait que ce but est contre la nature, alors il a davantage besoin de la croyance en le Créateur, c'est-à-dire qu'il doit toujours s'efforcer d'atteindre la grandeur du Créateur. C'est-à-dire dans la mesure où il croit en la grandeur du Créateur, dans cette mesure, il peut faire des actes dans cette intention. Et c'est pourquoi il incombe à l'homme, chaque jour, de prier que le Créateur éclaire ses yeux et qu'il reconnaisse la grandeur et l'importance du Créateur, afin qu'il ait du carburant pour fournir un effort sur l'intention de donner. Et il y a là-dedans à distinguer deux aspects. A, qu'il ait le désir de donner du contentement à son Créateur, que ce soit là toutes ses aspirations. B, qu'il fasse des actes sur l'intention, que les actes lui amènent le désir, qu'il veuille faire des actes, afin qu'il y ait contentement pour le Créateur. C'est-à-dire qu'il doit faire de grands actes et efforts afin d'atteindre la lumière et le cri. Lumière signifie qu'il a reçu du Créateur le désir, qu'il aspire toute la journée à faire du contentement au Créateur. Et cri signifie le désir, c'est-à-dire qu'il ait le désir de vouloir donner au Créateur. Et ces deux choses, il doit les recevoir du Créateur. C'est-à-dire tant la lumière que le cri. Cependant, l'homme doit les demander, et sur cela, il est écrit, « Sion, il n'y a pas de demandeur pour elle. » Et nos sages ont dit, « Il s'ensuit qu'elle a besoin d'être demandée. » C'est-à-dire qu'il doit y avoir une demande de la part des inférieurs, que le Créateur leur donne tant la lumière que le cri. Et selon ce qui a été dit, il faut interpréter ce qui est écrit dans la prière de Moussaf de Rosh Hashanah. Et les lointains entendront et viendront, et ils te donneront la couronne de royauté.
1: Il
0: est connu que l'ordre du travail est comme il est écrit, nous ferons et nous entendrons, que la notion de l'action appartient aux créatures, ce qui est appelé ce qu'a créé le Créateur pour faire, c'est-à-dire que la notion d'action nous appartient, et par cela nous mériterons l'aspect de l'écoute, qui est l'aspect de ce que le Créateur donne à entendre. Et de leur propre chef, les créatures ne sont pas capables de prendre sur elles la notion du travail du Créateur, que ce soit uniquement pour le Créateur lui-même et que leur propre profit n'y soit pas mêlé. Plutôt, l'écoute vient du Créateur, comme cela a été lors du don de la Torah, où le peuple d'Israël a entendu de la bouche du Créateur, « Je suis, tu n'auras pas ». Cependant, avant cela, il y eut une préparation à la réception de la Torah. Comme nos sages l'ont dit, il y eut la notion de limitation et de séparation. Comme il est écrit, « Et vous sanctifierez aujourd'hui et demain », et ensuite ils ont mérité d'entendre la Torah.
1: Et
0: par cela, il faut interpréter « et les lointains entendront et viendront ». C'est-à-dire le fait qu'ils sont éloignés, c'est-à-dire qu'il y a la notion de Torah, de vie, ce qui est appelé comme il est écrit, car auprès de toi est la source de la vie, qui est l'adhésion au Créateur. Seulement l'homme est éloigné de cela. Cet éloignement vient aussi du côté du Créateur, car il est possible d'être éloigné d'une chose seulement lorsque un homme a une connaissance claire qu'il y a une réalité, et seulement du fait de certaines causes. Il en est éloigné. C'est pourquoi l'homme doit d'abord avoir l'aspect de croyance dans le Créateur, et ensuite il peut dire qu'il ressent qu'il est éloigné du Créateur. Il s'ensuit que ce ressenti qu'il est éloigné, il est obligé d'avoir le ressenti que le Créateur veille sur le monde et qu'il y a un jugement et un juge. Seulement, il ressent cela de loin, sinon, qui lui dit qu'il se trouve éloigné du Créateur? C'est pourquoi le fait que l'homme ressent qu'il est éloigné du Créateur, le Créateur le lui fait savoir en cela qu'il se montre à l'homme de loin. C'est-à-dire qu'au moment où le Créateur est dissimulé de lui, l'homme ne peut pas être dans un état d'éloignement. Car qui lui dit qu'il est éloigné? Mais, comme susmentionné, en cela que le Créateur se révèle à lui un peu, alors lui vient le ressenti qu'il est éloigné. Et c'est ce qui est écrit. Et les éloignés entendront, c'est-à-dire que le Créateur leur envoie l'aspect d'écoute, qu'ils ressentent, qu'ils sont éloignés, qu'ils viennent se rapprocher, c'est-à-dire qu'ils demandent au Créateur qu'il les rapproche, c'est-à-dire qu'ils puissent parvenir à l'équivalence de forme qui est l'équilibre de don. Cependant, l'homme n'atteint cet équilibre que par l'aide d'en haut, et c'est ce qui est appelé la lumière qui se révèle dans le cli, c'est-à-dire dans le désir de cette force. Et c'est comme il est écrit, si le Créateur ne bâtit pas la maison, en vain peinent ses bâtisseurs en elle. Ce qui signifie, si le Créateur ne bâtit pas la maison, c'est-à-dire que le cœur soit une construction de Kedusha, en vain peinent, l'effort est en vain. Ces bâtisseurs en elle, c'est-à-dire ceux qui veulent construire une construction de Kedusha, doivent savoir et croire que sans son aide, béni soit-il, lui qui donne à la fois le cli, comme susmentionné, qui est le désir et l'aspiration de donner, et la lumière qui est la force que l'homme reçoit, qui puisse faire des actes de don, tout c'est lui qui donne. Mais l'homme doit d'abord faire des actes. C'est-à-dire qu'avant le travail, l'homme doit dire, si je ne suis pas pour moi, qui est pour moi? Et ensuite, il doit dire, si le Créateur ne bâtit pas la maison, en vain peinent ses bâtisseurs en elle. Et comme c'était avant le don de la Torah, c'est-à-dire afin que le peuple d'Israël puisse entendre la Torah, qui fut donnée au mont Sinaï, il y eut une préparation du côté du peuple d'Israël. Il leur fut donné la notion de limitation et de séparation, ce qui est appelé préparation du côté de l'inférieur, et ensuite il y a place à la réception de la Torah du côté du Créateur. Cependant, au temps de la préparation, c'est-à-dire avant que l'homme et mériter le cli appelé besoin, qu'il ait en main la force de faire que tous les actes soient dans le but donné, ce besoin est chez lui en montée et en descente. C'est-à-dire, parfois, il aspire que le Créateur lui donne la force qu'il ait en main de tout faire pour l'utilité du Créateur, et il demande au Créateur de l'aider. Et parfois, il a ensuite une descente, ce qui signifie qu'il ne ressent aucun besoin de faire contentement au Créateur, mais il ne désire que des conseils et des stratagèmes sur comment se remplir lui-même de délices pour le désir de recevoir pour soi. Et si au moment de la descente, il lui vient de penser concernant la spiritualité, qu'il faut faire des actes pour donner, il commence à penser des pensées sur le Créateur. Pourquoi le Créateur a-t-il fait ainsi, c'est-à-dire qu'il est interdit de travailler pour son propre bénéfice? Et qu'est-ce que cela change au Créateur si l'homme travaille pour son propre bénéfice? Et alors, il réfléchit en général sur la Torah et les mitzvot. Pourquoi veut-il nous faire souffrir et nous a donné des lois qu'il est difficile de les accomplir? S'il est vraiment un Père miséricordieux, pourquoi nous a-t-il donné d'accomplir ses commandements avec beaucoup d'interdits, et ainsi de suite? Et parfois, au moment d'une ascension, il en vient aussi à réfléchir sur le Créateur. Pourquoi nous a-t-il donné d'accomplir des mitzvot du genre et vous garderez vos âmes? C'est-à-dire que le fait que l'homme est obligé de manger, de boire et ainsi de suite, pour quel besoin le Créateur a-t-il créé ces choses? Est-ce qu'en accomplissant ces choses, l'homme sera plus sage et plus doté de crainte du ciel? Si c'est ainsi, l'homme demande, pourquoi a-t-on besoin de tous les plaisirs corporels, puisqu'il ne voit pas qu'il en résulte un bénéfice spirituel? Ainsi, l'homme monte et descend. C'est-à-dire, parfois, il ne comprend pas pourquoi on nous a donné en général les plaisirs corporels, puisqu'il comprend maintenant que le but principal de l'homme est d'adhérer au Créateur. Et si c'est ainsi, ces convoitises corporelles, pourquoi ont-elles été créées? Et au moment de la descente, c'est exactement l'inverse. Ils se demandent pourquoi tant de choses nous ont été interdites. Et de façon générale, pourquoi il nous est interdit de travailler pour son propre bénéfice, seulement que nous sommes comme obligés de travailler pour le bénéfice du Créateur. Et sinon, nous sommes obligés de souffrir dans ce monde et dans le monde à venir. Et c'est là l'ordre du travail au temps de la préparation. C'est-à-dire avant que l'homme mérite la croyance de façon permanente, il se trouve dans le kafakela, où l'on jette l'homme d'un bout à l'autre et il voit qu'il n'a aucun droit de choisir. Mais ce que l'on veut d'en haut, ainsi on fait avec lui. Il se trouve comme la matière dans la main du potier. Il n'a aucune opinion sur lui-même. Et l'homme doit croire que tous les états qu'il traverse sont pour son bien. C'est-à-dire que c'est précisément par les ascensions et les descentes qu'il viendra la perfection désirée. Comme il est écrit, le roi fait mourir et fait vivre et fait germer la délivrance. Que par les descentes qui s'appellent aspect de mort dans le travail et la vie, qui s'appelle aspect d'ascension dans le travail, c'est précisément par cela qu'il fera germer la délivrance, c'est-à-dire que l'homme parviendra à sa perfection. Et selon ce qui a été dit, nous comprendrons ce que nous avons demandé. Pourquoi faut-il compter Israël en général? C'est-à-dire qu'il y a besoin de connaître le nombre, alors que la notion de compter est une chose dangereuse, comme il est écrit que la bénédiction ne repose pas sur une chose qui est comptée. Et la correction qui leur a été donnée de donner le rachat, qu'est-ce que cela change? Finalement, on connaît le nombre d'Israël. De même, ce que l'on donne, une bénédiction au début et une bénédiction à la fin du dénombrement, qu'est-ce que cela nous ajoute? Et dans le chemin du travail où l'on parle de tout en un seul homme, il faut savoir ce qu'est le dénombrement d'Israël. Mais comme susmentionné, le chemin du travail pour parvenir au lishma, c'est-à-dire pour donner, commence par la ligne droite appelée perfection, ce qui s'appelle qu'il est un homme sur qui la bénédiction repose. Et de cet aspect, l'homme doit recevoir de la joie et donner louange et gratitude au Créateur pour ce qui lui a fait mériter d'avoir une certaine prise dans la Kedusha. Peu importe combien il en a, car il sait que même cela, il ne le mérite pas. Et cela s'appelle qu'il se contente de peu. Si c'est ainsi, il n'a pas le compté à voir combien d'aspects il a du point de vue d'Israël, c'est-à-dire combien de pourcentage de son travail il peut dire que c'est Yashar Kel, ce qui signifie combien de force il est prêt à donner pour la Kedusha appelée le nom du ciel. Cela ne l'intéresse pas du tout, car il dit « Ce que j'ai un peu de prise dans la Torah et les mitzvot, cela est plus important que tous les délices qu'il y a dans le monde. » Et il ne faut pas demander à ce sujet si c'est si important. Pourquoi se contente-t-il de peu? À cela, il se répond à lui-même. Sûrement, je n'ai pas mérité que le Créateur me donne une part plus grande que ce que j'ai. Et je vois seulement qu'il y a des gens qui n'ont même pas cela. Il s'avère qu'il est un homme chez qui la bénédiction se trouve, car il a de quoi se réjouir. Et il voit que les autres hommes sont joyeux et contents de futilité. Et le Créateur lui a donné l'intellect et compréhension pour comprendre qu'il a de quoi se réjouir avec le Créateur. Cela s'appelle qu'avant qu'il aille compter l'aspect d'Yacharkel en lui, c'est-à-dire ce qu'il a dans l'intériorité du cœur, on bénit d'abord Israël. C'est-à-dire qu'il dit que l'aspect d'Israël en lui est béni, comme susmentionné, qu'il a de quoi se réjouir, car la bénédiction se trouve chez lui et il se contente de peu, de ce qu'il a. Et ensuite, on compte Israël, c'est-à-dire qu'il passe à l'aspect de gauche et commence à faire un examen de conscience. Combien de Torah il a et combien de craintes du ciel il a. Alors, il voit qu'il est plein de manque et alors il peut y avoir l'aspect de fléau, c'est-à-dire qu'il peut en venir au désespoir et fuir le champ de bataille et dire que ce travail de donner n'est pas pour lui. Et entrer dans l'aspect du travail d'une seule ligne. Il n'en est déjà plus capable, car il ne peut plus se tromper lui-même et dire que c'est un travail véritable, car déjà la gauche lui dit à chaque fois ce qu'on appelle un travail de vérité. Et c'est cela le sens que ce qui est dénombré ne réside pas en lui, la bénédiction, car il y a toujours en lui des manques. Comme il est écrit, il n'est pas de juste sur la terre qui fasse le bien et ne faute pas. Il s'ensuit selon la règle que dans une chose où il y a un manque, il y a une prise pour les clipotes, ce qui signifie que la clipa lui montre que ce n'est pas pour lui. Il s'ensuit qu'avec de tels arguments, elle le tue. C'est-à-dire que dans la mesure où il avait quelque chose dans la spiritualité, elle le retire de lui et il reste dans l'aspect de les méchants de leur vivant sont appelés morts. Et c'est ce qui est écrit, que toute chose qui est comptée, la bénédiction ne réside pas là-bas, car il voit toujours des manques. Et dans chaque manque, il y a une prise pour les clipotes. Cela s'appelle l'aspect de fléau. Et c'est ce qui est écrit. Et il n'y aura pas parmi eux de fléau lors de leur recensement, c'est-à-dire que par le rachat, il n'y aura pas d'aspect de mort à cause du compte, dont le sens est, comme il a été dit plus haut, qu'au moment où l'on travaille dans l'aspect de la ligne de gauche, c'est-à-dire même si l'on va dans la ligne de gauche et qu'il peut y avoir un fléau, mais par le rachat, il n'y aura pas de fléau parmi eux. C'est pourquoi un conseil a été donné afin que le manque ne soit pas apparent pour les clipotes et chacun donnera le rachat de son âme lors de leur recensement. C'est-à-dire qu'ils ne regarderont pas les manques qu'ils trouvent au moment où l'homme fait le compte. Combien de pourcentages ils sont inclus dans l'aspect d'Israël? Mais qu'ils fassent le compte, combien de corrections ils doivent faire afin qu'ils aient un rachat de l'âme pour le Créateur, c'est-à-dire qu'ils ne regardent pas les manques, mais la correction des manques. Par quoi leur âme qui était dans les clipotes sortira d'eux et adhérera au Créateur, ce qui s'appelle « Et chacun donnera le rachat de son âme, qui compteront les corrections qu'ils doivent faire. » Et de ce fait, ils ne voient que des corrections. comme ont dit nos sages, un acte qui doit être recouvré est considéré comme recouvré. Il s'ensuit qu'au moment où l'on regarde les corrections, c'est comme s'il les avait déjà corrigées. Et il n'y a pas ici de place pour un manque.
1: Et
0: c'est ce qui est écrit, ceci donnera tout celui qui passe parmi les recensés. Il faut interpréter au moment où l'on voit les manques. Cela s'appelle « passe parmi les recensés ». La moitié du shekel, dont la notion de moitié signifie, comme il est écrit, et voici ces mots, « car la prière a fait la moitié et la voix de celui qui prie pour lui-même ». C'est qu'il n'a pas de perfection sauf la moitié, car le parfait n'a pas sur quoi prier. C'est pourquoi nos sages nous ont avertis de ne pas travailler afin de recevoir une récompense, mais pour la perfection. Ce qui signifie que ce que l'homme donne est considéré comme une moitié, c'est-à-dire le cli, qui est le désir de recevoir pour soi, qui s'est éloigné du Créateur. Et il faut prier pour que ce cli se relie au Créateur, qui est appelé la lumière. Et lorsque la lumière éclaire dans le cli, cela s'appelle perfection. Et c'est le sens de « la prière fait la moitié », que la notion de moitié signifie le cli. Car il n'y a pas de lumière sans cli. C'est pourquoi quand il prie et ressent son manque, alors il y a place pour le remplissage du manque. Il s'ensuit que ce qui est écrit, ceci ils donneront, c'est-à-dire le cli qui est la moitié, appelé éveil d'en bas, comme susmentionné, que la prière sur le manque est déjà appelée correction. Et cela à titre d'exemple. Un homme a donné pour enlever les taches qui sont sur son manteau. Et il dit au propriétaire de la blanchisserie, « Je te compte le nombre des corrections que tu dois faire, afin que je sache combien je dois te payer. » Et il demande au propriétaire de la blanchisserie de corriger et de faire disparaître les taches. Alors il n'est pas pertinent de dire que l'homme en viendra au désespoir lorsqu'il voit qu'il a beaucoup de taches, puisqu'il ne compte pas les taches afin de voir combien de manque il y a dans son manteau, mais ce qu'il compte, c'est combien de corrections il doit faire. Il s'ensuit qu'il ne pense pas maintenant à son manque,
2: mais il pense maintenant aux corrections.
0: Et de ce fait, il n'est pas pertinent de dire qu'il y aura en elle, dans les tâches, une plaie. C'est-à-dire qu'il fuira le combat et dirait que le travail du chemin de vérité ne le concerne pas. Il s'ensuit qu'une grande correction est de compter la rançon et non les manques qu'il y a chez les hommes. Et cela est considéré, et cela est, comme ont dit nos sages, de mémoire bénie, un acte de créance prêt à être recouvré est considéré comme déjà recouvré. C'est-à-dire que lorsqu'on s'occupe de l'aspect des corrections, c'est comme si déjà c'était corrigé, du fait qu'il regarde maintenant les corrections et non les manques. Et en plus de la correction de la rançon susmentionnée, appelée rançon de son âme pour le Créateur, c'est-à-dire que l'on parle de l'aspect des corrections, afin qu'il y ait adhésion au Créateur, il faut donner la bénédiction avant le compte, ce qui signifie qu'il faut aller sur la ligne droite, appelée bénédiction, comme susmentionné, c'est-à-dire un homme à qui il ne manque rien. Et ensuite, on passe à l'aspect de gauche, appelé compte, comme susmentionné. Et ensuite, de nouveau, on passe à l'acte de droite, appelé bénédiction. Et c'est ce qui est écrit.
2: Que par la bénédiction,
0: au début et à la fin, alors le compte subsistera et il n'y aura pas en eux de plaie. Mais par cela, ils parviendront à la perfection véritable.
1: וכעת חברים נעבור לשיעור מתאריך 22 למאי 2002. בבקשה.
0: Et nous passons maintenant à la rediffusion. Nous avons lu un article de Shlavi Asulam, le tome 2, la page Reshmem, que signifie que la bénédiction ne réside pas dans une chose comptée dans le travail. C'est quand même un peu incompréhensible. Qu'est-ce que ça veut dire? Qu'on ne compte pas, oui, qu'on compte. L'homme ne doit pas compter ce qu'il a. Il ne doit pas savoir où il se trouve. Combien il a fait, combien lui est encore donné de faire. Il y a aussi dans le Shulchan Aruch, et en général dans les lois, des lois où il faut compter, et des lois où il est interdit de compter. Tout appartient au travail spirituel, car cela dépend avec quelle tendance, avec quelle intention l'homme vient compter les choses. Car le désir de recevoir est entièrement construit dès le début et nous est donné avec une intention pour recevoir. Donc, si l'homme ne vient pas vers lui pour le corriger, il lui est interdit d'entrer, de compter ce désir de recevoir et de demeurer en lui. Car par cela, il perd simplement les forces et se trouve sous domination du désir de recevoir, pour recevoir, et il s'éloigne du but de la création d'y arriver. Mais si l'homme arrive d'abord à la ligne droite et ensuite il va à la ligne gauche, alors, bien sûr, il est obligatoire de compter ce qu'il a dans la ligne gauche et combien il peut prendre de là et corriger, car alors, créatrice utile pour l'avancement et pour le tikkun. Donc, tout dépend de la tendance, comme on arrive au désir de recevoir. Et alors, il est interdit de le dénombrer. Ou bien au contraire, il faut justement compter. Il y a des questions. Il a dit que dans la montée comme dans la descente, il y a des doutes. Alors, qu'est-ce que ça veut dire si cela n'appartient ni à la descente ni à la montée? Sensation, compréhension, relation. L'homme doit arriver à un état où sa relation envers lui-même, envers ses qualités, d'abord, il doit regarder seulement en lui-même pas sur le monde et pas sur les autres. Malgré tout, nous ne comprenons pas les autres du tout, mais nous habitons à l'intérieur de nous-mêmes. Et quand on regarde à l'intérieur de soi, il faut regarder seulement sous un tel angle que tu viens corriger ce que tu as. Si tu n'as absolument pas la capacité de regarder ainsi, il est interdit de regarder ce que tu as. Alors, il faut s'occuper d'abord de se préparer à un regard correct. Les doutes, les peurs, la prudence, toutes ces sensations est de l'homme précisément à sentir où il se trouve, en quoi il est déjà remarquable. Je ne comprends pas ta question. C'est parce que moi, souvent, vers une bonne sensation ou une mauvaise sensation, une bonne sensation ou une mauvaise sensation, c'est la dernière chose. Bien sûr, il est écrit et il vivra par eux. Et il est écrit que le but de la création est de faire du bien à ses créatures. Et le but, c'est seulement les plaisirs. Et bon et bienfaiteur que l'on doit sentir, et tout notre chemin est un chemin de correction, du cri de sensation. Nos kélim sont des kélim pour jouir. Mais tant que nous n'avons pas terminé le travail, tant que l'homme n'arrive pas à la fin du tikkun, il doit tout le temps être sous contrôle sur sa sensation pour que sa sensation ne le trompe pas. Si tu vas selon la sensation, alors tant que tu n'as pas de masachim, ta sensation t'amène à un usage de plus en plus excessif du désir de jouir pour recevoir. Mais tout le temps, l'homme doit être sous contrôle de lui-même, combien et comment il s'en sert. Sinon, jamais il ne pourra sortir des kélim de réception. Selon la sensation, nous ne pouvons rien déterminer. Bala Sulam donne beaucoup d'exemples là-dessus. Il dit qu'un homme a une plaie et il se gratte. Alors c'est grattement qu'il gratte et lui donne encore du plaisir. Mais le processus lui-même l'amène à la mort, à l'infection et à la mort. Alors selon quoi faut-il aller? Selon ce que tu sens dans la sensation ou selon ce que tu contrôleras avec ta raison sur les actions que tu fais. Tu comprends? C'est cela la question. Donc, tant que je n'ai pas achevé toutes les corrections, ça veut dire aussi dans ce monde et aussi dans la spiritualité, dans les degrés spirituels. Et il m'interdit d'être même un seul instant sans me contrôler avec la raison et de lier la raison au but de la création et à ce qui se passe maintenant et à ce que je fais, et ainsi de suite. Et sauf, si tu veux, d'une façon orientée vers le but, maintenant je sors et toutes les limites de tous les ordres, de tout, je vais comme à Pourim, voilà, me perdre. Mais cela même, si on le fait, aussi d'une façon dirigée. Et alors, il y a aussi une utilité, mais être sans contrôle, cela, pas du tout. Mais alors, qu'est-ce que la joie du fait que je corrige? Ben, c'est de cela que doit venir la joie. Dans la sensation? Oui, à chaque instant, alors selon un contrôle réfléchi, orienté vers le but, tu vois où tu te trouves. Et tu peux ou tu ne peux pas corriger l'état, ce n'est pas important. Mais déjà, tu le sens, tu le ressens, tu en reçois une impression. Et ces impressions-là, c'est appelé que tu traverses les états et tu avances. Mais cette pression-là, je vais la prendre de la société ou d'où vais-je prendre ce chemin vraiment vers cette direction? Il faut prendre aussi selon la société que vraiment je... Non, non, la société peut... Non, non, la société ne doit pas donner de la raison à l'homme. La société doit donner à l'homme l'élévation. Alors, la raison vient de l'effort. Après que tu as reçu l'élévation et tu travailles avec les livres, avec les auteurs, tu travailles déjà sur la société. De cela vient la raison. La raison vient comme résultat de ton effort. Pas de ce que tu as reçu de la société. La société nous fournit surtout seulement l'élévation vers le but. D'où vient mon effort? Hein? D'où je sais que je suis dans l'effort? Comment je me vérifie? Comment je m'oriente? Je me maintiens dans l'effort? Que je fais vraiment un effort? Je me trouve dans le désir de recevoir. De quel effort parles-tu?
2: Oui.
0: Il dit qu'une personne commence à faire une recherche spirituelle, voir comment elle a de Torah, comment elle a de saveur. La crainte du ciel, ça veut dire combien j'ai une élévation vers le Créateur et un désir de m'orienter pour lui donner. C'est appelé crainte du ciel dans l'ensemble, c'est tout. Tu n'as pas besoin d'avoir peur de lui. Si tu as peur de lui, c'est pour recevoir que tu as peur. Ce n'est pas la crainte du ciel, c'est la crainte des coups, des souffrances. Tu n'as pas peur du Créateur, tu as peur des souffrances que tu recevras de lui. Oui, c'est juste que nous disons comme ça, j'ai peur de maman, maman va me frapper. C'est ainsi que un enfant pense, mais ce n'est pas la peur de maman. C'est la peur des coups, des souffrances, oui. Nous n'avons pas besoin d'avoir peur des souffrances. Nous devons avoir peur du Créateur. Qu'est-ce que cela veut dire du Créateur? Que nous ne pourrons pas lui donner en détachant toute l'affaire de nous-mêmes? C'est cela qui s'appelle la crainte du ciel? Sinon, cela s'appelle que j'ai peur du coup et non du ciel. Oui? Qu'est-ce que ça veut dire contrôler les états que je traverse avec la raison elle-même? Il y a Mora, il y a Liba. Nous devons tout le temps être sous contrôle rationnel, orienté vers le but, sur quoi, dans quel état je suis et ce qui me traverse. Et il se peut que maintenant je me trouve dans un état où je ne suis capable de rien faire. Je suis vraiment un corps mort et je ne peux pas bouger et ainsi de suite. Mais je le vois et je le sens et je sais et je suis conscient que c'est ainsi. Ou bien je suis confus, confus au point que je ne sais rien. Je jette des mots, je ne sens pas ce que je sors de la bouche. Je ne peux pas organiser la moindre pensée, je ne peux pas du tout saisir ma tête et la stabiliser. Mais je contrôle mon état. Et je sais que maintenant, je me trouve dans un tel état. Ça veut dire qu'il doit y avoir une sorte de mécanisme de contrôle latéral, comme s'il n'était pas entièrement à moi, comme si c'était vraiment de côté, que je me vois ici, moi-même, oui. Mais comme si c'était plus objectif, avec son aide, Ben, je ne dis pas que c'est un contrôle objectif. Cela peut être aussi mon objectif, mais je ne peux pas dire que ce qui est objectif, c'est et ce qui n'est pas. Mais cette vision latérale sur moi-même, elle m'aide à m'étudier moi-même. D'accord, mais comme ça, j'apprends sur moi-même. Je n'ai pas d'autre choix. J'apprends sur moi-même. J'apprends qui je suis, ce que je suis, comme je peux apprendre. Mais quoi? Je vais l'apprendre avec ta raison. Peu à peu, dans la maison, dans la mesure où je copie sur moi les qualités du Créateur, je regarde alors sur moi du côté du Créateur. Et alors, peu à peu, jusqu'à ce que je commence à m'identifier aux qualités que j'achète de lui. Et sur mes propres qualités, je commence à les voir comme Pharaon, comme une force étrangère en moi. Les qualités du Créateur, je ne les achète pas, justement. Oui, mais avec la raison. Malgré tout, tu fais un contrôle. Tu ne peux pas être seulement dans les sensations. Car dans les sensations, comment compares-tu ces sensations? Cette sensation avec cette sensation-là? Quelle est la vérité entre elles? Il y a bon et mauvais, et vrai et faux. Vrai et faux, c'est un contrôle réfléchi et rationnel. Et bon et mauvais, c'est un contrôle émotionnel. Alors tu dois aller selon vrai et faux. Tu distingues, mais pas selon amer et doux. Chez nous, cela, ce sont des choses qui nous jetteront à l'opposé de, si c'était l'opposé de la Kedusha et qu'on savait ce qu'est l'opposé, ce serait aussi bien. Mais même l'opposé, là aussi, j'ai déjà besoin de raison et pas seulement d'amer et doux. Tu comprends?

0: chef Khan.
1: Assieds-toi ici. Tu vas bien, bon, mais de là vient de l'air frais et bientôt tu vas t'endormir. Oui. Ouais, nous disons que la raison sert la sensation, comme si d'abord il y avait la sensation. Et la raison est déjà ce qui vient, un désir quelconque. Elle le sert déjà. Alors comment puis-je, avec la raison, être au-dessus de la sensation? Comment être avec la raison au-dessus de la sensation? Ben, qu'est-ce qui peut aider? Ben, que la sensation ne gouverne pas ça, seulement la peur. Il n'y a rien d'autre. La crainte peut être une crainte de perdre le but, une crainte de « mais quel est le goût de notre vie ?» Cela finalement nous oblige à activer la raison plus que la sensation. Et quel est le goût de notre vie ? Quand je vois dans la sensation que je n'ai rien, que je n'atteins pas de plaisir ni quoi que ce soit, alors je me tourne vers la raison pour arriver au bon état. Ce sont des choses simples. Oui. Je peux définir les lignes droite-gauche si ce n'est pas sensation, c'est... Les lignes droite, gauche, c'est une chose très Doron. Comment on dit en russe? Conditionnel. Conditionnel? Ben, c'est une chose très relative. Oui, relative peut-être, oui. Relative, ça veut dire, je ne sais pas, que ce sont droite et gauche sous forme spirituelle. Si j'ai pour recevoir et pour donner c'est la droite, pour recevoir c'est la gauche, disons. Et là aussi, il y a beaucoup, toutes sortes de formes. Mais dans notre état, en bas du Marxum, droite et gauche, c'est au moins que j'ai une élévation. Bien sûr, tout est l'olishma, mais une élévation vers le Créateur, c'est appelé droite. Et une élévation vers mon corps, vers ce qu'il exige, c'est appelé gauche. Si je définis moi-même cela, que maintenant je suis à droite et maintenant je suis à gauche, ou bien c'est... Non, nous ne pouvons pas encore nous occuper de cela et dire « oui, je suis droite, je suis gauche » ou quoi. Non, mais l'essentiel que l'homme doit faire, c'est « pourquoi nous fatiguons-nous autant ? » Pourquoi après un article ou surtout après, quand on parle de quelque chose, nous sommes épuisés ? Car tout notre travail est dans le birour, intellectuel, et cela prend vraiment énormément d'énergie. Si cela vient ensemble avec la sensation, alors en général, l'homme fait en une heure un travail qu'un homme ordinaire fait en une semaine. Oui. S'il faut voir l'état et réagir à lui, y a-t-il un lien entre Kafa Kela, jeté d'un bout à l'autre, et un embryon qui voit d'un bout à l'autre? Est-ce lié l'un à l'autre? Un embryon qui voit d'un bout à l'autre, il voit parce qu'il s'annule lui-même. Alors, tout ce qu'il traverse, ce n'est pas important, cela passe et lui se trouve simplement dans ces états qui passent. L'homme, quand ces choses le traversent d'un bout à l'autre, il est inclus d'elles, il s'y inclut, il est impressionné par elles. L'embryon n'est pas impressionné, il y a un massacre, et même s'il traverse ces choses-là, il les traverse sans qu'elles dominent sur lui. Ce qui n'est pas le cas ici chez nous, dans Kafa Kela, d'un bout à l'autre, que nous traversons d'un état extrême à un autre état extrême différent. Là, nous sommes inclus dans cet état. Nous nous noyons en lui et il domine sur nous chaque état. Alors c'est comme une énorme différence. Ce ne sont pas les arorhams du degré d'un embryon. Non, ce ne sont pas les arorhams du degré d'un embryon. C'est encore loin de ça. On dit simplement à l'homme à quel point il est faible. Oui. Et c'est aussi, il est écrit qu'il faut regarder les manques seulement du point de vue de leur correction. Et s'il y a un manque, un désir, tu n'es pas capable de corriger, que faire avec ça? On le dit, un désir, quand je ne suis pas capable de corriger, l'homme doit, d'une certaine manière, malgré tout, arriver à un état où il ne l'utilise pas. Ou bien le faire sortir dans une certaine forme d'usage où il sait qu'il l'utilise, mais il sait que cela lui reste et qu'il doit arriver à un état où il le corrige. Il doit y avoir un contrôle. L'homme ne peut pas corriger ou attend-on cela, une telle chose, que quelqu'un peut corriger quelque chose. Notre effort amène d'en haut un changement, une lumière, une illumination, où la lumière amène vers le bien, la lumière corrige. Et sans lumière par crainte, je ne peux rien corriger. Alors, dit comme ça, alors est-ce que cela veut dire que tu fais un timtum? Il est écrit, celui qui retient son désir, même s'il aspire beaucoup, alors ce n'est pas une contrainte. Si je me force moi-même, cela s'appelle la contrainte. Ou si d'autres me forcent moi-même, cela s'appelle la contrainte, oui. Alors comment dois-je arriver à un état où je ne me force à rien sauf à l'effort dans l'étude et dans la mesure où la lumière viendra et me corrigera, cela sera mon tikkun. Et dans la même mesure où la lumière ne vient pas encore, il n'y a pas encore de correction, oui, cela s'appelle que je suis vraiment dans le désir spirituel. Ou si je ne peux pas arriver à quelque chose à corriger, la lumière n'a pas encore corrigé, alors les autres choses qu'elle n'a pas corrigées, ce que je vois comme pas en ordre, malgré tout, je les gèle. Je ne les utilise pas. Est-ce un développement spirituel ou est-ce forcé? Oui. Bon. Qu'est-ce qu'on pense, hein?
0: Et tu vois?
1: Il n'y a pas de réponse. Il n'y a pas de réponse. Bah, tu ne sais pas. On dit qu'il n'y a pas de contrainte dans la spiritualité. Et même dans la matérialité, elle ne vient pas du côté de la Kedusha. Qu'est-ce que ça veut dire? S'il est écrit au tableau qu'il est interdit de faire telle ou telle chose, et je le prends et je l'applique sur moi-même, cela s'appelle contrainte. Ou s'il est écrit au tableau telle ou telle chose et je l'impose à quelqu'un d'autre, cela s'appelle contrainte. D'abord, c'est la question A. Sur moi-même, si je dis interdit et que vraiment je m'interdis et que je me tiens en tension pour ne pas utiliser une certaine qualité, un certain désir, à s'appeler contrainte ou non? Ou dois-je arriver à un tel état où j'utilise tous mes désirs, quoi qu'il en soit, mais je m'efforce de donner un effort? Et la lumière viendra et me corrigera. Alors je serai en ordre. Elle ne vient pas. Alors, j'utilise comme je suis Mishtamesh.
0: 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Non, as. As ma'atim khoshvim.
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pas dans l'état du sort, mais dans le fait de pousser l'homme à faire quelque chose. Attends, je n'ai pas compris. Tu ajoutes que la contrainte appartient seulement aux intentions ou aux actions? Non. Mais alors quoi? Tu as dit que contrainte, c'est s'interdire soi-même ou interdire à quelqu'un d'autre de faire quelque chose. Et moi, je dis que contrainte, c'est justement pousser au passage, me pousser moi-même ou quelqu'un d'autre à faire quelque chose. Ça veut dire la contrainte n'est pas dans le fait de ne pas faire, mais la contrainte est dans le fait de faire. Quelle est la différence? Ben, la différence est une grande différence. Qu'est-ce que contraindre? Ben, alors là aussi, c'est contre mon désir, et là aussi, c'est contre mon désir. Alors dis, ben, là, tu as un désir, et là, tu n'as pas de désir. Comment? Comme s'il l'amenait de façon artificielle. D'accord, c'est vrai, il y a bien sûr des différences, mais cela aussi, c'est contre mon désir, cela aussi, c'est contre mon désir. Bon, alors tu veux dire que c'est interdit dans la pensée ou interdit dans l'action? Que dans la pensée, c'est interdit et dans l'action, c'est permis ou l'inverse? Dans les deux, c'est interdit. Bon, dans les deux, c'est interdit. Ça veut dire que tu es comme lui. C'est interdit. Quoi? Interdit sur quelqu'un d'autre, dans la pensée comme dans l'action. Sur quelqu'un d'autre, dans la pensée comme dans l'action, interdit sur soi, obligatoire. Obligatoire. Mais qu'est-ce que cela veut dire obligatoire si je n'en suis pas capable? Mais alors tu t'amènes à quelqu'un qui le fera avec toi car tu n'as pas la force et tu n'as pas la possibilité de le faire. Prenons, disons, le tabac. Tu ne fumes pas, tu ne sais pas ce que c'est. On me dit il est interdit de fumer. Le ministère de la Santé détermine quelle importance, oui? Alors, à partir de cet instant, je prends cela comme un ordre et même si j'explose, je ne fume pas. Non, c'est encore une interdiction, mais si le ministère de la Santé déterminait qu'il faut fumer, alors il y aurait... Oui, disons, le médecin me dit que désormais, je dois manger seulement du chou. Oui, c'est une contrainte, ça? C'est une contrainte. Que ce soit interdit de manger du sucre, ce n'est pas une contrainte. Ce n'est pas une contrainte. Bon, bien, je ne sais pas, mais cette différence existe. Mais est-ce une contrainte ou pas une contrainte? Bon, la contrainte, c'est une force étrangère ou une force... C'est vrai, mais je ne pense pas que c'est ça. Alors, c'est une contrainte? Bon, allez. Un homme s'interdit à lui-même et il s'empêche quelque chose. Ou il se force à faire quelque chose. Alors, ce n'est pas une contrainte, parce que cela vient de son désir. Si je décide que ce n'est pas une contrainte, si tu te forces, disons, à te lever à 3 heures du matin, mais même quand tu ne veux pas, alors, parce que tu as un but, alors tu te forces, tu fais quelque chose. Ça veut dire, si je me force à faire quelque chose ou à ne pas faire quelque chose, alors même si je fais, disons, contre un certain désir, mais dans un autre désir, oui, je veux me forcer. Alors, si je fais cela sur moi-même, ce n'est pas accepter contrainte. Oh, c'est quelque chose de bon. Ça veut dire, si moi... Mais la question est alors, si je suis arrivé à cette décision que je dois faire ou ne pas faire, est-ce interdit de le faire moi-même? Ou bien je prends cette étiquette, cette loi quelconque de l'extérieur? Peut-être cela me dira-t-il exactement si c'est contrainte ou non. Tu comprends? Alors, même si tu prends une recommandation des livres ou du groupe, au final, tu l'adoptes parce que tu crains que ce soit... Oh, bah, si je la prends à l'extérieur et que je pense que c'est juste, disons que cela vaut la peine, alors ce n'est pas une contrainte, même si je ne veux pas. Mais selon le calcul, quelqu'un dit non? Oui. Non, je voulais dire que la contrainte est seulement liée à la relation que je donne à une chose. Disons avec le tabac, on me donne une recommandation, comme si le médecin disait qu'il m'interdit de fumer, et je peux comme ça arrêter de fumer. Mais ma relation à la cigarette et au tabac reste comme celle d'un homme qui fume. Hein? Alors, en pratique, je ne fume pas, et ce n'est pas appelé contrainte, car cela n'a pas changé ma relation, cela n'a pas influencé ma relation. Et qu'est-ce que la contrainte? La contrainte, c'est qu'on m'oblige, quelqu'un agit sur moi.

0: Ça veut dire la contrainte, c'est qu'on active sur moi, sans mon accord, une force étrangère. Oui. Et je dois faire ce qu'on me dit, sans accord intérieur. Oui. Alors, sans accord intérieur, qu'est-ce qui m'oblige à faire cela? La peur. Oui, oui, la peur. La peur, ça veut dire, mais là aussi, c'est la peur. Ou bien je l'ai adopté parce que j'ai peur et je le fais. Ou bien j'ai peur de quoi? Des souffrances venant de lui. J'ai peur des souffrances venant de cette chose comme ça? J'ai peur des souffrances. J'ai peur des souffrances venant du Créateur. Et à cause de cela, je ne fais pas beaucoup de choses. Est-ce une contrainte ou non? Ou bien la contrainte, c'est seulement si j'ai peur d'un certain homme? Et alors, il se peut que la contrainte soit seulement le résultat. Du fait que je ne peux pas encore compléter, il n'y a rien en lui. Hein? Oui, bon. Tu veux?
1: Non?
0: Chaque fois que je vais contre un désir, le mien, ou envers quelqu'un d'autre, c'est toujours une contrainte, même si je comprends que fumer est nocif, même si j'ai décidé d'arrêter, mais malgré tout, je souffre. Je me force, c'est toujours une contrainte. Ça veut dire, tu dis ici, je veux fumer, je sais que ce n'est pas bon, mais je n'ai pas le choix. Le corps me force et je fume. Non, l'inverse. Qu'est-ce que l'inverse? J'ai décidé que j'arrête de fumer. J'ai décidé. Bon, et j'ai arrêté, mais je souffre. Je me force. J'ai arrêté de fumer. Je souffre du fait que j'ai arrêté. Je ne fume pas. Et cela s'appelle contrainte. D'accord? Tu forces le corps. Non, mais tu forces. Oui. Je pense qu'aucun état où l'homme existe seulement avec lui-même, avec son corps, peu importe, ce n'est pas une contrainte. C'est simplement un calcul. De là où j'ai plus de plaisir, c'est tout. La contrainte doit venir quand quelqu'un d'autre fait le calcul. Et moi, je vois seulement le résultat. Et le résultat m'oblige à faire quelque chose de différent. Le Créateur a un certain calcul. Je ne connais pas son calcul, je sais seulement que je dois faire ce qu'il dit. Et je ne sais pas pourquoi, même si je vois un immense plaisir en face de cela. C'est appelé prière. Et le calcul n'est pas entre mes mains. C'est le calcul entre mes mains, c'est le choix, c'est un simple calcul. Un calcul, même si je suis obligé de le faire par force, mais c'est un calcul. Il ressort de cela qu'il n'y a pas de contrainte, car il n'existe pas un tel état où le calcul n'est pas entre mes mains, au moins pas dans notre état, dans cette situation, disons, en général. Tu as un certain calcul, qui n'est pas son calcul, c'est ton calcul. Ben, c'est toujours comme ça. On parle de choses que j'exécute, que pas de choses qu'on exécute sur moi, sans que je sache. Oui, bien sûr que j'exécute et le calcul ne se trouve pas comme ça, entre mes mains, mais je viens encore avec mon calcul. Je dis apparemment cet homme est plus sage que moi, ou apparemment le Créateur est plus grand que moi. Il sait ce qui est bon pour moi. Alors, j'ai fait un certain calcul. Je ne reçois pas cela comme ça. Ce que Gilad dit, c'était aussi la raison. On en reparlera. Et maintenant, les amis, nous allons résumer ce que nous avons entendu pendant cette leçon et comment le mettre en œuvre dans notre dizaine, 6 minutes.
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0: Une personne ne peut pas se corriger. C'est comme il est écrit dans l'article, qu'une personne fait un effort, attire ce faisant la lumière qui corrige. Alors que devons-nous faire? D'une part, c'est le labeur. Le labeur s'exprime par nous qui sommes dans le désir de recevoir, et le rabbin écrit qu'une personne commence à travailler, elle est rejetée. C'est comme un endroit où il y a les frondes et tout. Alors, pourquoi on me donne ce désir corporel? Le désir corporel nous permet de voir pourquoi on a besoin de maintenir les désirs spirituels si on ne les ressent pas. Alors, il a des plaintes envers le Créateur, il a besoin de foi. Nous parlons de foi. La foi qu'il y a un but pour atteindre le Créateur. Est-ce que je peux en atteindre le maximum vers ce but, ou est-ce que je vais maintenir quelque chose pour moi-même? Ça, c'est la crainte des cieux. Aussi, ce qui rend, qui fait en sorte que les sensations peuvent s'élever au-dessus des connaissances. Et la question, qu'y a-t-il dans les sensations, je ne les ressentirai pas. Oui, oui, on s'est aussi demandé qu'est-ce que la prudence. S'il y a une telle chose que de faire des calculs en raison de toutes sortes d'autres problèmes que j'ai, ce n'est pas de la coercition, mais quelle est la coercition où je dois faire? Et ça, c'est intéressant. J'ai aussi entendu, suivant l'annulation, que il faut que j'annule mon désir afin d'être en mesure de faire la correction de la création qui est s'organisée en forme avec le Créateur. Si je ne ressens pas le besoin d'apporter du contentement créateur, alors il faut travailler d'une façon créative et essayer de convaincre mon corps de voir à quel point il vaut la peine et que c'est bon et d'y inclure une intention. Oui, toute la clarification sur la question de la restriction, c'est la raison de la peur ou quoi? Nous voyons aussi après la restriction de la lumière réfléchie. Pourquoi? Parce que c'est la grandeur du but. C'est ça la raison qui nous permet de nous restreindre. Qu'est-ce que ça voudrait dire de nous restreindre? Je ne veux rien recevoir afin de recevoir. Alors c'est l'intention. Comment mettre l'intention de... Quelle est l'intention de donner? C'est une question de la grandeur du roi. C'est une sensation au-dessus de ce que nous pouvons viser ici. C'est une sensation vis-à-vis du supérieur auquel on veut adhérer. Adhérer à lui. Et c'est pourquoi que on laisse tomber notre propre bénéfice. Une des choses que je dis, c'est qu'une personne craint les souffrances du Créateur et non pas le Créateur lui-même. Et le Rav a dit pourquoi une personne doit à la fin craindre le Créateur. Mais j'ai une question, qu'est-ce que ça veut dire d'avoir peur du Créateur? Si on a peur des souffrances, alors de quoi avons-nous peur? Ça, je ne l'ai pas compris. Oui, c'était une leçon très puissante avec le Rav, où on a reçu de grandes impressions. À chaque seconde, c'est une opportunité de nous renouveler dans la dizaine et notre travail dans la dizaine et de clarifier là où nous sommes en termes d'intention, en termes de notre connexion. Et comment remplacer le Créateur dans notre travail spirituel? Oui, les doutes et les craintes et toutes les sensations d'une personne à ressentir où elle se trouve.
2: Tous
0: les doutes et les critiques et les craintes, et on voit ce qu'il y a à l'intérieur de l'homme et comment le corriger. Ça devrait venir de la gratitude et commencer avec de la gratitude que j'ai reçue dans un tel état et que les autres n'ont pas reçu. Et si on a cette gratitude, on a la droite, la ligne droite et la ligne gauche. Elles doivent venir ensemble et à la fin retourner à la ligne droite à nouveau. C'est ce que nous appelons de bénir avant qu'Israël soit compté. Nous allons maintenant passer à la prochaine partie de la leçon, mais auparavant, nous allons chanter une chanson.

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1: שלום חברים, אנחנו בלימוד בין חברים.
2: Bonjour les amis, nous sommes dans l'étude entre amis. Nous allons continuer à étudier le Matan Torah, le don de la Torah, cet article. Pour ceux qui ont le livre, c'est dans les écrits du Baal HaSulam. Nous allons lire les points.
1: אנחנו לומדים את מאמר מתן תורה. אנחנו נמצאים
2: 15 et 16, et nous lirons Matan Torah jusqu'à la fin de l'article. Les points, ces derniers points de l'article, se terminent au 17, et immédiatement après le 17, le Baal HaSulam passe à l'article Arvout, et l'article Arvout commence déjà avec le numéro 18. Donc l'article Arvout, c'est la continuation du Matan Torah, l'article Le Don de la Torah. Et donc nous allons atteindre la partie finale de l'article, et la semaine prochaine nous nous connecterons à l'Arvout, qui est la continuation de cet article. Donc tout d'abord, nous allons lire les points 15 et 16, ensuite nous regarderons les explications du Rav, et ensuite nous essaierons d'aller le plus profondément possible dans cet article, et une petite partie de l'article que nous avons entendu aujourd'hui. Avant qu'une personne soit récompensée de la foi permanente, il est au milieu. Donc c'était très beau ça, quand Rabash a dit qu'une personne est jetée d'un bout à l'autre et il voit qu'il n'a pas de liberté de choix, et alors il découvre qu'il est comme la glaise dans les mains du potier, qui n'a pas de raison ni d'opinion de lui-même. Et donc, essayons d'être comme de la glaise dans les mains du maître, du créateur. Et après la lecture, nous écouterons les explications du Rav et nous continuerons ensemble. Donc, nous lisons 15 et 16 lectures en dizaines dans le don de la Torah, article Matan Torah, Point 15 et 16, lisons en dizaines, s'il vous plaît. Point 15. À présent, nous comprendrons avec simplicité les paroles de Hillel Anassi à se convertir, que le pôle principal qui est dans la Torah est « Et tu aimeras ton prochain comme toi-même », et que les 612 autres mitzvot sont un commentaire et une préparation à elles, comme susmentionné au point 2. Et même les mitzvot entre l'homme et le Créateur sont aussi incluses dans la préparation de cette mitzvah, du fait qu'elle est le but final qui sort de toute la Torah et des mitzvot. Comme nos sages de mémoire ou bénis ont dit, la Torah et les mitzvot n'ont été données que pour purifier par elles Israël, comme susmentionné au point 12. Ce qui est la purification du corps jusqu'à ce qu'il acquiert une seconde nature définie comme l'amour de son prochain, c'est-à-dire l'unique mitzvah de « Tu aimeras ton prochain comme toi-même » qui est le but final de la Torah, après laquelle il mérite immédiatement son adhésion, béni soit-elle. Soit-il. Et il n'y a pas à objecter. Pourquoi n'a-t-il pas défini cela dans le verset « Et tu aimeras le Créateur, ton Dieu, de tout ton cœur et de toute ton âme et de tout ton beaucoup ?» Car il a fait cela du fait expliqué plus haut que, en vérité, à l'égard de l'homme qui se trouve encore dans la nature de la création, il n'y a pour lui aucune différence entre l'amour du Créateur et l'amour de son ami, du fait que tout ce qui est son prochain est chez lui dans la limite de la non-existence.
3: ומתוך שאותו הגר ביקש מהלל הנשיא שיסביר לו כללות הנרצה מה...
2: Et du fait que ce converti a demandé à Hillel Anassi de lui expliquer la généralité de ce qui est désiré de la Torah, afin que son but soit proche à venir et qu'il ne multiplie pas le chemin de marche, comme il a dit, enseigne-moi toute la Torah entière sur un seul pied. C'est pourquoi il la lui a défini dans l'amour de son ami, du fait que son but est plus proche et plus rapide aide à se révéler du fait qu'elle est gardée des erreurs et du fait qu'elle a des demandeurs. Et selon ce qui a été dit, nous avons trouvé l'ouverture pour comprendre ce que nous sommes tenus plus haut dans le point principal de cette mitzvah, et tu aimeras ton prochain comme toi-même. Comment la Torah nous oblige-t-elle dans une chose qui fait partie des impossibles à accomplir? Toutefois, comprends bien que, du fait de cela, la Torah ne fut pas donnée à nos saints-pères Abraham, Isaac et Yaakov. Plutôt, la chose s'est prolongée jusqu'à la sortie d'Égypte, lorsqu'ils sortirent et furent une nation complète de 600 000 hommes de 20 ans et au-dessus. Alors, il leur fut demandé si chacun de la nation consentait à ce travail sublime. Et après que chacun et chacun de la nation a consenti de tout son cœur et de toute son âme à cette chose et a dit « Nous ferons et nous entendrons », alors cette chose, qui est la généralité de la Torah, devint possible à accomplir, car elle sortit de la limite des impossibles et vint dans la limite de la possibilité. Car cela est certainement complet. Si 600 000 hommes se retirent de toutes leurs occupations pour les besoins d'eux-mêmes et qu'ils n'ont aucune occupation dans leur vie, seulement de se tenir toujours en garde afin qu'aucun besoin ne manque à leurs amis, et non seulement cela, mais qu'ils s'occupent de cela avec un amour immense de tout leur cœur et de toute leur âme, selon toute la limite de la mitzvah, et tu aimeras ton prochain comme toi. Alors il est clair, sans aucun doute, que tout besoin que chaque individu parmi les membres de la nation cesse de s'inquiéter de quelque chose pour son propre maintien, il devient du fait de cela complètement libre de la garde de son propre maintien et il peut accomplir facilement la mitzvah de « Tu aimeras ton prochain comme toi-même » dans toutes ces conditions expliquées au point 3 et 4. Car comment pourrait-il lui tomber quelques craintes à l'instant au sujet de son propre maintien, à l'heure où 600 000 hommes qui l'aiment fidèlement se tiennent en garde, prêts avec une immense providence, afin que rien de ses besoins ne lui manque? Et par conséquent, après que tous les membres de la nation ont consenti à cette chose, la Torah leur fut immédiatement donnée, car maintenant ils étaient devenus qualifiés pour l'accomplir. Cependant, après qu'ils ne viennent et ne se multiplient jusqu'à la mesure d'une nation complète, et il n'est pas besoin de dire au temps des pères qui n'étaient que des individus dans le pays, ils n'étaient pas véritablement qualifiés pour accomplir la Torah selon sa manière désirée, car avec un petit nombre d'hommes, il est impossible même de commencer dans la notion de l'occupation des mitzvot entre l'homme et son ami, selon le pôle 2, et tu aimeras ton prochain comme toi-même, comme cela est expliqué au point 3 et 4, et par conséquent, la Torah ne leur fut pas donnée.
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5: טוב, עכשיו אנחנו נעבור.
6: On passe à un clip du Rav, 14 minutes, l'explication du Rav, le point 15, ensuite deux ateliers qui sont directement liés au clip. Donc, attention, on passe au clip. Comme nos sages nous ont dit, la Torah et les mitzvot nous ont été données que pour purifier Israël, qui est la plus purification du corps, jusqu'à qu'il acquiert une deux secondes nature définie comme l'amour du prochain. Autrement dit, le seul commandement, aime ton prochain comme toi-même, qui est le but final de la Torah. Et après, il arrive immédiatement à l'adhésion au Créateur. C'est-à-dire que le dire de se voir d'Israël, de ceux qui ont un point dans le cœur, Yachar Kel, qui les attire à avancer, à révéler le but de la création, ce désir de recevoir doit être corrigé dans tous ces désirs particulier, tous ces désirs sont brisés, sont égoïstes, il faut les corriger, les utiliser afin de donner. C'est ce qu'on appelle des mitzvot, des commandements, grâce à la lumière qui ramène vers le bien, on les corrige. Et ces mitzvot, il faut les faire entre l'homme et son prochain. Pourquoi? Parce que entre l'homme et son prochain, on crée un endroit, un réseau, dans lequel se révèle l'attribut du don. Et bien que, de façon générale, ça se révèle toujours, chaque fois qu'on termine une correction individuelle, il y en a 125 degrés qui se partagent encore, nouvelles situations. Mais, notre correction est de créer des liaisons entre nous, entre tous les désirs et un seul désir afin de donner les uns aux autres. Le don entre nous, si ce désir est corrigé d'une telle façon, dans ce même désir se révèle le remplissage, la force, vitalité, le Créateur. Il n'y a pas donc de différence entre notre attitude envers autrui ou envers le Créateur. Il dit seulement que là, il s'agit de l'action même envers l'ami, le prochain, le monde, et le résultat, c'est-à-dire qu'on doit toujours voir devant nous quand on le fait, c'est la révélation du Créateur, la révélation de l'attribut du don. Si on fait l'action correctement. Je veux comprendre simplement les mots d'Hillel. Au guerre, c'est-à-dire à cet égoïste qui voulait venir et se corriger. Et l'essentiel de la Torah, aime ton prochain comme toi-même. Autour de ce point, là, tout tourne. Et le reste des 612 mitzvot, correction à part cette correction, aime ton prochain comme toi-même, sont des commentaires. Tous tournent autour pour nous amener à aime ton prochain comme toi-même. Les commandements entre l'homme et le Créateur, la relation, c'est le Créateur aussi, font partie de ce même commandement. C'est sûr que, en pratiquant les commandements entre l'homme et son ami, ça nous amène au but final, la révélation du Créateur de toute la Torah et les commandements. C'est-à-dire, a priori, notre intention, évidemment, la vision au Créateur, qui, autrement dit, qu'on est sous le contrôle de l'attribut du don et l'amour, sans aucune limite. Donc, être entièrement sous le contrôle de cet attribut du don. Mais, dans chaque action, on est obligé d'être dirigé vers ce but-là. Autrement, l'action n'est pas dirigée comme il faut, et donc, il n'y a pas de la lumière qui ramène vers le bien, qui nous fait avancer comme nos sages ont dit. La Torah et les mitzvot nous ont été donnés que pour purifier Israël. Purifier, les rendre plus purs. Ce qui est la perfection du corps, du désir de recevoir, c'est-à-dire l'intention afin de recevoir, jusqu'à ce qu'il acquiert une seconde nature, le désir de donner, défini comme l'amour de son prochain. C'est-à-dire, comment on peut voir cela? L'amour du prochain. L'unique mitzvah, aime ton prochain comme toi-même, qui est le but final dans la Torah, après laquelle il mérite immédiatement son adhésion. Avec le Créateur, si l'homme fait tout ce qu'il faut dans l'amour du prochain, il arrive le résultat et qu'il atteint l'adhésion au Créateur. Tout ce qu'il a fait, tout ce qu'il fait sera afin de donner, et c'est ce qui amène l'équivalence et l'adhésion. C'est clair, non? C'est quoi que seconde nature? Désir de recevoir, désir de donner. Le désir de recevoir contrôle, c'est la première nature. Le désir de donner contrôle une seconde nature. Pas plus. un ou deux, l'un ou l'autre. Il n'y a pas moitié, moitié, un quart, un tiers, non. Donc deux forces, il y a toujours une force plus que l'autre. C'est pas possible, il n'y a pas d'autre situation. Et il n'y a pas à objecter. Pourquoi n'a-t-il défini cela dans la verset? Tu aimeras le Créateur, ton Dieu, de ton cœur, de ton âme, de tes forces. Car pourquoi la seule mitzvah n'est pas l'amour du Créateur? Pourquoi ça doit passer par le Créateur? Car il a fait cela, il faut expliquer plus haut. En vérité, à l'égard de l'homme qui se trouve encore dans la nature de la création, il n'y a pour lui aucune différence entre l'amour du Créateur et l'amour de son ami. Du fait que tout ce qui est son prochain est chez lui dans la limite de la non-existence. Je ne peux pas ressentir autre. S'il m'appartient, je dépends de lui. C'est correct de dire ça comme ça. Donc, dans la mesure où je dépends de lui, je le ressens. Ce n'est pas lui que je ressens, en fait, mais à quel point je dépends de lui. Dans la mesure où je peux perdre, si il y a quelque chose qui se passe avec lui, ou c'est la seule façon dont on fait nos calculs. La même chose vis-à-vis de l'amour des amis. On ne sait pas ce que c'est. On ne reconnaît pas cela avec nos sens. Avec mes sens, je reconnais uniquement ce qui me fait plaisir ou qui peut me causer des souffrances. L'amour des amis, pas besoin. Pourquoi? Ben, on va t'aimer, c'est pas bien. L'amour des amis, c'est pas qu'on va m'aimer, c'est moi qui dois les aimer. Leur donner tout ce que je suis, prendre soin, donner, c'est ça l'amour qui a besoin de telles choses. L'amour, je comprends, on doit m'aimer, on doit faire ce que je veux, comme je comprends dans ce monde. Chacun fait ce que je veux. Bon, je suis prêt, hein, vous pouvez m'aimer. Ça, je comprends. Mais de l'amour des créatures à l'amour du Créateur, c'est tout à fait autre chose vis-à-vis de ce qu'on comprend. C'est pour ça qu'il nous dit dans l'Arvut, garantie mutuelle, pourquoi le but de la création, c'est aime. On pense, mais c'est bien, ça fait plaisir, on aime. Ça nous fait plaisir de donner, oui. De donner, et pas qu'on donne pour recevoir des plaisirs, parce qu'on donne contre le désir, en surmontant Idgabrut. C'est-à-dire, il faut un peu plus réfléchir. Notre travail dans le groupe n'est pas prendre les choses comme on comprend ces mêmes mots dans notre monde. Être proche, être connecté, s'aimer, tout cela a sa place au-delà des efforts afin de surmonter et c'est au-delà de la barrière. Jusqu'à la barrière, je ne surmonte pas vraiment. C'est la période de préparation. Et du fait que se convertit, guerre, qui veut passer la réception au don, a demandé à Hillel, à Nassi, de lui expliquer la généralité, la règle de ce qu'il dirait de la Torah, afin que son but soit proche à venir et qu'il ne multiplie pas le chemin de marche. C'est-à-dire, de façon courte, rapide, c'est ce qu'il demande. Et Hillel veut lui donner un conseil. Il lui dit, enseigne-moi toute la Torah entière sur un seul pied. Un seul pied, c'est un grand problème. Mais le converti n'a pas encore deux pieds. Il n'a pas encore le désir de donner. Un seul pied, le désir de recevoir. Vous comprenez? Et la réponse, c'est pourquoi il lui a défini dans l'amour de son ami le fait que son but est plus proche et plus rapide à se révéler. Du fait qu'elle est gardée des erreurs et du fait qu'elle a des demandeurs. Qu'est-ce qu'il voulait lui dire? Un seul pied, d'accord? Quoi ça veut dire, d'accord? Ne fais pas à ton ami ce que tu ne veux pas qu'on le fasse, que tu es. Contre le dire se voir, un seul pied tu as? Tu es sur ce pied-là? Tu peux travailler uniquement avec ton désir de recevoir, tu n'as encore rien de désir donné? Alors, avec ce même désir de recevoir, travaille, c'est-à-dire, ne fais pas du mal à autrui, comme tu ne veux pas qu'on le fasse. Tu peux mesurer envers les autres comme envers toi-même? Mesure, est-ce que tu veux le même comportement envers toi? Et donc, exactement, de la même façon que tu souhaites qu'on se comporte envers toi, c'est la même chose. Donc, ce que tu es contre toi, ne le fais pas. Donc, il s'agit de la haine et pas du côté positif. Ne travaille pas de ces façons. On parle uniquement du côté, disons, négatif, du mal. Ce que tu ne veux pas qu'on le fasse, ne lui fais pas. Une seule chose, parce que l'homme est encore dans est considéré comme un converti. Il commence le chemin afin d'arriver à donner. Celui qui n'a pas encore ce désir de donner ne veut pas, ne comprend pas, mais déjà étudie la sagesse de la Kabbale, est appelé un converti. Ne comprend pas encore le travail, n'est pas encore d'accord, ne veut pas, ne fait encore rien. Converti. Avant, si on parle de ceux qui n'ont même pas un point dans le cœur, là, on dit qu'ils sont tous comme des animaux. Il s'agit de degrés à l'intérieur de l'homme. Ça, c'est pour ceux qui veulent devenir un homme, Adam. Qui ont un point dans le cœur. Alors, il y a un état appelé converti, ne comprend pas encore qu'il doit devenir, changer d'intention. Ensuite, guerre comprend déjà, comme celui qui pose cette question à Hillel, qu'est-ce qu'il faut faire pour s'approcher de cet état? Ensuite, Yehudi, qui cherche déjà Yichud, l'union. Ensuite, Israël, qui peut déjà être dirigé afin de donner et devient finalement Adam, c'est-à-dire un point d'adhésion. Il y a encore des autres degrés appelés Enosh, Gever. On a entendu beaucoup au sujet de l'amour des amis, des relations entre nous, et aussi avant d'arriver à la tribu du don, on va relire ce que le Rav nous a dit. Sur un pied, c'est un grand problème. Un guerre ne peut pas encore être sur ses deux pieds. Il n'a pas ce pied qu'on appelle le désir de donner, un seul pied. Son désir de recevoir. Et la réponse qu'il a reçue était l'amour de son ami, car le but est plus proche et rapide à se révéler, du fait qu'elle est gardée d'erreurs et du fait qu'elle a des demandeurs. Un seul pied, ne fais pas à ton ami ce que tu es qu'on fasse, c'est-à-dire contre le désir de recevoir. Maintenant, tu n'as qu'un seul pied. Tu es sur ce pied, tu peux travailler uniquement avec ton désir de recevoir. Et tu n'as rien du désir de donner. Donc avec ce même désir de recevoir, travaille. Comment? Ne fais pas du mal aux autres, comme tu ne veux pas qu'on le fasse. Tu as la possibilité de mesurer. Comment dit, tu te comportes envers les autres comme envers toi-même. Mesure. Est-ce que tu veux le même comportement? Exactement. De la même façon que tu veux qu'on se comporte envers toi. Fais aux autres, ne fais pas à ton ami ce que tu es qu'on te fasse. Il s'agit de la haine et pas du côté positif. Fais encore et encore ce que tu désires qu'on te fasse, mais il s'agit uniquement du côté négatif. Ne fais pas ce qu'il ne veut pas qu'on te fasse. Une seule chose. Pourquoi ? Parce que l'homme est encore considéré comme un guerre. Il vient de commencer le chemin afin de donner. Donc le Rav nous explique du travail d'un guerre qui ne peut pas encore donner, et il dit commencez par ce travail. Donc on passe à un atelier partagé entre vous de ce que tu es, à partir des choses que tu es qu'on te fasse, qu'est-ce que tu essayes de ne pas faire. On parle de dizaines, d'accord ? Tu viens en dizaine. 6 minutes, s'il vous plaît. Donc on partage avec les amis des choses qu'on est, qu'on nous fasse, qu'est-ce que j'essaye de ne pas faire. Hein? Ben, qu'est-ce que je hais? Je suis sur mon ego et rien d'autre. Qu'est-ce que je hais? Qu'on touche, qu'on m'abaisse, et tout cela. Comment ne pas utiliser l'ego, comment ne pas contrôler les autres. Et apparemment, il s'agit de cela. Moi, j'aime pas qu'on me dise ce que je dois faire. Fais ça et fais ça. Donc j'essaye de ne pas dire quoi faire. Disons, si on dutit ou quelque chose comme ça, justifier, ne pas voir quelque chose du côté négatif. Il veut déjà arriver, afin de donner, c'est déjà une guerre. C'est pour ça que tous ces calculs, de toute façon, c'est vis-à-vis du but. Je pense que j'essaye de voir uniquement les points dans le cœur et pas être influencé de caractère des amis. La question, ce que je hais, ce que ne fais pas aux amis. Je ne sais pas vraiment répondre. Chose que je hais, ou alors, vis-à-vis de désir de révéler le Créateur, je ne sais pas vraiment. Je ne comprends pas. Je sais que je fais des efforts d'amener les amis à révéler. Des fois je veux, des fois je ne veux pas. Mais je comprends que c'est le but et je veux y arriver. Ce que je veux dire, une des choses que je peux dire, c'est être, je ne peux pas supporter qu'on enfin, j'arrête là pour le moment. Ce n'est pas suffisant, il manque encore l'amour, il manque encore de la grandeur, il manque beaucoup d'action intérieure et arriver à une seconde nature. Enfin, au moins, selon mon ressenti, que ce soit agréable et que je fasse plaisir aux amis. Pourquoi on est là? Pour être en équivalence de forme. Qu'est-ce que l'ami veut, en fin de compte? Que d'être, le fait qu'il est sûr. Un pied, être, arriver à avancer avec deux pieds pour recevoir la Torah et comprendre que je suis un Ker et de là devenir Yehudi Israël, être en adhésion. Qu'est-ce que je ne dois pas faire? Tout ce qui n'est pas dirigé vers le but, tout ce qui l'éloigne du but, qui est d'obtenir le point final, l'adhésion au Créateur. Le guerre est celui qui veut revenir vers le Créateur, comme tu as dit. Un but et un petit point, mais on l'a mis dans, dans une société pour qu'il le développe. C'est une grande douleur de traverser à travers tout ce qui est. Le Créateur montre toujours à quel point on abaisse ou on se comporte de cette façon. Comme tu as dit, faire que du bien, et le côté négatif, tu demandes au Créateur chaque fois qu'il te donne la possibilité de le faire. Que tu veux sortir finalement de cet état et tu ne peux pas. Donc tu demandes que le Créateur t'aide. Donc, bien, on passe à un deuxième atelier, mais avant, chacun est déjà quelques années dans ces dizaines. Donc on doit savoir ce que les amis aiment, ce qu'ils n'aiment pas. Maintenant, ce qu'on vient de voir, c'est ne pas faire à ton ami ce que tu ne veux pas qu'on te fasse. Et c'est quelque chose qu'on peut vraiment mesurer. Ce que tu es qu'on te fasse, ne le fais pas. C'est pas suffisant, bien sûr. Il faut savoir aussi ce qu'il faut faire et comment donner. La deuxième question, qu'est-ce que vous essayez de faire aux amis, des choses qu'ils aiment? Qu'est-ce que vous essayez de faire à vos amis, des choses qu'ils aiment? 6 minutes. Créer un environnement pour les amis qui veulent atteindre le but. La haine, l'amour, c'est tout à fait autre chose. Un ami aime qu'on parle de la grandeur du Créateur vers le centre de la dizaine et qu'entre nous se révèle le Créateur. Ça, c'est quelque chose que l'ami aime et c'est ce que je dois lui donner. Je sais que notre dizaine, on aime la musique. Donc j'essaie de temps en temps venir avec ma guitare dans les réunions et Sofer lui amène sa batterie, je crois. Qu'est-ce que j'essaye de faire pour les amis? Ben, finalement, la seule chose qu'il faut faire, c'est donner l'importance et la grandeur du but, essayer de réunir tout le monde, arriver à une prière. Il y a beaucoup de façons de le faire, mais finalement, le but est d'amener les amis à une prière. Il y a aussi créer un environnement qui aide l'ami à avancer vers le but. Il faut créer un tel environnement malgré les montées et les descentes que tu ressens vis-à-vis de l'amour des amis. Mais Il y a le travail au-delà de la raison, c'est-à-dire ce que tu ressens, ce que tu penses n'est pas vraiment lié au travail spirituel. Tu dois maintenir l'environnement, un environnement qui peut atteindre l'adhésion au Créateur. Et c'est ce qu'on... c'est finalement les efforts qu'on fait. Deux points. Je me préparais à manger, mes amis. Je crois que Georgi est d'accord avec moi. Et deux, quand un ami a une initiative quelconque ou j'essaye de soutenir, par exemple, Shalom, je vois que tu le fais beaucoup. Il y a le chef de la dizaine, tu soutiens l'ami. Voilà. Beaucoup à dire, mais vraiment, on ne sait pas. De façon générale, oui. Mais ce qu'il y a d'exceptionnel, c'est que chaque fois qu'on le fait, qu'on s'inclut entre nous, ça marche. Donc ça dépend vraiment de l'inclusion entre nous et de, comme tu as dit, si on peut préparer à manger, ou réveiller les amis, ou le moral, sentir. La grandeur du Créateur, et ce n'est pas toujours agréable d'entendre. Hein? Moi aussi, j'aime pas toujours entendre ça, parce que je dois changer de nature pour cela. Et l'ego s'oppose tout de suite, mais c'est ce qui se remède, et on doit le faire pour finalement arriver à prier. Ce qui est doux, agréable dans son désir de se voir, est-ce que c'est ce qui l'aide à avancer? C'est pas évident. Alors qu'est-ce qu'on doit donner finalement? La seule chose, c'est l'environnement spirituel. Et après, ça ne dépend plus de moi. Mais ça, c'est ce qu'on doit donner aux amis. Un exemple que j'ai reçu, c'est le dernier congrès. On était là. Le but était de faire plaisir au Créateur. Et j'ai vu vraiment que chacun a fait le maximum et donné des exemples. Vraiment. Ça m'a transformé. Je ne savais pas qu'est-ce que je peux faire encore pour faire plaisir aux amis. Je cherchais toujours quoi faire. Comment les diriger vers le but. Comment chaque ami est grand. Vraiment. J'ai vu des choses que je n'avais jamais vues jusqu'à là. C'est ce qu'on doit faire sans arrêt. Oui, c'est ce que je voulais dire, Gadi. C'est exactement, c'était une preuve. Qu'est-ce qu'on aime? Il y avait des ateliers dans le congrès et on ne voulait pas arrêter. On ne voulait pas. Même au contraire, chacun avait un grand désir de soutenir les amis. Qu'est-ce qu'on aime? Qu'est-ce qu'on aime? Bien, les amis, on a terminé. Si vous avez des questions, on a plus ou moins 20 minutes pour répondre à vos questions. Et c'est pas simple. Hein, là aussi, c'est clair que comme je m'aime, chacun, je pense, comprend que je dois chercher des opportunités de donner aux amis. Ces deux points, ne pas faire à autrui ce que tu es, qu'on fasse quelque chose qu'on peut mesurer d'une façon précise. Et la deuxième règle, Selon vos questions, peut-être que je vais poser une question et si vous pouvez répondre. Dans le clip, le Rav a dit que cette première règle, quand on a demandé à Hillel un assis sur un pied, que l'homme est dans son désir de recevoir. Donc dans le désir de recevoir, la seule chose qu'il peut faire, c'est ne pas faire du mal. Aimer, pour aimer, il faut déjà deux pieds. C'est-à-dire, il faut déjà l'équilibre dedans. Si c'est ainsi, pourquoi, disons, dans la diffusion, pourquoi on va directement, on parle de l'amour, de l'union, et ça rend les choses beaucoup plus difficiles, parce que quelqu'un qui entend, dit, ah, l'amour, l'union. Mais ne pas faire du mal, c'est plus ou moins clair. Je pense que c'est plus clair. Mais quand même, pourquoi? Je me souviens que cette question a été posée au Rav plusieurs fois. Quelqu'un se souvient de la réponse? Je ne me souviens pas de la réponse, mais quand tu diffuses, tu veux donner. De toute façon, il n'entend pas. Il ne dit pas « Ah, moi, je dois aimer. » Quand tu diffuses, c'est quelque chose qu'ils peuvent ressentir. Là, l'ego est en marche. L'amour, c'est quelque chose que je peux vraiment ressentir. C'est bien.
1: Florida, Ken.
6: Floride, oui.
7: Yeah, I'm just curious if there's
6: more
7: importance we should put on doing what the friends like.
6: Est-ce qu'il faut peut-être plutôt faire ce que les amis aiment spirituellement?

0: Ça, ça touche moins la lecture. Troisième, aime qu'on chante et l'autre, pas du tout. On connaît dans notre dizaine la vie intérieure de la dizaine. Et il y a un point où on arrête de faire ce qui lui fait plaisir, mais ce qui fait plaisir aux amis, du côté positif comme du côté négatif. Et quelqu'un n'arrive pas à l'heure. Il sait bien qu'il n'est pas arrivé à l'heure. Et maintenant, la question, je dois faire une remarque ou non? Est-ce que ce sera utile si je lui dis? Ou ça va le mettre en, ça va l'énerver, ça va renforcer le lion dans la dizaine ou pas? Beaucoup de discernement. C'est bien de les clarifier, on voulait juste toucher ces points-là. Pas de façon générale. De façon générale, oui, on a tous besoin de la grandeur, de l'importance du but, on est tous au courant. Mais il s'agit de la pratique. Là, il y a un mélange entre le caractère de chacun, la façon que j'aime ou pas, à quel point je suis prêt à surmonter mes désirs. Et plein de calculs là que chacun doit faire. Et c'est pas simple. Et la vie, la dizaine, c'est dynamique. C'est pas un événement fixe et déterminé qui ne change pas. Un ami réagit et ça. On crée un certain esprit. Évidemment, quand ça marche quand on a suffisamment de force et de grandeur, mais ce n'est pas toujours le cas. Donc nous pensons, enfin c'est ce qu'on a dit, il y a une sensibilité que l'homme doit développer envers ses amis, c'est même avant, aime ton prochain comme toi-même. Quand je veux aimer, j'essaye de ressentir ce qui est important. Pas de façon générale, ce qui est important, mais de façon spécifique. Bien sûr, je peux lui préparer à manger s'il aime quelque chose. C'est très bien. Ça aussi, on peut le faire. Et on le fait tous, de façon ou d'une autre. Mais il y a également ce qui touche directement l'ami sur son chemin spirituel et surtout des points qui, vraiment, qui peuvent l'énerver. C'est bien de connaître et d'adapter à chaque ami ce qui lui convient. Sinon, tout ce que je dis, c'est vrai, mais finalement, ça n'influence pas les amis, alors à quoi ça sert? Tout ce qu'on traverse dans la dizaine, c'est spirituel. On ne sait pas vraiment séparer matériel spirituel, parce qu'à la base, notre but est d'atteindre la vision. WP33. La question, Moshe, je pense que, disons, dans la diffusion, ils n'ont pas la reconnaissance du mal, donc on ne peut pas expliquer. On sait bien qu'on enseigne, on l'explique petit à petit.
1: Kazakhstan, Kyrgyzstan.
2: Большое спасибо. Очень прекрасный урок. Тут вопрос.
0: Merci beaucoup pour cette magnifique leçon.
2: Вот Раф объясняет градации, да? Гой, гер.
0: Le Rav nous explique les degrés Goy, Ger, Israël, Adam. Évidemment que la science de la Kabbale qu'on étudie dans la mesure où on clarifie, c'est comme un médicament, c'est amer, c'est pas bon, mais grâce au Rav et l'environnement, on arrive à surmonter. Et la question est, à quel point je peux leur proposer ce remède? Parce que la question se pose, je veux qu'on avance ensemble, je ne peux pas avancer sans les amis. Et en résumé, je dois faire des efforts et surmonter. Enfin, c'est comme si mon motif est égoïste, je les oblige à recevoir cet amour. Je sais que le résultat sera peut-être des descentes. Putain. J'ai pas vraiment compris, Diem, mais tu as dit à la fin que je les force à recevoir mon amour. Ça, c'est pas ce qu'on, la règle qu'on étudie. Si tu dois voir ce qu'ils aiment, eux, aiment ton prochain comme toi-même, comme tu t'aimes, toi-même, tu dois apprendre dans la même mesure, pas ce que tu aimes.

0: toi, ils doivent aimer la même chose. Et alors tu leur donnes ça, ça c'est pas donné.
1: Donc,
0: tu apprends. Tu vois comment tu aimes dans la même mesure, tu dois donner. Mais tu dois apprendre exactement ce qu'ils aiment. Si tu n'es pas sûr, c'est interdit de le faire. C'est pas considéré comme donner. Un exemple, par exemple, un petit exemple. Un cher ami, des amis sont arrivés, Kola, Sonia, ils sont arrivés à 3 heures, je les ai rencontrés à l'aéroport. Voilà l'hôtel et vous pouvez venir à la leçon, on vous attend. Mais ils voulaient dormir, d'une autre part. Je les ai invités à venir à la leçon, mais ils n'ont pas dormi. Donc, je les force à faire des efforts. C'est pour ça que je pose la question. Il faut venir à la leçon. Voilà, vous avez bien fait. Oui, Aaron. Je voulais poser une question. Après l'exemple d'Avio, chaque ami doit développer la sensibilité, ce que les amis veulent vraiment, et pas donner ce qu'il me semble qu'ils aiment. Je voulais demander, par exemple, un ami écrit chaque jour une chanson et nous l'envoie. Je ne l'ai pas demandé, et je ne les écoute pas toujours. Mais quand même, je ressens qu'il fait ça parce qu'il veut vraiment me donner des forces, m'élever. Alors, que doit être mon attitude envers de tels cadeaux? J'en ai pas besoin. Des fois, je pense que c'est trop. Mais quand même, l'ami le fait avec tout son cœur. Il veut, par cela, me faire plaisir. Je pensais que tu voulais répondre, toi, avant. Qu'est-ce que vous pensez, les amis? J'ai un même ami. Peut-être c'est le même qui m'envoie aussi. Qu'est-ce que vous pensez? Avis, s'il te plaît.
2: C'est
0: pas directement une réponse, mais quand même, ça répond à tout, je pense. Il faut s'entraider, essayer de se diriger vers le but final, l'amour du Créateur. L'aide viendra de là.
3: Ok, אז מה זה אומר לגבי השיר?
0: David, la musique, ça veut dire quoi, cette chanson qu'ils envoient? Essayez de voir que chaque ami de voir vers le but final. Il faut ressentir ou développer cela vis-à-vis du but. L'amour du Créateur. Vis-à-vis de l'ami qui a reçu cette chanson, c'est-à-dire voir que l'ami est grand, c'est un travail que je dois faire. Et en même temps, l'ami qui a envoyé, essayer de voir, vraiment faire le maximum, de s'adapter. Oui, David.
4: Si
0: l'ami fait ce calcul, ce qui aide la dizaine à avancer, ou l'ami, ce sera facile pour lui de voir et de faire un calcul. Est-ce que ça l'aide à avancer? S'il veut donner le contrôle, est-ce que ça va l'aider à avancer spirituellement? Et si je vois par cela l'intérêt du Créateur, ce sera facile de recevoir cette chanson. Ce sera agréable parce que l'ami avance spirituellement. C'est-à-dire que je ne fais pas un compte dans mon désir de se voir, mais dans le désir de l'ami. Ami. Dans le clip, le Rav nous a dit à quel point je dépends des amis, ce que je peux gagner ou perdre des relations entre nous. Si je ressens à quel point je dépends de l'ami, cette musique m'aurait fait danser. Oui, Tolik. Derrière l'ami, derrière la chanson et le créateur.
3: Gadi.
0: Voilà. Gadi. Ce que Rami vient de dire. On t'entend. Si vous m'entendez, c'est bien. Ce qu'a dit Rami, ça m'a rappelé l'exercice que Rav nous a donné, si vous vous souvenez. Ceux qui n'ont pas un bon sens musical sont venus chanter. Exactement ce que tu as dit, Rami. Je les ai entendus et c'était pas facile à entendre la façon de chanter, mais les efforts qu'ils ont faits, et vraiment, vraiment, je voulais danser et entendre les efforts, justement, vis-à-vis du but, les efforts qu'ils ont faits. Et maintenant, ils sont sur scène et ils chantent. Merci. On passe à d'autres questions, s'il vous plaît. W, unité, s'il vous plaît.
1: Доброе утро, великие учителя и все мировое кли. А вот у нас вопрос, объясните,
0: bonjour,
1: пожалуйста.
0: Le grand enseignant, bonjour clé mondial. S'il vous plaît, vous pouvez expliquer deux pieds, c'est-à-dire recevoir afin de donner? Oui, il y a plusieurs explications. Une explication, comme on a entendu dans le clip, durant la préparation, on n'a qu'un pied, uniquement le désir de recevoir. Deux pieds, c'est quand il a déjà le désir de donner. Ça, c'est une réponse. La deuxième, c'est dans la spiritualité, il s'agit de deux degrés. Donner afin de donner et recevoir afin de donner. Mais là, c'est déjà dans l'atteinte spirituelle. WB. Comment arriver on veut faire du bien et finalement on voit que ça fait du mal. Comment faire pour que les amis ressentent que j'ai une bonne intention? Des fois on veut faire du bien et beaucoup de fois on voit que ça fait du mal. Je repose la question. Des fois je veux faire du bien et les amis comprennent que j'ai fait du mal. Et ça fait du mal. Donc comment faire les choses? Je pense qu'il faut développer cette qualité, c'est comme un artiste. Ah, je veux faire du bien, je voudrais que tout le monde chante et tout le monde fasse ainsi ou autrement, mais c'est pas vraiment ce qu'ils veulent. Alors, je ne veux pas dire que c'est d'amour, il faut apprendre. Aime ton prochain comme toi-même. Donc, comme tu t'aimes, tu ne dois pas faire la même chose, mais dans la même mesure ou, je ne sais pas, vraiment développer un sens qui te permet de voir ce qui essaie d'avancer, comme l'exemple d'Aaron avec la chanson. Un ami t'a envoyé une chanson et tu n'as pas vraiment envie d'entendre, mais si ça fait plaisir à l'ami, eh bien, tu reçois, disons, tu reçois, tu l'acceptes pour lui donner, donner à l'ami.
4: Comme
0: un petit enfant, disons. Il t'a préparé quelque chose à manger, c'est pas bon. Mais bien sûr que tu le reçois avec plaisir. Et un des exemples que le Rav donne, chacun connaît. Tous ceux qui ont des petits-enfants, ils vous apportent un petit dessin qu'ils ont fait. Hein? C'est tout à fait un gribouillis. Il dit, voilà, c'est ce que j'ai dessiné. Et on met ça sur le mur, on fait un cadre, ou sur notre JDR, je ne sais pas quoi. Hein? On dit, ah, vraiment, c'est Picasso. Il est vraiment doué, hein. Mais qu'est-ce qu'il y a dessiné finalement? N'importe quoi. Mais c'est l'attitude qu'on a envers l'ami. Le dessin lui-même n'en a aucune importance, mais envers l'homme, c'est un exemple que le Rav a donné. Et en même temps, si tu lui... Non. J'ajoute. Si tu lui as dit donner, c'est ne pas envoyer cette chanson. Si on t'a dit clairement, arrête d'envoyer, vraiment, j'aime pas trop. Allez, s'il te plaît, arrête. Eyal. Je continue. Ilana, la question d'Ilana. Est-ce qu'une réaction négative d'un ami, c'est-à-dire évidemment que j'ai fait une erreur? C'est une question. Parce que je regarde, ne pas faire à ton ami ce que tu es qu'on te fasse. Moi, je ne suis pas tellement développé envers moi-même. Enfin, ce que j'apprends, c'est je vois les réactions des amis. Si je reçois une réaction négative, j'arrête. En principe, c'est vrai, mais peut-être pas toujours. Qu'est-ce que vous pensez? C'est une question complexe, vraiment. La chose qui fonctionne toujours, et on l'a entendu tellement de fois, c'est donner exemple. Donner un exemple, c'est sûr que tu ne fais pas du mal. Enfin, tu essayes de donner un exemple et tu espères que ça a un effet. La difficulté commence quand il te semble que l'exemple n'a pas d'effet. Par exemple, arriver à l'heure, à la leçon, ou quand j'ai un duty, ou les choses qu'on fait. Peut-être que toi, tu essayes de donner exemple, tu espères que ça a un effet sur les autres, mais finalement, il te semble que ça n'a aucun effet. Que ce comportement, disons, continue. Et qu'est-ce qu'il faut faire? C'est la question. Est-ce que tu es le seul à avoir le mal, toute la dizaine? Est-ce que toute la dizaine est d'accord? On en parle ou pas? Autrement, ça devient quelque chose de personnel. Tu fais une remarque à quelqu'un, il réagit. Et ça commence à... Hein, t'as raison, t'es à tort, oui et non. Hein, ça... On a oublié de quoi il s'agit et maintenant ça devient quelque chose d'impersonnel entre nous. Vraiment, c'est complexe, oui. Par exemple, il y a une Séouda et un ami parle. C'est pas bien. Il y a quelqu'un qui est sur scène, qui parle et entre eux, les amis parlent et je leur fais une remarque. Des fois, deux jours après, tu ne peux même pas les regarder tellement tu es en colère et tu as été vexé, bien qu'il a fait ce qu'il fallait. Selon la règle, il a raison. Mais comment le faire? Peut-être plus délicat, ou peut-être après, si tu vois que c'est quelque chose qui revient sur lui-même, être malin, comme ça, réfléchir, comment le faire? Par exemple, qu'est-ce que j'aurais fait avec mon enfant? Ça dépend aussi du caractère. Personnes qui sont directes, qui sont nerveux, enfin bref, c'est compliqué. Mais si tu vois après quelques jours, l'ami ne parle plus, ou tu as touché directement son ego, moi, personnellement, je ne l'aurais pas fait. Et W, Shin? On comprend que notre travail est de se connecter, d'aimer les amis, l'importance du créateur, mais quand on découvre, on a perdu ce désir, on n'a plus la force même de le faire. Qu'est-ce qu'il faut faire exactement? Qu'est-ce qu'il faut demander pour une véritable correction et que ça éveille en nous? Le véritable désir. Hier, pendant la préparation à la leçon, les amis ont lu quelque chose qui m'a vraiment touché. Je vais lire, c'est très court. C'est sûrement gravé sur le cœur de tous. J'étais peut-être qu'il va de ressentir la grandeur du Créateur. Signifie apprécier sa présence dans ta vie, plus que la vie elle-même. Encore. Ressentir la grandeur du Créateur signifie apprécier sa présence dans ta vie plus que la vie elle-même. Et la suite, c'était comme une personne qui va vers une prise de sang, il espère vraiment qu'il n'est pas malade, donc il voit tous les paramètres et contrôle et également avec la grandeur du Créateur. Il nous faut toujours la grandeur du Créateur, c'est notre carburant. C'est ce qui nous pousse à avancer, c'est ce qui nous aide à surmonter toutes ces situations. La grandeur du Créateur dans la dizaine nous pousse et Amiram. Bien, maintenant, les amis, on va passer à entendre une conversation avec le Rav, la conversation. Le Créateur prend en compte ta pensée sur les amis. C'est le nom de cette conversation. Le Créateur prend en compte ta pensée sur les amis. C'est 3 semaines, le 7 juin. S'il vous plaît.
4: Rav,
0: je voulais demander, nous avons lu que la fin de correction du monde ne peut être qu'après avoir fait entrer tous les habitants du monde dans son travail. C'est ce qui est écrit, oui. Alors comment on fait ce qui est écrit? Mais on travaille là-dessus.
4: Bema.
0: Avec quoi? Avec cela que nous étudions ceux qui écrivent Rabash et celui-là. Moi, je n'ai aucune solution. Quand tu t'examines à la fin de la journée, comment peux-tu déterminer qu'aujourd'hui j'ai agi pour faire entrer toutes les créatures dans cette Vekut Béni? Je pense que chacun de nous doit donner. Il faut s'examiner soi-même en général. Il faut s'asseoir, faire un examen. D'après ce que nous étudions de la lecture chez Baal Soulam, chez Rabash, alors nous sommes obligés de faire un examen intérieur. Oui. Quel examen intérieur je fais? Avec quels outils? Comment je fais? Quoi? Je me pose des questions. Oui, je ne sais même pas quelle question poser ni quelle réponse attendre. En général, je remercie qu'il m'a donné la possibilité de travailler, qu'il y a un bon environnement, un environnement correct. Alors, je continue au jour suivant. Et ainsi, une journée est passée. Qu'est-ce que je peux faire? Avec quel outil je peux vérifier? Vérifier quoi? Je ne sais pas, moi. Que lui dirais-tu, Shimon? Que chaque fois, le Créateur nous fait avancer. Je sens vraiment. Oui, alors, le Créateur nous fait avancer, chaque fois, nous fait avancer. Et puis en lien avec lui, seulement lui demander. Aujourd'hui, nous nous concentrons sur faire entrer Mouchi dans la spiritualité, alors toutes nos prières doivent être dirigées vers cela. Et vraiment vouloir que cela arrive. Et ainsi, nous passerons ami après ami jusqu'à ce que cela réussisse. Ah, aujourd'hui, nous avons fait un atelier. Chacun a écrit. Pourquoi Mouchi est digne d'entrer dans la spiritualité? Pourquoi Mouchi est digne d'entrer dans la spiritualité? Alors, toi aussi, tu dois répondre à cette question. Je pense que nous devons penser ainsi sur chacun. C'est ce que nous faisons chaque jour. Nous pensons à un autre ami. Pourquoi il est digne d'entrer dans la spiritualité demain? Pensons à Shimon, après Doudi, et là, c'est un exercice. C'est un exercice comme ça, oui. Ben voilà. Aujourd'hui, nous pensons spécifiquement à Mouchi. Alors, de ton côté, pourquoi il est digne d'entrer dans la spiritualité? Parce qu'il a de bonnes pensées sur chacun de nous. Et nous sommes d'accord avec cela. Nous aidons l'ami à entrer dans la spiritualité. Bien sûr que oui. Le Créateur me prend en compte pour que je fasse entrer Mouchi dans la spiritualité, ou bien il a un programme avec Mouchi et tu peux penser faire quelque chose, mais lui, c'est exactement ce qu'il veut. Ou bien vraiment, dans le programme du Créateur, il y a là ma pensée. Si je m'y intègre, je le fais entrer. Si je le soutiens. Oui. Oui, le Créateur prend en compte notre opinion. Oui. Si les amis ne pensent pas, alors le Créateur ne peut rien faire, même s'il veut, il n'en est pas capable. Si les amis ne pensent pas, s'ils ne donnent pas, alors ok, alors d'accord. C'est comme ça? Les kabbalistes pensent à la connexion entre l'aide mutuelle et ainsi de suite. Et le Créateur prend cela en compte. Soit, par exemple, tu as senti le soutien des amis qui t'ont aidé à entrer. Oui. On sent les amis qui te soutiennent ou on découvre après qu'ils t'ont aidé. Oui. Et sans cela, je ne sais pas. Mais il me semble que sans cela, telle chose n'existe pas. Par exemple, Mouchi, je veux maintenant le soutenir, l'aider. Qu'est-ce que je fais? Je lui envoie une bonne pensée, je vois son image en moi, comme si je le tiens dans ma pensée. Peut-être qu'il ne faut pas penser actuellement, peut-être que ça agit par le fait même que je m'occupe des sources. Qu'est-ce que l'aide? En quoi je peux aider? Qu'est-ce que j'ai à aider ou à soutenir? Qu'est-ce qu'il veut? Spiritualité? Il veut beaucoup, il a beaucoup de désir. Et bon. Alors, essaye. Dans quoi tu peux l'aider? Une aide générale, je peux soutenir. Par exemple, dans l'usine ou un ami sur le chemin, mais je demande l'aide spirituelle. Quelle action significative que je préfère qui a vraiment une utilité? Si tu penses du bien de lui, il aura une utilité.
3: Bien.
0: Si tu penses bien sur lui, il aura une utilité. Chers amis, aujourd'hui, dimanche, le 21 juin, midi et 1h30, une leçon exceptionnelle, musique kabbaliste. Quelle est son exception? Et notre invité sera Asaf Avidar, il va jouer. Merci, Avio. Une opportunité de se rassembler. On invite tous les amis à une leçon très importante de musique kabbalistique. On va en parler de qu'est-ce que cette musique. On verra des textes des kabbalistes qui ont écrit, qui ont parlé de ce moyen exceptionnel de se connecter entre nous et le Créateur. On invite tout le monde. Il y aura des nigunim en direct et des explications du Rav sur chacun des nigunim. S'il vous plaît, on vous invite, Avio et moi serons là. Bonne chance. Donc, à midi, sur Arvut, on termine avec une chanson.

0: חברים יקרים, בחלק הראשון נלמד שיעור של הרב מתאריך 22 במאי 2002.
1: Chers amis, en première partie, nous allons regarder une rediffusion du 22 mai 2002 basée sur l'article « Qu'est-ce que la bénédiction ne repose pas sur une chose qui a été comptée dans le travail ?» L'article 18 du Rabash. Nous allons lire l'article ensemble dans la dizaine. Nous avons 36 minutes pour ce faire. Qu'est-ce que la bénédiction ne repose pas sur une chose qui a été comptée dans le travail? Dans le Saint Zohar, il est écrit là, et voici ces mots. Viens et vois, ils ont déjà établi que la bénédiction supérieure ne repose pas sur une chose qui a été comptée. Et si tu dis Israël, comment ont-ils été comptés? Plutôt, il a pris d'eux une rançon pour leur âme. Et ils ont établi qu'ils ne faisaient pas le compte jusqu'à ce que toute cette rançon soit rassemblée. Et c'est elle qui montait au compte. Il en résulte qu'au début, il bénissait Israël au moment de la réception de la rançon. Puis ensuite, il comptait la rançon. Et ensuite, il revenait et bénissait Israël. Il en résulte qu'Israël a été béni au début et à la fin. Et il n'y a pas eu de fléau parmi eux. Il demande pourquoi un fléau survient-il du fait du compte? Et il répond que la bénédiction ne repose pas sur une chose qui est comptée. Et dès que la bénédiction s'est retirée, la citra ara repose sur elle et elle peut nuire. Et s'il faut comprendre, A, si sur une chose qui est comptée, la bénédiction ne repose pas, alors quelle est la différence entre compter les hommes ou compter la rançon à la place des hommes? Après tout, à la fin, nous connaissons déjà le nombre des hommes. Alors à quoi cela sert-il si nous avons remplacé par la rançon, puisque de toute façon, nous connaissons leur nombre? B. Pourquoi la rançon est-elle précisément un demi-shekel et non un shekel entier ou un quart de shekel? Que nous suggère précisément la notion de moitié? C. Pour quel besoin l'Écriture dit-elle, le riche ne multipliera pas et le pauvre ne diminuera pas? Y a-t-il quelqu'un qui ne sache pas une telle chose que si l'on doit connaître un nombre et que l'on remplace, au lieu de compter les hommes, on compte à leur place autre chose à leur place, il est certain qu'il doit y avoir une chose unique pour tous. Sinon, il est impossible de connaître le nombre. Alors, qu'est-ce que cela vient nous enseigner? D. Que nous sert-il que l'on soit béni au début et à la fin si au milieu il y a le compte? Est-ce que à cause des bénédictions, le compte est altéré si sur une chose qui est comptée, la bénédiction ne peut reposer? Et pour comprendre tout cela selon la voie du travail, il faut prêter attention au but que l'homme doit atteindre. Il est connu que l'ordre est que, pour tout but que l'homme veut atteindre, il faut fournir un effort, car sans travail, il est impossible d'atteindre quoi que ce soit. Si c'est ainsi dans le travail du Créateur, quel est le but que l'homme doit atteindre, pour lequel il fournit l'effort? La réponse est parvenir à l'adhésion au Créateur, qui est appelé équivalence de forme, ce qui signifie que, de même que le but du Créateur dans la création du monde est de faire du bien à ses créatures, de même l'homme doit placer devant ses yeux le but, qui est de faire du bien au Créateur. C'est-à-dire que l'homme doit faire des choses pour donner du contentement au Créateur, ce qui est appelé équivalence de forme. C'est-à-dire que lorsque les deux formes viennent comme une seule, alors le but du Créateur se revêt dans le but des créatures. Il s'ensuit que son désir de faire du bien à ses créatures, qui est le but de la création, se revêt dans le désir de donner du contentement à son Créateur. Et cela est appelé recevoir dans le but de donner. Et selon cela, il en ressort. Quelle est la récompense que l'homme reçoit en échange de l'effort? Il faut dire que la récompense est l'atteinte du but, à la manière de la récompense dans les choses corporelles, où l'homme donne un effort et en échange, il reçoit le but auquel il aspire à atteindre, et l'on ne donne pas sans effort. Et selon ce qui a été dit, il en ressort que lorsque l'homme veut marcher sur le chemin de la vérité afin d'atteindre son but, qui est appelé adhésion au Créateur, c'est-à-dire que tous ses actes soient dans le but donné, il doit fournir un effort appelé souffrance, ce qui signifie que l'homme doit aller à l'encontre de sa nature, c'est-à-dire du fait que l'homme a été créé avec des kélim pour se réjouir pour lui-même, et il doit marcher sur un chemin où il parviendra à réjouir le Créateur et non pour son propre bénéfice, et à cela le corps s'oppose. Et à ce sujet, il y a des guerres, parfois, le désir de donner surmonte et parfois le désir de recevoir surmonte. Et il faut savoir que toutes les choses que l'homme aura pour qu'il ait la capacité d'aller à l'encontre du désir de recevoir, l'homme doit les recevoir de la Torah. Comme ont dit nos sages, j'ai créé le mauvais penchant, j'ai créé la Torah comme épice. C'est-à-dire au moment où il va s'occuper de la Torah et donne l'effort dans la Torah, à quelle récompense s'attend-il? Il faut dire, il vise à mériter le désir de donner au Créateur. Et cela s'appelle qu'il étudie la Torah afin d'atteindre l'Ishma, ce qui est appelé dans le but donné, qui est l'aspect de adhérer à ses qualités, béni soit-il. Il en ressort d'après cela que dans l'effort de la Torah, il y a deux manières. A. Il s'efforce dans l'étude de la Torah afin d'obtenir par cela un bénéfice pour lui-même, c'est-à-dire afin qu'on l'appelle Rav, ou une rémunération en argent, et ainsi de suite. B. L'effort dans la Torah afin d'obtenir la force d'aller à l'encontre de son propre bénéfice. Et il s'ensuit ici qu'il faut distinguer un autre aspect dans la notion d'effort, c'est-à-dire que l'homme a un grand effort afin qu'il ait en main la force de s'efforcer dans la Torah sur cette intention qui est contre le corps. Et au contraire, le corps, autant que possible, s'oppose à lui et ne veut pas lui donner la force de s'efforcer dans la Torah sur cette intention. Ce qui n'est pas le cas pour l'olishma. Comme susmentionné là, si le corps voit qu'il atteindra ce à quoi il aspire à recevoir comme compensation, alors le corps lui donne du carburant pour qu'il puisse s'efforcer dans la Torah et les mitzvot, du fait que la compensation qu'il espère recevoir n'est pas contre la nature du corps. C'est pourquoi le corps peut lui donner la force du travail. C'est pourquoi au moment où l'homme voit qu'il peut obtenir par l'effort un bénéfice pour lui-même, alors il a en main la force de faire des actes et de donner de grands efforts et il n'y a pas de relâchement dans ses actes. Et par ce chemin, on commence à éduquer les femmes, les enfants et la masse du peuple, car seulement par l'olishma, on peut convaincre l'homme de s'occuper de la Torah et des mitzvot. Cependant, au moment où l'homme doit échanger le but, c'est-à-dire à la place où le début de son travail dans la Torah et les mitzvot était son but, ce qu'il voulait recevoir pour l'effort était son propre profit. Et maintenant, il va échanger le but, c'est-à-dire à la place où il pensait « Quand atteindrai-je le but ?» pour le désir de recevoir qui est en moi, afin que je puisse jouir, il aspire maintenant au but. et dit, quand pourrais-je donner du plaisir au Créateur et renoncer à mon propre profit? Et du fait que ce but est contre la nature, alors
2: il a davantage besoin de la croyance en le Créateur,
1: c'est-à-dire qu'il doit toujours s'efforcer d'atteindre la grandeur du Créateur. C'est-à-dire dans la mesure où il croit en la grandeur du Créateur, dans cette mesure, il peut faire des actes dans cette intention. Et c'est pourquoi il incombe à l'homme, chaque jour, de prier que le Créateur éclaire ses yeux et qu'il reconnaisse la grandeur et l'importance du Créateur, afin qu'il ait du carburant pour fournir un effort sur l'intention de donner. Et il y a là-dedans à distinguer deux aspects. A, qu'il ait le désir de donner du contentement à son Créateur, que ce soit là toutes ses aspirations. B, qu'il fasse des actes sur l'intention, que les actes lui amènent le désir, qu'il veuille faire des actes, afin qu'il y ait contentement pour le Créateur. C'est-à-dire qu'il doit faire de grands actes et efforts afin d'atteindre la lumière et le cri. Lumière signifie qu'il a reçu du Créateur le désir, qu'il aspire toute la journée à faire du contentement au Créateur. Et cri signifie le désir, c'est-à-dire qu'il ait le désir de vouloir donner au Créateur. Et ces deux choses, il doit les recevoir du Créateur. C'est-à-dire tant la lumière que le cri. Cependant, l'homme doit les demander, et sur cela, il est écrit, Sion, il n'y a pas de demandeur pour elle. Et nos sages ont dit, il s'ensuit qu'elle a besoin d'être demandée. C'est-à-dire qu'il doit y avoir une demande de la part des inférieurs, que le Créateur leur donne tant la lumière que le cri. Et selon ce qui a été dit, il faut interpréter ce qui est écrit dans la prière de Moussaf de Rosh Hashanah. Et les lointains entendront et viendront, et ils te donneront la couronne de royauté. Il est connu que l'ordre du travail est comme il est écrit, nous ferons et nous entendrons, que la notion de l'action appartient aux créatures, ce qui est appelé ce qu'a créé le Créateur pour faire, c'est-à-dire que la notion d'action nous appartient, et par cela nous mériterons l'aspect de l'écoute, qui est l'aspect de ce que le Créateur donne à entendre. Et de leur propre chef, les créatures ne sont pas capables de prendre sur elles la notion du travail du Créateur, que ce soit uniquement pour le Créateur lui-même et que leur propre profit n'y soit pas mêlé. Plutôt, l'écoute vient du Créateur, comme cela a été lors du don de la Torah, où le peuple d'Israël a entendu de la bouche du Créateur, « Je suis, tu n'auras pas ». Cependant, avant cela, il y eut une préparation à la réception de la Torah. Comme nos sages l'ont dit, il y eut la notion de limitation et de séparation. Comme il est écrit, « Et vous sanctifierez aujourd'hui et demain, et ensuite ils ont mérité d'entendre la Torah. »
0: Et
1: par cela, il faut interpréter « et les lointains entendront et viendront ». C'est-à-dire le fait qu'ils sont éloignés, c'est-à-dire qu'il y a la notion de Torah, de vie, ce qui est appelé comme il est écrit, car auprès de toi est la source de la vie, qui est l'adhésion au Créateur. Seulement l'homme est éloigné de cela. Cet éloignement vient aussi du côté du Créateur, car il est possible d'être éloigné d'une chose seulement lorsque un homme a une connaissance claire qu'il y a une réalité, et seulement du fait de certaines causes, il en est éloigné. C'est pourquoi l'homme doit d'abord avoir l'aspect de croyance dans le Créateur, et ensuite il peut dire qu'il ressent qu'il est éloigné du Créateur. Il s'ensuit que ce ressenti qu'il est éloigné, il est obligé d'avoir le ressenti que le Créateur veille sur le monde et qu'il y a un jugement et un juge. Seulement, il ressent cela de loin, sinon, qui lui dit qu'il se trouve éloigné du Créateur? C'est pourquoi le fait que l'homme ressent qu'il est éloigné du Créateur, le Créateur le lui fait savoir en cela qu'il se montre à l'homme de loin. C'est-à-dire qu'au moment où le Créateur est dissimulé de lui, l'homme ne peut pas être dans un état d'éloignement. Car qui lui dit qu'il est éloigné? Mais, comme susmentionné, en cela que le Créateur se révèle à lui un peu, alors lui vient le ressenti qu'il est éloigné. Et c'est ce qui est écrit. Et les éloignés entendront, c'est-à-dire que le Créateur leur envoie l'aspect d'écoute, qu'ils ressentent, qu'ils sont éloignés, qu'ils viennent se rapprocher, c'est-à-dire qu'ils demandent au Créateur qu'il les rapproche, c'est-à-dire qu'ils puissent parvenir à l'équivalence de forme qui est l'équilibre de don. Cependant, l'homme n'atteint cet équilibre que par l'aide d'en haut, et c'est ce qui est appelé la lumière qui se révèle dans le cli, c'est-à-dire dans le désir de cette force. Et c'est comme il est écrit, si le Créateur ne bâtit pas la maison, en vain peinent ses bâtisseurs en elle. Ce qui signifie, si le Créateur ne bâtit pas la maison, c'est-à-dire que le cœur soit une construction de Kedusha, en vain peinent, l'effort est en vain. Ses bâtisseurs en elle, c'est-à-dire ceux qui veulent construire une construction de Kedusha, doivent savoir et croire que sans son aide, béni soit-il, lui qui donne à la fois le cli, comme susmentionné, qui est le désir et l'aspiration de donner, et la lumière qui est la force que l'homme reçoit, qui puisse faire des actes de don, tout c'est lui qui donne. Mais l'homme doit d'abord faire des actes. C'est-à-dire qu'avant le travail, l'homme doit dire, si je ne suis pas pour moi, qui est pour moi? Et ensuite, il doit dire, si le Créateur ne bâtit pas la maison, en vain peinent ses bâtisseurs en elle. Et comme c'était avant le don de la Torah, c'est-à-dire afin que le peuple d'Israël puisse entendre la Torah, qui fut donnée au mont Sinaï, il y eut une préparation du côté du peuple d'Israël. Il leur fut donné la notion de limitation et de séparation, ce qui est appelé préparation du côté de l'inférieur, et ensuite il y a place à la réception de la Torah du côté du Créateur. Cependant, au temps de la préparation, c'est-à-dire avant que l'homme et mériter le cli appelé besoin, qu'il ait en main la force de faire que tous les actes soient dans le but donné, ce besoin est chez lui en montée et en descente. C'est-à-dire, parfois, il aspire que le Créateur lui donne la force qu'il ait en main de tout faire pour l'utilité du Créateur, et il demande au Créateur de l'aider. Et parfois, il a ensuite une descente. ce qui signifie qu'il ne ressent aucun besoin de faire contentement au Créateur, mais il ne désire que des conseils et des stratagèmes sur comment se remplir lui-même de délices pour le désir de recevoir pour soi. Et si au moment de la descente, il lui vient de penser concernant la spiritualité, qu'il faut faire des actes pour donner, il commence à penser des pensées sur le Créateur. Pourquoi le Créateur a-t-il fait ainsi, c'est-à-dire qu'il est interdit de travailler pour son propre bénéfice? Et qu'est-ce que cela change au Créateur si l'homme travaille pour son propre bénéfice? Et alors, il réfléchit en général sur la Torah et les mitzvot. Pourquoi veut-il nous faire souffrir et nous a donné des lois qu'il est difficile de les accomplir? S'il est vraiment un Père miséricordieux, pourquoi nous a-t-il donné d'accomplir ses commandements avec beaucoup d'interdits? Et ainsi de suite. Et parfois, au moment d'une ascension, il en vient aussi à réfléchir sur le Créateur. Pourquoi nous a-t-il donné d'accomplir des mitzvot du genre et vous garderez vos âmes? C'est-à-dire que le fait que l'homme est obligé de manger, de boire et ainsi de suite, pour quel besoin le Créateur a-t-il créé ces choses? Est-ce qu'en accomplissant ces choses, l'homme sera plus sage et plus doté de crainte du ciel? Si c'est ainsi, l'homme demande, pourquoi a-t-on besoin de tous les plaisirs corporels, puisqu'il ne voit pas qu'il en résulte un bénéfice spirituel? Ainsi, l'homme monte et descend. C'est-à-dire, parfois, il ne comprend pas pourquoi on nous a donné en général les plaisirs corporels, puisqu'il comprend maintenant que le but principal de l'homme est d'adhérer au Créateur. Et si c'est ainsi, ces convoitises corporelles, pourquoi ont-elles été créées? Et au moment de la descente, c'est exactement l'inverse. Il se demande pourquoi tant de choses nous ont été interdites. Et de façon générale, pourquoi il nous est interdit de travailler pour son propre bénéfice? Seulement que nous sommes comme obligés de travailler pour le bénéfice du Créateur. Et sinon, nous sommes obligés de souffrir dans ce monde et dans le monde à venir. Et c'est là l'ordre du travail au temps de la préparation. C'est-à-dire avant que l'homme mérite la croyance de façon permanente, il se trouve dans le kafakela, où l'on jette l'homme d'un bout à l'autre et il voit qu'il n'a aucun droit de choisir. Mais ce que l'on veut d'en haut, ainsi on fait avec lui. Il se trouve comme la matière dans la main du potier. Il n'a aucune opinion sur lui-même. Et l'homme doit croire que tous les états qu'il traverse sont pour son bien. C'est-à-dire que c'est précisément par les ascensions et les descentes qu'il viendra la perfection désirée. Comme il est écrit, le roi fait mourir et fait vivre et fait germer la délivrance. Que par les descentes qui s'appellent aspect de mort dans le travail et la vie, qui s'appelle aspect d'ascension dans le travail, c'est précisément par cela qu'il fera germer la délivrance, c'est-à-dire que l'homme parviendra à sa perfection. Et selon ce qui a été dit, nous comprendrons ce que nous avons demandé. Pourquoi faut-il compter Israël en général? C'est-à-dire qu'il y a besoin de connaître le nombre, alors que la notion de compter est une chose dangereuse, comme il est écrit que la bénédiction ne repose pas sur une chose qui est comptée. Et la correction qui leur a été donnée de donner le rachat, qu'est-ce que cela change? Finalement, on connaît le nombre d'Israël. De même, ce que l'on donne, une bénédiction au début et une bénédiction à la fin du dénombrement, qu'est-ce que cela nous ajoute?
0: Tzrichim ladat ma'u minyan shel Yisrael.
1: Et dans le chemin du travail où l'on parle de tout en un seul homme, il faut savoir ce qu'est le dénombrement d'Israël. Mais comme susmentionné, le chemin du travail pour parvenir au lishma, c'est-à-dire pour donner, commence par la ligne droite appelée perfection, ce qui s'appelle qu'il est un homme sur qui la bénédiction repose. Et de cet aspect, l'homme doit recevoir de la joie et donner louange et gratitude au Créateur pour ce qui lui a fait mériter d'avoir une certaine prise dans la Kudusha. Peu importe combien il en a, car il sait que même cela, il ne le mérite pas. Et cela s'appelle qu'il se contente de peu. Si c'est ainsi, il n'a pas le compté à voir combien d'aspects il a du point de vue d'Israël, c'est-à-dire combien de pourcentage de son travail il peut dire que c'est Yashar Kel, ce qui signifie combien de force il est prêt à donner pour la Kedusha appelée le nom du ciel. Cela ne l'intéresse pas du tout, car il dit « Ce que j'ai un peu de prise dans la Torah et les mitzvot, cela est plus important que tous les délices qu'il y a dans le monde. » Et il ne faut pas demander à ce sujet si c'est si important. Pourquoi se contente-t-il de peu? À cela, il se répond à lui-même. Sûrement, je n'ai pas mérité que le Créateur me donne une part plus grande que ce que j'ai. Et je vois seulement qu'il y a des gens qui n'ont même pas cela. Il s'avère qu'il est un homme chez qui la bénédiction se trouve, car il a de quoi se réjouir. Et il voit que les autres hommes sont joyeux et contents de futilité. Et le Créateur lui a donné l'intellect et compréhension pour comprendre qu'il a de quoi se réjouir avec le Créateur. Cela s'appelle qu'avant qu'il aille compter l'aspect d'Yachar Kel en lui, c'est-à-dire ce qu'il a dans l'intériorité du cœur, on bénit d'abord Israël. C'est-à-dire qu'il dit que l'aspect d'Israël en lui est béni, comme susmentionné, qu'il a de quoi se réjouir, car la bénédiction se trouve chez lui et il se contente de peu, de ce qu'il a. Et ensuite, on compte Israël, c'est-à-dire qu'il passe à l'aspect de gauche et commence à faire un examen de conscience. Combien de Torah il a et combien de craintes du ciel il a. Alors, il voit qu'il est plein de manques et alors il peut y avoir l'aspect de fléau, c'est-à-dire qu'il peut en venir au désespoir et fuir le champ de bataille et dire que ce travail de donner n'est pas pour lui. Et entrer dans l'aspect du travail d'une seule ligne. Il n'en est déjà plus capable, car il ne peut plus se tromper lui-même et dire que c'est un travail véritable, car déjà la gauche lui dit à chaque fois ce qu'on appelle un travail de vérité. Et c'est cela le sens que ce qui est dénombré ne réside pas en lui, la bénédiction, car il y a toujours en lui des manques. Comme il est écrit, il n'est pas de juste sur la terre qui fasse le bien et ne faute pas. Il s'ensuit selon la règle que dans une chose où il y a un manque, il y a une prise pour les clipotes, ce qui signifie que la clipa lui montre que ce n'est pas pour lui. Il s'ensuit qu'avec de tels arguments, elle le tue. C'est-à-dire que dans la mesure où il avait quelque chose dans la spiritualité, elle le retire de lui et il reste dans l'aspect de les méchants de leur vivant sont appelés morts. Et c'est ce qui est écrit, que toute chose qui est comptée, la bénédiction ne réside pas là-bas, car il voit toujours des manques. Et dans chaque manque, il y a une prise pour les clipotes. Cela s'appelle l'aspect de fléau. Et c'est ce qui est écrit. et il n'y aura pas parmi eux de fléau lors de leur recensement, c'est-à-dire que par le rachat, il n'y aura pas d'aspect de mort à cause du compte, dont le sens est, comme il a été dit plus haut, qu'au moment où l'on travaille dans l'aspect de la ligne de gauche, c'est-à-dire même si l'on va dans la ligne de gauche, et qu'il peut y avoir un fléau, mais par le rachat, il n'y aura pas de fléau parmi eux. C'est pourquoi un conseil a été donné afin que le manque ne soit pas apparent pour les clipotes, et chacun donnera le rachat de son âme lors de leur recensement, c'est-à-dire qu'ils ne regarderont pas les manques qu'ils trouvent au moment où l'homme fait le compte, combien de pourcentages ils sont inclus dans l'aspect d'Israël, mais qu'ils fassent le compte combien de corrections ils

0: s'il les avait déjà corrigés. Et il n'y a pas ici de place pour un manque.
1: Et
0: c'est ce qui est écrit, ceci donnera tout celui qui passe parmi les recensés. Il faut interpréter au moment où l'on voit les manques. Cela s'appelle passe parmi les recensés. La moitié du shekel, dont la notion de moitié signifie, comme il est écrit, et voici ces mots, car la prière a fait la moitié, et la voix de celui qui prie pour lui-même, c'est qu'il n'a pas de perfection sauf la moitié, car le parfait n'a pas sur quoi prier. C'est pourquoi nos sages nous ont avertis de ne pas travailler afin de recevoir une récompense, mais pour la perfection. Ce qui signifie que ce que l'homme donne est considéré comme une moitié, c'est-à-dire le cli, qui est le désir de recevoir pour soi, qui s'est éloigné du Créateur. Et il faut prier pour que ce cli se relie au Créateur, qui est appelé la lumière. Et lorsque la lumière éclaire dans le cli, cela s'appelle perfection. Et c'est le sens de la prière fait la moitié, que la notion de moitié signifie le cli, car il n'y a pas de lumière sans cli. C'est pourquoi quand il prie et ressent son manque, alors il y a place pour le remplissage du manque. Il s'ensuit que ce qui est écrit, ceci ils donneront, c'est-à-dire le cli qui est la moitié, appelé éveil d'en bas, comme susmentionné, que la prière sur le manque est déjà appelée correction. Et cela à titre d'exemple. Un homme a donné pour enlever les taches qui sont sur son manteau. Et il dit au propriétaire de la blanchisserie, « Je te compte le nombre des corrections que tu dois faire, afin que je sache combien je dois te payer. » Et il demande au propriétaire de la blanchisserie de corriger et de faire disparaître les taches. Alors il n'est pas pertinent de dire que l'homme en viendra au désespoir lorsqu'il voit qu'il a beaucoup de taches, puisqu'il ne compte pas les taches afin de voir combien de manque il y a dans son manteau, mais ce qu'il compte, c'est combien de corrections il doit faire. Il s'ensuit qu'il ne pense pas maintenant à son manque, mais il pense maintenant aux corrections. Et de ce fait, il n'est pas pertinent de dire qu'il y aura en elle, dans les tâches, une plaie. C'est-à-dire qu'il fuira le combat et dirait que le travail du chemin de vérité ne le concerne pas. Il s'ensuit qu'une grande correction est de compter la rançon et non les manques qu'il y a chez les hommes. Et cela est considéré, et cela est, comme on dit nos sages, de mémoire bénie, un acte de créance prêt à être recouvré est considéré comme déjà recouvré. C'est-à-dire que lorsqu'on s'occupe de l'aspect des corrections, c'est comme si déjà c'était corrigé, du fait qu'il regarde maintenant les corrections et non les manques. Et en plus de la correction de la rançon susmentionnée, appelée rançon de son âme pour le Créateur, c'est-à-dire que l'on parle de l'aspect des corrections, afin qu'il y ait adhésion au Créateur, il faut donner la bénédiction avant le compte, ce qui signifie qu'il faut aller sur la ligne droite,

0: appelé bénédiction, comme sus mentionné, c'est-à-dire un homme à qui il ne manque rien. Et ensuite, on passe à l'aspect de gauche, appelé compte, comme sus mentionné. Et ensuite, de nouveau, on passe à l'acte de droite, appelé bénédiction. Et c'est ce qui est écrit, que par la bénédiction, au début et à la fin, alors le compte subsistera et il n'y aura pas en eux de plaie. Mais par cela, ils parviendront à la perfection véritable.
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0: Et nous passons maintenant à la rediffusion. Nous avons lu un article de Shlavi Asulam, le tome 2, la page Reshmem. Que signifie que la bénédiction ne réside pas dans une chose comptée dans le travail? C'est quand même un peu incompréhensible. Qu'est-ce que ça veut dire? Qu'on ne compte pas, oui, qu'on compte. L'homme ne doit pas compter ce qu'il a. Il ne doit pas savoir où il se trouve. Combien il l'a fait, combien lui est encore donné de faire. Il y a aussi dans le Shulchan Aruch, et en général dans les lois, des lois où il faut compter, et des lois où il est interdit de compter. Toutes appartiennent au travail spirituel, car cela dépend avec quelle tendance, avec quelle intention l'homme vient compter les choses. Car le désir de recevoir est entièrement construit dès le début et nous est donné avec une intention pour recevoir. Donc, si l'homme ne vient pas vers lui pour le corriger, il lui est interdit d'entrer, de compter ce désir de recevoir et de demeurer en lui. Car par cela, il perd simplement les forces et se trouve sous domination du désir de recevoir, pour recevoir. Et il s'éloigne du but de la création d'y arriver. Mais si l'homme arrive d'abord à la ligne droite et ensuite il va à la ligne gauche, alors, bien sûr, il est obligatoire de compter ce qu'il a dans la ligne gauche et combien il peut prendre de là et corriger, car alors, créatrice, utile pour l'avancement et pour le tikkun. Donc, tout dépend de la tendance, comme on arrive au désir de recevoir. Et alors, il est interdit de le dénombrer. Ou bien, au contraire, il faut justement compter. Il y a des questions. Il a dit que dans la montée comme dans la descente, il y a des doutes. Alors, qu'est-ce que ça veut dire si cela n'appartient ni à la descente ni à la montée? Sensation, compréhension, relation. L'homme doit arriver à un état où sa relation envers lui-même, envers ses qualités, d'abord il doit regarder seulement en lui-même, pas sur le monde et pas sur les autres. Malgré tout, nous ne comprenons pas les autres du tout, mais nous habitons à l'intérieur de nous-mêmes. Et quand on regarde à l'intérieur de soi, il faut regarder seulement sous un tel angle que tu viens corriger ce que tu as. Si tu n'as absolument pas la capacité de regarder ainsi, il est interdit de regarder. ce que tu as. Alors, il faut s'occuper d'abord de se préparer à un regard correct.
2: Svikot, pachadim, zirut, kola.
0: Les doutes, les peurs, la prudence, toutes ces sensations et de l'homme précisément à sentir où il se trouve, en quoi il est déjà remarquable. Je ne comprends pas ta question. C'est parce que moi, souvent, vers une bonne sensation ou une mauvaise sensation, une bonne sensation ou une mauvaise sensation, c'est la dernière chose. Bien sûr, il est écrit et il vivra par eux. Et il est écrit que le but de la création est de faire du bien à ses créatures. Et le but, c'est seulement les plaisirs. Et bon et bienfaiteur que l'on doit sentir. Et tout notre chemin est un chemin de correction, du cri de sensation. Nos kélims sont des kélims pour jouir. Mais tant que nous n'avons pas terminé le travail, tant que l'homme n'arrive pas à la fin du tikkun, il doit tout le temps être sous contrôle sur sa sensation pour que sa sensation ne le trompe pas. Si tu vas selon la sensation, alors tant que tu n'as pas de massachim, ta sensation t'amène à un usage de plus en plus excessif du désir de jouir pour recevoir. Mais tout le temps, l'homme doit être sous contrôle de lui-même, combien et comment il s'en sert. Sinon, jamais il ne pourra sortir des kélim de réception. Selon la sensation, nous ne pouvons rien déterminer. Bala Sulam donne beaucoup d'exemples là-dessus. Il dit qu'un homme a une plaie et il se gratte. Alors c'est grattement qu'il gratte, il lui donne encore du plaisir. Mais le processus lui-même l'amène à la mort, à l'infection et à la mort. Alors selon quoi faut-il aller? Selon ce que tu sens dans la sensation ou selon ce que tu contrôleras avec ta raison sur les actions que tu fais. Tu comprends? C'est cela la question. Donc, tant que je n'ai pas achevé toutes les corrections, ça veut dire aussi dans ce monde et aussi dans la spiritualité, dans les degrés spirituels. Et il m'interdit d'être même un seul instant sans me contrôler avec la raison et de lier la raison au but de la création et à ce qui se passe maintenant et à ce que je fais et ainsi de suite. Et sauf, si tu veux, d'une façon orientée vers le but, maintenant je sors et toutes les limites de tous les ordres, de tout, je vais comme à Pourim, voilà, me perdre. Mais cela même, si on le fait, aussi d'une façon dirigée. Et alors, il y a aussi une utilité, mais être sans contrôle, cela, pas du tout. Mais alors, qu'est-ce que la joie du fait que je corrige? Ben, c'est de cela que doit venir la joie. Dans la sensation? Oui, à chaque instant, alors selon un contrôle réfléchi, orienté vers le but, tu vois où tu te trouves. Et tu peux ou tu ne peux pas corriger l'état, ce n'est pas important. Mais déjà, tu le sens, tu le ressens, tu en reçois une impression. Et ces impressions-là, c'est appelé que tu traverses les états et tu avances. Mais cette pression-là, je vais la prendre de la société ou d'où vais-je prendre ce chemin vraiment vers cette direction? Il faut prendre aussi selon la société que vraiment je Non, la société peut... Non, la société ne doit pas donner de la raison à l'homme. La société doit donner à l'homme l'élévation. Alors, la raison vient de l'effort. Après que tu as reçu l'élévation et tu travailles avec les livres, avec les auteurs, tu travailles déjà sur la société. De cela vient la raison. La raison vient comme résultat de ton effort, pas de ce que tu as reçu de la société. La société nous fournit surtout seulement l'élévation vers le but. D'où vient mon effort, hein? D'où je sais que je suis dans l'effort? Comment je me vérifie? Comment je m'oriente? Je me maintiens dans l'effort? Que je fais vraiment un effort? Je me trouve dans le désir de recevoir. De quel effort parles-tu?
2: Ken.
0: Oui. Il dit qu'une personne commence à faire une recherche spirituelle, voir comment elle a de Torah, comment elle a de saveur. La crainte du ciel, ça veut dire combien j'ai une élévation vers le Créateur et un désir de m'orienter pour lui donner. C'est appelé crainte du ciel dans l'ensemble, c'est tout. Tu n'as pas besoin d'avoir peur de lui. Si tu as peur de lui, c'est pour recevoir que tu as peur. Ce n'est pas la crainte du ciel, c'est la crainte des coups, des souffrances. Tu n'as pas peur du Créateur, tu as peur des souffrances que tu recevras de lui. Oui, c'est juste que nous disons comme ça, j'ai peur de maman, maman va me frapper. C'est ainsi que un enfant pense, mais ce n'est pas la peur de maman. C'est la peur des coups, des souffrances, oui. Nous n'avons pas besoin d'avoir peur des souffrances. Nous devons avoir peur du Créateur. Qu'est-ce que cela veut dire du Créateur? Que nous ne pourrons pas lui donner en détachant toute l'affaire de nous-mêmes? C'est cela qui s'appelle la crainte du ciel? Sinon, cela s'appelle que j'ai peur du coup et non du ciel. Oui. Qu'est-ce que ça veut dire contrôler les états que je traverse avec la raison elle-même? Il y a Mora, il y a Liba. Nous devons tout le temps être sous contrôle rationnel, orienté vers le but, sur quoi, dans quel état je suis et ce qui me traverse. Et il se peut que maintenant je me trouve dans un état où je ne suis capable de rien faire. Je suis vraiment un corps mort et je ne peux pas bouger et ainsi de suite. Mais je le vois et je le sens et je sais et je suis conscient que c'est ainsi. Ou bien je suis confus, confus au point que je ne sais rien. Je jette des mots, je ne sens pas ce que je sors de la bouche. Je ne peux pas organiser la moindre pensée, je ne peux pas du tout saisir ma tête et la stabiliser. Mais je contrôle mon état. Et je sais que maintenant, je me trouve dans un tel état. Ça veut dire qu'il doit y avoir une sorte de mécanisme de contrôle latéral, comme s'il n'était pas entièrement à moi, comme si c'était vraiment de côté, que je me vois ici, moi-même, oui. Mais comme si c'était plus objectif, avec son aide, je ne dis pas que c'est un contrôle objectif. Cela peut être aussi mon objectif, mais je ne peux pas dire que ce qui est objectif, c'est et ce qui n'est pas. Mais cette vision latérale sur moi-même, elle m'aide à m'étudier moi-même. D'accord, mais comme ça, j'apprends sur moi-même. Je n'ai pas d'autre choix. J'apprends sur moi-même. J'apprends qui je suis, ce que je suis, comme je peux apprendre. Mais quoi? Je vais l'apprendre avec ta raison. Peu à peu, dans la maison, ou dans la mesure où je copie sur moi les qualités du Créateur, je regarde alors sur moi du côté du Créateur. Et alors, peu à peu, jusqu'à ce que je commence à m'identifier aux qualités que j'achète de lui. Et sur mes propres qualités, je commence à les voir comme pharaon, comme une force étrangère en moi. Les qualités du Créateur, je ne les achète pas, justement. Oui, mais avec la raison. Malgré tout, tu fais un contrôle. Tu ne peux pas être seulement dans les sensations. Car dans les sensations, comment compares-tu ces sensations? Cette sensation avec cette sensation-là. Quelle est la vérité entre elles? Il y a bon et mauvais, et vrai et faux. Vrai et faux, c'est un contrôle réfléchi et rationnel. Et bon et mauvais, c'est un contrôle émotionnel. Alors tu dois aller selon vrai et faux. Tu distingues, mais pas selon amer et doux. Chez nous, cela, ce sont des choses qui nous jetteront à l'opposé de, si c'était l'opposé de la Kedusha et qu'on savait ce qu'est l'opposé, ce serait aussi bien. Mais même l'opposé, là aussi, j'ai déjà besoin de raison et pas seulement d'amer et doux. Tu comprends?

0: Youssef Khan.
1: Assieds-toi ici. Tu vas bien, bon, mais de là vient de l'air frais et bientôt tu vas t'endormir. Oui. Ouais, nous disons que la raison sert la sensation, comme si d'abord il y avait la sensation. Et la raison est déjà ce qui vient, un désir quelconque. Elle le sert déjà. Alors comment puis-je, avec la raison, être au-dessus de la sensation? Comment être avec la raison au-dessus de la sensation? Ben, qu'est-ce qui peut aider? Ben, que la sensation ne gouverne pas ça, seulement la peur. Il n'y a rien d'autre. La crainte peut être une crainte de perdre le but, une crainte de « mais quel est le goût de notre vie ?» Cela finalement nous oblige à activer la raison plus que la sensation. Et quel est le goût de notre vie ? Quand je vois dans la sensation que je n'ai rien, que je n'atteins pas de plaisir ni quoi que ce soit, alors je me tourne vers la raison pour arriver au bon état. Ce sont des choses simples. Oui. Je peux définir les lignes droite-gauche si ce n'est pas sensation, c'est... Les lignes droite, gauche, c'est une chose très drone. Comment on dit en russe? Conditionnel. Conditionnel? Ben, c'est une chose très relative. Oui, relative peut-être, oui. Relative, ça veut dire, je ne sais pas, que ce sont droite et gauche sous forme spirituelle. Si j'ai pour recevoir et pour donner c'est la droite, pour recevoir c'est la gauche, disons. Et là aussi, il y a beaucoup, toutes sortes de formes. Mais dans notre état, en bas du Marxum, droite et gauche, c'est au moins que j'ai une élévation. Bien sûr, tout est l'olishma, mais une élévation vers le Créateur, c'est appelé droite. Et une élévation vers mon corps, vers ce qu'il exige, c'est appelé gauche. Si je définis moi-même cela, que maintenant je suis à droite et maintenant je suis à gauche, ou bien c'est... Non, nous ne pouvons pas encore nous occuper de cela et dire « oui, je suis droite, je suis gauche » ou quoi. Non, mais l'essentiel que l'homme doit faire, c'est « pourquoi nous fatiguons-nous autant ? » Pourquoi après un article ou surtout après, quand on parle de quelque chose, nous sommes épuisés ? Car tout notre travail est dans le birou, intellectuel. Et cela prend vraiment énormément d'énergie. Si cela vient ensemble avec la sensation, alors en général, l'homme fait en une heure un travail qu'un homme ordinaire fait en une semaine. Oui. S'il faut voir l'état et réagir à lui, y a-t-il un lien entre Kafa Kela, jeté d'un bout à l'autre, et un embryon qui voit d'un bout à l'autre? Est-ce lié l'un à l'autre? Un embryon qui voit d'un bout à l'autre, il voit parce qu'il s'annule lui-même. Alors, tout ce qu'il traverse, ce n'est pas important, cela passe et lui se trouve simplement dans ces états qui passent. L'homme, quand ces choses le traversent d'un bout à l'autre, il est inclus d'elles, il s'y inclut, il est impressionné par elles. L'embryon n'est pas impressionné, il y a un massacre, et même s'il traverse ces choses-là, il les traverse sans qu'elles dominent sur lui. Ce qui n'est pas le cas ici chez nous, dans Kafa Kela, d'un bout à l'autre, que nous traversons d'un état extrême à un autre état extrême différent. Là, nous sommes inclus dans cet état. Nous nous noyons en lui et il domine sur nous chaque état. Alors c'est comme une énorme différence. Ce ne sont pas les arorhams du degré d'un embryon? Non, ce ne sont pas les arorhams du degré d'un embryon. C'est encore loin de ça. On dit simplement à l'homme à quel point il est faible. Oui. Et c'est aussi, il est écrit qu'il faut regarder les manques seulement du point de vue de leur correction. Et s'il y a un manque, un désir, tu n'es pas capable de corriger, que faire avec ça? On le dit, un désir, quand je ne suis pas capable de corriger, l'homme doit, d'une certaine manière, malgré tout, arriver à un état où il ne l'utilise pas. Ou bien le faire sortir dans une certaine forme d'usage où il sait qu'il l'utilise, mais il sait que cela lui reste et qu'il doit arriver à un état où il le corrige. Il doit y avoir un contrôle. L'homme ne peut pas corriger ou attend-on cela une telle chose que quelqu'un peut corriger quelque chose. Notre effort amène d'en haut un changement, une lumière, une illumination, où la lumière amène vers le bien, la lumière corrige. Et sans lumière par crainte, je ne peux rien corriger. Alors, dit comme ça, alors est-ce que cela veut dire que tu fais un timtum? Il est écrit, celui qui retient son désir, même s'il aspire beaucoup, alors ce n'est pas une contrainte. Si je me force moi-même, cela s'appelle la contrainte. Ou si d'autres me forcent moi-même, cela s'appelle la contrainte, oui. Alors comment dois-je arriver à un état où je ne me force à rien sauf à l'effort dans l'étude et dans la mesure où la lumière viendra et me corrigera, cela sera mon tikkun. Et dans la même mesure où la lumière ne vient pas encore, il n'y a pas encore de correction, oui, cela s'appelle que je suis vraiment dans le désir spirituel. Ou si je ne peux pas arriver à quelque chose à corriger, la lumière n'a pas encore corrigé, alors les autres choses qu'elle n'a pas corrigées, ce que je vois comme pas en ordre, malgré tout, je les gèle. Je ne les utilise pas. Est-ce un développement spirituel ou est-ce forcé? Oui. Bon. Qu'est-ce qu'on pense, hein?
0: Et tu vois?
1: Il n'y a pas de réponse. Il n'y a pas de réponse. Bah, tu ne sais pas. On dit qu'il n'y a pas de contrainte dans la spiritualité. Et même dans la matérialité, elle ne vient pas du côté de la Kedusha. Qu'est-ce que ça veut dire? S'il est écrit au tableau qu'il est interdit de faire telle ou telle chose, et je le prends et je l'applique sur moi-même, cela s'appelle contrainte. Ou s'il est écrit au tableau telle ou telle chose et je l'impose à quelqu'un d'autre, cela s'appelle contrainte. D'abord, c'est la question A. Sur moi-même, si je dis interdit et que vraiment je m'interdis et que je me tiens en tension pour ne pas utiliser une certaine qualité, un certain désir, est-ce appelé contrainte ou non? Ou dois-je arriver à un tel état où j'utilise tous mes désirs, quoi qu'il en soit, mais je m'efforce de donner un effort? Et la lumière viendra et me corrigera. Alors je serai en ordre. Elle ne vient pas. Alors, j'utilise comme je suis Mishtamesh.
0: Ken? Non, as. As matin khoshvim.
1: Alors, qu'est-ce que vous pensez? Si c'est sur moi-même, ce n'est pas une contrainte, il semble. Si c'est sur toi-même, ce n'est pas une contrainte. Bon. La lumière viendra et corrigera les formes qui. La lumière doit venir et corriger. Oui, et il m'a interdit de me dire interdit. C'est un résultat de la lumière. Oui, mais d'abord, je pense que la contrainte n'est pas du tout liée à une interdiction, mais au fait d'exécuter quelque chose. Ça veut dire que la contrainte n'est pas Mais pas dans l'état du sort, mais dans le fait de pousser l'homme à faire quelque chose. Attends, je n'ai pas compris. Tu ajoutes que la contrainte appartient seulement aux intentions ou aux actions? Non. Mais alors quoi? Tu as dit que contrainte, c'est s'interdire soi-même ou interdire à quelqu'un d'autre de faire quelque chose. Et moi, je dis que contrainte, c'est justement pousser au passage, me pousser moi-même ou quelqu'un d'autre à faire quelque chose. Ça veut dire la contrainte n'est pas dans le fait de ne pas faire, mais la contrainte est dans le fait de faire. Quelle est la différence? Ben, la différence est une grande différence. Qu'est-ce que contraindre? Ben, alors là aussi, c'est contre mon désir, et là aussi, c'est contre mon désir. Alors dis, ben, là, tu as un désir, et là, tu n'as pas de désir. Comment? Comme s'il l'amenait de façon artificielle. D'accord, c'est vrai, il y a bien sûr des différences, mais cela aussi, c'est contre mon désir, et cela aussi, c'est contre mon désir. Bon, alors tu veux dire que c'est interdit dans la pensée ou interdit dans l'action? Que dans la pensée, c'est interdit et dans l'action, c'est permis ou l'inverse? Dans les deux, c'est interdit. Bon, dans les deux, c'est interdit. Ça veut dire que tu es comme lui. C'est interdit. Quoi? Interdit sur quelqu'un d'autre, dans la pensée comme dans l'action. Sur quelqu'un d'autre, dans la pensée comme dans l'action, interdit sur soi, obligatoire. Obligatoire. Mais qu'est-ce que cela veut dire obligatoire si je n'en suis pas capable? Mais alors tu t'amènes à quelqu'un qui le fera avec toi car tu n'as pas la force et tu n'as pas la possibilité de le faire. Prenons, disons, le tabac. Tu ne fumes pas, tu ne sais pas ce que c'est. On me dit qu'il est interdit de fumer. Le ministère de la Santé détermine quelle importance, oui? Alors, à partir de cet instant, je prends cela comme un ordre et même si j'explose, je ne fume pas. Non, c'est encore une interdiction, mais si le ministère de la Santé déterminait qu'il faut fumer, alors il y aurait... Oui, disons, le médecin me dit que désormais, je dois manger seulement du chou. Oui, c'est une contrainte, ça? C'est une contrainte. Que ce soit interdit de manger du sucre, ce n'est pas une contrainte. Ce n'est pas une contrainte. Bon, bien, je ne sais pas, mais cette différence existe. Mais est-ce une contrainte ou pas une contrainte? Bon, la contrainte, c'est une force étrangère ou une force... C'est vrai, mais je ne pense pas que c'est ça. Alors, c'est une contrainte? Bon, allez. Un homme s'interdit à lui-même et il s'empêche quelque chose. Ou il se force à faire quelque chose. Alors, ce n'est pas une contrainte, parce que cela vient de son désir. Si je décide que ce n'est pas une contrainte, si tu te forces, disons, à te lever à 3 heures du matin, mais même quand tu ne veux pas, alors, parce que tu as un but, alors tu te forces, tu fais quelque chose. Ça veut dire, si je me force à faire quelque chose ou à ne pas faire quelque chose, alors même si je fais, disons, contre un certain désir, mais dans un autre désir, oui, je veux me forcer. Alors, si je fais cela sur moi-même, ce n'est pas accepter contrainte. Oh, c'est quelque chose de bon. Ça veut dire, si moi... Mais la question est alors, si je suis arrivé à cette décision que je dois faire ou ne pas faire, est-ce interdit de le faire moi-même? Ou bien je prends cette étiquette, cette loi quelconque de l'extérieur? Peut-être cela me dira-t-il exactement si c'est contrainte ou non. Tu comprends? Alors, même si tu prends une recommandation des livres ou du groupe, au final, tu l'adoptes parce que tu crains que ce soit... si je la prends à l'extérieur et que je pense que c'est juste, disons que cela vaut la peine, alors ce n'est pas une contrainte, même si je ne veux pas. Mais selon le calcul, quelqu'un dit non? Oui. Non, je voulais dire que la contrainte est seulement liée à la relation que je donne à une chose. Disons avec le tabac, on me donne une recommandation, comme si le médecin disait qu'il m'interdit de fumer, et je peux comme ça arrêter de fumer. Mais ma relation à la cigarette et au tabac reste comme celle d'un homme qui fume. Hein? Alors, en pratique, je ne fume pas, et ce n'est pas appelé contrainte, car cela n'a pas changé ma relation, cela n'a pas influencé ma relation. Et qu'est-ce que la contrainte? La contrainte, c'est qu'on m'oblige, quelqu'un agit sur moi. Ça veut dire la contrainte, c'est qu'on active sur moi, sans mon accord, une force étrangère. Oui. Et je dois faire ce qu'on me dit, sans accord intérieur. Oui. Alors, sans accord intérieur, qu'est-ce qui m'oblige à faire cela? La peur. Oui, oui, la peur. La peur, ça veut dire, mais là aussi, c'est la peur. Ou bien je l'ai adopté parce que j'ai peur et je le fais. Ou bien j'ai peur de quoi? Des souffrances venant de lui. J'ai peur des souffrances venant de cette chose comme ça? J'ai peur des souffrances. J'ai peur des souffrances venant du Créateur. Et à cause de cela, je ne fais pas beaucoup de choses. Est-ce une contrainte ou non? Ou bien la contrainte, c'est seulement si j'ai peur d'un certain homme? Et alors, il se peut que la contrainte soit seulement le résultat. Du fait que je ne peux pas encore compléter, il n'y a rien en lui. Hein? Oui, bon. Tu veux... Non? Chaque fois que je vais contre un désir, le mien, ou envers quelqu'un d'autre, c'est toujours une contrainte, même si je comprends que fumer est nocif, même si j'ai décidé d'arrêter, mais malgré tout, je souffre. Je me force, c'est toujours une contrainte. Ça veut dire, tu dis ici, je veux fumer, je sais que ce n'est pas bon, mais je n'ai pas le choix. Le corps me force et je fume. Non, l'inverse. Qu'est-ce que l'inverse? J'ai décidé que j'arrête de fumer. J'ai décidé. Bon, et j'ai arrêté, mais je souffre. Je me force. J'ai arrêté de fumer. Je souffre du fait que j'ai arrêté. Je ne fume pas. Et cela s'appelle contrainte. D'accord? Tu forces le corps. Non, mais tu forces. Oui. Je pense qu'aucun état où l'homme existe seulement avec lui-même, avec son corps, peu importe, ce n'est pas une contrainte. C'est simplement un calcul. De là où j'ai plus de plaisir, c'est tout. La contrainte doit venir quand quelqu'un d'autre fait le calcul. Et moi, je vois seulement le résultat. Et le résultat m'oblige à faire quelque chose de différent. Le Créateur a un certain calcul. Je ne connais pas son calcul, je sais seulement que je dois faire ce qu'il dit. Et je ne sais pas pourquoi, même si je vois un immense plaisir en face de cela. C'est appelé prière. Et le calcul n'est pas entre mes mains. C'est le calcul entre mes mains, c'est le choix, c'est un simple calcul. Le calcul, même si je suis obligé de le faire par force. Mais c'est un calcul. Il ressort de cela qu'il n'y a pas de contrainte, car il n'existe pas un tel état où le calcul n'est pas entre mes mains, au moins pas dans notre état, dans l'esprit de soi, disons, en général. Tu as un certain calcul qui n'est pas son calcul, c'est ton calcul. Mais c'est toujours comme ça. On parle de choses que j'exécute. Que pas de choses qu'on exécute sur moi, sans que je sache. Oui, bien sûr que j'exécute et le calcul ne se trouve pas comme ça entre mes mains, mais je viens encore avec mon calcul, je dis apparemment cet homme est plus sage que moi, ou apparemment le Créateur est plus grand que moi, il sait ce qui est bon pour moi, alors j'ai fait un certain calcul, je ne reçois pas cela comme ça. Ce que Gil a dit, c'était aussi la raison. On en reparlera. Et maintenant, les amis, nous allons résumer ce que nous avons entendu pendant cette leçon et comment le mettre en œuvre dans notre dizaine, 6 minutes.
2: Adam lo yachol etaken et atzmo, ela
1: Une personne ne peut pas se corriger.
2: C'est
1: comme il est écrit dans l'article qu'une personne fait un effort, attire se faisant la lumière qui corrige. Alors que devons-nous faire? D'une part, c'est le labeur. Le labeur s'exprime par nous qui sommes dans le désir de recevoir, et le rabbin écrit qu'une personne commence à travailler, elle est rejetée. C'est comme un endroit où il y a les frondes et tout. Alors, pourquoi on me donne ce désir corporel? Le désir corporel nous permet de voir pourquoi on a besoin de maintenir les désirs spirituels si on ne les ressent pas. Alors, il a des plaintes envers le Créateur, il a besoin de foi. Nous parlons de foi. La foi qu'il y a un but pour atteindre le Créateur. Est-ce que je peux en atteindre le maximum vers ce but, ou est-ce que je vais maintenir quelque chose pour moi-même? Ça, c'est la crainte des cieux. Aussi, ce qui rend, qui fait en sorte que les sensations peuvent s'élever au-dessus des connaissances. Et la question, qu'y a-t-il dans les sensations, je ne les ressentirai pas. Oui, oui, on s'est aussi demandé qu'est-ce que la prudence. S'il y a une telle chose que de faire des calculs en raison de toutes sortes d'autres problèmes que j'ai, ce n'est pas de la coercition, mais quelle est la coercition où je dois faire? Et ça, c'est intéressant. J'ai aussi entendu, suivant l'annulation, que il faut que j'annule mon désir afin d'être en mesure de faire la correction de la création qui est synchronisée en forme avec le Créateur. Si je ne ressens pas le besoin d'apporter du contentement au Créateur, alors il faut travailler d'une façon créative et essayer de convaincre mon corps de voir à quel point il vaut la peine et que c'est bon et d'y inclure une intention. Oui, toute la clarification sur la question de la restriction, c'est la raison de la peur ou quoi? Nous voyons aussi après la restriction et la lumière réfléchie. Pourquoi? Parce que c'est la grandeur du but. C'est ça la raison qui nous permet de nous restreindre. Qu'est-ce que ça voudrait dire de nous restreindre? Je ne veux rien recevoir afin de recevoir. Alors c'est l'intention. Comment mettre l'intention de... Quelle est l'intention de donner? C'est une question de la grandeur du roi. C'est une sensation au-dessus de ce que nous pouvons viser ici. C'est une sensation vis-à-vis du supérieur auquel on veut adhérer. Adhérer à lui. Et c'est pourquoi que on laisse tomber notre propre bénéfice. Une des choses que je dis, c'est qu'une personne craint les souffrances du Créateur et non pas le Créateur lui-même. Et il leur avait dit pourquoi. Une personne doit à la fin craindre le Créateur, mais j'ai une question, qu'est-ce que ça veut dire d'avoir peur du Créateur? Si on a peur des souffrances, alors de quoi avons-nous peur? Ça, je ne l'ai pas compris. Oui, c'était une leçon très puissante avec le Rav, où on a reçu de grandes impressions. À chaque seconde, c'est une opportunité de nous renouveler dans la dizaine et notre travail dans la dizaine et de clarifier là où nous sommes en termes d'intention, en termes de notre connexion. Et comme un Rav est le Créateur dans notre travail spirituel. Et oui, les doutes et les craintes et toutes les sensations à une personne à ressentir où elle se trouve.
2: Tous
1: les doutes et les critiques et les craintes, et on voit ce qu'il y a à l'intérieur de l'homme et comment le corriger. Ça devrait venir de la gratitude et commencer avec de la gratitude que j'ai reçue dans un tel état et que les autres n'ont pas reçu. Et si on a cette gratitude, on a la droite, la ligne droite et la ligne gauche. Elles doivent venir ensemble et à la fin retourner à la ligne droite à nouveau. C'est ce que nous appelons de bénir avant qu'Israël soit compté. Nous allons maintenant passer à la prochaine partie de la leçon, mais auparavant, nous allons chanter une chanson.

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1: שלום חברים, אנחנו בלימוד בין חברים.
2: Bonjour les amis, nous sommes dans l'étude entre amis. Nous allons continuer à étudier le Matan Torah, le don de la Torah, cet article. Pour ceux qui ont le livre, c'est dans les écrits du Baal HaSulam.
1: אנחנו בעמוד 389, אנחנו נקרא היום את אותיות ט"ו וט"ז, ולמי שאין ספר...
2: Nous allons lire les points...
1: שוב, אנחנו לומדים את מאמר מתן תורה, אנחנו נמצאים...
2: 15 et 16, et nous lirons מתן תורה jusqu'à la fin de l'article. Les points, ces derniers points de l'article, se terminent au 17, et immédiatement après le 17, le Baal HaSulam passe à l'article Arvout, et l'article Arvout commence déjà avec le numéro 18. Donc l'article Arvout, c'est la continuation du Matan Torah, l'article Le Don de la Torah, et donc nous allons atteindre la partie finale de l'article. Et la semaine prochaine, nous nous connecterons à l'Arvout, qui est la continuation de cet article. Donc tout d'abord, nous allons lire les points 15 et 16, ensuite nous regarderons les explications du Rav, et ensuite nous essaierons d'aller le plus profondément possible dans cet article, et une petite partie de l'article que nous avons entendu aujourd'hui. Avant qu'une personne soit récompensée de la foi permanente, il est au milieu. Donc c'était très beau ça, quand Rabash a dit qu'une personne est jetée d'un bout à l'autre et il voit qu'il n'a pas de liberté de choix, et alors il découvre qu'il est comme la glaise dans les mains du potier, qui n'a pas de raison ni d'opinion de lui-même. Et donc, essayons d'être comme de la glaise dans les mains du maître, du créateur. Et après la lecture, nous écouterons les explications du Rav et nous continuerons ensemble. Donc, nous lisons 15 et 16 lectures en dizaines dans le don de la Torah, article Matan Torah, Point 15 et 16, lisons en dizaines, s'il vous plaît. Point 15. À présent, nous comprendrons avec simplicité les paroles de Hillel Anassi à se convertir, que le pôle principal qui est dans la Torah est « Et tu aimeras ton prochain comme toi-même », et que les 612 autres mitzvot sont un commentaire et une préparation à elles, comme susmentionné au point 2. Et même les mitzvot entre l'homme et le Créateur sont aussi incluses dans la préparation de cette mitzvah, du fait qu'elle est le but final qui sort de toute la Torah et des mitzvot. Comme nos sages de mémoire ou bénis ont dit, la Torah et les mitzvot n'ont été données que pour purifier par elles Israël, comme susmentionné au point 12. Ce qui est la purification du corps jusqu'à ce qu'il acquiert une seconde nature définie comme l'amour de son prochain, c'est-à-dire l'unique mitzvah de « Tu aimeras ton prochain comme toi-même » qui est le but final de la Torah, après laquelle il mérite immédiatement son adhésion, béni soit-elle. Soit-il. Et il n'y a pas à objecter. Pourquoi n'a-t-il pas défini cela dans le verset « Et tu aimeras le Créateur, ton Dieu, de tout ton cœur et de toute ton âme et de tout ton beaucoup ?» Car il a fait cela du fait expliqué plus haut que, en vérité, à l'égard de l'homme qui se trouve encore dans la nature de la création, il n'y a pour lui aucune différence entre l'amour du Créateur et l'amour de son ami, du fait que tout ce qui est son prochain est chez lui dans la limite de la non-existence.
3: ומתוך שאותו הגר ביקש מהלל הנשיא שיסביר לו כללות הנרצה מה...
2: Et du fait que ce converti a demandé à Hillel Anassi de lui expliquer la généralité de ce qui est désiré de la Torah, afin que son but soit proche à venir et qu'il ne multiplie pas le chemin de marche, comme il a dit, enseigne-moi toute la Torah entière sur un seul pied. C'est pourquoi il la lui a défini dans l'amour de son ami, du fait que son but est plus proche et plus rapide aide à se révéler du fait qu'elle est gardée des erreurs et du fait qu'elle a des demandeurs. Et selon ce qui a été dit, nous avons trouvé l'ouverture pour comprendre ce que nous sommes tenus plus haut dans le point principal de cette mitzvah, et tu aimeras ton prochain comme toi-même. Comment la Torah nous oblige-t-elle dans une chose qui fait partie des impossibles à accomplir? Toutefois, comprends bien que, du fait de cela, la Torah ne fut pas donnée à nos saints-pères Abraham, Isaac et Yaakov,

0: pour ce dimanche, pour développer votre point dans le cœur. Et nous remercions que vous nous ayez rejoints. Et nous sommes très heureux que vous soyez ici. Espérons que vous aussi, vous êtes heureux. Et aujourd'hui, nous sommes dans un cours très spécial. Nous allons expliquer bientôt pourquoi c'est un cours spécial. Un cours très spécial. Aujourd'hui, nous sommes sur un cours. Il y a 100% émotion. Nous voulons que vous ouvriez votre cœur, cherchiez d'abord où est le cœur, si j'ai une question. Qu'est-ce que ça veut dire de l'ouvrir? Et ainsi de vous ouvrir au ressenti. Aujourd'hui, on est dans un cours qui... joue sur les cordes de l'émotion. On va voir comment, qu'est-ce qui se passe aujourd'hui, qu'est-ce qui va se passer. C'est un petit peu différent de ce que vous avez l'habitude. D'abord, avec moi se trouve mon ami Asaf Avidar.
1: Bonjour à tous, bonjour Avio. Être ici dans cette assemblée de ceux qui étudient la Kabbale, ça me réjouit énormément.
0: Nous avons avec nous ici Asaf. Je vais expliquer qui c'est Asaf et pourquoi il est là. Il est là, pas par hasard. Vous avez reçu une promo, une petite annonce sur le sujet. Je pense que vous avez déjà entendu qu'aujourd'hui, le cours va s'occuper de musique de kabbaliste, non pas d'une façon générale, mais d'une façon très spéciale, parce que je connais la musique avant qu'on... Je présume que si vous le connaissez de tout un tas de sortes, mais je ne sais pas qu'il y avait une chose qu'on appelle la musique du Kabbalah. Et donc, ça a pris un certain temps de comprendre que le Baal HaSulam par lui-même, a écrit différentes mélodies. Donc aujourd'hui, maintenant, vous aussi, vous voyez cela, entrons dans ce détail. Enfin, aujourd'hui, Michael ne pourra pas être avec nous, il est simplement pas présent, il s'occupe d'une chose importante. Et donc, nous avons pensé que c'était le moment de faire un cours un peu spécial, qui nous dirige vers le cœur, un cours qui éveille un peu les cadres du ressenti. Et on a invité Asaf, qui est un ami très cher, qui est ici présent. Il est un étudiant de nombreuses années du Rav Dr. Michael Lightman, qui étudie avec nous de très nombreuses années. Il enseigne la sagesse de la Kabbale. Il fait aussi beaucoup de choses spéciales, car Asaf, il est aussi musicien. Peut-être parle un peu de toi, avec joie. Hein?
1: Avec plaisir, Aviou. Tout d'abord, la musique, ça m'a intéressé depuis un jeune âge. Ma mère jouait du piano classique, elle enseignait la musique classique, et ça m'a toujours attiré en tant qu'enfant. J'aimais m'approcher du piano et jouer. Et avec le développement musical, j'ai commencé à étudier à partir de l'âge de 8 ans le piano et d'autres instruments de musique. Et j'ai découvert que mon attrait pour la musique est immédiat. C'était immédiat, Kélo. Mon attrait était immédiat. Je n'avais pas vraiment de découvrir la musique, de l'explorer. L'effet de la musique sur mes sentiments m'a tellement plu. J'ai joué dans des grands ensembles, je me suis produite dans de grandes salles en Israël et dans le monde entier. J'ai fait des représentations avec d'autres artistes qui arrivent à transmettre cette émotion par la musique. Et après beaucoup d'années d'exploration et d'études avec d'autres musiciens comme moi, j'ai commencé à moi-même écrire des airs. Et j'ai découvert qu'il y avait aussi d'autres choses. Nous allons voir comment le Baal HaSulam a composé ses airs, ses musiques. Au début, j'ai vu que je pouvais ainsi

0: Si acquérir l'amour d'autres amis pour la même d'autres personnes pour la même musique. Il y avait par exemple, j'ai composé la musique pour un programme qui s'appelle en Israël Kofiko, un petit singe amusant. Et ensuite, on l'a fait dans 5 autres langues en dehors d'Israël. Et j'ai vu que tous les enfants en Israël connaissent cette musique que j'ai créée dans un petit studio à Tel Aviv. J'ai compris que la musique a beaucoup de force. Une force qui brise les frontières. Les frontières ordinaires de nos 5 sens, c'est-à-dire de...
1: Et ça fait un musicien professionnel que vous comprenez. Et tu as aussi la Kabbale. Connecter deux mondes. La sagesse de la Kabbale et le monde de la musique. La musique est une langue. Une langue, précisément comme maintenant on vous traduit en lituanien, en hongrois, en français, ou en allemand, ou toute autre langue. C'est donc une langue qui arrive et touche l'émotion, et on veut parler aujourd'hui de façon spécifique d'une musique de Kabbale. Je suis sûr que vous connaissez le monde de la musique de tout un tas de façons différentes. Mais aujourd'hui, on va se concentrer sur la musique de Kabbale qui a écrit le Baal HaSoula. Le Rav Yehuda Ashlag a écrit par lui-même des formes de musique très spéciale. Et quand nous parlons d'un kabbaliste, il y a un processus très spécial. Nous avons étudié la langue des branches et des racines, les racines des branches. On a vu que le kabbaliste essaie de nous expliquer ce qu'il ressent. Il découvre le Créateur à un certain degré. Et ainsi, il le découvre en différents mots. Ainsi, nous lisons un article ou un livre. Mais ici, il découvre le Créateur. C'est ce qu'il nous décrit avec des sons. Et c'est quelque chose de très spécial. Soulam a conçu des musiques qu'il chante, ses étudiants. Ensuite, ça passe au Rabash, l'enseignant de notre enseignant, Tom Helekman, à travers lui. Ça arrive également à nous. Et on a analysé toutes ces choses, on n'a fait aucun changement ni ajouté. On a juste fait une forme d'analyse. Et aujourd'hui, on va voir un ensemble de choses d'Asaf qui est ici avec nous, qui a bientôt joué beaucoup de différentes musiques. Et avant que nous commencions, nous allons faire Fran, le cœur est ouvert. Vous êtes ceux qui sont prêts avec le cœur ouvert, en fait un signe car on veut préparer ainsi le cœur de chacun. Voilà, vous commencez à réagir, c'est une très bonne chose, ça veut dire que vous êtes ainsi prêts. Préparation de la préparation, nous avons eu. Maintenant, nous allons passer au sujet en lui-même. Donc, on a un ensemble de textes sur ce sujet. Bientôt, on va voir comment il nous place dans cette réalité. Au passage, le Rav a placé pour ce nom du monde supérieur, les chants des mondes, tout un tas de choses comme ceci. Question, on va voir pourquoi. Donc, question de lire. Et ce que nous dit le Baal HaSoulam, il dit cela dans le livre qu'on appelle Pri Chacham, dans lequel il nous dit la chose suivante. Ça signifie que tout ce qui se trouve dans notre intellect, tout ce que le cœur peut s'imaginer, peut penser, et la bouche parler, et l'oreille écouter, tous sont agissent d'abord dans le cœur. Et ainsi, toutes les choses précédentes dans la matérialité et non pas de forme spirituelle, car si elle n'était pas matérielle, on n'aurait pas pu avoir de ressenti dans une créature matérielle.
0: Le kabbaliste nous écrit, vous pouvez laisser la diapo, dit l'objet de la mélodie est l'intermédiaire entre le spirituel et le corporel. C'est l'intermédiaire, c'est intéressant qu'il utilise là. Nous avons un instrument qui peut nous connecter du monde matériel au monde spirituel. Et c'est l'intermédiaire, c'est comme la moyenne entre les deux. Nous allons écouter des mélodies, et une mélodie qui est vraiment entre les deux mondes. Nous allons voir comment nous utilisons ce cli pour avoir des atteintes spirituelles. Nous continuons. Il n'existe aucune sensation au monde qui ne soit liée à l'imagination. Puisque l'imagination est considérée comme corporelle, la sensation devient corporelle avec elle. Cependant, les sensations éveillées par la musique ne portent avec elles aucune force corporelle ni imagination, sauf qu'elles se relient à des sensations qui sont déjà passées à travers cet être à cause des imaginations. Et tout a été oublié.
1: Oui, nous voyons également cela. Je pense que chacun, il a un chant qui le rappelle quelque chose, n'est-ce pas? Si, quand vous étiez petit, quelque chose qui a eu lieu durant sa vie, que j'ai entendu à un moment donné, quelque chose qui a eu lieu quand... C'est-à-dire que la musique nous ramène au ressenti, nous permet de ressentir d'une façon, il y a quelque chose de... Il y a une... Dans la préparation, il explique que la vue liée à la compréhension, c'est quelque chose d'intellectuel, même en anglais, quand on veut dire « je comprends », une des façons de le dire, c'est dire « je vois ». C'est-à-dire, voir et comprendre sont liés l'un à l'autre. On parle de l'intellect, mais lorsque nous parlons du ressenti, cela vient à travers le oui qui éveille en nous un ressenti, qui se trouve en nous, attache tout un tas de choses. On veut qu'il se développe. Cela nous éveille. Que si il entend des choses agressives, cela fasse qu'il est. C'est-à-dire qu'il y a en nous quelque chose qui nous permet de nous connecter à l'intellect à travers l'ouïe, et c'est ce qu'on essaie de faire aujourd'hui. Et essayons de lire un extrait du Balasulam. On dit Balasulam. Et maintenant, ainsi, il y a en eux quelque chose d'agréable, même du ressenti qui peut être triste. Eh bien, que il voulait dire que lorsque... Et maintenant que l'ensemble, que les actions ont été oubliées, il ne reste que l'imagination à leur place, et ne révèle ainsi que le ressenti qui sont... lié davantage à l'éternité, à la spiritualité. Il y a en eux quelque chose de très agréable et pas de sensation triste. Nous pouvons entrer dans les paroles de ce que nous explique le Rav. C'est un clip qui n'est pas court, pratiquement 8 minutes, mais c'est une introduction du Rav Dr. Michael Lightman à cette relation spéciale que nous avons, la musique kabbaliste. Comment on peut, grâce à la connexion à la musique kabbaliste qu'a écrit donc le Balasulam, de par le ressenti spirituel, comment est-ce qu'on peut attirer la musique lumière qui corrige qu'on veut faire à chaque instant et ainsi se rapprocher de lui. Et on veut vraiment un lien avec le Baal HaSulam, avec le Rabash, avec le Rab, et car il découvre le Créateur, il y a ici une opportunité qui n'est pas à travers l'étude d'essayer de comprendre ce processus spirituel. Puis, après, on a des choses incroyables. Essayons de voir clip numéro 1. Le Kabbaliste, quand il rentre dans le monde supérieur, il reçoit une autre perspective de un monde entier devant lui, quelque chose qui n'est pas dans ce monde-ci. Il ressent des choses très différentes, des formes qui mettent en action notre monde, des âmes qui ne se trouvent pas dans leur corps, et un futur qui se trouve face à lui, se remplit d'un ressenti et ressent aussi toute la réalité. Cette chose-là, on ne peut pas le... Il nous montre uniquement que des conseils de comment on peut arriver à un tel ressenti, une telle réalité. Il est difficile pour un kabbaliste de nous montrer ce qui n'est pas, ce qu'il ressent, qu'est-ce qu'il rencontre, qu'est-ce qu'il voit devant lui, qu'est-ce qu'est ce monde qui est dissimulé à ses yeux. Tous les moyens que nous avons dans ce monde-ci, que nous pouvons utiliser afin de faire une forme de représentation et la montrer à des gens qui ne sont pas dans un tel ressenti, il y a un seul moyen. Donc, grâce à cela, il exprime son inspiration de l'homme qui ouvre à lui le monde spirituel. Ce sont les notes. Et donc, les kabbalistes, quand ils écrivent des articles ou un texte qui peut être parfois très profond, ils écrivent aussi des musiques qui sont un autre moyen d'exprimer ce qu'ils ressentent d'une façon plus brève, plus directe, au fond du cœur, à travers un style, le son, sans les paroles, sans tel que s'il entre dans le cœur de l'homme et, dans une certaine mesure, le change. Et qu'ainsi, il se calibre par rapport au ressenti du monde supérieur, car en chacun d'entre nous, il y a une âme. Le kabbaliste a une âme comme un cli, avec lequel un instrument avec lequel il peut jouer correctement et ressentir correctement comme le violon de David. Et cet instrument de l'âme, à travers lequel il ressent la réalité, et ainsi peut l'exprimer cela sous forme d'une chanson, d'une musique. Et ainsi, il a pu écrire par exemple le livre des psaumes, Tehilim, dans lequel il transmet tout son ressenti du monde supérieur. Et nous avons un véritable cadeau du grand kabbaliste de notre génération, le Rav Yehuda Leib Halevi Ashlag, le Baal HaSulam, qui a exprimé dans toutes ses musiques tous les degrés ressentis des mondes supérieurs, que l'on entend, on se rapproche ainsi du ressenti véritable de la réalité supérieure, du spirituel. Quand on les entend, tout doucement, on peut se rapprocher du monde d'en haut, mais pour chacun, peu importe ce qu'il sait ou comprend, ce qu'il étudie ou non, les sons, les notes sont un moyen le plus court, le plus direct qui soit, le plus simple, de ressentir quelque chose proche de la spiritualité. Le kabbaliste ressent dans le monde en haut des situations plus avancées, bonnes ou moins bonnes, des forces négatives ou positives, et il se trouve parmi eux et les dirige, elle le dirige, comme dans notre monde, véritablement. Et toute cette situation, il nous l'exprime. Et donc, dans une musique, il y a des musiques qui peuvent sembler parfois tristes ou plus joyeuses, mais en réalité, c'est juste ainsi qu'elles sonnent à notre oreille. Pour un kabbaliste qui l'entend et ressent l'ensemble des images que cette musique éveille en lui, il ressent uniquement une forme d'inspiration. C'est-à-dire, il est possible que, il peut vous sembler que une mélodie semble triste, mais n'est pas triste. Il est rempli de l'inspiration seulement. Il s'exprime d'une telle façon, comme une forme de peine, quelque chose qui manque à l'homme qui a écrit toutes ces paroles. C'est parce que dans notre monde, on utilise les lettres, les notes, les manques, les kelim, les instruments, non pas la lumière qui les remplit. Et donc on ne peut voir que les kelim et pas les lumières. Mais néanmoins, lorsque l'on entend, dans tout doucement, il se rapproche d'une situation où l'ensemble de ses kelim, de ses instruments se remplissent de lumière et ainsi il ressentira la même chose que ressent le kabbaliste. Je vous souhaite à tous de pouvoir ressentir ces mêmes dimensions, ces mêmes ressentis dans le monde d'en haut, toute la réalité qui remplit l'âme, le cli général, tout l'ensemble des toutes les teilim, toutes les psaumes et toutes les ce qu'a écrit Rav Yehuda Ashlag, le Bala Sulam. Il a pensé à nous et voulait que l'on se rapproche de cet état et donc nous a laissé l'ensemble de ces mélodies. Donc, allons-y, écoutons et pensons au fait que c'est le moyen que nous avons afin d'entrer dans le monde d'en haut.
0: Chers amis, nous sommes arrivés à un instant très particulier où nous allons écouter la première mélodie. Elle s'appelle « Aie pitié de tes... » de ce que tu as fait. Et le Bala Sulam a essayé de nous transmettre par cette mélodie l'état où quelqu'un se ressent, que ressent lorsque quelqu'un demande pardon de façon interne. Il y a une force dans la réalité qui s'appelle le Créateur, qui est la force de don et d'amour. Le Créateur ressent d'un côté qu'il n'est nul hormis lui, toutes les forces dans le monde, tous les gens dans le monde sont gouvernés par une seule force qui s'appelle « Il n'y a rien hormis lui ». Dans d'autres situations, le même kabbaliste ressent « Si je ne suis pas pour moi, qui suis-je ? Ce que je fais, c'est ce qui arrive, c'est ce qui se passe maintenant. » Même au même moment, il n'a peut-être même pas le ressenti qu'existe cette force de don, d'amour. Ces deux situations qui sont opposées, qui sont pratiquement opposées l'une à l'autre, une situation où le Créateur règne sur tout, domine tout, et c'est ce qui donnera des résultats. Dans l'autre situation, le kabbaliste ressent dans certaines situations que si moi je ne fais pas quelque chose, si je n'avance pas, si je n'explore pas d'autres choses, si je n'aspire pas à la spiritualité, alors je n'ai pas de connexion avec le Créateur. Ces deux extrémités sont reliées à cette mélodie qui s'appelle « Aie pitié de tes créatures, de ce que tu as fait ». Et à ce moment-là, il ne ressent pas que c'est le Créateur qui ressent, quand il ne ressent pas que le Créateur est lui qui règne sur toute chose, à cela, il demande pardon. Écoutons cette mélodie.
1: Piano, et on va entendre la première musique. Nous, on continue de, on vous suggère de trouver le chemin, d'ouvrir le cœur. Vous pouvez fermer les yeux, vous pouvez faire toute chose que vous voulez. Chacun, ce qui lui semble bon, on veut que vous ressentiez ce que le Balasulam a essayé de nous transmettre. Ce cours, il se joue sur le côté émotion.

0: וואו, מה שנקרא. אז ברוכים הבאים, זאת המוזיקה של בעל הסולם, וזה אסף.
1: Voilà, c'est la musique de בעל הסולם, et c'est אסף, qui a joué de façon tellement émouvante et très spéciale, et je pense que il n'y a pas de raison d'ajouter des mots, car chacun ressent ce qu'il ressent. C'est véritablement un ressenti très subjectif. Je pense que si on pourra approfondir, pour ressentir cela davantage, il y a ici quelque chose de spécial. Le Baal HaSulam ressent le Créateur, dévoile le Créateur, et il exprime cela dans une certaine langue, qui, la façon dont il exprime le ressenti ne vous limite pas. Vous savez précisément cela, vous voulez dire quelque chose, vous traduisez ça avec des mots. Ça ne fonctionne pas, ça ne passe pas, on ne comprend pas ce que vous voulez dire, car les mots sont plus... Le travail de la musique, ça peut vraiment passer. Et ainsi, plusieurs comme ça aujourd'hui. Et aujourd'hui, c'est une opportunité d'ouvrir le cœur. Lisons un autre extrait afin d'attirer la lumière qui corrige à travers les extraits. Extrait numéro 4, époux numéro 8, nous dit le Rabash.
2: Ken, le Rabash omer lanu kach. Ech efshar lashir lehashem.
3: Oui, le Rabash nous dit ainsi, comment peut-on chanter au Créateur quand il voit qu'il est plein de défauts, que son cœur n'est pas entier avec le Créateur et qu'il se sent loin du Créateur?
1: Nous pensons de parler du ressenti. Il est placé sur la table.
3: Il veut même
1: l'homme se tourne vers le Créateur, voit l'écart entre lui et le Créateur. Il voit cet écart, rien à faire. Le Créateur est attribué du don. Et l'homme, dans ce monde-ci, dans le désir de recevoir, on parle d'une personne qui veut ressembler au Créateur et découvre l'écart. Et ainsi, il demande le Rabash, si il voit cet écart, comment peut-on chanter au Créateur? Semble-t-il le Créateur est celui qui a causé l'écart, comme on a vu précédemment, et ça fait expliquer précédemment que... qu'on parle de deux extrémités, d'un côté un milvado, d'un autre, et s'il n'y a personne d'autre hormis lui, qui est-il? Continuons.
3: Et il ressent qu'il est loin du Créateur. Et parfois, il veut même fuir la bataille. Comment peut-il dire qu'il s'agit là des miséricordes du Seigneur et qu'il chante cela au Créateur? C'est le sens des mots. Je chanterai la miséricorde du Seigneur à jamais. C'est-à-dire que d'un côté, il est heureux, joyeux et chante à ce sujet. De l'autre, il voit qu'il doit se repentir. En d'autres termes, il doit demander au Créateur de le rapprocher de lui et de lui donner le désir de donner. Ce qui est une seconde nature.
1: C'est une très bonne chose que l'homme d'un côté essaye de se rapprocher du Créateur, découvre l'écart, doit découvrir l'écart, mais se tourne vers le Créateur et demande du Créateur qu'il le rapproche et le rende similaire. Similaire au Créateur, à l'attribut du don. Et à ce propos, c'est de ça que parle la prochaine
3: oui.
1: musique.
3: Notre prochaine mélodie
1: Krivuli.
3: S'appelle le même kabbaliste qui veut s'approcher du Créateur ressent que le Créateur d'un côté l'invite, le kabbaliste ressent le désir du Créateur, mais d'un autre côté il n'est pas dans le ressenti du Créateur, il sent que le Créateur l'invite, mais et le kabbaliste ressent qu'il doit faire une action de sa part. Alors, quand il veut s'approcher du Créateur, il demande au Créateur de l'approcher. Approche-moi. Le Rav Dr. Mireille Lightman va nous expliquer très clairement à propos de ce sujet dans le clip qui va venir. Ouvrons nos oreilles, qui s'appelle l'écoute, et notre cœur, notre ressenti, et écoutons les mots du Rav qui nous explique de façon très belle à propos de cette mélodie, comment elle est liée à nous.

0: שהקריבו לי זה כביכול הפנייה מצד הבורא.
1: הקריבו לי זה רפרוש מועסה לקריאטור כי זה טורן ורלם מולד מונדון דול רפ דוס רפרושה. Cet éveil vient à l'homme de tout un tas de façons. Un coup, c'était d'une façon directe. Il y a un vrai éveil, ou d'une façon opposée. Une personne ressent à quel point elle est repoussée du but. Dans un ressenti du bien, d'un matin qui brille, ou au contraire, une forme de chute, situation pas claire, qui peut être. Qui peut être difficile, mais c'est un éveil où il se ressent que quand il est dans un mouvement, qui n'est pas lié à la spiritualité, au Créateur, mais il ressent quelque chose, une forme de relation, quelque chose qui, comme il est écrit dans la Torah, hein, que le pharaon a rapproché les enfants d'Israël au Créateur. Cette force négative qui s'éveille, et les états dans lesquels elle fait avancer l'homme plus que la force du bien. Et le Créateur, qui veut toujours rapprocher l'homme, éveille l'homme en fonction de ce que l'homme est prêt. Et l'homme doit entendre à chaque instant que le Créateur l'appelle à se rapprocher, quelle que soit la situation dans laquelle vous vous trouvez.

0: קודם כל, אנחנו מקווים שאתם מתרגשים כמו שאנחנו מתרגשים, כי אסף ואני...
1: Bon, j'espère que vous êtes au moins émus, autant que nous sommes ici émus. Moi, אסף, bientôt אסף va jouer le prochain. Et...
0: Il
1: s'appelle Krivouli. Regardez quel ressenti on les capabilise. De quoi parle somme toute cette musique? Que peu importe dans quel état on se trouve, ou ce que l'on ressent, ce que l'on traverse, et on comprend qu'on va traverser un certain nombre de choses en chemin, dans tous les cas, se rapprocher de moi, se rapprocher du Créateur. Il y a une langue véritablement très émouvante, très profonde, très spéciale, très chaleureuse. Et c'est un peu différent des mots. Donc aujourd'hui, on va passer à l'étape suivante et vous êtes invité à être ému et à se rapprocher et à attirer la lumière qui corrige. À toi, Asaph.

0: תודה אסף, ואנחנו מזמינים אתכם לשאול אותנו שאלה.
1: Merci אסף, et on vous invite à écrire tout un tas de choses que vous ressentez qui peuvent nous rapprocher, on essaiera d'y répondre. Donc Asaf, les amis ont déjà commencé à envoyer des questions. D'abord, je vous remercie pour tout ce qui a été écrit. Beaucoup d'amis se connectent à ce que tu... Et on en reçoit un ensemble de questions. Commençons. Tout d'abord, on nous demande... On veut de l'Allemagne. Est-ce que dans la Kabbale, dans la musique de Kabbale, je présume, on a le concept de musique en overton qui peuvent développer une approche différente? Peut-être tu peux expliquer, parce que tout le monde sait de quoi il s'agit.
2: Oui. Merci pour la question, tout d'abord. La musique kabbalistique, c'est quelque chose de très particulier qui est transmis à la personne qui écoute, qui vient de la personne qui a composé cette musique et nous donne une expression, nous donne une sensation du créateur. Les overtones ou alors harmonie, il y a d'autres noms pour cela, les sons très particuliers que l'on ajoute à chaque son que l'on joue, fait une association très particulière qui doit nous aider à ressentir quelque chose de très particulier. Comme Avio nous a dit, pour un bébé qui entend toutes sortes de sons, par exemple comme une explosion, quelque chose qui n'est pas agréable, il peut entendre comme des dissonances, des sons qui ne sont pas en accord les uns avec les autres. Et la même association entre les sons qui se connectent d'une façon, d'une belle façon harmonique, harmonieuse, c'est ce que nous recherchons. Nous recherchons la connexion pleine et entière avec le Créateur. Les overtones de la musique kabbalistique nous montrent les différentes façons que l'on a quand on recherche comment se connecter au Créateur, comme quelqu'un a ses propres qualités, des choses qu'il a pris de son passé, des choses qu'il a reçues de son passé et qui l'ont influencé, des choses avec lesquelles il est né, de telle sorte que l'association avec la force supérieure nous donne beaucoup de possibilités pour arriver à cette force pleine et entière.
0: Thierry, ma République démocratique du Congo.
1: Merci. Nous demande Thierry du Congo, hein, quelle est l'influence de la musique dans la Kabbale? C'est une bonne question, Thierry. Pendant de comprendre qu'on ne lit pas la musique de façon générale, il y a un processus très spécial que nous entendons ici des sources dans lequel le Baal HaSulam, le kabbaliste qui a découvert la réalité spirituelle, monde spirituel, a écrit par lui-même. Non, il n'a pas écrit des choses, mais il a conçu l'ensemble de ces mélodies qu'il chantait dans le groupe d'études, comme dans un groupe. Baal HaSulam aussi, il avait un groupe. Heureusement ou pas, malheureusement, mais c'était beaucoup plus petit. Hein, voilà, cela m'enseignait à 6 étudiants. Un d'entre eux était notre enseignant, le rapport Shalom Balevi Ashlak. Il a appris dans toutes les chansons du Baal HaSulam. Il nous a transmis et ainsi on a écrit les paroles. Donc quand tu demandes quel est le rôle ou l'influence de la sagesse de la Kabbale, je pense qu'on a essayé d'expliquer que une des choses de la langue qui est une langue de paroles. Je parle par exemple en hébreu. Et Marcelo reçoit une traduction en portugais et Vaida en lituanien. Et ainsi, chacun reçoit Ça, d'une façon différente, on a toutes les langues entre nous ont été confus. À l'époque de Babel, c'est l'égoïsme qui nous sépare au final. La musique fait un processus qui surmonte, qui passe au-dessus de cette séparation. Car il n'y a pas besoin de vous traduire ni en allemand, ni en français, ou ni en espagnol, qui est une langue qui est globale, qui nous permettent de passer au-dessus de ce ressenti et de ce ressenti, c'est une chose que Bala Sulam voulait nous transmettre.
2: On peut ajouter également qu'en fait, le Bala Sulam, dans ce même sujet de connecter des gens très différents, ses disciples étaient peu nombreux, mais ils venaient d'endroits différents, ils avaient des cultures différentes, etc. Et le Bala Sulam, c'est une des raisons pour lesquelles il a composé ces mélodies. C'était pour unir ses disciples sous un même toit, que tout le monde chante, que tous puissent chanter ces mêmes mélodies ensemble et puissent s'unir par-delà les différences qu'ils avaient. C'est ainsi que la mélodie de la musique, on voit que le kabbaliste s'est servi de cela comme un moyen très important pour unir des gens différents.
1: Il y a ici une question, dont on a parlé précédemment, ça fait moi. Mais avant, d'abord je vais lire la question, puis après je vais lire la citation, puis on va répondre. On dit Alexandre d'Ukraine. Peut-être que je fais une erreur, mais pourquoi de tout ce que j'ai entendu, il y a plus des musiques mineures que majeures? Et il dit, toutes ces musiques n'éveillent pas beaucoup de sourire, ça fait pleurer. D'un côté, c'est un grand plaisir à écouter, mais semble-t-il, cela semble triste. Non, peut-être spécialement pour toi, Alexandre, qui a partagé ainsi ce ressenti de façon aussi ouverte. Lisons un instant la diapo numéro 7 et voilà ce que nous dit le Rabash. Il nous dit la chose suivante. Il dit la joie qu'il y a de la danse ressemble à une mélodie triste dont le monde retire du plaisir. Ou la mélodie donne une image de souffrance dont leur temps est passé. Et maintenant, il retire du plaisir de ce qu'ils ont tiré de leur souffrance, de la même manière la danse contient la joie qu'après toutes les montées et descentes traversées, néanmoins, ils sont toujours debout à leur place. Donc toutes ces musiques sont tristes ou joyeuses?
2: C'est une question qui revient tout le temps, parce que d'un côté, j'écoute une mélodie dans les notes mineures. C'est une échelle particulière qui s'appelle le Fijaz, qui est une tonalité dans l'ensemble mineur et a quand même des éléments un peu différents dedans. Et lorsque nous entendons cette mélodie, il y a un ressenti que nous entendons quelque chose de triste, comme une balade de quelqu'un qui pleure à propos de sa bien-aimée, lui dit qu'elle revienne vers lui. D'un autre côté, et parallèlement, Alexander a complété sa question. Et il y a en même temps une profondeur qui ouvre des tuyaux, des canaux supérieurs, d'autres ressentis que nous ne connaissons pas tellement. Et ça fait remonter des choses qui peut-être nous sont arrivées dans le passé. C'est connu, par exemple, qu'il y a beaucoup d'années, on savait que ceux qui étaient en deuil à propos de ceux qui, à propos de quelqu'un qui a été disparu, il y avait des pleureurs et des pleureuses qui devaient pleurer de toute leur force pour éveiller chez les assistants des pleurs. Les pleurs, c'est en quelque sorte une libération. Lorsque nous pleurons au pot d'un ressenti qui est triste, nous ressentons la tristesse et nous pleurons. Qu'est-ce qui se passe ensuite? Après avoir pleuré, peut-être que pas pour quelque chose comme un décès, mais quelque chose de moins lourd, moins pesant, on libère cette peine. Et après, on a un ressenti de libération. Combien de ressentis que nous avons accumulés à cause des manques que nous avons. Je relis l'extrait, la joie danse. Regarde, l'air décrit une collection de souffrances déjà passées, mais maintenant nous profitons des bienfaits tirés de la souffrance. La mélodie nous donne un ressenti des souffrances, mais des souffrances du passé qui maintenant ont été adoucies. Ils ont ce supplément d'adoucissement et maintenant nous pouvons écouter cette mélodie avec les mêmes souffrances que nous avons traversées, mais qui sont maintenant adoucies. Merci pour cette question très bonne.
1: Emma, du groupe arabophone, juste, qui dit la chose suivante. Asaf, je suis jalouse de toi, qui peux ainsi jouer de la musique et te connecter au Créateur. J'ai ressenti à travers ce que tu joues, comme si j'étais avec toi, demande qu'il se connecte à nous. Donc elle demande, je ressentis que cette musique, je la connais quelque part intérieurement. Est-ce que ça a un sens quelque part? C'est aussi Emma, quelque chose qui a lieu, Imna, pardon. Imna, j'espère que je dis ton nom correctement. Il y a en cela quelque chose de spécial. Une des choses que nous connaissons, que souvent les étudiants disent quand ils arrivent à l'étude de la sagesse de la Kabbale, j'ai le sentiment de rentrer à la maison. Je ressens comme un sentiment, quelque chose de proche de nous. Ce n'est pas toujours expliqué, mais je ressens, comme on a vu, notamment dans les situations dans lesquelles nous voyons l'écart entre le ressenti et la compréhension. Et c'est une chose dans l'étude spécifique du Baal HaSulam. Baal HaSulam a écrit la musique suite à ce qu'a écrit Alexandre précédemment par rapport à toutes les situations intérieures qu'il a traversées. Et nous nous connectons à cela. De notre endroit, évidemment, que l'on n'est pas dans le degré du Baal HaSulam, mais nous nous élevons avec lui à travers la musique au ressenti. Et bien sûr, le Baal HaSulam va nous jouer notre musique, mais c'est avant cela la question de Brigitte qui demande, est-ce que ce sont des créations modernes ou des transmissions ou des mélodies qui ont été exprimées sous forme d'une mélodie nouvelle?
2: Bonne question, merci. Ce que nous jouons aujourd'hui, c'est ce que composé le Baal HaSulam.
1: La source, on n'a pas pour l'instant touché la source elle-même, la musique elle-même.
2: Exactement. C'est très important de comprendre. Le Baal HaSulam a composé, a chanté la mélodie de ses airs. Ces mélodies sont basées sur des extraits des sources, la Torah, du Baal HaSulam, du Hari, que nous étudions. Ça veut dire que l'origine des textes, c'est la source d'où le Baal HaSulam a composé ses mélodies. Lorsque le Rav Lightman a transmis à ses élèves ces mélodies, Nous avons beaucoup, nous sommes souciés, le Rav s'est soucié de les enregistrer exactement comme ils étaient et d'écouter les notes, d'écrire les notes de musique exactement comme le Baal HaSoulam les chantait. Et le Rabash a fait la même chose et a transmis à notre maître.
1: Ça, c'est quelque chose de très important car c'est proche de la source. On ne mélange pas les sources, on étudie la Kabbalah authentique comme vous pouvez le voir et donc on ne vous lisons pas de choses que nous avons écrites ni même des choses que le Rav a écrit, mais on lit les sources encore et encore parce que dans la source il y a une force, dans la source il y a la lumière qui corrige. Le kabbaliste a placé dans le livre, dans ses mots, dans les musiques, cette même lumière. Et donc, on peut faire avec ça toute forme de manipulation, d'autres formes de mélodie, mais on perd en ça la force que le kabbaliste a placé. Donc on essaye d'être très précis. Il y a beaucoup de musiciens qui des fois veulent faire des arrangements et on essaye d'être le moins possible. Évidemment qu'on a placé ça sur une guitare ou un piano, mais on garde toujours la source car on voit en cela quelque chose de... La source, c'est comme un livre, comme quelque chose dans lequel on se connaît, comme au clip du Rabbi Lightman, qui exprime un ressenti spirituel. Même chose ici, on se connecte à la source, on essaie de ne pas manipuler cela, de ne pas changer cela. C'est important dans le lien entre l'enseignant et l'étudiant.
2: On peut ajouter que ça

0: ses écrits.
1: Dans l'état spirituel intérieur qui était quand il a écrit cela. Et ici, une chose très spéciale, c'est pas pour rien que nous lisons des sources, on n'est pas dans un concert ici. Ça, c'est ce qu'il fait, il fait aussi des concerts dans sa vie, mais ici, on vient avec quelque chose de très clair. On est là parce qu'on veut se connecter à ce que nous écrit le Baal HaSoulam, mais au final, on veut tous se connecter au Créateur. Qu'est-ce qu'on va écouter maintenant?
0: Maintenant, nous allons entendre une mélodie qui s'appelle Dieu qui se cache, qui se dissimule.
1: Le Créateur qui est dans la dissimulation.
0: Pourquoi se trouve-t-il dans la dissimulation? Le Créateur qui peut tout, qui est bon et voulant faire le bien, tout ce qu'il veut faire, il peut le faire. Mais le Créateur a décidé, malgré tout, que nous devons être ici, dans ce monde-ci, dans la dissimulation. Pourquoi le Créateur a-t-il décidé cela? Et on dit qu'en fin de compte, c'est pour notre bien. Chaque chose que fait le Créateur, c'est pour le bien de ses créatures, parce que le Créateur est lui qui aime. Nous allons écouter une mélodie très particulière qui s'appelle El Mestater, le Créateur qui se dissimule. Le kabbaliste veut ressentir le Créateur, il aspire à cela. Et dans cette aspiration, il ressent que commence à se créer une connexion entre lui et le Créateur. Dans cette aspiration, la personne qui entend et qui veut se connecter aux qualités de don et d'amour, à la force unique qui se trouve dans le monde, par cette aspiration qu'il a, il peut acquérir un nouveau kli pour créer une connexion avec le Créateur. C'est écrit, on a quelque chose d'écrit
1: ici,
0: sur ce sujet.
1: Les mots qu'on essaiera de voir comment passer les mots, car quand le Baal HaSoulam a écrit toutes ces mélodies, il y a aussi des paroles. Mais peut-être juste connecter la question que l'on a ici de différentes personnes à ce que l'on voit. Nous demande. Beaucoup de personnes, quand on entend une mélodie, comment se comporter? Est-ce qu'il nous faut nous connecter à ça d'une certaine façon? Est-ce qu'il faut aussi chanter? Est-ce qu'il faut juste écouter? Est-ce qu'il faut savoir quel est le sens de ces mots? Quel est le sens de toutes ces choses-là, etc.
0: Très bien, ce sont de bonnes questions. Je vois que vos étudiants sont très sérieux.
1: C'est pas grâce à nous, c'était comme ça dès le début.
0: On ressent cela dans les questions des étudiants qu'il y a. Un ressenti que nous recherchons. Si je reviens sur la question un instant.
1: Non, les amis, comment se connecter à cette mélodie? Faut chanter, pas chanter avec. Est-ce qu'il faut, par exemple, on a expliqué El Kel Mistater, le Créateur se dissimule. Est-ce que je peux entendre cela sans comprendre ce que voulait dire Baal HaSoulam dans ce qu'il a écrit? Car on sait de notre enseignant que, dira le temps Michael Leitman, nous a expliqué toutes ces choses, comme il nous explique les écrits du Baal HaSoulam. Nous demande, les amis, je me connecte. Après le cours, on aura une citation pour les paroles du Baal HaSoulam. Pas sûr que je sais précisément comment faire, c'est connecter, c'est comment se connecter à cela?
0: Bonne question, parce qu'une mélodie, comme nous l'avons dit, agit sur notre ressenti. Je peux ressentir plus ou ressentir moins. Le kabbaliste, quand il a composé cette air, à partir du ressenti de la présence divine, la force supérieure, nous recherchons, c'est une recherche active, de ce même ressenti que le kabbalisme veut nous transmettre. Si je m'efforce d'écouter la mélodie, de laisser de côté

0: Et tous mes tracas quotidiens, mon compte bancaire, mon appartement, ma femme, etc. Je mets tout de côté. J'essaie uniquement d'écouter l'intention, le ressenti que le kabbaliste essaye de me transmettre. C'est une question d'expérience. La première fois, je peux entendre une mélodie et me dire oui, ça m'a l'air bien, Asaf l'a bien interprété d'une belle façon. Mais chaque fois que j'entends encore et encore cette mélodie, je peux me connecter à un ressenti qui était parfois lorsqu'on a lu un extrait, un article, et comme le ressenti de souffrance, un ressenti pas agréable, pas très agréable, au contraire un bon ressenti que j'ai tout à fait, j'ai maintenant la volonté et le désir de me connecter à cette porte supérieure.
1: Passons à la musique, mélodie, puis après on va continuer à répondre à vos questions et on essaiera ainsi ensemble d'attirer la lumière qui corrige.

0: מקסים. טוב, יש לנו עוד שאלות. החברים ככה התחילו...
1: On a d'autres questions. On a d'autres questions. On va comme ça essayer d'y répondre de façon bref pour répondre à tout le monde. Bon, est-ce qu'écouter de la musique doit être lié à des heures particulières dans la journée, demande Suzanne d'Allemagne. Suzanne, je peux te dire, je connais cette musique depuis pratiquement 30 ans et je l'ai entendue dans tellement de situations différentes, de tellement de moments, de tellement d'opportunités. Je pense que ce qui est correct pour Suzanne est correct pour Suzanne. C'est-à-dire, je le conseille d'écouter autant que tu peux. Quand tu te sens bien, quand tu veux, fais-le. J'ai entendu du Rav plus d'une fois qu'il y a des moments dans lesquels c'est lui difficile de se connecter au cours ou même d'étudier avec l'intellect. Précisément, dans de tels moments, la musique peut être un très bon moyen de remplacer, puis à d'autres moments. Donc chacun en fonction de ce qu'il traverse. Dans une façon générale, autant que possible. On parle de la musique, a écrit un kabbaliste, le Baal HaSulam, qui nous transmet un ressenti spirituel. Nous demande Bakayoko, de la Côte d'Ivoire, et c'est l'opportunité de parler d'une façon plus large qu'écrivent les étudiants, lit du fait que le but de la musique de la Kabbale, c'est de nous connecter au Créateur. Qui peut concevoir ou composer de la musique dans la Kabbale? À cela, mes étudiants.
2: Oui, tout à fait. Nous avons nos sources. Nos sources, c'est quelque chose de sacré. Nous savons quelle est la source et nous n'y touchons pas, nous ne la modifions pas. C'est quelque chose qui nous donne le ressenti et le message qu'on essaie de nous transmettre. Et nous avons beaucoup d'étudiants dans le monde entier, de 64 pays différents et de énormément de langues différentes. Nous avons encore et encore. Il nous envoie des chansons de beaucoup d'endroits. La musique que des étudiants ont écrit. Disons, moi, je suis un étudiant qui est en Europe, j'ai entendu des airs, des mélodies, je suis ému, j'ai vu un texte du Baal HaSulam et je veux mettre dessus de la musique. Très bien. Mais c'est un texte qui est une source. Et moi, j'ajoute dessus ma composition. Alors, nous faisons une séparation très claire entre nos sources et ce que chacun peut composer.
1: Suite à ce que demande Bakayoko, la semaine prochaine, on écoutera à la fin de chaque cours une chanson qu'ont écrit nos étudiants. On a de nombreux étudiants, plus avancés, moins avancés, qui ont écrit différentes musiques, des musiques dans lesquelles ils expriment leur désir de se rapprocher à la spiritualité. C'est pas la musique du Baal HaSulam, je le dis d'avance, de façon la plus directe possible, Baal HaSulam, c'est le Baal HaSulam. Mais néanmoins, l'aspiration des amis peut nous aider, si on s'y connecte correctement, à s'éveiller et se connecter à cela. Et tout doucement, on vous a raconté qu'en octobre, vous serez invité au congrès que vous viendrez, vous pouvez participer, on en reparlera à la fin d'octobre, vous vous rappelez. C'est une date que vous avez sûrement notée, du 29 octobre et le week-end. Et vous entendrez des chansons qu'on chante, c'est pas un événement triste. Il y a de la joie dans le rapprochement créateur. Donc, on va parler également de cela. Nous demande Agnesh Mongri. Est-ce que la façon dont la musique présente la souffrance et le plaisir, est-ce qu'on peut s'élever au-dessus de la souffrance ou est-ce qu'on la garde?
2: Nous avons plus ou moins répondu à cela, c'est une bonne question. Nous ne nous occupons pas de la souffrance, nous nous occupons de ce que nous voulons découvrir, la source de la force supérieure qui est bon et bienfaisant. Nous recherchons les lumières qui entourent notre âme. Nous cherchons tout le bien pour recevoir tout ce que le Créateur a préparé pour nous. Parallèlement à cela, en même temps avec nos études, avec la vie, nous traversons des situations meilleures ou moins bonnes, avec des souffrances ou non. La mélodie, c'est un moyen qui nous aide à adoucir la souffrance et en quelque sorte compléter ce ressenti de souffrance. Comme je ressens une souffrance, je peux, par l'intermédiaire de la mélodie, me rappeler de cette souffrance, pas du fait que je cherche la souffrance, mais je me rappelle. La mélodie, parfois, est en mineur et peut m'amener à ressentir de telles choses. Tout à coup, des choses vont surgir en moi, des ressentis qui vont être adoucis et auront un autre ressenti. En fait, nous ne recherchons que le bien, c'est notre voie.
1: Merci. Natalia de Lituanie demande, comment doit-on se comporter dans une situation dans laquelle, lorsqu'on écoute la musique, on se laisse avancer par conquérir par notre désir de recevoir et la musique nous conquiert jusqu'à l'euphorie. Or, on sait que dans la Kabbale, il faut qu'on garde la ligne intermédiaire et ne pas tomber dans nos émotions. Est-ce que c'est une expression de notre égoïsme? Nadia, j'aurais dit, il n'est pas possible de diriger avec notre intellect notre émotion. Donc, quand tu ouvres le cœur et que tu essayes de ressentir, mais tu peux mettre l'intellect de côté deux secondes, car tous ces calculs, ils sont aussi des calculs dans le désir de recevoir. Donc, pas sûr qu'on sait exactement maintenant si ça vaut la peine ou ça vaut pas la peine, comment est-ce qu'on fait cette ligne intermédiaire. C'est beaucoup de choses qu'il est difficile de diriger de façon émotionnel ou intellectuel, et donc si j'ai une opportunité de me connecter à la source, et en ce qui nous concerne les musiques du Balasulam, c'est la source, ça vaut la peine de s'ouvrir et de laisser la lumière agir. Nous demande beaucoup de questions. On a encore une mélodie, mais nous demande Daniel de Hollande. Grâce à l'écoute de telle musique, on se connecte à la situation intérieure qu'a écrit le kabbaliste. Comment faire ça de la meilleure façon possible? Question qui revient régulièrement.
2: La meilleure façon est la façon que nous traversons maintenant. Nous écoutons la mélodie, nous voulons nous ouvrir à la lumière supérieure. Nous voulons que la lumière travaille sur nous et nous voulons être en aspiration vers cette force qui fait agir toute la réalité. Alors nous ouvrons notre clé, nos oreilles. Et nous écoutons cette
1: mélodie. Carmen de Nicaragua demande quelle est cette mélodie silencieuse et pourquoi elle peut nous donner le sentiment qu'elle nous donne plus que les mots. On a parlé par la suite, qu'est-ce que c'est que les lettres? Qu'est-ce que c'est que les mots? Les otiot, les lettres sont les kelim spirituels à travers lesquels on passe la lumière. C'est la raison pour laquelle les lettres sont la partie noire sur la page blanche. C'est une limitation de la lumière. Il y a tout un tas de choses qu'il nous faut apprendre pour comprendre qu'est-ce que sont les mots. Mais au final, on essaye d'exprimer un ressenti. Et un ressenti, c'est pas simple. Évidemment, pas un ressenti spirituel. Et ainsi, la musique exprime pour nous une forme de tremplin qui nous permet de surmonter la limitation des mots et de passer au ressenti de façon directe. Je voudrais, avant que l'on parle, d'écouter la prochaine mélodie, qu'on lise une autre citation très spéciale à propos de la joie. Et la... lisons diapo numéro 9. Regardez ce que nous dit le Zohar à propos de la mélodie. Il nous dit, il est écrit, servez le Créateur avec joie. Venez devant lui dans la joie. Il n'y a pas de service du Créateur si ce n'est dans la joie. Où la Shrina ne réside pas dans la tristesse, comme il est écrit maintenant. Amenez-moi, prenez-moi un musicien qui jouera la mélodie. Il est écrit jouer plusieurs fois pour éveiller l'esprit de la source de la plénitude. C'est Ranpin qui inclut trois lignes, qui est l'esprit Ruach complet, et trois fois Menagen, jouer contre ces trois lignes. Il nous faut comprendre que lorsque le Zohar parle de la joie parle de l'entrée de la lumière dans le Kli corrige, se corrige, le Kli acquiert un écran, il lui réfléchit, et est capable de recevoir la lumière avec l'intention dans le but de donner. La lumière remplit le Kli. Ceci est appelé la joie. La joie de l'équivalence de forme avec le Créateur, de ressembler, de donner du contentement à celui-ci. Et au passage, face à cela, on a ce qu'on appelle Or Chochma, face au vin, il y a tout un tas de choses. On parlera par la suite quand on étudiera un peu plus toutes ces choses-là. Donc, quelle est la chose suivante qu'on va écouter?
2: Prochaine mélodie que nous allons entendre. C'est une mélodie très spéciale que le Bala Soulam a composée, qui s'appelle Vals. Je sais ce qu'est une vals. C'est quelque chose qui nous est connu avec d'autres connotations. Et c'est vrai que cette mélodie est avec le rythme d'une vals. C'est-à-dire, c'est un rythme de 3. 1, 2, 3, 1, 2, 3, 1, 2, 3. Poum, pam, pam. Je ne sais pas comment le traduire, vous allez écouter cela. Et dans cette forme de valse, il y a une joie qu'on ne peut pas décrire. Nous avons parlé des souffrances et de la joie. La valse et contient en elle beaucoup de joie en tant que danse par elle-même. La musique de la valse est connue comme une musique qui entraîne le public à danser, c'est-à-dire que la forme de la valse, la forme classique de la musique de la valse, le Bala Soulam a fait entrer dans cette forme-là une mélodie kabbalistique pour nous entraîner à danser, à nous réjouir. Je me rappelle que le Rav Lightman nous décrivait beaucoup, nous racontait beaucoup que dans certaines situations, son maître Abash, qui traversait des situations très particulières, il se levait et dansait, même s'il n'avait pas vraiment envie de le faire. Il se levait et dansait et chantait la la la la. Oui, c'est ce que c'est l'air que nous allons entendre.
1: La musique qu'on va entendre, elle passe ou vient de Poursov. Le Bala Soulam a grandi, est né dans un en Pologne, à Varsovie. Il a grandi à Varsovie. À côté de Varsovie, il y a un village, petit village, qui s'appelle Poursov. Et là, il y avait son enseignant, qui s'appelait le Admor de Poursov. Et cette musique spécifique que nous allons maintenant entendre, qui s'appelle la valse, qu'il va jouer, vient à nous de l'enseignant du Bala Soulam. Ce n'est pas le Bala Soulam a écrit, nous l'avons reçu à travers le Bala Soulam, mais il nous vient à nous de, directement de l'enseignant du Bala Soulam. Donc ainsi, il s'est passé à être transmis nous allons entendre et ainsi être heureux avec le Baal HaSulam et le Créateur.

0: כל פעם אנחנו מתעלים למדרגות חדשות. כן, כל החברים מוחאים כפיים, גם אני מחא כפיים.
1: On s'élève au-dessus des degrés divins. On peut vraiment applaudir Asaf qui est avec nous ici. Et émouvant. Tiens, je vais te lire quelque chose du chat qui nous écrivent de nombreux étudiants que même s'ils se trouvent dans différents pays dans lesquels malheureusement la situation n'est pas simple, il y a beaucoup de défis, parfois de problèmes d'électricité, la musique fait passer la lumière, l'espoir et la paix. Donc il y a un espoir pour l'humanité qui se trouve dans l'étude de la sagesse de la Kabbale et à travers l'attirance de cette même lumière qui corrige. Et ainsi, on remercie vraiment beaucoup Asaf qui a venu, on remercie le Balasulam. Il nous a écrit toutes ces paroles, le rabash, à travers lesquelles nous avons reçu, et on se verra à nouveau ici, à la suite, la semaine prochaine, dimanche, au même endroit, en cours supplémentaire. On vous enverra également tous les liens vers toutes ces musiques pour que vous puissiez les entendre durant la semaine. Merci à vous.
2: Merci beaucoup.

0: חברים יקרים, בחלק הראשון נלמד שיעור של הרב מתאריך 22 במאי 2002.
1: Chers amis, en première partie, nous allons regarder une rediffusion du 22 mai 2002 basée sur l'article « Qu'est-ce que la bénédiction ne repose pas sur une chose qui a été comptée dans le travail ?» L'article 18 du Rabash. Nous allons lire l'article ensemble dans la dizaine. Nous avons 36 minutes pour ce faire. Qu'est-ce que la bénédiction ne repose pas sur une chose qui a été comptée dans le travail? Dans le Saint Zohar, il est écrit là, et voici ces mots. Viens et vois, ils ont déjà établi que la bénédiction supérieure ne repose pas sur une chose qui a été comptée. Et si tu dis Israël, comment ont-ils été comptés? Plutôt, il a pris d'eux une rançon pour leur âme. Et ils ont établi qu'ils ne faisaient pas le compte jusqu'à ce que toute cette rançon soit rassemblée. Et c'est elle qui montait au compte. Il en résulte qu'au début, il bénissait Israël au moment de la réception de la rançon. Puis ensuite, il comptait la rançon. Et ensuite, il revenait et bénissait Israël. Il en résulte qu'Israël a été béni au début et à la fin. Et il n'y a pas eu de fléau parmi eux. Il demande pourquoi un fléau survient-il du fait du compte? Et il répond que la bénédiction ne repose pas sur une chose qui est comptée. Et dès que la bénédiction s'est retirée, la citra ara repose sur elle et elle peut nuire. Et s'il faut comprendre, A, si sur une chose qui est comptée, la bénédiction ne repose pas, alors quelle est la différence entre compter les hommes ou compter la rançon à la place des hommes? Après tout, à la fin, nous connaissons déjà le nombre des hommes. Alors à quoi cela sert-il si nous avons remplacé par la rançon, puisque de toute façon, nous connaissons leur nombre? B. Pourquoi la rançon est-elle précisément un demi-shekel et non un shekel entier ou un quart de shekel? Que nous suggère précisément la notion de moitié? C. Pour quel besoin l'Écriture dit-elle, le riche ne multipliera pas et le pauvre ne diminuera pas? Y a-t-il quelqu'un qui ne sache pas une telle chose que si l'on doit connaître un nombre et que l'on remplace, au lieu de compter les hommes, on compte à leur place autre chose à leur place, il est certain qu'il doit y avoir une chose unique pour tous. Sinon, il est impossible de connaître le nombre. Alors, qu'est-ce que cela vient nous enseigner? Des que nous sert-il que l'on soit béni au début et à la fin, si au milieu il y a le compte? Est-ce que, à cause des bénédictions, le compte est altéré si sur une chose qui est comptée, la bénédiction ne peut reposer? Et pour comprendre tout cela selon la voie du travail, il faut prêter attention au but que l'homme doit atteindre. Il est connu que l'ordre est que, pour tout but que l'homme veut atteindre, il faut fournir un effort, car sans travail, il est impossible d'atteindre quoi que ce soit. Si c'est ainsi dans le travail du Créateur, quel est le but que l'homme doit atteindre, pour lequel il fournit l'effort? La réponse est parvenir à l'adhésion au Créateur, qui est appelé équivalence de forme, ce qui signifie que, de même que le but du Créateur dans la création du monde est de faire du bien à ses créatures, de même l'homme doit placer devant ses yeux le but qui est de faire du bien au Créateur. C'est-à-dire que l'homme doit faire des choses pour donner du contentement au Créateur, ce qui est appelé équivalence de forme. C'est-à-dire que lorsque les deux formes viennent comme une seule, alors le but du Créateur se revêt dans le but des créatures. Il s'ensuit que son désir de faire du bien à ses créatures, qui est le but de la création, se revêt dans le désir de donner du contentement à son Créateur. Et cela est appelé recevoir dans le but de donner. Et selon cela, il en ressort. Quelle est la récompense que l'homme reçoit en échange de l'effort? Il faut dire que la récompense est l'atteinte du but, à la manière de la récompense dans les choses corporelles, où l'homme donne un effort et en échange, il reçoit le but auquel il aspire à atteindre, et l'on ne donne pas sans effort. Et selon ce qui a été dit, il en ressort que lorsque l'homme veut marcher sur le chemin de la vérité afin d'atteindre son but, qui est appelé adhésion au Créateur, c'est-à-dire que tous ses actes soient dans le but donné, il doit fournir un effort appelé souffrance, ce qui signifie que l'homme doit aller à l'encontre de sa nature, c'est-à-dire du fait que l'homme a été créé avec des kélim pour se réjouir pour lui-même, et il doit marcher sur un chemin où il parviendra à réjouir le Créateur et non pour son propre bénéfice, et à cela le corps s'oppose. Et à ce sujet, il y a des guerres, parfois le désir de donner surmonte et parfois le désir de recevoir surmonte. Et il faut savoir que toutes les choses que l'homme aura pour qu'il ait la capacité d'aller à l'encontre du désir de recevoir, l'homme doit les recevoir de la Torah. Comme on dit nos sages, j'ai créé le mauvais penchant, j'ai créé la Torah comme épice. C'est-à-dire au moment où il va s'occuper de la Torah et donne l'effort dans la Torah, à quelle récompense s'attend-il? Il faut dire, il vise à mériter le désir de donner au Créateur. Et cela s'appelle qu'il étudie la Torah afin d'atteindre l'Ishma, ce qui est appelé dans le but donné, qui est l'aspect d'adhérer à ses qualités, béni soit-il. Il en ressort d'après cela que dans l'effort de la Torah, il y a deux manières. A. Il s'efforce dans l'étude de la Torah afin d'obtenir par cela un bénéfice pour lui-même, c'est-à-dire afin qu'on l'appelle Rav, ou une rémunération en argent, et ainsi de suite. B. L'effort dans la Torah afin d'obtenir la force d'aller à l'encontre de son propre bénéfice. Il s'ensuit ici qu'il faut distinguer un autre aspect dans la notion d'effort, c'est-à-dire que l'homme a un grand effort afin qu'il ait en main la force de s'efforcer dans la Torah sur cette intention qui est contre le corps. Et au contraire, le corps, autant que possible, s'oppose à lui et ne veut pas lui donner la force de s'efforcer dans la Torah sur cette intention. Ce qui n'est pas le cas pour l'olishma. Comme susmentionné là, si le corps voit qu'il atteindra ce à quoi il aspire à recevoir comme compensation, alors le corps lui donne du carburant pour qu'il puisse s'efforcer dans la Torah et les mitzvot. Du fait que la compensation qu'il espère recevoir n'est pas contre la nature du corps. C'est pourquoi le corps peut lui donner la force du travail. C'est pourquoi au moment où l'homme voit qu'il peut obtenir par l'effort un bénéfice pour lui-même, alors il a en main la force de faire des actes et de donner de grands efforts et il n'y a pas de relâchement dans ses actes. Et par ce chemin, on commence à éduquer les femmes, les enfants et la masse du peuple, car seulement par l'olishma, on peut convaincre l'homme de s'occuper de la Torah et des mitzvot. Cependant, au moment où l'homme doit échanger le but, c'est-à-dire à la place où le début de son travail dans la Torah et les mitzvot était son but, ce qu'il voulait recevoir pour l'effort était son propre profit. Et maintenant, il va échanger le but, c'est-à-dire à la place où il pensait « Quand atteindrai-je le but ?» pour le désir de recevoir qui est en moi, afin que je puisse jouir, il aspire maintenant au but et dit, quand pourrais-je donner du plaisir au Créateur et renoncer à mon propre profit? Et du fait que ce but est contre la nature, alors il a davantage besoin de la croyance en le Créateur, c'est-à-dire qu'il doit toujours s'efforcer d'atteindre la grandeur du Créateur. C'est-à-dire dans la mesure où il croit en la grandeur du Créateur, dans cette mesure, il peut faire des actes dans cette intention. Et c'est pourquoi il incombe à l'homme, chaque jour, de prier que le Créateur éclaire ses yeux et qu'il reconnaisse la grandeur et l'importance du Créateur, afin qu'il ait du carburant pour fournir un effort sur l'intention de donner. Et il y a là-dedans à distinguer deux aspects. A, qu'il ait le désir de donner du contentement à son Créateur, que ce soit là toutes ses aspirations. B, qu'il fasse des actes sur l'intention, que les actes lui amènent le désir, qu'il veuille faire des actes, afin qu'il y ait contentement pour le Créateur. C'est-à-dire qu'il doit faire de grands actes et efforts afin d'atteindre la lumière et le cri. Lumière signifie qu'il a reçu du Créateur le désir, qu'il aspire toute la journée à faire du contentement au Créateur. Et cri signifie le désir, c'est-à-dire qu'il ait le désir de vouloir donner au Créateur. Et ces deux choses, il doit les recevoir du Créateur. C'est-à-dire tant la lumière que le cri. Cependant, l'homme doit les demander, et sur cela, il est écrit, « Sion, il n'y a pas de demandeur pour elle. » Et nos sages ont dit, « Il s'ensuit qu'elle a besoin d'être demandée. » C'est-à-dire qu'il doit y avoir une demande de la part des inférieurs, que le Créateur leur donne tant la lumière que le cri. Et selon ce qui a été dit, il faut interpréter ce qui est écrit dans la prière de Moussaf de Rosh Hashanah. Et les lointains entendront et viendront, et ils te donneront la couronne de royauté.
0: Il
1: est connu que l'ordre du travail est comme il est écrit, nous ferons et nous entendrons, que la notion de l'action appartient aux créatures, ce qui est appelé ce qu'a créé le Créateur pour faire, c'est-à-dire que la notion d'action nous appartient, et par cela nous mériterons l'aspect de l'écoute, qui est l'aspect de ce que le Créateur donne à entendre. Et de leur propre chef, les créatures ne sont pas capables de prendre sur elles la notion du travail du Créateur, que ce soit uniquement pour le Créateur lui-même et que leur propre profit n'y soit pas mêlé. Plutôt, l'écoute vient du Créateur, comme cela a été lors du don de la Torah, où le peuple d'Israël a entendu de la bouche du Créateur, « Je suis, tu n'auras pas ». Cependant, avant cela, il y eut une préparation à la réception de la Torah. Comme nos sages l'ont dit, il y eut la notion de limitation et de séparation, comme il est écrit, « Et vous sanctifierez aujourd'hui et demain, et ensuite ils ont mérité d'entendre la Torah. »
0: Et
1: par cela, il faut interpréter « et les lointains entendront et viendront ». C'est-à-dire le fait qu'ils sont éloignés, c'est-à-dire qu'il y a la notion de Torah, de vie, ce qui est appelé comme il est écrit, car auprès de toi est la source de la vie, qui est l'adhésion au Créateur. Seulement, l'homme est éloigné de cela. Cet éloignement vient aussi du côté du Créateur, car il est possible d'être éloigné d'une chose seulement lorsque un homme a une connaissance claire qu'il y a une réalité, et seulement du fait de certaines causes, il en est éloigné. C'est pourquoi l'homme doit d'abord avoir l'aspect de croyance dans le Créateur, et ensuite il peut dire qu'il ressent qu'il est éloigné du Créateur. Il s'ensuit que ce ressenti qu'il est éloigné, il est obligé d'avoir le ressenti que le Créateur veille sur le monde et qu'il y a un jugement et un juge. Seulement, il ressent cela de loin, sinon, qui lui dit qu'il se trouve éloigné du Créateur? C'est pourquoi le fait que l'homme ressent qu'il est éloigné du Créateur, le Créateur le lui fait savoir en cela qu'il se montre à l'homme de loin, c'est-à-dire qu'au moment où le Créateur est dissimulé de lui, l'homme ne peut pas être dans un état d'éloignement. Car qui lui dit qu'il est éloigné? Mais, comme susmentionné, en cela que le Créateur se révèle à lui un peu, alors lui vient le ressenti qu'il est éloigné. Et c'est ce qui est écrit. Et les éloignés entendront, c'est-à-dire que le Créateur leur envoie l'aspect d'écoute, qu'ils ressentent, qu'ils sont éloignés, qu'ils viennent se rapprocher, c'est-à-dire qu'ils demandent au Créateur qu'il les rapproche, c'est-à-dire qu'ils puissent parvenir à l'équivalence de forme qui est l'équilim de don. Cependant, l'homme n'atteint ses kélim que par l'aide d'en haut, et c'est ce qui est appelé la lumière qui se révèle dans le cli, c'est-à-dire dans le désir de cette force. Et c'est comme il est écrit, si le Créateur ne bâtit pas la maison, en vain peinent ses bâtisseurs en elle. Ce qui signifie, si le Créateur ne bâtit pas la maison, c'est-à-dire que le cœur soit une construction de Kedusha, en vain peine, l'effort est en vain. Ces bâtisseurs en elle, c'est-à-dire ceux qui veulent construire une construction de Kedusha, doivent savoir et croire que sans son aide, béni soit-il, lui qui donne à la fois le cli, comme susmentionné, qui est le désir et l'aspiration de donner, et la lumière qui est la force que l'homme reçoit, qu'il puisse faire des actes de don, tout c'est lui qui donne. Mais l'homme doit d'abord faire des actes. C'est-à-dire qu'avant le travail, l'homme doit dire, si je ne suis pas pour moi, qui est pour moi? Et ensuite, il doit dire, si le Créateur ne bâtit pas la maison, en vain peinent ses bâtisseurs en elle. Et comme c'était avant le don de la Torah, c'est-à-dire afin que le peuple d'Israël puisse entendre la Torah qui fut donnée au mont Sinaï, il y eut une préparation du côté du peuple d'Israël. Il leur fut donné la notion de limitation et de séparation, ce qui est appelé préparation du côté de l'inférieur, et ensuite il y a place à la réception de la Torah du côté du Créateur. Cependant, au temps de la préparation, c'est-à-dire avant que l'homme ait mérité le cli appelé besoin, qu'il ait en main la force de faire que tous les actes soient dans le but donné, ce besoin est chez lui en montée et en descente. C'est-à-dire, parfois, il aspire que le Créateur lui donne la force qu'il ait en main de tout faire pour l'utilité du Créateur, et il demande au Créateur de l'aider. Et parfois, il a ensuite une descente. ce qui signifie qu'il ne ressent aucun besoin de faire contentement au Créateur, mais il ne désire que des conseils et des stratagèmes sur comment se remplir lui-même de délices pour le désir de recevoir pour soi. Et si au moment de la descente, il lui vient de penser concernant la spiritualité, qu'il faut faire des actes pour donner, il commence à penser des pensées sur le Créateur. Pourquoi le Créateur a-t-il fait ainsi? C'est-à-dire qu'il est interdit de travailler pour son propre bénéfice. Et qu'est-ce que cela change au Créateur si l'homme travaille pour son propre bénéfice? Et alors, il réfléchit en général sur la Torah et les mitzvot. Pourquoi veut-il nous faire souffrir et nous a donné des lois qu'il est difficile de les accomplir? S'il est vraiment un Père miséricordieux, pourquoi nous a-t-il donné d'accomplir ses commandements avec beaucoup d'interdits et ainsi de suite? Et parfois, au moment d'une ascension, il en vient aussi à réfléchir sur le Créateur. Pourquoi nous a-t-il donné d'accomplir des mitzvot du genre « et vous garderez vos âmes » C'est-à-dire que le fait que l'homme est obligé de manger, de boire et ainsi de suite, pour quel besoin le Créateur a-t-il créé ces choses? Est-ce qu'en accomplissant ces choses, l'homme sera plus sage et plus doté de crainte du ciel? Si c'est ainsi, l'homme demande « Pourquoi a-t-on besoin de tous les plaisirs corporels, puisqu'il ne voit pas qu'il en résulte un bénéfice spirituel ?» Ainsi, l'homme monte et descend. C'est-à-dire, parfois, il ne comprend pas pourquoi on nous a donné en général les plaisirs corporels, puisqu'il comprend maintenant que le but principal de l'homme est d'adhérer au Créateur. Et si c'est ainsi, ces convoitises corporelles, pourquoi ont-elles été créées? Et au moment de la descente, c'est exactement l'inverse. Il se demande pourquoi tant de choses nous ont été interdites. Et de façon générale, pourquoi il nous est interdit de travailler pour son propre bénéfice? Seulement que nous sommes comme obligés de travailler pour le bénéfice du Créateur. Et sinon, nous sommes obligés de souffrir dans ce monde et dans le monde à venir. Et c'est là l'ordre du travail au temps de la préparation. C'est-à-dire avant que l'homme mérite la croyance de façon permanente, il se trouve dans le kafakela, où l'on jette l'homme d'un bout à l'autre et il voit qu'il n'a aucun droit de choisir. Mais ce que l'on veut d'en haut, ainsi on fait avec lui. Il se trouve comme la matière dans la main du potier. Il n'a aucune opinion sur lui-même. Et l'homme doit croire que tous les états qu'il traverse sont pour son bien. C'est-à-dire que c'est précisément par les ascensions et les descentes qu'il viendra à la perfection désirée. Comme il est écrit, le roi fait mourir et fait vivre et fait germer la délivrance. Que par les descentes qui s'appellent aspect de mort dans le travail et la vie, qui s'appelle aspect d'ascension dans le travail, c'est précisément par cela qu'il fera germer la délivrance, c'est-à-dire que l'homme parviendra à sa perfection. Et selon ce qui a été dit, nous comprendrons ce que nous avons demandé. Pourquoi faut-il compter Israël en général? C'est-à-dire qu'il y a besoin de connaître le nombre, alors que la notion de compter est une chose dangereuse, comme il est écrit que la bénédiction ne repose pas sur une chose qui est comptée. Et la correction qu'il leur a été donnée de donner le rachat, qu'est-ce que cela change? Finalement, on connaît le nombre d'Israël. De même, ce que l'on donne, une bénédiction au début et une bénédiction à la fin du dénombrement, qu'est-ce que cela nous ajoute?
2: Tzichim ladat ma'u minyan shel Yisrael.
1: Et dans le chemin du travail où l'on parle de tout en un seul homme, il faut savoir ce qu'est le dénombrement d'Israël. Mais comme susmentionné, le chemin du travail pour parvenir au lishma, c'est-à-dire pour donner, commence par la ligne droite appelée perfection, ce qui s'appelle qu'il est un homme sur qui la bénédiction repose. Et de cet aspect, l'homme doit recevoir de la joie et donner louange et gratitude au Créateur pour ce qui lui a fait mériter d'avoir une certaine prise dans la Kedusha. Peu importe combien il en a, car il sait que même cela, il ne le mérite pas. Et cela s'appelle qu'il se contente de peu. Si c'est ainsi, il n'a pas le compté à voir combien d'aspects il a du point de vue d'Israël, c'est-à-dire combien de pourcentage de son travail il peut dire que c'est Yashar Kel, ce qui signifie combien de force il est prêt à donner pour la Kedusha appelée le nom du ciel. Cela ne l'intéresse pas du tout, car il dit « Ce que j'ai un peu de prise dans la Torah et les mitzvot, cela est plus important que tous les délices qu'il y a dans le monde. » Et il ne faut pas demander à ce sujet si c'est si important. Pourquoi se contente-t-il de peu? À cela, il se répond à lui-même. Sûrement, je n'ai pas mérité que le Créateur me donne une part plus grande que ce que j'ai. Et je vois seulement qu'il y a des gens qui n'ont même pas cela. Il s'avère qu'il est un homme chez qui la bénédiction se trouve, car il a de quoi se réjouir. Et il voit que les autres hommes sont joyeux et contents de futilité. Et le Créateur lui a donné l'intellect et compréhension pour comprendre qu'il a de quoi se réjouir avec le Créateur. Cela s'appelle qu'avant qu'il aille compter l'aspect d'Yashar Kel en lui, c'est-à-dire ce qu'il a dans l'intériorité du cœur, on bénit d'abord Israël. C'est-à-dire qu'il dit que l'aspect d'Israël en lui est béni, comme susmentionné, qu'il a de quoi se réjouir, car la bénédiction se trouve chez lui et il se contente de peu, de ce qu'il a. Et ensuite, on compte Israël, c'est-à-dire qu'il passe à l'aspect de gauche et commence à faire un examen de conscience. Combien de Torah il a et combien de crainte du ciel il a. Alors, il voit qu'il est plein de manque et alors il peut y avoir l'aspect de fléau, c'est-à-dire qu'il peut en venir au désespoir et fuir le champ de bataille et dire que ce travail de donner n'est pas pour lui. Et entrer dans l'aspect du travail d'une seule ligne. Il n'en est déjà plus capable, car il ne peut plus se tromper lui-même et dire que c'est un travail véritable, car déjà la gauche lui dit à chaque fois ce qu'on appelle un travail de vérité. Et c'est cela le sens que ce qui est dénombré ne réside pas en lui la bénédiction, car il y a toujours en lui des manques. Comme il est écrit, il n'est pas de juste sur la terre qui fasse le bien et ne faute pas. Il s'ensuit selon la règle que dans une chose où il y a un manque, il y a une prise pour les clipotes, ce qui signifie que la clipa lui montre que ce n'est pas pour lui. Il s'ensuit qu'avec de tels arguments, elle le tue. C'est-à-dire que dans la mesure où il avait quelque chose dans la spiritualité, elle le retire de lui et il reste dans l'aspect de les méchants de leur vivant sont appelés morts. Et c'est ce qui est écrit, que toute chose qui est comptée, la bénédiction ne réside pas là-bas, car il voit toujours des manques. Et dans chaque manque, il y a une prise pour les clipotes. Cela s'appelle l'aspect de fléau. Et c'est ce qui est écrit. et il n'y aura pas parmi eux de fléau lors de leur recensement, c'est-à-dire que par le rachat, il n'y aura pas d'aspect de mort à cause du compte, dont le sens est, comme il a été dit plus haut, qu'au moment où l'on travaille dans l'aspect de la ligne de gauche, c'est-à-dire même si l'on va dans la ligne de gauche, et qu'il peut y avoir un fléau, mais par le rachat, il n'y aura pas de fléau parmi eux. C'est pourquoi un conseil a été donné afin que le manque ne soit pas apparent pour les clipotes, et chacun donnera le rachat de son âme lors de leur recensement. C'est-à-dire qu'ils ne regarderont pas les manques qu'ils trouvent au moment où l'homme fait le compte. Combien de pourcentages ils sont inclus dans l'aspect d'Israël? Mais qu'ils fassent le compte combien de corrections ils doivent faire afin qu'ils aient un rachat de l'âme pour le Créateur. C'est-à-dire qu'ils ne regardent pas les manques, mais la correction des manques. Par quoi leur âme qui était dans les clipotes sortira d'eux et adhérera au Créateur? Ce qui s'appelle « Et chacun donnera le rachat de son âme, qu'ils compteront les corrections qu'ils doivent faire. » Et de ce fait, ils ne voient que des corrections. Comme on dit nos sages, un acte qui doit être recouvré est considéré comme recouvré. Il s'ensuit qu'au moment où l'on regarde les corrections, c'est comme s'il les avait déjà corrigés. Et il n'y a pas ici de place pour un manque.

est écrit, et voici ses mots, car la prière a fait la moitié, et la voix de celui qui prie pour lui-même, c'est qu'il n'a pas de perfection sauf la moitié, car le parfait n'a pas sur quoi prier. C'est pourquoi nos sages nous ont avertis de ne pas travailler afin de recevoir une récompense, mais pour la perfection. Ce qui signifie que ce que l'homme donne est considéré comme une moitié, c'est-à-dire le cli, qui est le désir de recevoir pour soi, qui s'est éloigné du Créateur. Et il faut prier pour que ce cli se relie au Créateur, qui est appelé la lumière. Et lorsque la lumière éclaire dans le cli, cela s'appelle perfection. Et c'est le sens de la prière fait la moitié, que la notion de moitié signifie le cli, car il n'y a pas de lumière sans cli. C'est pourquoi quand il prie et ressent son manque, alors il y a place pour le remplissage du manque. Il s'ensuit que ce qui est écrit, ceci ils donneront, c'est-à-dire le cli qui est la moitié, appelé éveil d'en bas, comme susmentionné, que la prière sur le manque est déjà appelée correction. Et cela à titre d'exemple. Un homme a donné pour enlever les taches qui sont sur son manteau. Et il dit au propriétaire de la blanchisserie, « Je te compte le nombre des corrections que tu dois faire, afin que je sache combien je dois te payer. » Et il demande au propriétaire de la blanchisserie de corriger, de faire disparaître les taches. Alors, il n'est pas pertinent de dire que l'homme en viendra au désespoir lorsqu'il voit qu'il a beaucoup de tâches, puisqu'il ne compte pas les tâches afin de voir combien de manque il y a dans son manteau. Mais ce qu'il compte, c'est combien de corrections il doit faire. Il s'ensuit qu'il ne pense pas maintenant à son manque, mais il pense maintenant aux corrections. Et de ce fait, il n'est pas pertinent de dire qu'il y aura en elle, dans les tâches, une plaie. C'est-à-dire qu'il fuira le combat et dirait que le travail du chemin de vérité ne le concerne pas. Il s'ensuit qu'une grande correction est de compter la rançon et non les manques qu'il y a chez les hommes. Et cela est considéré, et cela est, comme on dit nos sages, de mémoire bénie, un acte de créance prêt à être recouvré est considéré comme déjà recouvré. C'est-à-dire que lorsqu'on s'occupe de l'aspect des corrections, c'est comme si déjà c'était corrigé, du fait qu'il regarde maintenant les corrections et non les manques. Et en plus de la correction de la rançon susmentionnée, appelée rançon de son âme pour le Créateur, c'est-à-dire que l'on parle de l'aspect des corrections, afin qu'il y ait adhésion au Créateur, il faut donner la bénédiction avant le compte, ce qui signifie qu'il faut aller sur la ligne droite, appelée bénédiction, comme susmentionnée, c'est-à-dire un homme à qui il ne manque rien. Et ensuite, on passe à l'aspect de gauche, appelé compte, comme suspensionné. Et ensuite, de nouveau, on passe à l'acte de droite, appelé bénédiction. Et c'est ce qui est écrit, que par la bénédiction, au début et à la fin, alors le compte subsistera et il n'y aura pas en eux de plaie. Mais par cela, ils parviendront à la perfection véritable.

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1: Et nous passons maintenant à la rediffusion. Nous avons lu un article de Shlavi Asulam, le tome 2, la page Reshmem. Que signifie que la bénédiction ne réside pas dans une chose comptée dans le travail? C'est quand même un peu incompréhensible. Qu'est-ce que ça veut dire? Qu'on ne compte pas, oui, qu'on compte. L'homme ne doit pas compter ce qu'il a. Il ne doit pas savoir où il se trouve. Combien il a fait, combien lui est encore donné de faire. Il y a aussi dans le Shulchan Aruch et en général dans les lois, des lois où il faut compter et des lois où il est interdit de compter. Tout appartient au travail spirituel, car cela dépend avec quelle tendance, avec quelle intention l'homme vient compter les choses. Car le désir de recevoir est entièrement construit dès le début et nous est donné avec une intention pour recevoir. Donc, si l'homme ne vient pas vers lui pour le corriger, il lui est interdit d'entrer, de compter ce désir de recevoir et de demeurer en lui. Car par cela, il perd simplement les forces et se trouve sous domination du désir de recevoir, pour recevoir. Et il s'éloigne du but de la création d'y arriver. Mais si l'homme arrive d'abord à la ligne droite et ensuite il va à la ligne gauche, alors, bien sûr, il est obligatoire de compter ce qu'il a dans la ligne gauche et combien il peut prendre de là et corriger, car alors, créatrice, utile pour l'avancement et pour le tikkun. Donc, tout dépend de la tendance, comme on arrive au désir de recevoir. Et alors, il est interdit de le dénombrer. Ou bien au contraire, il faut justement compter. Il y a des questions. Il a dit que dans la montée comme dans la descente, il y a des doutes. Alors, qu'est-ce que ça veut dire si cela n'appartient ni à la descente ni à la montée? Sensation, compréhension, relation. L'homme doit arriver à un état où sa relation envers lui-même, envers ses qualités. D'abord, il doit regarder seulement en lui-même, pas sur le monde et pas sur les autres. Malgré tout, nous ne comprenons pas les autres du tout, mais nous habitons à l'intérieur de nous-mêmes. Et quand on regarde à l'intérieur de soi, il faut regarder seulement sous un tel angle que tu viens corriger ce que tu as. Si tu n'as absolument pas la capacité de regarder ainsi, il est interdit de regarder ce que tu as. Alors, il faut s'occuper d'abord de se préparer à un regard correct. Les doutes, les peurs, la prudence, toutes ces sensations et de l'homme précisément à sentir où il se trouve, en quoi il est déjà remarquable. Je ne comprends pas ta question. C'est parce que moi, souvent, vers une bonne sensation ou une mauvaise sensation, une bonne sensation ou une mauvaise sensation, c'est la dernière chose. Bien sûr, il est écrit et il vivra par eux. Et il est écrit que le but de la création est de faire du bien à ses créatures. Et le but, c'est seulement les plaisirs. Et bon et bienfaiteur que l'on doit sentir, et tout notre chemin est un chemin de correction, du cri de sensation. Nos kélims sont des kélims pour jouir. Mais tant que nous n'avons pas terminé le travail, tant que l'homme n'arrive pas à la fin du tikkun, il doit tout le temps être sous contrôle sur sa sensation pour que sa sensation ne le trompe pas. Si tu vas selon la sensation, alors tant que tu n'as pas de masachim, ta sensation t'amène à un usage de plus en plus excessif du désir de jouir pour recevoir. Mais tout le temps, l'homme doit être sous contrôle de lui-même, combien et comment il s'en sert. Sinon, jamais il ne pourra sortir des kélim de réception. Selon la sensation, nous ne pouvons rien déterminer. Bala Sulam donne beaucoup d'exemples là-dessus. Il dit qu'un homme a une plaie et il se gratte. Alors c'est grattement qu'il gratte, il lui donne encore du plaisir. Mais le processus lui-même l'amène à la mort, à l'infection et à la mort. Alors selon quoi faut-il aller? Selon ce que tu sens dans la sensation ou selon ce que tu contrôleras avec ta raison sur les actions que tu fais. Tu comprends, c'est cela la question. Donc, tant que je n'ai pas achevé toutes les corrections, ça veut dire aussi dans ce monde et aussi dans la spiritualité, dans les degrés spirituels. Et il m'interdit d'être même un seul instant sans me contrôler avec la raison et de lier la raison au but de la création et à ce qui se passe maintenant et à ce que je fais, et ainsi de suite. Et sauf, si tu veux, d'une façon orientée vers le but, maintenant je sors et toutes les limites de tous les ordres, de tout, je vais comme à Pourim, voilà, me perdre. Mais cela même, si on le fait, aussi d'une façon dirigée. Et alors, il y a aussi une utilité, mais être sans contrôle, cela, pas du tout. Mais alors, qu'est-ce que la joie du fait que je corrige? Ben, c'est de cela que doit venir la joie. Dans la sensation? Oui, à chaque instant, alors selon un contrôle réfléchi, orienté vers le but, tu vois où tu te trouves. Et tu peux ou tu ne peux pas corriger l'état, ce n'est pas important. Mais déjà, tu le sens, tu le ressens, tu en reçois une impression. Et ces impressions-là, c'est appelé que tu traverses les états et tu avances. Mais cette pression-là, je vais la prendre de la société ou d'où vais-je prendre ce chemin vraiment vers cette direction? Il faut prendre aussi selon la société que vraiment je... Non, la société peut... Non, la société ne doit pas donner de la raison à l'homme. La société doit donner à l'homme l'élévation. Alors, la raison vient de l'effort. Après que tu as reçu l'élévation et tu travailles avec les livres, avec les auteurs, tu travailles déjà sur la société. De cela vient la raison. La raison vient comme résultat de ton effort. Pas de ce que tu as reçu de la société. La société nous fournit surtout seulement l'élévation vers le but. D'où vient mon effort, hein? D'où je sais que je suis dans l'effort? Comment je me vérifie? Comment je m'oriente? je me maintiens dans l'effort, que je fais vraiment un effort, je me trouve dans le désir de recevoir. De quel effort parles-tu?
0: Oui.
1: Il dit qu'une personne commence à faire une recherche spirituelle, voir comment elle a de Torah, comment elle a de saveur. La crainte du ciel, ça veut dire combien j'ai une élévation vers le Créateur et un désir de m'orienter pour lui donner. C'est appelé crainte du ciel dans l'ensemble, c'est tout. Tu n'as pas besoin d'avoir peur de lui. Si tu as peur de lui, c'est pour recevoir que tu as peur. Ce n'est pas la crainte du ciel, c'est la crainte des coups, des souffrances. Tu n'as pas peur du Créateur, tu as peur des souffrances que tu recevras de lui. Oui, c'est juste que nous disons comme ça, j'ai peur de maman, maman va me frapper. C'est ainsi que un enfant pense, mais ce n'est pas la peur de maman. C'est la peur des coups, des souffrances, oui. Nous n'avons pas besoin d'avoir peur des souffrances. Nous devons avoir peur du Créateur. Qu'est-ce que cela veut dire du Créateur? Que nous ne pourrons pas lui donner en détachant toute l'affaire de nous-mêmes? C'est cela qui s'appelle la crainte du ciel? Sinon, cela s'appelle que j'ai peur du coup et non du ciel. Oui. Qu'est-ce que ça veut dire contrôler les états que je traverse avec la raison elle-même? Il y a Mora, il y a Liba. Nous devons tout le temps être sous contrôle rationnel, orienté vers le but, sur quoi, dans quel état je suis et ce qui me traverse. Et il se peut que maintenant je me trouve dans un état où je ne suis capable de rien faire. Je suis vraiment un corps mort et je ne peux pas bouger, et ainsi de suite. Mais je le vois et je le sens et je sais et je suis conscient que c'est ainsi. Ou bien je suis confus, confus au point que je ne sais rien. Je jette des mots, je ne sens pas ce que je sors de la bouche. Je ne peux pas organiser la moindre pensée, je ne peux pas du tout saisir ma tête et la stabiliser. Mais je contrôle mon état. Et je sais que maintenant, je me trouve dans un tel état. Ça veut dire qu'il doit y avoir une sorte de mécanisme de contrôle latéral, comme s'il n'était pas entièrement à moi, comme si c'était vraiment de côté, que je me vois ici, moi-même, oui. Mais comme si c'était plus objectif, avec son aide, je ne dis pas que c'est un contrôle objectif. Cela peut être aussi mon objectif, mais je ne peux pas dire que ce qui est objectif, c'est et ce qui n'est pas. Mais cette vision latérale sur moi-même, elle m'aide à m'étudier moi-même. D'accord, mais comme ça, j'apprends sur moi-même. Je n'ai pas d'autre choix. J'apprends sur moi-même, j'apprends qui je suis, ce que je suis, comme je peux apprendre. Mais quoi? Je vais l'apprendre avec ta raison. Peu à peu, dans la maison, ou dans la mesure où je copie sur moi les qualités du Créateur, je regarde alors sur moi du côté du Créateur. Et alors, peu à peu, jusqu'à ce que je commence à m'identifier aux qualités que j'achète de lui. Et sur mes propres qualités, je commence à les voir comme Pharaon, comme une force étrangère en moi. Les qualités du Créateur, je ne les achète pas, justement. Oui, mais avec la raison. Malgré tout, tu fais un contrôle. Tu ne peux pas être seulement dans les sensations. Car dans les sensations, comment compares-tu ces sensations? Cette sensation avec cette sensation-là. Quelle est la vérité entre elles? Il y a bon et mauvais, et vrai et faux. Vrai et faux, c'est un contrôle réfléchi, rationnel. Et bon et mauvais, c'est un contrôle émotionnel. Alors tu dois aller selon vrai et faux. Tu distingues, mais pas selon Amer et Doux. Chez nous, ce sont des choses qui nous jetteront à l'opposé de, si c'était l'opposé de la Kedusha et qu'on savait ce qu'est l'opposé, ce serait aussi bien. Mais même l'opposé, là aussi, j'ai déjà besoin de raison et pas seulement d'amer et doux. Tu comprends?

0: Assieds-toi ici. Tu vas bien, bon, mais de là vient de l'air frais et bientôt tu vas t'endormir. Oui. Ouais, nous disons que la raison sert la sensation, comme si d'abord il y avait la sensation. Et la raison est déjà ce qui vient, un désir quelconque. Elle le sert déjà. Alors comment puis-je, avec la raison, être au-dessus de la sensation? Comment être avec la raison au-dessus de la sensation? Ben, qu'est-ce qui peut aider? Ben, que la sensation ne gouverne pas ça, seulement la peur. Il n'y a rien d'autre. La crainte peut être une crainte de perdre le but, une crainte de « mais quel est le goût de notre vie ?» Cela finalement nous oblige à activer la raison plus que la sensation. Et quel est le goût de notre vie ? Quand je vois dans la sensation que je n'ai rien, que je n'atteins pas de plaisir ni quoi que ce soit, alors je me tourne vers la raison pour arriver au bon état. Ce sont des choses simples. Oui. Je peux définir les lignes droite-gauche si ce n'est pas sensation, c'est... Les lignes droite, gauche, c'est une chose très Doronne. Comment on dit en russe? Conditionnel. Conditionnel, ben, c'est une chose très relative. Oui, relative peut-être, oui. Relative, ça veut dire, je ne sais pas, que ce sont droite et gauche sous forme spirituelle. Si j'ai pour recevoir et pour donner c'est la droite, pour recevoir c'est la gauche, disons. Et là aussi, il y a beaucoup, toutes sortes de formes. Mais dans notre état, en bas du Marxum, droite et gauche, c'est au moins que j'ai une élévation. Bien sûr, tout est l'olishma, mais une élévation vers le Créateur, c'est appelé droite. Et une élévation vers mon corps, vers ce qu'il exige, c'est appelé gauche. Si je définis moi-même cela, que maintenant je suis à droite et maintenant je suis à gauche, ou bien c'est... Non, nous ne pouvons pas encore nous occuper de cela et dire « oui, je suis droite, je suis gauche » ou quoi. Non, mais l'essentiel que l'homme doit faire, c'est « pourquoi nous fatiguons-nous autant ? » Pourquoi après un article ou surtout après, quand on parle de quelque chose, nous sommes épuisés ? Car tout notre travail est dans le birour, intellectuel, et cela prend vraiment énormément d'énergie. Si cela vient ensemble avec la sensation, alors en général, l'homme fait en une heure un travail qu'un homme ordinaire fait en une semaine. Oui. S'il faut voir l'état et réagir à lui, y a-t-il un lien entre Kafa Kela, jeté d'un bout à l'autre, et un embryon qui voit d'un bout à l'autre? Est-ce lié l'un à l'autre? Un embryon qui voit d'un bout à l'autre, il voit parce qu'il s'annule lui-même. Alors, tout ce qu'il traverse, ce n'est pas important, cela passe et lui se trouve simplement dans ces états qui passent. L'homme, quand ces choses le traversent d'un bout à l'autre, il est inclus d'elles, il s'y inclut, il est impressionné par elles. L'embryon n'est pas impressionné, il y a un massacre, et même s'il traverse ces choses-là, il les traverse sans qu'elles dominent sur lui. Ce qui n'est pas le cas ici chez nous, dans Kafa Kela, d'un bout à l'autre, que nous traversons d'un état extrême à un autre état extrême différent. Là, nous sommes inclus dans cet état. Nous nous noyons en lui et il domine sur nous chaque état. Alors c'est comme une énorme différence. Ce ne sont pas les arorhams du degré d'un embryon. Non, ce ne sont pas les arorhams du degré d'un embryon. C'est encore loin de ça. On dit simplement à l'homme à quel point il est faible. Oui. Et c'est aussi, il est écrit qu'il faut regarder les manques seulement du point de vue de leur correction. Et s'il y a un manque, un désir, tu n'es pas capable de corriger, que faire avec ça? On le dit, un désir, quand je ne suis pas capable de corriger, l'homme doit, d'une certaine manière, malgré tout, arriver à un état où il ne l'utilise pas. Ou bien le faire sortir dans une certaine forme d'usage où il sait qu'il l'utilise, mais il sait que cela lui reste et qu'il doit arriver à un état où il le corrige. Il doit y avoir un contrôle. L'homme ne peut pas corriger ou attend-on cela une telle chose que quelqu'un peut corriger quelque chose. Notre effort amène d'en haut un changement, une lumière, une illumination, où la lumière amène vers le bien, la lumière corrige. Et sans lumière par crainte, je ne peux rien corriger. Alors, dit comme ça, alors est-ce que cela veut dire que tu fais un timtum? Il est écrit, celui qui retient son désir, même s'il aspire beaucoup, alors ce n'est pas une contrainte. Si je me force moi-même, cela s'appelle la contrainte. Ou si d'autres me forcent moi-même, cela s'appelle la contrainte, oui. Alors comment dois-je arriver à un état où je ne me force à rien sauf à l'effort dans l'étude et dans la mesure où la lumière viendra et me corrigera, cela sera mon tikkun. Et dans la même mesure où la lumière ne vient pas encore, il n'y a pas encore de correction, oui, cela s'appelle que je suis vraiment dans le désir spirituel. Ou si je ne peux pas arriver à quelque chose à corriger, la lumière n'a pas encore corrigé, alors les autres choses qu'elle n'a pas corrigées, ce que je vois comme pas en ordre, malgré tout, je les gèle. Je ne les utilise pas. Est-ce un développement spirituel ou est-ce forcé? Oui. Bon. Qu'est-ce qu'on pense, hein?
1: Et tu vois?
0: Il n'y a pas de réponse. Il n'y a pas de réponse. Bah, tu ne sais pas. On dit qu'il n'y a pas de contrainte dans la spiritualité. Et même dans la matérialité, elle ne vient pas du côté de la Kedusha. Qu'est-ce que ça veut dire? S'il est écrit au tableau qu'il est interdit de faire telle ou telle chose, et je le prends et je l'applique sur moi-même, cela s'appelle contrainte. Ou s'il est écrit au tableau telle ou telle chose et je l'impose à quelqu'un d'autre, cela s'appelle contrainte. D'abord, c'est la question A. Sur moi-même, si je dis interdit et que vraiment je m'interdis et que je me tiens en tension pour ne pas utiliser une certaine qualité, un certain désir, est-ce appelé contrainte ou non? Ou dois-je arriver à un tel état où j'utilise tous mes désirs, quoi qu'il en soit, mais je m'efforce de donner un effort? Et la lumière viendra et me corrigera. Alors je serai en ordre. Elle ne vient pas. Alors, j'utilise comme je suis Mishtamesh.
1: Ken? Non, as. As matin khoshvim.
0: Alors, qu'est-ce que vous pensez? Si c'est sur moi-même, ce n'est pas une contrainte, il semble. Si c'est sur toi-même, ce n'est pas une contrainte. Bon. La lumière viendra et corrigera les formes qui. La lumière doit venir et corriger. Oui, et il m'a interdit de me dire interdit. C'est un résultat de la lumière. Oui, mais d'abord, je pense que la contrainte n'est pas du tout liée à une interdiction, mais au fait d'exécuter quelque chose. Ça veut dire que la contrainte n'est pas Mais pas dans l'état du sort, mais dans le fait de pousser l'homme à faire quelque chose. Attends, je n'ai pas compris. Tu ajoutes la contrainte appartient seulement aux intentions ou aux actions? Non. Mais alors quoi? Tu as dit que contrainte, c'est s'interdire soi-même ou interdire à quelqu'un d'autre de faire quelque chose. Et moi, je dis que contrainte, c'est justement pousser au passage, me pousser moi-même ou quelqu'un d'autre à faire quelque chose. Ça veut dire la contrainte n'est pas dans le fait de ne pas faire, mais la contrainte est dans le fait de faire. Quelle est la différence? Ben, la différence est une grande différence. Qu'est-ce que contraindre? Ben, alors là aussi, c'est contre mon désir, et là aussi, c'est contre mon désir. Alors dis, ben, là, tu as un désir, et là, tu n'as pas de désir. Comment? Comme s'il l'amenait de façon artificielle. D'accord, c'est vrai, il y a bien sûr des différences, mais cela aussi, c'est contre mon désir, cela aussi, c'est contre mon désir. Bon, alors tu veux dire que c'est interdit dans la pensée ou interdit dans l'action? Que dans la pensée, c'est interdit et dans l'action, c'est permis ou l'inverse? Dans les deux, c'est interdit. Bon, dans les deux, c'est interdit. Ça veut dire que tu es comme lui. C'est interdit. Quoi? Interdit sur quelqu'un d'autre dans la pensée comme dans l'action. Sur quelqu'un d'autre dans la pensée comme dans l'action, interdit sur soi, obligatoire. Obligatoire. Mais qu'est-ce que cela veut dire obligatoire si je n'en suis pas capable? Mais alors tu t'amènes à quelqu'un qui le fera avec toi car tu n'as pas la force et tu n'as pas la possibilité de le faire. Prenons, disons, le tabac. Tu ne fumes pas, tu ne sais pas ce que c'est. On me dit il est interdit de fumer. Le ministère de la Santé détermine quelle importance, oui? Alors, à partir de cet instant, je prends cela comme un ordre et même si j'explose, je ne fume pas. Non, c'est encore une interdiction, mais si le ministère de la Santé déterminait qu'il faut fumer, alors il y aurait... Oui, disons, le médecin me dit que désormais, je dois manger seulement du chou. Oui, c'est une contrainte, ça? C'est une contrainte. Que ce soit interdit de manger du sucre, ce n'est pas une contrainte. Ce n'est pas une contrainte. Bon, bien, je ne sais pas, mais cette différence existe. Mais est-ce une contrainte ou pas une contrainte? Bon, la contrainte, c'est une force étrangère ou une force... C'est vrai, mais je ne pense pas que c'est ça. Alors, c'est une contrainte? Bon, allez. Un homme s'interdit à lui-même et il s'empêche quelque chose. Ou il se force à faire quelque chose. Alors, ce n'est pas une contrainte, parce que cela vient de son désir. Si je décide ce n'est pas une contrainte, si tu te forces, disons, à te lever à 3 heures du matin, mais même quand tu ne veux pas, alors, parce que tu as un but, alors tu te forces, tu fais quelque chose. Ça veut dire, si je me force à faire quelque chose ou à ne pas faire quelque chose, alors même si je fais, disons, contre un certain désir, mais dans un autre désir, oui, je veux me forcer. Alors, si je fais cela sur moi-même, ce n'est pas accepter contrainte. Oh, c'est quelque chose de bon. Ça veut dire, si moi... Mais la question est alors, si je suis arrivé à cette décision que je dois faire ou ne pas faire, est-ce interdit de le faire moi-même? Ou bien je prends cette étiquette, cette loi quelconque de l'extérieur? Peut-être cela me dira-t-il exactement si c'est contrainte ou non. Tu comprends? Alors, même si tu prends une recommandation des livres ou du groupe, au final, tu l'adoptes parce que tu crains que ce soit... Oh, bah, si je la prends à l'extérieur et que je pense que c'est juste, disons que cela vaut la peine, alors ce n'est pas une contrainte, même si je ne veux pas. Mais selon le calcul, quelqu'un dit non? Oui. Non, je voulais dire que la contrainte est seulement liée à la relation que je donne à une chose. Disons avec le tabac, on me donne une recommandation, comme si le médecin disait qu'il m'interdit de fumer, et je peux comme ça arrêter de fumer. Mais ma relation à la cigarette et au tabac reste comme celle d'un homme qui fume. Hein? Alors, en pratique, je ne fume pas, et ce n'est pas appelé contrainte, car cela n'a pas changé ma relation, cela n'a pas influencé ma relation. Et qu'est-ce que la contrainte? La contrainte, c'est qu'on m'oblige, quelqu'un agit sur moi. Ça veut dire la contrainte, c'est qu'on active sur moi, sans mon accord, une force étrangère. Oui. Et je dois faire ce qu'on me dit, sans accord intérieur. Oui. Alors, sans accord intérieur, qu'est-ce qui m'oblige à faire cela? La peur. Oui, oui, la peur. La peur, ça veut dire, mais là aussi, c'est la peur. Ou bien je l'ai adopté parce que j'ai peur et je le fais. Ou bien j'ai peur de quoi? Des souffrances venant de lui. J'ai peur des souffrances venant de cette chose comme ça? J'ai peur des souffrances. J'ai peur des souffrances venant du Créateur. Et à cause de cela, je ne fais pas beaucoup de choses. Est-ce une contrainte ou non? Ou bien la contrainte, c'est seulement si j'ai peur d'un certain homme, et alors il se peut que la contrainte soit seulement le résultat. Du fait que je ne peux pas encore compléter, il n'y a rien en lui. Hein? Oui, bon. Tu veux...
1: Non.
0: Chaque fois que je vais contre un désir, le mien, ou envers quelqu'un d'autre, c'est toujours une contrainte, même si je comprends que fumer est nocif, même si j'ai décidé d'arrêter, mais malgré tout, je souffre. Je me force, c'est toujours une contrainte. Ça veut dire, tu dis ici, je veux fumer, je sais que ce n'est pas bon, mais je n'ai pas le choix. Le corps me force et je fume. Non, l'inverse. Qu'est-ce que l'inverse? J'ai décidé que j'arrête de fumer. J'ai décidé. Bon, et j'ai arrêté, mais je souffre. Je me force. J'ai arrêté de fumer. Je souffre du fait que j'ai arrêté. Je ne fume pas. Et cela s'appelle contrainte. D'accord. Tu forces le corps. Non, mais tu forces. Oui. Je pense qu'aucun état où l'homme existe seulement avec lui-même, avec son corps, peu importe, ce n'est pas une contrainte. C'est simplement un calcul. De là où j'ai plus de plaisir, c'est tout. La contrainte doit venir quand quelqu'un d'autre fait le calcul. Et moi, je vois seulement le résultat. Et le résultat m'oblige à faire quelque chose de différent. Le Créateur a un certain calcul. Je ne connais pas son calcul, je sais seulement que je dois faire ce qu'il dit. Et je ne sais pas pourquoi, même si je vois un immense plaisir en face de cela. C'est appelé prière. Et le calcul n'est pas entre mes mains. C'est le calcul entre mes mains, c'est le choix, c'est un simple calcul. Un calcul, même si je suis obligé de le faire par force, mais c'est un calcul. Il ressort de cela qu'il n'y a pas de contrainte, car il n'existe pas un tel état où le calcul n'est pas entre mes mains, au moins pas dans notre état, dans cette raison, disons, en général. Tu as un certain calcul, qui n'est pas son calcul, c'est ton calcul. Ben, c'est toujours comme ça. On parle de choses que j'exécute, que pas de choses qu'on exécute sur moi, sans que je sache. Oui, bien sûr que j'exécute, et le calcul ne se trouve pas comme ça, entre mes mains, mais je viens encore avec mon calcul, je dis apparemment cet homme est plus sage que moi, ou apparemment le Créateur est plus grand que moi, il sait ce qui est bon pour moi. Alors, j'ai fait un certain calcul, je ne reçois pas cela, comme ça. Ce que Gilad dit, c'était aussi la raison. On en reparlera. Et maintenant, les amis, nous allons résumer ce que nous avons entendu pendant cette leçon et comment le mettre en œuvre dans notre dizaine, 6 minutes.
2: Adam l'a-t-il taken et atzmo? Il a...
0: Une personne ne peut pas se corriger. C'est comme il est écrit dans l'article que une personne fait un effort, attire se faisant la lumière qui corrige. Alors que devons-nous faire? D'une part, c'est le labeur. Le labeur s'exprime par nous qui sommes dans le désir de recevoir, et le rabbin écrit qu'une personne commence à travailler, elle est rejetée. C'est comme un endroit où il y a les frondes et tout. Alors, pourquoi on me donne ce désir corporel? Le désir corporel nous permet de voir pourquoi on a besoin de maintenir les désirs spirituels si on ne les ressent pas. Alors, il a des plaintes envers le Créateur, il a besoin de foi. Nous parlons de foi. La foi qu'il y a un but pour atteindre le Créateur. Est-ce que je peux en atteindre le maximum vers ce but, ou est-ce que je vais maintenir quelque chose pour moi-même? Ça, c'est la crainte des cieux. Aussi, ce qui rend, qui fait en sorte que les sensations peuvent s'élever au-dessus des connaissances. Et la question, qu'y a-t-il dans les sensations, je ne les ressentirai pas. Oui, oui, on s'est aussi demandé qu'est-ce que la prudence. S'il y a une telle chose que de faire des calculs en raison de toutes sortes d'autres problèmes que j'ai, ce n'est pas de la coercition, mais quelle est la coercition où je dois faire? Et ça, c'est intéressant. J'ai aussi entendu, suivant l'annulation, que il faut que j'annule mon désir afin d'être en mesure de faire la correction de la création qui est synchronisée en forme avec le Créateur. Si je ne ressens pas le besoin d'apporter du contentement créateur, alors il faut travailler d'une façon créative et essayer de convaincre mon corps de voir à quel point il vaut la peine et que c'est bon et d'y inclure une intention. Oui, toute la clarification sur la question de la restriction, c'est la raison de la peur ou quoi? Nous voyons aussi après la restriction de la lumière réfléchie. Pourquoi? Parce que c'est la grandeur du but. C'est ça la raison qui nous permet de nous restreindre. Qu'est-ce que ça voudrait dire de nous restreindre? Je ne veux rien recevoir afin de recevoir. Alors c'est l'intention. Comment mettre l'intention de... Quelle est l'intention de donner? C'est une question de la grandeur du roi. C'est une sensation au-dessus de ce que nous pouvons viser ici. C'est une sensation vis-à-vis du supérieur auquel on veut adhérer. Adhérer à lui. Et c'est pourquoi que on laisse tomber notre propre bénéfice. Une des choses que je dis, c'est qu'une personne craint les souffrances du Créateur et non pas le Créateur lui-même. Et le Rav a dit pourquoi une personne doit à la fin craindre le Créateur. Mais j'ai une question, qu'est-ce que ça veut dire d'avoir peur du Créateur? Si on a peur des souffrances, alors de quoi avons-nous peur? Ça, je ne l'ai pas compris. Oui, c'était une leçon très puissante avec le Rav, où on a reçu de grandes impressions. À chaque seconde, c'est une opportunité de nous renouveler dans la dizaine et notre travail dans la dizaine et de clarifier là où nous sommes en termes d'intention, en termes de notre connexion. Et comment remplacer le Créateur dans notre travail spirituel? Oui, les doutes et les craintes et toutes les sensations à une personne à ressentir où elle se trouve.
2: Tous
0: les doutes et les critiques et les craintes, et on voit ce qu'il y a à l'intérieur de l'homme et comment le corriger. Ça devrait venir de la gratitude et commencer.

avec de la gratitude que j'ai reçue dans un tel état et que les autres n'ont pas reçu. Et si on a cette gratitude, on a la droite, la ligne droite et la ligne gauche. Elles doivent venir ensemble et à la fin retourner à la ligne droite à nouveau. C'est ce que nous appelons de bénir avant qu'Israël soit compté. Nous allons maintenant passer à la prochaine partie de la leçon, mais auparavant, nous allons chanter une chanson.

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1: שלום חברים, אנחנו בלימוד בין חברים.
2: Bonjour les amis, nous sommes dans l'étude entre amis. Nous allons continuer à étudier le Matan Torah, le don de la Torah, cet article. Pour ceux qui ont le livre, c'est dans les écrits du Baal HaSulam. Nous allons lire les points.
1: אנחנו לומדים את מאמר מתן תורה.
2: 15 et 16, et nous lirons Matan Torah jusqu'à la fin de l'article. Les points, ces derniers points de l'article, se terminent au 17, et immédiatement après le 17, le Baal HaSulam passe à l'article Arvout, et l'article Arvout commence déjà avec le numéro 18. Donc l'article Arvout, c'est la continuation du Matan Torah, l'article Le Don de la Torah. Et donc nous allons atteindre la partie finale de l'article, et la semaine prochaine nous nous connecterons à l'Arvout, qui est la continuation de cet article. Donc tout d'abord, nous allons lire les points 15 et 16, ensuite nous regarderons les explications du Rav, et ensuite nous essaierons d'aller le plus profondément possible dans cet article, et une petite partie de l'article que nous avons entendu aujourd'hui. Avant qu'une personne soit récompensée de la foi permanente, il est au milieu. Donc c'était très beau ça, quand Rabash a dit qu'une personne est jetée d'un bout à l'autre et il voit qu'il n'a pas de liberté de choix, et alors il découvre qu'il est comme la glaise dans les mains du potier, qui n'a pas de raison ni d'opinion de lui-même. Et donc, essayons d'être comme de la glaise dans les mains du maître, du créateur. Et après la lecture, nous écouterons les explications du Rav et nous continuerons ensemble. Donc, nous lisons 15 et 16 lectures en dizaines dans le don de la Torah, article Matan Torah, Point 15 et 16, lisons en dizaines, s'il vous plaît. Point 15. À présent, nous comprendrons avec simplicité les paroles de Hillel Hanassi à se convertir, que le pôle principal qui est dans la Torah est « Et tu aimeras ton prochain comme toi-même », et que les 612 autres mitzvot sont un commentaire et une préparation à elles, comme susmentionné au point 2. Et même les mitzvot entre l'homme et le Créateur sont aussi incluses dans la préparation de cette mitzvah, du fait qu'elle est le but final qui sort de toute la Torah et des mitzvot. Comme nos sages de mémoire ou bénis ont dit, la Torah et les mitzvot n'ont été données que pour purifier par elles Israël, comme susmentionné au point 12. Ce qui est la purification du corps jusqu'à ce qu'il acquiert une seconde nature définie comme l'amour de son prochain, c'est-à-dire l'unique mitzvah de « Tu aimeras ton prochain comme toi-même » qui est le but final de la Torah, après laquelle il mérite immédiatement son adhésion, béni soit-elle. Soit-il. Et il n'y a pas à objecter. Pourquoi n'a-t-il pas défini cela dans le verset « Et tu aimeras le Créateur, ton Dieu, de tout ton cœur et de toute ton âme et de tout ton beaucoup ?» Car il a fait cela du fait expliqué plus haut que, en vérité, à l'égard de l'homme qui se trouve encore dans la nature de la création, il n'y a pour lui aucune différence entre l'amour du Créateur et l'amour de son ami, du fait que tout ce qui est son prochain est chez lui dans la limite de la non-existence.
3: ומתוך שאותו הגר ביקש מהלל הנשיא שיסביר לו כללות הנרצה מה...
2: Et du fait que ce converti a demandé à Hillel Hanassi de lui expliquer la généralité de ce qui est désiré de la Torah, afin que son but soit proche à venir et qu'il ne multiplie pas le chemin de marche, comme il a dit, enseigne-moi toute la Torah entière sur un seul pied. C'est pourquoi il la lui a défini dans l'amour de son ami, du fait que son but est plus proche et plus rapide rapide à se révéler du fait qu'elle est gardée des erreurs et du fait qu'elle a des demandeurs. Et selon ce qui a été dit, nous avons trouvé l'ouverture pour comprendre ce que nous sommes tenus plus haut dans le point principal de cette mitzvah, et tu aimeras ton prochain comme toi-même. Comment la Torah nous oblige-t-elle dans une chose qui fait partie des impossibles à accomplir? Toutefois, comprends bien que, du fait de cela, la Torah ne fut pas donnée à nos saints pères Abraham, Isaac et Yaakov. Plutôt, la chose s'est prolongée jusqu'à la sortie d'Égypte, lorsqu'ils sortirent et furent une nation complète de 600 000 hommes de 20 ans et au-dessus. Alors, il leur fut demandé si chacun de la nation consentait à ce travail sublime. Et après que chacun et chacun de la nation a consenti de tout son cœur et de toute son âme à cette chose et a dit « Nous ferons et nous entendrons », alors cette chose, qui est la généralité de la Torah, devint possible à accomplir, car elle sortit de la limite des impossibles et vint dans la limite de la possibilité. Car cela est certainement complet. Si 600 000 hommes se retirent de toutes leurs occupations pour les besoins d'eux-mêmes et qu'ils n'ont aucune occupation dans leur vie, seulement de se tenir toujours en garde afin qu'aucun besoin ne manque à leurs amis, et non seulement cela, mais qu'ils s'occupent de cela avec un amour immense de tout leur cœur et de toute leur âme, selon toute la limite de la mitzvah, et tu aimeras ton prochain comme toi. Alors il est clair, sans aucun doute, que tout besoin que chaque individu parmi les membres de la nation cesse de s'inquiéter de quelque chose pour son propre maintien, il devient du fait de cela complètement libre de la garde de son propre maintien et il peut accomplir facilement la mitzvah de « Tu aimeras ton prochain comme toi-même » dans toutes ces conditions expliquées au point 3 et 4. Car comment pourrait-il... Car comment pourrait-il lui tomber quelques craintes à l'instant au sujet de son propre maintien, à l'heure où 600 000 hommes qui l'aiment fidèlement se tiennent en garde, prêts avec une immense providence, afin que rien de ses besoins ne lui manque? Et par conséquent, après que tous les membres de la nation ont consenti à cette chose, la Torah leur fut immédiatement donnée, car maintenant ils étaient devenus qualifiés pour l'accomplir. Cependant, après qu'ils ne viennent et ne se multiplient jusqu'à la mesure d'une nation complète, et il n'est pas besoin de dire au temps des pères qui n'étaient que des individus dans le pays, ils n'étaient pas véritablement qualifiés pour accomplir la Torah selon sa manière désirée, car avec un petit nombre d'hommes, il est impossible même de commencer dans la notion de l'occupation des mitzvot entre l'homme et son ami, selon le pôle 2, et tu aimeras ton prochain comme toi-même, comme cela est expliqué au point 3 et 4, et par conséquent, la Torah ne leur fut pas donnée.
4: דafka ממצב כזה יש ביטחון ארבות קיום ועפתה לרחק כמוחה וקבלת התורה. וזה עושים קומא שלם.
5: טוב, עכשיו אנחנו נעבור.
6: On passe à au clip du Rav. 14 minutes, l'explication du Rav. Le point 15. Ensuite deux ateliers qui sont directement liés au clip. Donc, attention, on passe au clip. Comme nos sages nous ont dit, la Torah et les mitzvot nous ont été données que pour purifier Israël, qui est la plus purification du corps, jusqu'à qu'il acquiert une deux secondes nature définie comme l'amour du prochain. Autrement dit, le seul commandement, aime ton prochain comme toi-même, qui est le but final de la Torah. Et après, il arrive immédiatement à l'adhésion au Créateur. C'est-à-dire que le dire de se voir d'Israël, de ceux qui ont un point dans le cœur, Yachar Kel, qui les attire à avancer, à révéler le but de la création, ce désir de recevoir doit être corrigé dans tous ces désirs particulier, tous ces désirs sont brisés, sont égoïstes, il faut les corriger, les utiliser afin de donner. C'est ce qu'on appelle des mitzvot, des commandements, grâce à la lumière qui ramène vers le bien, on les corrige. Et ces mitzvot, il faut les faire entre l'homme et son prochain. Pourquoi? Parce que entre l'homme et son prochain, on crée un endroit, un réseau, dans lequel se révèle l'attribut du don. Et bien que, de façon générale, ça se révèle toujours, chaque fois qu'on termine une correction individuelle, il y en a 125 degrés qui se partagent encore, nouvelles situations. Mais, notre correction est de créer des liaisons entre nous, entre tous les désirs et un seul désir afin de donner les uns aux autres. Le don entre nous, si ce désir est corrigé d'une telle façon, dans ce même désir se révèle le remplissage, la force, vitalité, le Créateur. Il n'y a pas de différence entre notre attitude envers autrui ou envers le Créateur. Il dit seulement que là, il s'agit de l'action même envers l'ami, le prochain, le monde, et le résultat, c'est-à-dire qu'on doit toujours voir devant nous quand on le fait, c'est la révélation du Créateur, la révélation de l'attribut du don. Si on fait l'action correctement, tu peux comprendre simplement les mots d'Hillel.

pour nous amener à ton prochain comme même les commandements entre l'homme et le Créateur. La relation, ces créateurs aussi sont, font partie de, cette, de ce même commandement. C'est sûr que en pratiquant les commandements entre l'homme et son ami, ça nous amène au but final, la relation du Créateur, de toute la Torah et les commandements. C'est-à-dire, a priori, notre intention, évidemment, est d'adhérer au Créateur, qui, autrement dit, qu'il est sous le contrôle de l'attribut du don et l'amour, sans aucune limite. Donc, être entièrement sous le contrôle de cet attribut du don. Mais, dans chaque action, on est obligé d'être dirigé vers ce but-là. Autrement, l'action n'est pas dirigée comme il faut et donc il n'y a pas de la lumière qui ramène vers le bien, qui nous fait avancer comme nos sages ont dit. La Torah et les mitzvot nous ont été donnés que pour purifier Israël, purifier, les rendre plus purs, ce qui est la perfection du corps, du désir de recevoir, c'est-à-dire l'intention afin de recevoir, jusqu'à ce qu'il acquiert une seconde nature, le désir de donner, défini comme l'amour de son prochain, c'est-à-dire, comment on peut voir cela, l'amour du prochain, l'unique mitzvah, aime ton prochain comme toi-même, qui est le but final dans la Torah, après laquelle il mérite immédiatement son adhésion. Avec le Créateur, si l'homme fait tout ce qu'il faut dans l'amour du prochain, il arrive, le résultat est qu'il atteint l'adhésion au Créateur. Tout ce qu'il a fait, tout ce qu'il fait sera afin de donner, et c'est ce qui amène l'équivalence et l'adhésion. Donc c'est clair, non? C'est quoi que la seconde nature? Désir de recevoir, désir de donner, le désir de recevoir contrôle. C'est la première nature, le désir de donner contrôle, une seconde nature. Pas plus. Un ou deux, l'un ou l'autre. Il n'y a pas moitié, moitié, un quart, un tiers, non. Donc deux forces, il y a toujours une force plus que l'autre. C'est pas possible, il n'y a pas d'autre situation. Et il n'y a pas objecté. Pourquoi n'a-t-il défini cela dans le verset? Tu aimeras le Créateur, ton Dieu, de ton cœur, de ton âme, de tes forces. Car pourquoi la seule mitzvah n'est pas l'amour du Créateur? Pourquoi cela doit passer par le Créateur? Car il a fait cela, il faut expliquer plus haut. En vérité, à l'égard de l'homme qui se trouve encore dans la nature de la création, il n'y a pour lui aucune différence entre l'amour du Créateur et l'amour de son ami. Du fait que tout ce qui est son prochain est chez lui dans la limite de la non-existence. Je ne peux pas ressentir autre. S'il m'appartient, je dépends de lui. C'est correct de dire ça comme ça. Donc, dans la mesure où je dépends de lui, je le ressens. Ce n'est pas lui que je ressens, en fait, mais à quel point je dépends de lui. Dans la mesure où je peut perdre, si il y a quelque chose qui se passe avec lui, ou c'est la seule façon qu'on fait nos calculs. La même chose vis-à-vis de l'amour des amis, on ne sait pas ce que c'est. On ne reconnaît pas cela avec nos sens. Avec mes sens, je reconnais uniquement ce qui me fait plaisir ou qui peut me causer des souffrances. L'amour des amis, pas besoin. Pourquoi? Ben, on va t'aimer, c'est pas bien. L'amour des amis, c'est pas qu'on va m'aimer, c'est moi qui dois les aimer. Leur donner tout ce que je suis, prendre soin, te donner, c'est ça, l'amour, qui a besoin de telles choses. L'amour, je comprends, on doit m'aimer, on doit faire ce que je veux, comme je comprends dans ce monde. Chacun fait ce que je veux. Bon, je suis prêt, hein, vous pouvez m'aimer. Ça, je comprends. Mais de l'amour des créatures à l'amour du Créateur, c'est tout à fait autre chose. Vis-à-vis
de ce qu'on comprend.

C'est pour ça qu'il nous dit dans l'Arvout, garantie mutuelle, pourquoi le but de la création c'est aime. On pense, mais c'est bien, ça fait plaisir, on aime, ça nous fait plaisir de donner, oui. De donner. Et pas qu'on donne pour recevoir des plaisirs. Parce qu'on donne contre le désir. En surmontant Idgabrut. C'est-à-dire, il faut un peu plus réfléchir. Notre travail dans le groupe n'est pas comprendre les choses comme on comprend ces mêmes mots dans notre monde. Être proche, être connecté, s'aimer, tout cela a sa place au-delà des efforts afin de surmonter et c'est au-delà de la barrière. Jusqu'à la barrière, je ne surmonte pas vraiment. C'est la période de préparation. Et du fait que se convertit, guerre, qui veut passer de la réception au don, a demandé à Hillel, à Nassi, de lui expliquer la généralité, la règle, de ce qu'il dirait de la Torah, afin que son but soit proche à venir et qu'il ne multiplie pas le chemin de marche. C'est-à-dire, de façon courte, rapide, c'est ce qu'il demande. Et Hillel veut lui donner un conseil. Il lui dit, enseigne-moi toute la Torah entière sur un seul pied. Un seul pied, c'est un grand problème. Mais le converti n'a pas encore deux pieds. Il n'a pas encore le désir de donner. Un seul pied, le désir de recevoir. Vous comprenez? Et la réponse, c'est pourquoi il lui a défini dans l'amour de son ami le fait que son but est plus proche et plus rapide à se révéler. Du fait qu'elle ait gardé des erreurs et du fait qu'elle a des demandeurs. Qu'est-ce qu'il voulait lui dire? Un seul pied? D'accord. Quoi ça veut dire, d'accord? Ne fais pas à ton ami, ce que tu ne veux pas qu'on le fasse. Tu es contre le désir de recevoir, un seul pied tu as. Tu es sur ce pied-là. Tu peux travailler uniquement avec ton désir de recevoir, tu n'as encore rien de désir donné. Alors, avec ce même désir de recevoir, travaille. C'est-à-dire, ne fais pas du mal à autrui, comme tu ne veux pas qu'on le fasse. Tu peux mesurer envers les autres comme envers toi-même. Mesure, est-ce que tu veux le même comportement avec toi, et donc exactement de la même façon que tu souhaites qu'on se comporte envers toi, c'est la même chose. Donc ce que tu es qu'on fasse, ne le fais pas. Donc il s'agit de la haine, et pas du côté positif. Ne fais pas, ne travaille pas de ces façons. On parle uniquement du côté, disons, négatif, du mal. Ce que tu ne veux pas qu'on fasse, ne lui fais pas. Une seule chose, parce que l'homme est encore dans, est considéré comme un converti. Il commence le chemin afin d'arriver à donner. Celui qui n'est pas encore dans, n'a pas encore ce désir de donner, ne veut pas, ne comprend pas. Mais déjà, étudie la sagesse de la Kabbale, est appelé un converti. Ne comprend pas encore le travail, n'est pas encore d'accord, ne veut pas, ne fait encore rien. Converti. Avant, si on parle de ceux qui n'ont même pas un point dans le cœur, là, on dit qu'ils sont, ils sont tous comme des animaux. Il s'agit de degrés à l'intérieur de l'homme. Ça, c'est pour ceux qui veulent devenir un homme, Adam, qui ont un point dans le cœur. Alors,
il y a un état appelé converti, il ne comprend pas encore qu'il doit devenir changer d'intention. Ensuite, Guerre comprend déjà, comme celui qui pose cette question à Hillel, qu'est-ce qu'il faut faire pour s'approcher de cet état. Ensuite, Yehudi, qui cherche déjà Yichud, l'union. Ensuite, Israël, qui peut déjà être dirigé afin de donner et devient finalement Adam, c'est-à-dire un point d'adhésion. Il y a entre encore des autres degrés appelés Enosh, Gever. On a entendu beaucoup au sujet de l'amour des amis, des relations entre nous, et aussi avant d'arriver à la tribu du don, on va relire ce que le Rav nous a dit. Sur un pied, c'est un grand problème. Un guerre ne peut pas encore être sur ses deux pieds. Il n'a pas ce pied qu'on appelle le désir de donner, un seul pied, son désir de recevoir. Et la réponse qu'il a reçue était l'amour de son ami, car le but est plus proche et rapide à se révéler, du fait qu'elle est gardée d'erreurs et du fait qu'elle a des demandeurs. Un seul pied, ne fais pas à ton ami ce que tu es qu'on fasse, c'est-à-dire contre le désir de recevoir. Maintenant, tu n'as qu'un seul pied. Tu es sur ce pied, tu peux travailler uniquement avec ton désir de recevoir. Et tu n'as rien du désir de donner. Donc avec ce même désir de recevoir, travaille. Comment ? Ne fais pas du mal aux autres, comme tu ne veux pas qu'on le fasse. Tu as la possibilité de mesurer. Comment dire ? Te comporter envers les autres comme envers toi-même. Mesure, est-ce que tu veux le même comportement? Exactement, de la même façon que tu veux qu'on se comporte envers toi. Fais aux autres, ne fais pas à ton ami ce que tu es qu'on te fasse. Il s'agit de la haine et pas du côté positif. Fais encore et encore ce que tu désires qu'on te fasse, mais il s'agit uniquement du côté négatif. Ne fais pas ce qu'il ne veut pas qu'on te fasse. Une seule chose. Pourquoi? Parce que l'homme est encore considéré comme un guerre. Il vient de commencer le chemin afin de donner. Donc le Rav nous explique du travail d'un guerre qui ne peut pas encore donner, et il dit, commencez par ce travail. Donc on passe à un atelier partagé entre vous de ce que tu es, à partir des choses que tu es qu'on te fasse, qu'est-ce que tu essayes de ne pas faire? On parle de dizaines, d'accord? Un atelier en dizaines. 6 minutes, s'il vous plaît. Donc on partage avec les amis les choses qu'on nous fasse, qu'est-ce que j'essaye de ne pas faire. Qu'est-ce que je hais? Je suis sur mon ego et rien d'autre. Qu'est-ce que je hais? Qu'on touche, qu'on m'abaisse, et tout cela. Comment ne pas utiliser l'ego, comment ne pas contrôler les autres. Et apparemment, il s'agit de cela. Moi, j'aime pas qu'on me dise ce que je dois faire. Fais ça et fais ça. Donc j'essaye de ne pas dire quoi faire. Disons, sinon duty ou quelque chose comme ça, justifier, ne pas voir quelque chose de côté négatif. Il veut déjà arriver afin de donner, c'est déjà un guerre. C'est pour ça que tous ces calculs, de toute façon, c'est vis-à-vis du but. Je pense que j'essaie de voir uniquement les points dans le cœur et pas être influencé.
le caractère des amis. La question, ce que je hais, ce que ne fais pas aux amis, je ne sais pas vraiment répondre. Chose que je hais, ou alors, vis-à-vis du désir de révéler le Créateur, je ne sais pas vraiment. Je ne comprends pas. Je sais que je fais des efforts d'amener les amis à révéler. Des fois je veux, des fois je ne veux pas. Mais je comprends que c'est le but et je veux y arriver. Ce que je veux dire, une des choses que je peux dire, c'est que je ne souffre, je ne peux pas supporter qu'on... Enfin, j'arrête là pour le moment. Donc, ça ne suffit pas, il faut construire une seconde nature. Ce n'est pas suffisant, il manque encore l'amour, il manque encore de la grandeur, il manque beaucoup d'action intérieure et arriver à une seconde nature. Enfin, au moins, selon mon ressenti, que ce soit agréable et que je fasse plaisir aux amis. Pourquoi on est là? Pour être en équivalence de forme. Qu'est-ce que l'ami veut, en fin de compte? Que d'être, le fait qu'il est sur un pied, être arrivé à avancer avec deux pieds pour recevoir la Torah et comprendre que je suis un guerre et de là devenir Yehudi Israël, être en adhésion. Qu'est-ce que je ne dois pas faire? Tout ce qui n'est pas dirigé vers le but, tout ce qui l'éloigne du but, qui est d'obtenir le point final, l'adhésion au Créateur. Le guerre est celui qui veut revenir vers le Créateur, comme tu as dit. Un but et un petit point, mais on l'a mis dans, dans une société pour qu'il le développe. C'est une grande douleur de traverser à travers tout ce qui est. Le Créateur montre toujours à quel point on abaisse ou on se comporte de cette façon. Comme tu as dit, faire que du bien, c'est le côté négatif. Tu demandes au Créateur chaque fois qu'il te donne la possibilité de le faire. Que tu veux sortir finalement de cet état et tu ne peux pas. Donc tu demandes que le Créateur t'aide. Donc, bien, on passe à un deuxième atelier, mais avant, chacun est déjà quelques années dans ses dizaines. Donc on doit savoir ce que les amis aiment. Ils n'aiment pas. Maintenant, ce qu'on vient de voir, c'est ne pas faire à ton ami ce que tu ne veux pas qu'on te fasse. Et c'est quelque chose qu'on peut vraiment mesurer. Ce que tu veux qu'on te fasse, ne le fais pas. C'est pas suffisant, bien sûr. Il faut savoir aussi ce qu'il faut faire
Et comment donner? La deuxième question, qu'est-ce que vous essayez de faire aux amis, les choses qu'ils aiment? Qu'est-ce que vous essayez

0: de faire à vos amis les choses qu'ils aiment. 6 minutes.
1: Créer
0: un environnement pour les amis qui veulent atteindre le but. La haine, l'amour, c'est tout à fait autre chose. Un ami aime qu'on parle de la grandeur du Créateur vers le centre de la dizaine et qu'entre nous se révèle le Créateur. Ça, c'est quelque chose que l'ami aime et c'est ce que je dois lui donner. Je sais que notre dizaine, on aime la musique. Donc j'essaie de temps en temps de venir avec ma guitare dans les réunions et Sofer lui amène sa batterie, je crois. Qu'est-ce que j'essaye de faire pour les amis? Ben, finalement, la seule chose qu'il faut faire, c'est donner l'importance et la grandeur du but, essayer de réunir tout le monde, arriver à une prière. Il y a beaucoup de façons de le faire, mais finalement, le but est d'amener les amis à une prière. Il y a aussi créer un environnement qui aide l'ami à avancer vers le but. Il faut créer un tel environnement, malgré les montées et les descentes que tu ressens vis-à-vis de l'amour des amis. Mais il y a le travail au-delà de la raison, c'est-à-dire ce que tu ressens, ce que tu penses n'est pas vraiment lié au travail spirituel. Tu dois maintenir l'environnement, un environnement qui peut atteindre l'adhésion au Créateur. Et c'est ce qu'on... c'est finalement les efforts qu'on fait. 2 points. J'aime préparer à manger aux amis. Je crois que Georgi est d'accord avec moi. Et 2, quand un ami a une initiative quelconque ou j'essaye de soutenir, par exemple, Shalom, je vois que tu le fais beaucoup. Il y a le chef de la dizaine, tu soutiens l'ami. Voilà. Beaucoup à dire, mais. Vraiment, on ne sait pas. De façon générale, oui. Mais ce qu'il y a d'exceptionnel, c'est que chaque fois qu'on le fait, qu'on s'inclut entre nous, ça marche. Donc ça dépend vraiment de l'inclusion entre nous et de, comme tu as dit, si on peut préparer à manger, ou réveiller les amis, ou le moral, sentir. La grandeur du Créateur, et ce n'est pas toujours agréable d'entendre. Hein? Moi aussi, j'aime pas toujours entendre ça, parce que je dois changer de nature pour cela. Et l'ego s'oppose tout de suite, mais c'est ce qui se remède, et on doit le faire pour finalement arriver à prier. Ce qui est doux, agréable dans son désir de se voir, est-ce que c'est ce qui l'aide à avancer? C'est pas évident. Alors qu'est-ce qu'on doit donner finalement? La seule chose, c'est l'environnement spirituel. Et après, ça ne dépend plus de moi. Mais ça, c'est ce qu'on doit donner aux amis. Un exemple que j'ai reçu, c'est le dernier congrès. On était là, et le but était de faire plaisir au Créateur, et j'ai vu vraiment que chacun a fait le maximum et donné des exemples. Vraiment. ça m'a transformé. Je ne savais pas qu'est-ce que je peux faire encore pour faire plaisir aux amis. Je cherchais toujours quoi faire, comment les diriger vers le but, comment comment chaque ami est grand. Vraiment, j'ai vu des choses que je n'avais jamais vues jusqu'à là. C'est ce qu'on doit faire sans arrêt. Oui, c'est ce que je voulais dire, Gadi. C'est exactement, c'était une preuve. Qu'est-ce qu'on aime? Il y avait des ateliers dans le congrès et on ne voulait pas arrêter. On ne voulait pas. Même au contraire, chacun avait un grand désir de soutenir les amis. Qu'est-ce qu'on aime? Qu'est-ce qu'on aime? Bien, les amis, on a terminé. Si vous avez des questions, on a plus ou moins 20 minutes pour répondre à vos questions. Et c'est pas simple, hein, là aussi. C'est clair que comme je m'aime, chacun, je pense, comprend que je dois chercher des opportunités de donner aux amis. Ces deux points, ne pas faire à autrui ce que tu es, qu'on fasse quelque chose qu'on peut mesurer d'une façon précise. Et la deuxième règle, selon vos questions, peut-être que je vais poser une question et si vous pouvez répondre. Dans le clip, le Rav a dit que cette première règle, quand on a demandé à Hillel un assis sur un pied, que l'homme est dans son désir de recevoir. Donc dans le désir de recevoir, la seule chose qu'il peut faire, c'est ne pas faire du mal. Aimer, pour aimer, il faut déjà deux pieds. C'est-à-dire, il faut déjà des pieds dedans. Si c'est ainsi, pourquoi, disons, dans la diffusion, pourquoi on va directement, on parle de l'amour, de l'union, et ça rend les choses beaucoup plus difficiles, parce que quelqu'un qui entend, dit, ah, l'amour, l'union. Mais ne pas faire du mal, c'est plus ou moins clair. Je pense que c'est plus clair. Mais quand même, pourquoi? Je me souviens que cette question a été posée au Rav plusieurs fois. Quelqu'un se souvient de la réponse? Je ne me souviens pas de la réponse, mais quand tu diffuses, tu veux donner. De toute façon, il n'entend pas. Il dit pas, ah, moi, je dois aimer. Quand tu diffuses, c'est quelque chose qu'ils peuvent ressentir. Là, l'ego est en marche. L'amour, c'est quelque chose que je peux vraiment ressentir. C'est bien.
2: Florida, Ken.
0: Floride, oui.
3: Yeah, I'm just curious if there's
0: more
3: importance we should put on doing what the friends like.
0: Est-ce qu'il faut peut-être plutôt faire ce que les amis aiment spirituellement? Est-ce que il s'agit uniquement de la spiritualité? Ou il manque de la matérialité. Oui, Karl, c'est une question très, très, très, très, très, très bonne question. Parce que chacun dans la dizaine connaît ses amis, ceux qu'ils aiment, ceux qui leur donnent, ce qu'ils réveillent vers la spiritualité. Un ami aime les ateliers. Un autre, maman ne supporte pas les ateliers. Un veut lire des sources, l'autre a du mal. Ça touche moins la lecture. troisième aime qu'on chante et l'autre pas du tout. On connaît dans notre dizaine la vie intérieure de la dizaine. Et il y a un point où on arrête de faire ce qui lui fait plaisir, mais ce qui fait plaisir aux amis, du côté positif comme du côté négatif. C'est-à-dire, quelqu'un n'arrive pas à l'heure. Il sait bien qu'il n'est pas arrivé à l'heure. Et maintenant, la question, je dois faire une remarque ou non? Est-ce que ce sera utile si je lui dis? Ou ça va le mettre en, ça va l'énerver, ça va renforcer le lion dans la dizaine ou pas? Beaucoup de discernement. C'est bien de les clarifier. On voulait juste toucher ces points-là. Pas de façon générale. De façon générale, oui, on a tous besoin de la grandeur et de l'importance du bon, du but. On est tous au courant. Mais il s'agit de la pratique. Là, il y a un mélange entre le caractère de chacun, la façon que j'aime ou pas, à quel point je suis prêt à surmonter mes désirs. Et plein de calculs là que chacun doit faire. Et c'est pas simple. Et la vie, la dizaine, c'est dynamique. C'est pas un événement fixe et déterminé qui ne change pas. Un ami réagit et ça. On crée un certain esprit. Évidemment, quand ça marche quand on a suffisamment de force et de grandeur, mais ce n'est pas toujours le cas. Donc nous pensons, enfin c'est ce qu'on a dit, il y a une sensibilité que l'homme doit développer envers ses amis, c'est même avant, aime ton prochain comme toi-même. Quand je veux aimer, j'essaye de ressentir ce qui est important. Pas de façon générale, ce qui est important, mais de façon spécifique. Bien sûr, je peux lui préparer à manger s'il aime quelque chose. C'est très bien. Ça aussi, on peut le faire. Et on le fait. On le fait tous, d'une façon ou d'une autre. Mais il y a également ce qui touche directement l'ami sur son chemin spirituel et surtout des points qui, vraiment, qui peuvent l'énerver. C'est bien de connaître et d'adapter à chaque ami ce qui lui convient. Sinon, tout ce que je dis, c'est vrai, mais finalement, ça n'influence pas les amis, alors à quoi ça sert? Tout ce qu'on traverse dans la dizaine, c'est spirituel. On ne sait pas vraiment séparer matériel et spirituel, parce qu'à la base, notre but est d'atteindre la vision. WP 33. Ta question, Moshe, je pense que, disons, dans la diffusion, ils n'ont pas la reconnaissance du mal, donc on ne peut pas expliquer. On sait bien qu'on enseigne, on l'explique petit à petit.
2: Kazakhstan, Kyrgyzstan.
4: Большое спасибо. Очень прекрасный урок. Тут вопрос.
0: Merci beaucoup pour cette magnifique leçon.
4: Вот Раф объясняет градации, да? Гой, гер.
0: Le Rav nous explique les degrés Goy, Ger, Israël, Adam. Évidemment que la sagesse de la Kabbale qu'on étudie dans la mesure où on clarifie, c'est comme un médicament, c'est amer, c'est pas bon, mais grâce au Rav et l'environnement, on arrive à surmonter. Et la question est à quel point je peux leur proposer ce remède, parce que la question se pose, je veux qu'on avance ensemble, je ne peux pas avancer sans les amis, et en résumé, je dois faire des efforts et surmonter, enfin, c'est comme si mon motif est égoïste, je les oblige à recevoir cet amour, je sais que le résultat sera peut-être des descentes plus tard. J'ai pas vraiment compris, mais tu as dit à la fin que je les force à recevoir mon amour. Ça, c'est parce qu'on la règle qu'on étudie. Si tu dois voir ce qu'ils aiment, eux, aime ton prochain comme toi-même, comme tu t'aimes, toi-même, tu dois apprendre dans la même mesure pas ce que tu aimes, toi, ils doivent aimer la même chose. Et alors tu leur donnes ça, ça c'est pas donné.
5: Donc,
0: tu apprends, tu vois comment tu aimes, dans la même mesure, tu dois donner. Mais tu dois apprendre exactement ce qu'ils aiment. Si tu n'es pas sûr, c'est interdit de le faire. C'est pas considéré comme donné. Un exemple, par exemple, un petit exemple. Un cher ami, les amis sont arrivés, Kola, Sonia, ils sont arrivés à 3h, je les ai rencontrés à l'aéroport. Voilà l'hôtel et vous pouvez venir à la leçon, on vous attend. Mais ils voulaient dormir, d'une autre part. Je les ai invités à venir à la leçon, mais ils n'ont pas dormi. Donc, je les force à faire des efforts. C'est pour ça que je pose la question. Il faut venir à la leçon. Voilà, vous avez bien fait. Oui, Aaron. Je voulais poser une question. Après l'exemple d'Avio, chaque ami doit développer la sensibilité, ce que les amis veulent vraiment et pas donner ce qu'il me semble qu'ils aiment. Je voulais demander, par exemple, un ami écrit chaque jour une chanson et nous l'envoie. Je ne l'ai pas demandé et je ne les écoute pas toujours. Mais quand même, je ressens qu'il fait ça parce qu'il veut vraiment me donner des forces, m'élever. Alors, que doit être mon attitude envers de tels cadeaux? J'en ai pas besoin. Des fois, je pense que c'est trop. Mais quand même, l'ami...

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1: Bonjour chers amis, nous nous sommes de nouveau rassemblés pour une leçon. Nous étudions à partir des sources. Nous arrivons à la dernière partie de l'article du Baal HaSulam, le don de la Torah, article très particulier que nous avons commencé à étudier à l'occasion de Shavuot. Et dans cette dernière partie, nous allons ensemble passer au prochain article, qui est l'article de Arvut. En ce moment, nous avons avec nous Oren Levy, qui est avec nous aujourd'hui, avec Aviou. Il a envoyé beaucoup de questions et tu as profité de cette occasion que nos amis sont là, que nous sommes tous ensemble, étudions tous ensemble et qu'ensemble nous voulons attirer la lumière qui réforme.
2: Bonjour les amis et les amis eux. Nous sommes très heureux de vous avoir avec nous. Nous sommes heureux de voir tous les amis de Kabyou, de voir tous les amis de Turquie, Lita, Mac, Europe, Latine, Bulgarie, Almaty, nos chers étudiants francophones, nous sommes très heureux de vous avoir avec nous. Et nous continuons nos études. Nous sommes proches de conclure l'article Matan Torah, le don de la Torah. Il nous reste deux points. C'est très spécial car la continuation de cet article, c'est l'article suivant qui est l'Arvut.

0: différentes directions, différents angles. Il commence par ce message révolutionnaire où il dit, voilà, ça, c'est la mitzvah, il n'y a rien de plus. Elle inclut tout. Si tu atteins, aime ton prochain comme toi-même, alors tout le reste perd son importance. Si tu n'as pas atteint, aime ton prochain comme toi-même, il n'y a pas d'intérêt à quoi que ce soit ça ou d'autre. Et c'est un message très dur et très direct. Et nous parlons de comment, dans les cours précédents, Bala Sulam était accusé de développer une nouvelle Torah. Parce que, jusqu'à lui, personne ne l'avait dit d'une façon si dure. Et donc, le Bala Sulam essaie d'expliquer comment l'atteindre, si c'est juste un idéal, une utopie idéale, ou de bons mots, tu sais, aime ton prochain comme toi-même, ou les gens les plus cruels de toute l'humanité ont dit ces mots-là, n'est-ce pas? Donc chacun l'utilise pour son propre bénéfice, pour servir ses propres besoins. Et ensuite arrive le Bala Sulam et il demande, est-ce que cette action peut être pratique? Est-ce que ça peut être fait? Est-ce que c'est de cela que l'on parle? Est-ce que c'est là toute l'idée de la Kabbale? Est-ce que c'est comme ça que le Créateur se révèle? Et il parle de choses sublimes dans l'humanité, pour l'humanité. Et le Bala Sulam, il va, et en général, il explique la façon par laquelle atteindre aime ton prochain comme toi-même et la façon d'accomplir la Torah et les mitzvot. Et il les utilise comme des moyens, ou il les décrit comme des moyens avec le but de purifier ou d'affiner, c'est comme purifier, c'est comme une personne un bijoutier, un joaillier qui affine une substance, une pierre. Donc de la même façon, nous affinons l'intention sur le désir de recevoir. Et ensuite, il distingue entre deux mitzvot, deux commandements, deux types. La mitzvah entre l'homme et le lieu, c'est-à-dire le Créateur, et le commandement entre l'homme et l'homme. Et il demande, est-ce qu'il y a une différence entre les commandements entre l'homme et l'homme et les commandements entre l'homme et le lieu, Makom? Et ça, c'est la question aussi. Quels sont les commandements entre l'homme et le lieu? Est-ce qu'on peut atteindre cela sans les commandements entre l'homme et l'homme? Et tout cela, à la fin, connecte à cette grande idée que le Bala Sulam veut nous amener. Aime tes amis, aime ton prochain, et ainsi de suite. Et donc, dans les leçons passées, nous avons parlé de ce qui est le plus proche de nous dans notre situation. Et c'est la mitzvah entre l'homme et l'homme. Parce que entre l'homme et le lieu, c'est super. Chacun peut dire qu'il est calibré avec le Créateur, qu'il travaille avec lui. Mais est-ce qu'il y a-t-il une façon de le mesurer? Est-ce qu'il y a un retour? Est-ce qu'on peut tester si on avance ou pas vers ça? Et donc, il dit que les commandements entre l'homme et l'homme sont bien plus adaptés pour nous, dans notre état, car il y a là beaucoup de changements, des développements. Il y a des dynamiques, il y a des feedbacks. Je fais quelque chose, je reçois une réaction, je peux me tester, je peux m'examiner. Et c'est plus proche de notre situation. Et donc, il s'agit de relativement ce dont nous avons parlé dans les derniers cours, la semaine dernière en particulier. Et aujourd'hui, nous allons lire le point 16. Et cela parle de la préparation pour l'arvout, garantie mutuelle. Et c'est important, pourquoi? Parce que dans l'article suivant, le Bala Sulam explique, et je le dirai de façon très brève, nous en parlerons plus en profondeur dans le futur, mais le Bala Sulam explique que sans arvout, garantie mutuelle, la personne ne peut pas sortir du désir de recevoir pour soi-même. Et il a besoin de garant. Alors, qu'est-ce que la garantie? Qu'est-ce que l'arvout? Nous allons parler plus de cela dans le cours à souvenir. Oui, Oren?
1: Non, Bala Sulam va rajouter.
0: Ah bon, je pensais que tu avais d'abord quelque chose à dire. Eh bien, vous êtes invité à nous envoyer des questions sur quel que soit le sujet, vous voulez, sur le texte, pas ce qui est dans le texte, la vie dans la dizaine, ce que vous voulez avec vous, nous allons faire de notre mieux pour y répondre. Question.

0: Oral, chat, vocal. Donc, commençons.
1: Point 16. Et selon ce qui a été dit, nous avons trouvé l'ouverture pour comprendre ce sur quoi nous nous sommes tenus plus haut, points 3 et 4, dans le contenu principal de cette mitzvah. Et tu aimeras ton prochain comme toi-même. Comment la Torah nous oblige-t-elle dans une chose qui fait partie des impossibles à accomplir? Regardez comment il écrit. Nous avons trouvé l'ouverture pour comprendre. Il y a ici une ouverture. Si nous arrivons à rentrer dans cette ouverture, nous allons peut-être comprendre. Que devons-nous comprendre? Comprendre la question qui a eu au début de l'article. Dans la mitzvah de « Tu aimeras ton prochain comme toi-même », au début, le Baal HaSulam a éclairé que tu te places entièrement pour servir le désir d'autrui. Et non seulement autrui, toutes les créatures. D'un côté, il y a le créateur, de l'autre côté, il y a la créature, et toi, en quelque sorte, tu es au milieu pour être celui qui réunit les deux, toutes les créatures avec leurs racines. Tu deviens comme un passage qui transmet tout le bien du créateur vers tous. Pas pour toi, mais pour ressembler au Créateur, qui est tout entier amour et don. Et il veut s'unir avec toi. Et cette connexion se fait par l'équivalence de forme. Mais c'est surnaturel. Parce que le Créateur m'a créé avec un désir de recevoir pour moi-même des pensées, pour moi-même. Et comment tout à coup je me trouve au milieu et j'annule mon esprit, mon cœur et je transmets tout à autrui. On dit que si tu as un seul oreiller, tu dois le donner. Si tu as une seule chaise, tu dois la donner. C'est surnaturel, c'est au-dessus de notre nature. Au début de l'article, le Baal HaSulam demande comment la Torah peut-elle nous ordonner de faire des choses que nous ne pouvons pas accomplir? Elles sont opposées à la nature de la créature. Toutefois, comprends bien que du fait de cela, la Torah ne fut pas donnée à nos pères, aux patriarches Abraham, Isaac et Jacob. Plutôt, la chose s'est prolongée jusqu'à la sortie d'Égypte, lorsqu'ils sortirent et furent une nation complète de 600 000 hommes de 20 ans et au-delà. Alors il leur fut demandé si chaque membre de la nation consentait à ce travail sublime. Et si nous nous rappelons l'histoire de la Torah, il y a un axe de développement. Abraham, Isaac et Jacob, à partir d'eux commence le développement spirituel, mais la créature commence à chercher son chemin spirituel, ça s'est développé, ils sont devenus un peuple, et ils descendent en Égypte, on les assujettit pendant 400 ans, et ils sortent au milieu de la nuit, l'ouverture de la mer Rouge, ils sortent et ils arrivent ensuite au mont Sinaï et là-bas, ils se trouvent devant une condition. Si vous acceptez la Torah, très bien, sinon ce sera ici l'endroit de votre tombeau. Et ils doivent devenir comme un seul homme avec un seul cœur et recevoir la Torah. C'est l'histoire que nous explique la Torah, raconte la Torah, et nous devons recevoir ça pour nous-mêmes, pas quelque chose qui est arrivé dans l'histoire, mais que c'est notre carte de développement spirituel pour chacun d'entre nous, pour chaque dizaine. Il y a la situation d'un premier réveil et cela doit nous amener à l'endroit où nous devons investir dans le développement de ce point dans le cœur. Et alors nous arrivons à l'esclavage d'Égypte. Et alors, il y a pour nous la révélation de la force qui nous domine dans notre cœur et notre cerveau, qui s'appelle Pharaon, le roi de l'Égypte. Et il règne sur tout en nous. Parfois, il nous permet de nous adresser à autrui d'une bonne façon, mais ça vient de quelque chose qui est en nous, qui est égoïste et qui est pour notre intérêt. Mais quand nous comprenons que nous sommes inverses à la nature du supérieur et nous voulons nous élever, nous découvrons que ce pharaon ne nous laisse pas nous élever. C'est comme s'il y avait une télécommande qui nous ramène toujours dans notre nature. Comment pouvons-nous nous libérer de notre nature égoïste?
0: Oui, je pense que ça vaut la peine de regarder le clip numéro 1. Ça me donnera une explication très spéciale. Si vous voyez, nous lirons cet article, ce paragraphe à nouveau. Il commence, enfin, à la façon du Bala Sulam, il commence par demander comment faire cela, et ensuite il répond. Il pose la question et ensuite il répond, et il dit que les saints patriarches, Abraham, Isaac et Jacob, n'étaient pas prêts pour cela. Maintenant, nos tendances naturelles, quand nous entendons les patriarches, nous pensons à quelque chose qui a eu lieu à l'époque, quand il y a des milliers d'années. Il y avait un certain groupe de personnes, et supposément c'est ce groupe de personnes, et ils n'étaient pas encore prêts. Et ça, c'est le penchant naturel. Comment nous pensons à ces choses-là maintenant? Allons voir l'explication du Rav. Parce que le Rav explique tout ce développement à l'intérieur de l'homme. Les pères, les patriarches, ce sont les premières étapes du développement spirituel de l'homme. Et ces étapes appelées Égypte, elle en a parlé, comment ça se développe en nous. Il y a aussi la continuation de cela. Donc, regardons le clip du Rav où il va nous ouvrir la bonne façon de penser à cet article et nous avancerons à partir de là. Si vous avez des questions, vous êtes déjà invité à les demander. Regardons le clip numéro 1 et continuons à partir de là. Avec l'aide de la Torah, il est possible de l'amour, décision, l'état, je ne comprends pas, un juif à partir du mot Yehoud, de la connexion, en utilisant la Torah. Sans la réception de la Torah, sans l'utiliser, certainement, une personne ne peut pas corriger sa nature, il ne peut pas s'élever au-dessus de sa nature, il n'a pas la force de le faire, et toutes ses actions seront dans sa propre nature. Et par conséquent, nous devons acquérir cet outil, appelé la Torah, dans lequel la lumière qui s'y trouve le réforme, et si nous savons comment utiliser cette lumière, comment l'attirer, vers quel désir les diriger, alors nous atteignons la correction. Et pourquoi la Torah n'a-t-elle pas été donnée aux patriarches? Parce que la Torah est déjà une force qui corrige le mauvais penchant, qu'il faut ressentir, il faut trouver le mauvais penchant. Et ce n'est que lorsque la personne atteint un état où vraiment il voit, il ressent, pour lui c'est clair que il est dans un état où il n'aime pas les autres, il ne veut pas se connecter avec eux, il ne ressent pas, il ne les ressent pas le besoin de cela, etc. Il a une certaine aspiration pour cela, mais tout de même, il ne comprend toujours pas comment il peut atteindre cela. Et donc ici, il doit y avoir une préparation. D'un côté, que déjà il a ressenti l'Égypte, l'état d'Égypte, la mesure dans laquelle l'ego le contrôle, le dirige, et qu'il est incapable de faire quoi que ce soit contre cela. C'est-à-dire qu'il doit y avoir une préparation sérieuse en termes de recevoir une très mauvaise impression du chemin, si le chemin est correct. Mais l'impression de mes qualités, de moi-même, est mauvaise. C'est-à-dire que je ressens que je n'ai aucune possibilité, aucune chance de me connecter avec les autres personnes. Parfois, peut-être que je suis inspiré par quelque chose, mais l'un dans l'autre, ce n'est que afin que nous comprenions à quel point nous sommes vraiment incapables. Donc, une personne qui atteint le besoin de la Torah, et qu'alors il dira « nous ferons et nous entendrons », il doit passer par un temps très sérieux de préparation où il prend conscience de sa nature, à l'intérieur de laquelle il y a le pharaon, et qu'il est impossible de s'en débarrasser. Ça, c'est d'un côté. D'un autre côté, il ressent la grandeur du but, le besoin d'atteindre l'amour d'autrui, le besoin de s'ouvrir à tout le monde, que son cœur inclura le monde entier. C'est-à-dire, en lui, il faut qu'il y ait deux discernements opposés. D'un côté, je veux être connecté, inclus avec le monde entier. Je veux ne travailler que pour leur bien, exister pour leur bien et rien pour moi-même. Juste un point qui existe afin d'être une force de bon pour tout le monde. Ça, c'est d'un côté. Et puis d'un autre côté ou de l'autre côté, jamais je ne serai en mesure de le faire moi-même. Et alors, avec le désir très fort de donner et un très grand manque du désir de donner, il atteint la réception de la Torah, car alors il comprend la raison pour laquelle il fait, quel est le besoin pour la Torah, car la lumière qui réforme existe, il s'y trouve. Donc là, le Rav parle d'un état extrêmement puissant, en collision. Et d'un autre côté, l'homme découvre le mal en lui. Pourquoi est-ce qu'il découvre le mal en lui? C'est parce que, à partir des efforts de se connecter, c'est à partir de ça qu'il découvre qu'il ne peut pas. Avant de faire des efforts pour se connecter, il n'y a rien à découvrir. Il n'y a pas de mal, tout va bien. Le mal dont il parle, c'est la résistance intérieure de la personne contre la connexion. C'est quelque chose exprès, ça s'appelle la reconnaissance du mal dans la sagesse de la Kabbale. Ça, c'est d'un côté. Et aussi, il y a un autre côté à cela. Il comprend qu'il doit s'élever au-dessus de ce mauvais penchant. Et là, il est un carrefour. D'un côté, ce sentiment-ci, de l'autre côté, cet autre sentiment, et d'où est-ce que ça viendra? Et ça, c'est exactement l'état dont nous discutons ici. Dans les pères, père et fils, n'est-ce pas? Le père, c'est l'état précédent, et fils, l'état suivant. Donc, pour les pères, ils n'avaient toujours pas cette reconnaissance du mal. C'est encore trop tôt. Et donc, le Baal HaSulam, il dit ici, alors revenons au texte, suivant les mots du Rav, à cause de cela, la Torah n'a pas été donnée au père Abraham, Isaac et Jacob. Pourquoi? Parce que dans ces états précédents, ils n'en avaient pas encore le besoin, n'est-ce pas? Nous ne parlons pas de quelqu'un qui vivait à l'époque, nous parlons de nous, dans nos premières étapes. Mais ça, c'était tenu jusqu'à la sortie d'Égypte. C'est-à-dire qu'ils devaient attendre un état où ils devaient aller en Égypte, découvrir le mal, découvrir Pharaon, essayer de s'en contenter, échouer, réessayer, échouer à nouveau, et ensuite s'adresser au Créateur pour de l'aide. Et c'est de nous que nous parlons, de lui demander de l'aide, pour recevoir de l'aide, pour sortir d'Égypte, n'est-ce pas? Et maintenant commence le processus dont parle le Baal HaSulam. Bientôt, nous discuterons la sortie d'Égypte, l'état d'Arvout, garantie mutuelle, la réception de la Torah et ainsi de suite. Il y a là un processus intérieur que chacun d'entre nous est passé, traverse et traversera. On voit sur le travail. C'est de cela que passe le Baal HaSolam. Peut-être qu'on peut prendre des questions. Je vois qu'il y a des questions, points d'interrogation déjà ici.
1: Commençons avec une question de Kabio du système d'Arvout. Bonjour à tous. Il y a deux états qui sont décrits ici. L'un, c'est la reconnaissance du mal. Nous essayons de nous connecter, d'être comme le Créateur, d'aimer notre prochain comme nous-mêmes. Nous voyons que nous n'en sommes pas capables. Peu importe ce que nous essayons, rien ne marche. Après, je vois cette situation dans ma dizaine. Ça peut être très décourageant. C'est pas possible, je voudrais renoncer. Comment pouvons-nous continuer malgré la reconnaissance du mal, peu importe, malgré le fait que peu importe ce que je fais, rien ne marche? Comment pouvons-nous transmettre suffisamment d'importance du but pour essayer de nous rapprocher vers le but? S'approcher du but. Merci.
2: Ken, toda.
1: Oren, merci. Tout d'abord, moi aussi je ressens comme toi. Je dis du fond de mon cœur, tu ne nous entends pas, c'est ce que tu nous montres. Personne ne nous entend. Qu'est-ce qui se passe? Maintenant, vous nous entendez? Maintenant, ils nous entendent. Si toi, tu n'entends pas, alors sors et rentre de la pièce. Nous allons d'abord répondre, ensuite tu vas peut-être pouvoir écouter par la suite l'enregistrement. Comment pouvons-nous nous mesurer à cette situation? D'une part, nous essayons et nous n'arrivons pas, et que de l'autre côté, nous devons continuer à faire, peu importe ce qui arrive. Notre chemin est très particulier, c'est le chemin qui monte vers la maison du Créateur. Celui qui renonce, il se trouve dans la même situation que des milliards de gens dans le monde. Si moi j'ai un point de vérité qui me dit, peu importe ce que je fasse dans ce monde, même si je réussis sur le plan matériel avec telle et telle chose que les gens estiment, mais au fond de mon cœur, je sens que je n'ai rien. D'où vient ce point? Il vient du Créateur qui me laisse ressentir cela, comme toi par exemple. Ce point ne nous laisse pas nous endormir. Ça ne nous laisse pas renoncer, ça ne nous permet pas de renoncer. Mais nous ne devons pas nous reposer là-dessus, que ça va nous maintenir tout le temps. C'est comme une étincelle que le Créateur a allumée, puis après il me montre où est l'endroit de mon travail pour que ça éclaire tout mon cœur. La seule façon de laisser ton étincelle briller, c'est de la relier aux étincelles des autres amis. Peut-être que vous n'aimez pas vous asseoir ensemble et vous connecter, mais vous n'avez pas le choix, parce que chacun a un point de vérité et qui vous amène au Bnei Baruch, Kabiu, au Rav, au Rabash, au Baal HaSolam, à l'âme qui est en toi, l'âme qui t'appelle. Le chemin pour arriver à découvrir cette neshama, c'est ce que on nous enseigne, ça passe par des efforts pour sortir amour vers les amis de ma dizaine. Que tu n'en es pas capable, c'est sûr, d'après les fondements de la création. Mais nous devons, doivent se réunir en toi deux choses qui sont inverses. D'un côté, les qualités de la lumière supérieure vers laquelle tu aspires, et avoir une qualité comme la qualité de la lumière. Et dans le chemin vers cette lumière, tu dois découvrir la face inverse qui est appelée Pharaon, qui est complètement inverse, qui est complètement obscurité. Et tu dois travailler à l'augmentation de l'aspiration, ton aspiration qui est au-dessus de ta nature. Et ça, ça éveille la lumière qui nous ramène vers le bien. Cette lumière, ça s'appelle Torah. La Torah, ce n'est pas un livre, c'est une force qui se trouve dans la création et qui ne fait qu'attendre ton éveil comme tu as maintenant. Tu vois que c'est trop grand pour toi, mais tu voudrais être comme ça parce que c'est la vérité, c'est l'étape supérieure.
0: Oui, et je ne ferai qu'ajouter aux merveilleux mots de Oren. Je vais te donner un exemple. Un exemple qu'on a entendu souvent de notre maître. Lorsqu'une personne est malade, très malade, il est prêt à payer beaucoup d'argent au docteur juste pour découvrir ce qu'il a, pour avoir un diagnostic, pour qu'il soit certain de savoir de quoi il est malade. Et la découverte de la maladie est la partie majeur de sa guérison. Et ici, c'est la même chose. Nous sommes nés dans une substance appelée le désir de recevoir. Et le Baal HaSulam explique que sans la révélation du mal, nous n'avons nulle part où avancer. La Torah a été donnée à ceux qui en ont besoin. Qu'est-ce que la Torah ? C'est la lumière qui réforme. J'ai créé le mauvais penchant, c'est-à-dire j'ai créé le désir de recevoir avec l'intention de recevoir. J'ai créé pour elle la Torah comme une épice, c'est-à-dire un moyen qui peut réparer exactement cela, le désir de recevoir afin de recevoir, car la lumière qui s'y trouve le réforme. Il y a un moyen pour la correction, mais pour activer ce moyen, nous devons arriver avec une demande de correction, une demande de correction qui n'existe que lorsque la personne a découvert le mal en lui. Comment le découvrira-t-il ? Quoi ? Est-ce que je vais dire que je suis mauvais ? Non, il fait des efforts, il va dans une dizaine, comme toi, comme toutes les autres dizaines ici. Il commence à travailler avec les amis. Et au début, ça va. Peut-être même, c'est des gens appréciables, mais tout à coup, tu commences à découvrir des défis. Cet ami est difficile à accepter, cet autre ami-là, peut-être que je ne dis rien, mais intérieurement, je sais ce que je ressens. Et alors, je lis les textes des sources et je vois combien je suis opposé à ce au sujet de quoi écrire le Rabash. Il écrit des choses tellement élevées. Moi, mais quelle pensée ai-je ? Où suis-je ? Avec, par rapport au mot du Rabash. Et là, apparemment, je mets l'accent sur apparemment. Et là, apparemment, je suis plus opposé. Ça, c'est l'exemple du Rabash, qu'une personne rentre dans une salle et il regarde, il a un aperçu. Peut-être qu'elle a l'air parfaitement propre. Peut-être, bon, alors ensuite il allume une torche, il voit rien, ça va. Ensuite il met un projecteur, et là qu'est-ce qu'il voit ? Beaucoup de saleté. Et là il allume toutes les lumières, et il voit que cette pièce est complètement sale en fait. C'est la même pièce, mais c'est la personne qui change. Et c'est ça ce que nous utilisons. Donc cette immense lampe torche, et ça c'est crucial dans le processus d'avancement, mais il y a un mais très important ici, ou comme nous disons, après avoir dit cela, c'est très important. de construire du support, de la dizaine. Une dizaine doit construire pour moi l'importance du but, l'importance de l'enseignant, du créateur, des amis, des articles. Et là, je peux marcher sur deux jambes, n'est-ce pas? Tu ne peux pas marcher sur une. D'un côté, tu as besoin de la grandeur et de l'importance, la révélation du mal, et ensuite, la couvrir avec la grandeur, encore et encore. Nous n'aspirerons pas à découvrir le mal, mais c'est sur le chemin. N'est-ce pas? C'est quand nous allons dans un voyage. Nous ne recherchons pas à escalader des montagnes, mais vers notre chemin, vers notre but, il y a des montagnes. Donc, nous les escalandons en haut et les descendons encore et encore. Mais tout ça porte sur la grandeur du but, juste se pomper les uns les autres en hauteur avec l'importance et la grandeur du but toute la journée. Question.
1: Nous continuons avec une question des femmes de Kabyu 22. Merci, chers amis. L'orable nous apprend que toutes ces qualités se trouvent dans un seul individu et que la Torah n'a pas été donnée à Abraham, Isaac et Jacob, mais que toute la Torah se trouve chez un seul homme. Mais elles ont attendu jusqu'à la sortie d'Égypte qui soit devenue après comme une seule nation. Quel est le sens d'une nation chez un seul homme? Comme on dit, jusqu'à ce que tous aient été d'accord, alors ils ont reçu la Torah. Et alors, ils peuvent alors la garder. Comment tout cela se passe-t-il à l'intérieur d'un individu, cette nation? Oren, si tu veux regarder à l'intérieur d'un seul homme... Oui, elle n'entendait pas la traduction. Si tu veux regarder à l'intérieur d'un seul homme, ce qui est à l'intérieur d'un seul homme, c'est le désir de recevoir du plaisir et qui se répartit en beaucoup de détails. Il y a beaucoup de désirs. Il y a en grand la nation d'Israël par rapport aux 70 nations du monde. Israël, c'est Yachar El, droit vers le Créateur. Pour qu'elle puisse s'accomplir, ils doivent s'unir en un seul homme. C'est ce qui se trouve dans un individu. Ça ne dépend pas de quel peuple je suis né, qui était mon père ou ma mère, etc. Ça dépend de la tendance du cœur. Chacun qui se trouve ici de tous les points du globe terrestre, ils ont un ensemble de désirs qui s'appelle la nation d'Israël. Quand ils vont s'unir vers la... Ils vont se diriger, s'unir vers la lumière supérieure, alors ça s'appelle recevoir la Torah. Il y a beaucoup d'autres désirs à l'intérieur de nous qui s'appellent les 70 nations du monde. Quelque chose qui soit plus pratique pour notre progression spirituelle, c'est dans notre société, à l'intérieur de notre société, nous sommes sous forme de dizaines. Si chacun travaille sur son désir personnel, à un moment donné, il va découvrir qu'il n'a plus de force. Qu'est-ce qu'on doit faire? On doit s'approcher des amis. Cette approche des amis, c'est ainsi que nous construisons notre dizaine comme la nation d'Israël. Nous n'avons pas besoin de 600 000 personnes d'à partir de 20 ans et plus, c'est-à-dire que ça signale la maturité du désir de vouloir. Nous pouvons conquérir le désir qui se trouve à l'intérieur de notre cœur. Et il me suffit des amis de ma dizaine. Nous pouvons à l'intérieur arriver à une qualité de connexion qui va, que ça, ça corresponde à 600 000 personnes. Alors nous pourrons recevoir la Torah. Pensons à cela dans la, la suite de notre étude. Et ayons cette prière quand nous écoutons le, l'article du Baal HaSulam, l'intérieur de notre dizaine, avoir une prière que nous nous approchions les uns des autres dans notre dizaine pour recevoir ta lumière créateur, que ça nous rentre à l'intérieur de notre cœur et que ça fasse de l'ordre là-bas, un nouvel ordre. Tu as parlé de la prière. Quelle est la signification de se tourner vers le Créateur pour lui demander de l'aide?
0: Beaucoup des trois conditions à la prière, c'est un article de Shamati, parmi d'autres articles. En général, lorsque nous disons prière, nous référons à une requête que nous faisons au Créateur. Et pour avoir cette requête,
2: 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ולכן הוא דורש, זה הדבר היחיד שהוא יכול לחשוב עליו, הוא דורש שפשוט ישחררו אותו מבית האסורים. אז פנייה לבורא, תפילה שישנה אותי, למה? לא כי רע לי, לא כי לא כל כך מתאים לי, לא כי קשה בדרך, אלא כי רק ככה אני אוכל לעשות לך נחת רוח. אז יש פה חיסרון מאוד מאוד משמעותי שאנחנו צריכים לעבוד עליו, לעצב אותו.
0: Je peux donner au contentement au créateur. Et donc ici, il y a un besoin très profond que nous devons...
2: ...על בניית החיסרון. חלק גדול מהמאמרים שלו, לפחות שליש מהם, מדברים על תהליך בניית החיסרון באדם. כי ברגע שיש כבר את החיסרון הנכון, כל השאר כבר נעשה.
0: Le processus dans lequel la personne construit le manque, dès que la personne...
1: Une question de Paul de Kabiou. Après que nous soyons sortis d'Égypte, quelle est la condition pour la nouvelle phase, la, la traversée de la mer Rouge? Oren, et la... La mer des gens, Yam Souf, ce qu'on traduit par la mer rouge, c'est, sauf c'est la, la fin, c'est en quelque sorte la fin de l'Égypte. Ce qui est écrit dans la Torah, c'est que à la mer rouge, les Égyptiens poursuivent les enfants d'Israël qui, à leur tête Moïse. Et Moïse s'adresse au Créateur et leur dit, demande que faire. Le Créateur lui répond que dit aux enfants d'Israël qu'ils entrent dans la mer rouge. Alors cette mer s'ouvre pour les désirs qui sont en nous, qui en aucune façon ne sont prêts à retourner à l'esclavage de, leur, de notre ego. Tous les autres désirs que nous avons, qui sont prêts à retourner en Égypte et à vivre comme avant, dans le monde égoïste, avec tous les plaisirs dont les hommes jouissent dans ce monde, eh bien cela, tous ces désirs-là se noient dans la mer rouge. Ils ne peuvent pas survivre dans le monde spirituel. n'y a que les désirs qui sont, par lesquels nous voulons nous connecter. Nous voulons tout faire pour sortir vers un monde nouveau, vers une autre, que nous ayons quelque chose d'autre qui nous gouverne. Nous sommes prêts à nous noyer même dans la mer rouge pour sortir vers le monde spirituel. Nous devons que tout ce qui se trouve, la lumière de la Torah, nous permette de clarifier tous nos désirs en nous, tout ce qui nous remplisse notre cerveau et notre cœur de toutes choses futiles qui n'ont aucune utilité. Je suis comme de 70 ans. Pendant 70 ans, je cours comme un chat vers la poubelle. Et puis, je meurs et puis je recommence. Et c'est en quelque sorte les satisfactions de l'Égypte. De nouveau, que je renais, le créateur de nouveau m'emmène vers les Bnei Baruch, le Rav, le Créateur. Et alors j'ai mes anciens désirs et j'ai la mer rouge de l'autre côté. Si je déchire mon cœur, je peux alors sortir, traverser la mer rouge et sortir vers une nouvelle réalité. La traversée de la mer rouge s'appelle comme une naissance. Nous devons nous mettre au monde à nouveau, mettre au monde notre âme. Le fait que dans ce monde-ci, nous courons, nous voulons, etc., c'est la façon dont nous vivons sur le plan matériel. Ce sont comme des préparations que nous avons accumulées d'une incarnation à une autre. Et ça vient de la douleur de notre existence. J'ai investi et après j'ai eu un bon résultat et tout de suite ça a disparu. Et de nouveau ce même film recommence. Ce qui me m'attire, j'investis dedans, je l'atteins, j'arrive, c'est bon, et puis tout de suite ça disparaît. Tout ça, ça s'accumule à l'intérieur de nous-mêmes. Et lorsque nous avons un certain niveau de discernement, alors nous arrivons au Bnei Baruch. Je ne peux pas dire exactement qui sont les personnes avec qui je me trouve dans ma dizaine, ce que le Rav dit à propos de ce que dit le Baal HaSulam, mais ce que je veux, c'est avoir cette rencontre avec ma Neshama, mon âme. Comme a dit Aviou, je veux chaque fois, à chaque instant, je dois renouveler l'importance du but, le privilège que nous avons de nous occuper des choses les plus élevées qui existent.
0: Continuons. Et bientôt, nous allons revenir aux questions. Vous êtes invités à nous en envoyer plus, parce qu'on va bientôt y revenir. Nous sommes au troisième paragraphe. Donc maintenant, nous avons parlé de « Aime ton prochain comme toi-même », qu'il est impossible en fait de pratiquer, c'est-à-dire apparemment, c'est quelque chose d'assez compliqué à faire. Et ensuite est arrivée l'explication portant sur les saints pères, Abraham, Isaac et Jacob. Alors en fait, lisons ça. Toutefois, comprends bien que du fait de cela, la Torah ne fut pas donnée à nos saints pères Abraham, Yitzhak et Yaakov. Plutôt, la chose s'est prolongée jusqu'à la sortie d'Égypte, lorsqu'ils sortent.
3: Hamusag 600,000, c'est pas un mispar numérique. Nous ne parlons pas de mispar. 1, 2, 3.
0: Alors, ce nombre de 600,000. Ce n'est pas strictement un nombre, on ne parle pas là d'un nombre, mais plutôt d'un degré d'intensité, l'intensité de la connexion, l'intensité, la qualité de la connexion qui a été atteinte qui, ça c'est la force de la connexion. Ce n'est pas un groupe de personnes et nous ne devrions pas penser à comment, si il y aura 600 000 connexions au système Arvout, espérons qu'il y en aura, mais que c'est ça qui nous fera atteindre le but. Non, il ne s'agit pas de nombre. C'est un signe d'intensité de connexion. Et il dit, à partir de l'âge de 20 ans ou plus, aussi ça non plus, ce n'est pas un âge à partir d'un âge de miraculeux. Et lorsqu'il écrit ces nombres, nous ne parlons pas de l'âge d'une personne, 13 ans, 20 ans. Ce dont nous parlons, c'est d'un certain degré de développement. Ensuite, on leur a demandé si chacun de la nation est d'accord avec ce travail sublime, et donc, les amis ont demandé, qui sont les nations? C'est tous les désirs en l'homme, tous les désirs en toi sont d'accord avec cet état, avec Moïse, avec ce désir partagé, et tous les autres désirs sont engagés dans autre chose et résistent à Moïse, et c'est difficile. Et donc, lorsque chaque membre de la nation, c'est-à-dire que chacun, à l'intérieur de la personne, est d'accord avec cela, de cœur et d'âme, et il dit que, et ça c'est très important cette phrase, je la surligne, si vous pouvez surligner là, nous ferons et nous entendrons. Nous ferons et nous entendrons, donc maintenant, écoutons, voyons voir si c'est bien pour nous de le faire ou pas. Non, d'abord nous ferons, et ensuite nous entendrons. Alors cette chose qui est la généralité de la Torah devint possible à accomplir. Alors, et auparavant c'était impossible. Rappelez-vous quand nous avons dit que c'était impossible au début, ou du moins c'est comme cela que ça apparaissait. Et ce qui était auparavant impossible est devenu possible. C'est-à-dire que le Baal HaSulam essaie de nous expliquer ici le processus. Au début, il a posé une question en disant « Cela semble impossible ». Ensuite, il allait expliquer le processus du développement de l'homme, des saints-pères, à travers l'Égypte, et jusqu'à cette étape où tous les désirs qu'on leur demande, et ils disent « Nous ferons et nous entendrons ». Et ensuite, le Baal HaSulam dit qu'après que tous ces plaisirs soient d'accord, souvenez-vous, lorsqu'au début vous pensez que c'était impossible, et maintenant c'est possible. Ce n'est que lorsque vous arrivez à cet état, c'est ça le chemin. Et bientôt, il continuera à nous expliquer, dans un sens pratique, que devrait faire un groupe, une dizaine, une nation, quel que soit le terme que vous utilisez. En fin de compte, c'est la chose d'un cadre. C'est le groupe qui accepte l'idée d'Arvout et ainsi qui nous permet de nous élever spirituellement.
1: Car cela est certainement complet. D'abord, nous allons penser que nous voulons ce qu'écrit là le Baal HaSulam s'accomplisse en nous. Il nous décrit un moule spirituel, la relation de l'individu avec autrui, avec le Créateur, avec lui-même. Nous voulons que cela s'habille dans notre cœur et dans notre esprit. Nous demandons ça avec toute la force de notre volonté, que ce qui est écrit là s'accomplisse en nous. Car cela est certainement complet. Qu'est-ce que ça veut dire, cela? Ça veut dire que c'est une loi qu'a découvert le kabbaliste qui travaille dans la nature. Si 600 000 hommes se retirent de toutes leurs occupations pour les besoins d'eux-mêmes et qu'ils n'ont aucune occupation dans leur vie, seulement de se tenir toujours en garde afin qu'aucun besoin ne manque à leurs amis. Et non seulement cela, mais qu'ils s'occupent de cela avec un amour immense de tout leur cœur et de toute leur âme, selon la limite de la mitzvah. Et tu aimeras ton prochain comme toi-même. Alors, Si tout cela s'accomplit en nous, nous demandons que ça s'accomplisse en nous, alors il est clair, sans aucun doute, que tout besoin de chaque individu parmi les membres de la nation cesse de s'inquiéter de quelque chose pour son propre maintien. Et il devient du fait de cela complètement libre de la garde de son propre maintien. Et il peut accomplir facilement la mitzvah de « Tu aimeras ton prochain comme toi-même ». Dans toutes ces conditions expliquées dans les points 3 et 4. Car comment pourrait-il lui tomber quelques craintes à l'instant, au sujet de son propre maintien, à l'heure où 600 000 hommes qui l'aiment fidèlement se tiennent en garde, prêts, avec une immense providence, afin que rien de ses besoins ne lui manque. Nous allons revenir encore sur ce paragraphe, parce qu'il y a la formule pour le développement spirituel que nous aspirons à que cela se réalise en nous. Comment pouvons-nous nous aider les uns les autres pour nous libérer du joug de notre nature égoïste pour arriver à la nature supérieure qui est entièrement amour? Et donc, car cela est certainement complet. Si 600 000 hommes se retirent de toutes leurs occupations pour les besoins d'eux-mêmes et qui n'ont aucune occupation dans leur vie, oui, bien sûr, nous nous levons le matin, nous allons au travail, nous faisons tout ce qui est nécessaire dans la vie matérielle, mais ce n'est pas pour nous notre but suprême. C'est seulement nous devons nous tenir en garde afin qu'aucun besoin ne manque à mes amis. Je ne dois pas faire que cela ne soit que pour moi et mes enfants, mais je dois m'efforcer qu'à chaque instant, rien ne manque à mes amis. Ce sont mes amis parce qu'ils aspirent au Créateur. Et je veux que leur cœur se remplisse, explose de la grandeur du Créateur, qu'il y ait en eux toute cette lumière, et qu'ils veuillent juste respirer encore pour cela. Si je dirige mon cœur pour que toujours, il en soit ainsi, et avec un amour immense de tout leur cœur et de toute leur âme, autant que j'en suis capable, selon toute la limite de la mitzvah, et tu aimeras ton prochain comme toi-même. Alors il est clair, sans aucun doute, si chacun nous efforçons d'équilibrer chacun les uns les autres, alors nous éveillons une action qui peut nous paraître comme un miracle, quelque chose de merveilleux. Qu'est-ce qui se passe alors? Alors il est clair sans aucun doute que tout besoin de chaque individu parmi les membres de la nation cesse de s'inquiéter de quelque chose pour son propre maintien. Nous libérons en cela chacun de son programme qui lui gouverne toutes ses pensées, tous ses soucis, qui sont tous tournés vers lui-même, comme il a été créé. Et alors, il devient libre, et devient complètement libre de son propre maintien. Il devient du fait de cela complètement libre de la garde de son propre maintien, et peut accomplir facilement la mitzvah, tu aimeras ton prochain comme toi-même, dans toutes ces conditions expliquées.
0: Tu sais, moi je me souviens d'une des explications du Rav, portant sur... Quand ça s'est passé, je me souviens, c'est comme d'être impressionné... Une olive qui jaillit, un noyau d'olive qui jaillit sous la pression. Juste, elle s'envole. Il n'y a pas d'autre issue. Elle doit sortir. Donc, c'est la même façon pour une personne. Il doit aller dans la spiritualité. Simplement, ça le pousse comme un injecteur. Quand il sort de la corporalité à la corporalité. Il est injecté. Car lorsqu'il se préoccupe de lui-même, lorsqu'il a 600 000 aimants loyaux qui s'assurent qu'il ne lui manque rien. Et donc c'est nous, c'est notre dizaine. C'est la force spirituelle collective de notre groupe, le congrès des dizaines. Nous l'avons ressenti, n'est-ce pas? Vous avez vu quelle force spirituelle existe lorsque chacun fait un effort ensemble. Il n'y a pas de limite, pas de temps, pas d'espace. C'est la lumière qui est à l'œuvre. Il faut juste un petit peu de foi dans les sages. Alors regardons maintenant le clip numéro 2 et ensuite prenons plus de questions. La règle de « aime ton prochain comme toi-même » est cachée de la personne afin que la personne découvre ses récipients de réception égoïste. Et c'est ainsi que nous devons nous développer au cours des générations en augmentant en regardant l'humanité, on peut voir que tout ce par quoi elle est passée, hormis la nation d'Israël, c'est le développement de l'ego qui grandit et grandit de génération en génération.

0: génération. Et c'est ainsi que l'humanité se développe. Et là, en culture, en science, en philosophie, en chaque chose, jusqu'à ce qu'elle atteigne un point où elle commence à devenir désespérée de ce développement. C'est-à-dire quoi? C'est-à-dire qu'elle elle commence à se poser la question, quel est le sens de ma vie? Quel est l'intérêt? Pourquoi? Parce que j'ai vu tous ces développements, et en particulier récemment, que le monde est devenu si petit, et comme tu vois, je peux en faire le tour et aller partout, et vraiment, tout le monde devient va partout autour de la planète, mais en fait, il n'y a rien. Et en fait, la personne, il se prépare. Alors disons ça comme ça, c'est son ego qui le prépare à entendre cette question de quel est le sens de la vie, parce qu'il voit que il n'y a rien d'autre à rechercher. Et c'est une petite balle l'un dans l'autre. Qu'est-ce qu'on en fait? C'est comme, où est la vie? Pourquoi est-ce que tu vis? Quel intérêt? Et donc de là, nous nous sommes connectés ensemble. Nous sommes inclus ensemble, tout autour du monde, et donc ce qui s'ensuit, c'est que chacun devient très complexe. Et il a l'opportunité, la capacité d'entendre cette question de pourquoi, d'un côté. D'un autre côté, le peuple d'Israël sont passés par des étapes tels que maintenant, eux aussi peuvent être dans cette question de quel est le sens de la vie. Pas entièrement. Il y a des choses spéciales ici. Il nous faut ici une main forte pour atteindre la bonne réalisation des choses. Mais ils sont passés par des discernements, la destruction du temple, les patriarches et les états où nous sommes. Nous aussi et les nations du monde arrivent à une décision unique, bien que ce soit sur deux plans. La décision est simple, que nous ne serons pas capables de continuer à exister à moins de nous attacher, d'attacher notre ego. Comment dire? De le limiter. Si nous ne sommes pas en contrôle, tant pour les nations du monde que pour le peuple d'Israël, nous devons atteindre cette décision qui nous amènera à la clarification critique. Et pour cela, puisque nous n'aurons pas le choix, nous aurons la capacité de recevoir la Torah, c'est-à-dire dans la sagesse de la Kabbale, ça s'appelle la Torah de vérité, la sagesse de la lumière, la sagesse de la lumière, parce qu'elle apporte la lumière qui réforme, voilà. C'est-à-dire, que devons-nous tous déterminer? Que nous n'avons pas le choix, que nous devons être connectés, et nous disons dans notre monde que vraiment, ça c'est une décision à laquelle nous arriverons graduellement. Car si nous tous sommes connectés et connectés par la haine, alors personne n'aura la possibilité de vivre une vie normale. Si nous étions connectés en amour, mais c'est impossible. Et Bnei Baruch devient. Ils disent, il y a une solution. Il y a une solution. La solution, c'est la lumière qui réforme. Elle nous parvient à travers l'étude correcte et la réalisation de la sagesse de la Kabbale en groupe, comme l'a fait Abraham. Et ça, c'est la loi de toute la réalité. Elle ne change pas, tout comme elle l'était il y a 3000 ans, de la même façon aujourd'hui. Pas de différence. Les lois sont les lois. Des lois absolues.
1: Nous continuons avec les questions de Maréchet Arvout, les femmes françaises.
2: Bonjour les amis. Bonjour le clé mondial. Je vais commencer mon intervention en disant que je ne vais pas bien. Je dois être malade. Parce que tout ce que je vais dire tout à l'heure va vous expliquer pourquoi je...

0: de faire une alliance avec ces femmes, j'ai plutôt envie de prendre mes jambes à mon cou et de courir et d'aller de l'autre côté. Alors, je sais pas, je m'attache, je paye mon masseur normalement, je paye toutes mes obligations, je suis tous les ateliers, je viens à tous les cours, je m'attache aux livres et aux auteurs le plus souvent possible que le créateur me donne de le faire, mais pourtant je ressens pas ce lien avec ces personnes magnifiques, je ressens pas cet attachement, j'ai pas de souvenir avec elles qui soient magnifiques au point où quand il y aura un problème, je vais m'attacher à ces souvenirs. J'ai rien qui m'attache à elles. J'ai l'impression d'être malade parmi elles. Elles me font peur. Elles m'inspirent que la peur. Alors comment faire? Comment je me relationne avec ce que le Balasoula nous dit de faire et ma vie dans la dizaine?
1: קרה, אנחנו ביום רביעי דיברנו על זה בדיוק, לא? נכון, זוכרת? דיברנו על...
2: קרה, on a parlé de cela mercredi, non? Tu te souviens, nous avons parlé de voir les vertus des amis, n'est-ce pas? Et pas leurs défauts. Tout ce que tu as décrit est correct. Nous ne ressentons pas que nous sommes prêts pour le moment pour la revoûte. La crainte, le désir de recevoir ressent la crainte. Qu'est-ce que cela? On te dit tu dois t'occuper de tout le monde et pas de toi-même. Mais que sont ces mots? C'est stressant. Pourquoi est-ce que je devrais m'occuper de tout le monde? Qu'est-ce que tu veux dire par tout le monde? C'est pas clair. Et ce qui se passe ensuite? Ça non plus, c'est pas clair. Tout ce que tu as décrit, ce sont des émotions complètement naturelles. Si tu ne t'es pas senti comme ça, alors probablement qu'il y a quelque chose qui ne va pas. Donc tout d'abord, tu ressens correctement. C'est correct. Tu peux te calmer. Maintenant, voyons voir comment construire un autre étage au-dessus de cela. Donc, c'est vrai, c'est naturel ce que tu ressens, mais tu te souviens ce qu'a dit le Rav? À la fin du clip que nous venons de regarder, le Rav a dit, et ici arrive Bnei Baruch, comme dans les films, n'est-ce pas, les sauveurs arrivent. Et ici, Bnei Baruch arrive. Et donc, il y a une solution. Et la solution, c'est la lumière qui réforme. La lumière qui réforme, c'est cette solution. Ce n'est pas quelque chose que tu peux comprendre. Ce n'est pas rationnel. Tout ce que tu as dit, ça, c'est rationnel. Ça, c'est naturel. Mais là, il y a une autre couche appelée la lumière qui réforme, ou un autre niveau, plutôt. Et on ne peut pas le comprendre. Ce n'est pas logique. Ce n'est pas clair pour nous. Où nous poussons et ça arrive. On appuie sur un bouton et ça s'ouvre. Ça, je comprends. J'appuie sur le bouton, la lumière s'allume. Bon, ça, c'est clair. Et là, il y a un bouton, push, push, push, push, push. Et je ne sais pas exactement ni quand, ni comment ça marche, mais ça marche. Comment est-ce que je sais que ça marche? Bala Soulam nous le dit, Rabash nous le dit, et le Rav nous le dit. Alors maintenant, je n'ai pas besoin de les croire, mais si je veux être comme eux, alors je dois marcher sur le chemin que et je ne suis pas si sur ces degrés aussi élevés, je suis ici, et cet écart entre là où je me suis et là où eux sont, je dois construire là, avec la foi dans les sages, ou la croyance dans les sages. Je dois ressentir exactement ce qu'ils ressentent. Je veux atteindre le même degré. Je ne veux pas les croire. Mais pour le moment, jusqu'à ce que j'avance, et qui sait combien de temps ça prendra? Une semaine, deux semaines, un an, 50 ans, 15 ans, peu importe pour moi, j'avance à travers la croyance dans les sages. Ça va? Souris un petit peu tout d'abord, le monde entier aussi écoute, aussi sourit, et tous ensemble, nous donnons de la force à tout le monde.
3: Une autre question de Hélène.

0: Nous apprenons que tout dépend de moi. Pourquoi la garantie mutuelle est-elle mutuelle dans les deux sens? Et pourquoi tout dépend de moi, même dans la revoûte? Oren, oui, je dois éveiller ma dizaine et les développer, qu'ils soient en grande aspiration à ressembler à la lumière supérieure et qu'eux pensent à moi et que je puisse savoir cela. Je dois les éveiller au développement spirituel. Et après, ils penseront à moi. Et qu'est-ce qui arrivera? C'est que moi, je pourrai me développer spirituellement, me libérer de ma nature égoïste et penser à mes amis au lieu de penser à moi-même. C'est ainsi, chacun éveille ses amis, mais ça, c'est moi, je dois faire ce travail. Je dois faire que mes amis pensent à moi. Je dois les éveiller pour qu'ils pensent à moi. Une question de Laetitia, des femmes d'Espagne. Lorsque nous découvrons que nous ne sommes pas capables d'aimer nos amis du tout, comment pouvons-nous changer ce manque en une chose que nous demandons, nous réclamons du Créateur?
1: Précisément comme tu as dit, c'est ce désespoir, nous ne restons pas avec, nous ne permettons pas de nous enterrer. Simplement, nous le tournons vers le Créateur, quelle que soit la façon possible, les actions, les pensées, les aspirations, tout ce que nous pouvons faire, nous essayons de l'élever au Créateur. Et la chose la plus importante, c'est de continuer, nous continuons sur le chemin, nous continuons une autre étape, un autre point, une autre explication, un autre état, un autre ressenti. Nous continuons et continuons. C'est très bon de poser des questions, c'est très bon de clarifier les choses, c'est très bon de délibérer, d'avoir des doutes, mais nous continuons. Dans la sagesse de la Kabbale, ça s'appelle tout sauf sortir. Tu peux graver ça dans ton cœur. Tout sauf sortir. Et il y a une histoire très célèbre sur Rabbi Akiva, où là, le Rav aussi nous a raconté cela. Et juste, relève-toi comme moi, j'ai été relationné au maître. Il y avait un navire et quelqu'un est tombé à bord, hors bord. Et il a atteint la plage et on l'a demandé à Rabbi Akiva, comment est-ce que tu es arrivé sur la plage? Bien sûr, il y a ces secrets de la Torah ici, il y a la mer. Et on lui a demandé, il a dit, à chaque fois qu'une vague est venue, j'ai baissé la tête, je me suis accroché à la planche jusqu'à atteindre la plage. Et c'est pareil pour nous. Les vagues arrivent, on s'accroche à cette planche qui est notre dizaine, on lui donne de la force, et donc à chaque fois, une autre vague, jusqu'à ce que nous atteignions la grève. Donc tout sauf sortir.
0: Une autre question des femmes. Comment puis-je, tu aimeras ton prochain comme toi-même, sans savoir ce qu'est vraiment l'amour? Oren, il n'y a rien de tel. En vérité, l'amour, nous nous développons. L'essence du développement est de dévoiler encore un peu, ce qu'est la qualité de l'amour et du don. C'est quelque chose qui nous est dissimulé. Il y a des mondes supérieurs qui nous dissimulent ces notions. Alors, on nous les répartit en quelque sorte en échéance. Encore un peu, dans la mesure où notre cœur et notre cerveau peuvent absorber ces choses. On ne doit pas se soucier de ce qu'est véritablement l'amour. C'est un champ de travail. Nous recherchons dans le laboratoire qui est la dizaine. Dans ce moment, comment puis-je envoyer une pensée vers ma dizaine en ce moment même? Rebecca, encore une question de Jean-Manuel de French. Est-ce que je dois m'adresser à mes amis dans la dizaine? comme s'ils ont un niveau d'une force de connexion, comme des qualités.
1: Cher Jean-Manuel, ça, ça peut gravement nous confondre. La connexion, ses qualités. Moi, j'ai un ami dans la dizaine qui dit que les amis sont des représentants du Créateur. Ils sont les moyens par lesquels, en travaillant avec eux, je peux découvrir, à travers la connexion entre nous, je peux découvrir le Créateur. Et donc, ils sont les représentants du Créateur dans notre monde. Peut-être s'y relationner en pensant comme ça. Moi, je ne penserai pas à des amis qui sont... Je ne penserai pas aux amis en termes de la force de la connexion. Nous pouvons commencer à les calculer plus et que ça aille aussi penser pour des qualités, comment les amis reflètent les qualités, mes qualités que je ne peux pas voir moi-même. Mais ne nous confondons pas avec tout cela. Les amis sont les gens, les personnes, à travers lesquels je peux découvrir le Créateur quand je me connecte avec eux et pour lui donner du contentement. C'est ça ce qui est important. Et deux, je reçois la grandeur du Créateur. Je ne peux le recevoir que de eux. Et c'est le seul carburant qui puisse m'aider à avancer vers la spiritualité. Les amis sont une opportunité pour que je fasse le travail spirituel, pour m'annuler devant cela. Car je ne peux pas m'annuler devant le Créateur. Je ne sais pas où il se trouve. Je ne peux pas le voir. Je ne peux pas voir ça. Je les vois, eux, au quotidien. Il y a beaucoup de choses que je peux faire avec les amis. Et donc, nous devons les magnifier et les apprécier et essayer de faire du bien à travers eux et de les aider à atteindre le but autant que possible.
0: Les femmes de Mach 15, qu'est-ce que je reçois exactement dans la réception de la Torah que je ne peux pas atteindre par moi-même? Oren, tu reçois une méthode, comment améliorer, comment corriger ton désir de recevoir jusqu'à ce que tu arrives jusqu'à ta correction finale. La représentation de la de notre réalité, comment notre réalité comment descend du désir du Créateur de faire du bien à cette créature jusqu'à notre désir de recevoir. Nous sommes des parties de ce même désir de recevoir du plaisir qui vient de Ein Sof, du Créateur. Nous recevons une méthode qui est comment attirer la lumière qui nous ramène vers le bien pour tous les désirs que nous devons corriger du désir de recevoir pour nous-mêmes jusqu'au désir de donner. Maintenant, nous devons penser comment nous pouvons arriver au premier contact entre nous et avec le Créateur. Comment pouvons-nous recevoir le premier effet de la lumière qui corrige pour devenir comme un seul homme avec un seul cœur? J'ai entendu toutes sortes de questions qui nous... qui exprime toutes sortes de manques. Là, j'ai pas assez de telle chose. Ma dizaine, il manque quelque chose. Peut-être pourrais-je avoir une meilleure dizaine. Beaucoup de choses ne nous semblent pas comme il le faut, pas parfaites, pas précises. C'est ainsi que le Créateur nous donne des conditions pour le travail. Nous ne devons pas être ceux qui ont de la force. Nous devons être ceux qui demandent. Et demander au Créateur qu'il vienne et qu'il corrige. Il y a une force supérieure qui se cache dans la nature. Qu'est-ce qu'il y a dans le Créateur? Tout ce qu'il n'y a pas en moi, il y a dans le Créateur. Si je suis un petit égoïste et je vois que je suis pris, petit, je regarde la méthode comme elle est petite, tout me semble petit et pas complet, pas parfait. C'est à cause de ma nullité Mais c'est bien parce que ça permet de créer une place pour que vienne la force supérieure qui m'amène la lumière, qui peut me donner une nouvelle pensée, un nouveau cœur. Tout est nouveau, mais le Créateur ne vient que vers ceux qui le veulent. Et tous les désirs que nous voyons alors se remplissent de la force supérieure. Rebecca, les femmes de Women's Spain, nous attirons la lumière qui réforme grâce à une étude correcte. Comment pouvons-nous aborder l'étude de façon correcte?
1: La question est excellente. J'ai entendu bien souvent de mon Rav que la préparation pour le cours du matin, qui est le temps où nous attirons la lumière la plus puissante, commence à partir du moment où se termine le cours. Et la personne vit de cours du matin en cours du matin. Et même si vous physiquement n'arrivez pas, selon l'enregistrement, alors la portion de ces lumières qui corrigent la personne sont données, et tout ce que fait une personne, c'est de préparer, il devrait se préparer de là, de ce moment le plus élevé, qui est le cours du matin. Pour certains d'entre nous, ça pourrait être le soir, parce que nous n'avons pas le temps de décalage horaire, mais le cours de Kabbalah, l'appelons le cours du matin. Pourquoi? Parce que l'ensemble du groupe, le groupe mondial se réunit, à un temps spécifique, nous vivons encore dans le temps de ce monde, dans un endroit spécial, intérieur. Et c'est ce que nous faisons maintenant, ici. Alors que j'enseigne maintenant, Madizène, déjà, elle est en train de lire l'article que nous lirons dans le cours du matin de 2 heures. Donc à nouveau, nous nous réunirons le soir. Et à nouveau demain pendant le cours, et aussi chacun se prépare personnellement, pas en privé, pour le cours avant d'aller dormir. Donc il y a tout un processus, c'est pas que j'arrive au cours et c'est tout, les lumières, et, s'il vous plaît, travaillez sur moi. Non, le Rav parle de dans le premier clip aussi, de préparation. Notre vie tout entière, c'est préparation. Nous préparons pour révéler la lumière, la construction du récipient, c'est préparation pour cela. Et donc, tout à l'heure converge, tout a lieu dans ce sommet le plus élevé du jour. Et donc, toutes mes pensées, tout ce que je fais lorsque j'essaie de me rapprocher, lorsque j'essaie de m'éloigner de certaines choses, à ce sommet de la journée, le cours du matin, où je suis assis avec ma dizaine, nous lisons les sources, les livres, qui ont la lumière qui réforme dedans, et le Rav qui m'explique comment plonger dans cette source. Et à ce moment-là, nous attirons la lumière qui réforme. Et ce n'est pas qu'il n'y ait pas de flash pendant la journée, mais la force pendant le cours du matin est bien plus puissante, bien plus grande.
0: Des femmes de Latine 25, quelle lumière nous révèle tout le mal qui est en nous, parce que la Torah nous donne la lumière qui nous conduit en retour vers le bien. Mais avant que nous rencontrions la Torah, nous devons connaître tout le mal qui est en nous. Quelle autre lumière nous donne le Créateur avant que nous découvrions la Torah pour accepter la Torah? On ne doit pas s'embrouiller dans les lumières. Nous avons besoin d'une force qui corrige. La force qui nous réforme, qui nous ramène vers le bien, sait ce qu'elle doit faire, ou me montrer encore du mal et le corriger, ce mal, etc., etc. Je dois vouloir me développer spirituellement, demander le développement dans le sens de la qualité de l'amour. Et l'accomplissement de cela se trouve dans la dizaine. Alors je m'oblige à amener mon cœur et mon désir à orienter les amis vers le Créateur. Tout le reste arrivera de lui-même, parce que dans ton point dans le cœur. Il y a toute une ligne de Réchimot depuis l'infini de Ein Sof. Et ça nous te ramène en retour jusqu'à Ein Sof. Et tu dois juste inviter cette force qui éveille la lumière pour te faire grimper dans l'échelle spirituelle. Rien ne te manque, ni la reconnaissance du mal. Tu ne recherches pas le mal. La mitzvah, c'est d'aimer ton prochain comme toi-même. Et ensuite, je suis le Créateur. Donc, c'est pour être comme le Créateur. Oui, ma dizaine. Concentre-toi sur ta dizaine, alors tu seras dans la bonne direction. Rebecca, une autre question des femmes de Latine 10. Quand une des amies fait du mal à l'une des amies, est-ce que je dois me taire ou répondre?
1: C'est une bonne question, Lisa. Tout d'abord, nous essayons de ne pas nous faire de mal les unes aux autres dans la dizaine. L'un dans l'autre, nous parlons de « aime son prochain comme toi-même ». Donc, ne pas faire de mal. Donc, nous parlons de ce que tu détestes, ne le fais pas aux autres, et ce qui est une étape intermédiaire sur la voie de aime ton prochain comme toi-même. Mais si nous essayons d'être pratiques en termes du travail dans la dizaine, tout d'abord, il n'y a pas de raison qu'un ami fasse du mal à un autre ami dans la dizaine. Mais si ça arrive, et il pourrait y avoir une situation où ça arrive, nous, en tant que dizaine, nous devons trouver une façon de renforcer ces amis, et une situation où aucun des amis ne soit blessé. La dizaine doit être un endroit de sécurité, où on ressent de la confiance, où on doit recevoir de la force, de l'inspiration, et pas d'être blessé par eux. Maintenant, si quelque chose a eu lieu, et c'est des choses que nous devons clarifier, etc., etc., nous devons penser à comment le faire de façon intelligente. Peut-être vous devrez consulter vos instructeurs, mais vous devrez le faire d'une façon sage et pas quelque chose de sauvage. Comme, voilà, retirons les gants et parlons franchement. Il n'y a rien de franc ici, c'est juste l'ego qui jaillit, c'est juste notre ego cru qui surgit. Et on se permet d'être sauvage. Alors, rien de bon n'en ressort. Donc, nous voyons ce qui se passe dans l'humanité. Nous devons attirer la lumière, nous avons besoin des textes des sources, nous avons besoin des mots du Rav, nous avons besoin de la lumière qui... je sais pas. Et donc, il faut faire ça intelligemment, mais dans la dizaine, aucun ami ne fait de mal à un autre. Et nous aidons les amis à être plus orientés correctement.
0: Dernière question. Je voulais encore une question, mais on dit qu'on doit terminer.
1: Alors, juste pour dire à tous nos amis, un grand, grand merci pour vos questions merveilleuses et très profondes qui nous ont vraiment aidé à clarifier l'article et ces choses ensemble. Il y a beaucoup de force dans ces questions. Alors, disons merci à Oren, à tous ceux qui sont venus et qui ont été avec nous aujourd'hui. Merci beaucoup.
0: Merci à tous. Merci à tous ce que vous nous avez envoyé. Et à la prochaine leçon. Nous souhaitons tout le bien. Nous nous rencontrerons dans les leçons toute la semaine. Nous allons continuer la connexion et nous nous rencontrerons la semaine prochaine. Nous allons finir par une chanson.

Zohar Laam, Shmot 246. Pourquoi l'exil et pourquoi l'Égypte? 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Des questions sélectionnées liées au sujet seront posées durant le cours. Shmot 246. Pourquoi l'exil et pourquoi l'Égypte? Comme d'habitude, les intentions, on doit faire des efforts d'unir ses intentions, lui et son nom, l'homme qui lit la Torah, qui veut atteindre le but de la création, doit ressentir que tout se dans le même point qui est le point, la réalité dans laquelle il se trouve. Lui, le Créateur, le livre, l'histoire, tout cela devient qu'un. Et il doit découvrir que lui et les amis se trouvent dans le même contact, les mêmes relations. Pourquoi le Sommet souhaitait faire descendre Israël en exil en Égypte? Pourquoi l'exil et pourquoi précisément en Égypte? 247. 60 et Malchot, les puissants au-dessus du côté de Gvoura, qui s'accrochent aux gravures, c'est-à-dire à l'extériorité de la Sainte Raya d'Israël, qui est Malchot. C'est pourquoi ils sont nommés d'après elle 60 reines Malchot. Ceux-là sont des anges assignés aux nations. 80 concubines sont les anges assignés par les gravures de Malchut sous les 60 reines. C'est pourquoi ils sont appelés concubines et pas reines. Et il n'y a pas de nombre aux jeunes filles. Et pourtant, il est écrit Magolomble. Ma non souillée est unique. Elle est la seule pour sa mère. C'est la Sainte Shrina qui sort des 12 lumières et elle est la splendeur qui brille pour tous. C'est pour cela qu'elle est appelée mère. Comme il est écrit, elle est la seule pour sa mère. 248. Le Samedi soit-il agit de façon similaire dans le pays. Il jeta toutes les nations de tous les côtés et établit des assignés sur elles. Comme il est écrit, que le Seigneur ton Dieu a divisé dans tous les peuples. Et le Samedi soit-il prit l'Assemblée d'Israël dans son lot, comme il est écrit. Car la portion du Saint-Béni soit-il et son peuple, Jacob le lot de son héritage. Il appela ma colombe, ma non souillée est unique. Elle est la seule pour sa mère. C'est la Shrina de son honneur qui a établi entre eux. Elle est une et elle lui est dévouée. Les filles la virent et l'appelèrent joyeuse. Comme il est écrit, beaucoup de filles ont fait noblement, mais tu les surpasses toutes. Malchut, concubine et la Louéron sont les ministres des peuples auxquels elles ont été assignées. On peut voir que le Zohar partage la réalité en force intérieure de l'homme, la matière de l'homme et les forces à l'extérieur qui agissent sur l'homme. Et on doit organiser une partie et de Zeranpin et finalement on nous présente les qualités du Créateur, les attributs du Créateur, les assignés. Il y a les forces de Malchut qui reçoit différents noms dans la mesure que l'homme sait comment travailler avec ses forces.
Le monde fut créé avec 10 énoncés, mais quand tu regardes, il n'y en a que 3 avec lesquels le monde fut créé. Chochma, Tvuna et Dat. Et le monde fut créé seulement pour Israël. Quand le Saint béni soit-il, souhaitait maintenir le monde, il agit pour Abraham en Chochma, pour Yitzhak en Tevuna et pour Jacob en Dat. Quand le Saint béni soit-il, souhaitait maintenir le monde, il est. Il y a cette force qui vient d'en haut, qui dévoile la réalité de Chabad, de Chochma Bina Dat, des trois lignes. C'est de cette façon qu'il nous influence d'en haut. On doit s'adapter de la même façon d'en bas pour comprendre qu'est-ce qui est le don, comment on peut s'adapter, se trouver en adhésion. Cela veut dire que Chagat, qui sont Abraham, Yitzhak et Jacob, se sont élevés et devinrent Chabad. Et à ce moment, le monde entier fut intégré. Et quand les 12 tribus sont nées de Jacob, 12 limites de la diagonale, tout s'améliora dans ce monde, semblable à Tzilut en haut. Les 12 tribus de Jacob, Chagat commence à se réaliser dans Malchut, dans la matière, de, donc Malchut et Yud Kei Vavke, à travers Chochma Bina Dat, Zeren Pil Malchut, c'est qu'un discernement chacun, avec trois lignes, nous fait finalement 12 discernements. Ils sont appelés 12 fils de Jacob. Et de cette façon, on monte d'en bas vers le haut. On fait monter Nehi Chagat, Chagat Chabad, et on atteint alors l'adhésion avec la pensée de la création qui est Chabad. 250. Et quand le Saint béni soit-il, vit la grande joie de ce monde, quand il s'améliora pour être comme en haut, il dit, ne laissons pas les 12 tribus se mélanger avec le reste des nations. Pourquoi se mélanger avec les 12 tribus? Quand même, ce n'est pas la correction finale. Il y a un autre désir de se voir, un grand désir de se voir, qui ne participe pas avec les 12 tribus. Les clarifications qu'on fait avec les trois lignes dans Malchut, on prend qu'une petite partie de Malchut, de nos désirs, et c'est d'eux qu'on crée ces 12 tribus. La partie de Malchut qu'on peut utiliser pour donner, le reste, c'est ce qu'on appelle les nations du monde. Donc il y a toujours cette peur, est-ce qu'on s'accroche assez fort dans ce travail pour créer ces 12 frontières diagonales, c'est-à-dire travailler selon le principe de la parsa. Ou alors, il y a un danger de que les fils de Jacob se mélangent avec les nations du monde au-dessous de la parsa, travers cette frontière diagonale. Et c'est la Torah, il discute tout le temps comment surmonter ces frontières, et c'est qu'à l'intérieur qu'on se renforce, et un défaut sera dans tous les mondes. Que fil samedi soit-il, il les secoua tous d'avant en arrière, jusqu'à ce qu'ils descendirent en Égypte pour résider dans leur demeure, dans la nation obstinée qui méprise leur voix et les dégrada en ne se mariant pas avec eux ou en se mélangeant pas avec eux. Ils les considèrent comme des esclaves. Les hommes étaient répugnants pour eux et la femme
était répugnante pour eux, jusqu'à ce que tout soit amélioré par la sainte graine, sans mélange avec les étrangers. Des récipients ce sont des choses qui ont lieu que pendant il y a une clarification pendant la rédemption pour monter au-dessus du désir de recevoir et une clarification qui est dans le désir de recevoir qu'on peut clarifier alors c'est avec la force du désir de recevoir c'est comme il est écrit que Pharaon approcher Israël au Créateur, cette aide qui est contre eux. Et ce n'est pas le Créateur qui nous aide, la lumière supérieure, mais ce sont les mauvaises forces qui nous aident à clarifier. Comment ? D'un côté, il veut rester dans cette attention dans le but de donner, mais le récipient le contrôle. Qui veulent recevoir et il voit qu'il est incapable de donner. C'est en fait la clarification grâce aux mauvaises forces. Et il comprend qu'il est au-dessous. Il veut utiliser ce mal et est opposé à cette situation entre les deux. Il se trouve entre les deux et clarifie. Il voit le contrôle est de l'Égypte sur lui, donc il est d'un côté il a les proches égyptiens, mais d'un autre côté il le repousse, il ne l'accepte pas. C'est parce que c'est quand même Israël. Donc le désir de recevoir ne repousse cette intention dans le but de donner. Uniquement recevoir simplement comme d'habitude, c'est tout. Tout ce que tu as à l'intérieur, tu veux donner, je n'accepte pas, je ne peux pas m'unir avec toi. C'est cette haine des Nations Unies sur Israël. Et ensuite, il se prépare à la sortie d'Égypte, c'est déjà plus clair. Il ne veut pas s'unir avec l'Égyptien lui-même. Le contrôle est terminé. Il frappe les coups ces Égyptiens et ça l'aide à se trouver au-dessus de Pharaon. Et alors, il voit la différence. Il repousse les Égyptiens quand.

Donc, le Créateur réalise ces clarifications en nous. Autrement, on serait incapable. Comment être? Comment le faire? C'est uniquement quand les nations du monde le repoussent. Autrement, dans les nations du monde ont cette haine, l'étincelle de la sainteté, il est repoussé, Israël est gardé de cette façon. Il ne garde rien lui-même. C'est ce qu'il nous dit ici, que les Égyptiens, ce désir de recevoir d'Israël, cette réalité qui se passe avec nous pendant des milliers d'années dans ce monde, c'est le résultat. Il y a beaucoup quoi dire, mais c'est la base. Et pour l'instant, se complètent les fautes des peuples, car l'inquiétude de l'Amorite n'est pas encore pleine. Ainsi, quand ils sortent saints, comme il est écrit, les tribus du Seigneur comme un témoignage sur Israël. C'est grâce aux Égyptiens qui les ont repoussés, et de cette façon, le Créateur joue et permet à Israël de clarifier quelque chose que les Égyptiens ne peuvent pas le faire. Et cela règle deux questions posées. Pourquoi Israël était exilé et pourquoi précisément en Égypte? Par crainte qu'il se mélange et avec le reste des nations qui appréciaient Israël et les exilés en Égypte qui étaient fiers et méprisés et destinés à Israël. Le désir de recevoir est tellement grand qu'il est incapable de recevoir l'intention dans le but de donner qui se trouve dans Israël. Et ils étaient là jusqu'à ce que la quitté des Amorites fut pleine et ils sortirent vers leur propre pays, car il n'y avait pas de crainte de mélange avec le reste des nations. On voit que chaque fois, Abraham, et même avant qu'Israël était en Égypte, il avait aussi cette histoire avec Sarah. Et sans dévoiler le désir de recevoir, avancer sans cela. Il y a des questions? Question d'Israël. Je ne comprends pas l'intention. Qu'est-ce que c'est? Qu'est-ce que je dois faire? Parler tout seul pendant qu'on lit, je dois me dire qu'on doit s'unir et alors répondre à cette question. C'est pas clair. Le Baal HaSulam commence à construire nos relations avec la sagesse de la Kabbalah. Il commence par une question que l'élève doit poser. La question est: quel est le but de l'existence? C'est ça l'intention. La première intention avec laquelle j'arrive. Pourquoi je vis? C'est de cette façon que je commence à sagesse de la Kabbalah. Je n'ai pas d'autre raison. Si je veux résoudre cette question, pourquoi et où je me trouve, quel est le but de tout cela? Pourquoi ma vie termine ici? Où est la perfection, l'éternité? Pourquoi je ne participe pas? Pourquoi on a la vie et la mort? Bref, comme il dit que cette vie qui est tellement courte et difficile, à qui ça fait plaisir? Et pourquoi, si ça ne se terminait pas, d'accord, quelque chose se passe ensuite. Mais si on voit
les buts, la fin et

Et au milieu, l'homme est pire que l'animal. Donc, quelle est l'utilité? L'homme, par rapport à toutes ces questions, crée en lui l'intention. Qu'est-ce que je veux vraiment? Et alors, le moyen est appelé, la sagesse de la Kabbale, c'est un moyen. Comment répondre à ces questions? Qui me fait plaisir? À qui je fais plaisir? Commencez par ces questions alors, s'il ne sait pas ce que c'est l'intention. L'homme doit savoir pourquoi il ouvre un livre. Il a l'habitude d'ouvrir un livre pour retirer un plaisir quelconque, une belle histoire, connaître quelque chose de nouveau, quelque chose de nécessaire. Oui. Roy du groupe de Khadera nous demande, il y a l'intention individuelle et qu'est-ce qu'est l'intention du groupe? C'est la même chose. La même chose, ça ne peut pas être différent. Le groupe, c'est la somme de tous ces détails qui renforcent l'intention de chacun. Comme dans mon intention, il n'y a pas assez de force d'attirer la lumière qui corrige, qui me dévoile tout ce que je lis maintenant dans le Zohar, je dois m'unir avec les autres. Si les autres maintenant me donnaient leurs intentions et les intentions des amis étaient en moi, immédiatement je dévoilerai l'histoire que j'ai lue maintenant, immédiatement. Mes problèmes, c'est qu'ils ne veulent pas me donner leurs intentions. Comme moi, je suis incapable de leur donner mon intention. Je peux le dire, oui, mais ce n'est pas tellement important pour moi. C'est ça l'union. Donc, seul, je ne peux pas dévoiler, mais avec les autres, j'atteins l'intention. Et on ne reçoit pas plus que les intentions les uns des autres. Je ne peux pas être en contact avec les autres. C'est uniquement dans ce réseau d'intentions. Je suis prêt à donner à tout le monde la vie pour que tout le monde puisse vivre spirituellement. Si je pense de cette façon, je donne à tout le monde mon intention. Je m'unis avec les autres dans le réseau d'un corps vivant. Je lui donne vie et chacun alors a des forces de vie, chacun est capable d'attirer la lumière. La force de la vie, la lumière, est entre nous. On peut le découvrir uniquement selon l'intention, les relations qu'on a les uns vers les autres. Et c'est tout. Comme un champ électrique. Tu ne peux pas le découvrir si tu n'as pas ce système de fils. Et alors ce réseau dans le champ qui bouge, qui agit, dévoile l'électricité à l'intérieur si vous connaissez ces phénomènes. Un fil de fer qui bouge dans un champ électrique a de l'électricité. L'électricité, c'est un mouvement des électrons libres et dans ce fil, ce sont les mêmes phénomènes exactement. Oui. Quoi faire si je comprends que je n'ai pas du tout de désir de donner cette attention aux autres? Demander. Autrement, tu n'as rien. C'est sûr que je ne veux pas penser aux autres, c'est sûr.
que je m'en fiche des autres. Je peux dire oui, je suis avec eux, ce sont mes amis, on est ensemble. On dépend les uns des autres, oui, d'accord, mais c'est un niveau très bas qui appartient à ce monde. Je dois me convaincre que je ne peux pas le faire sans eux. Je ne peux pas le faire. Je dépends vraiment d'eux. Comme à la guerre, je ne sais pas. Imagine-toi ce que tu veux. Mais c'est ce qui se passe. Oui. Tal de l'Académie Khadir demande, si je suis à la maison, je fais des efforts de garder les intentions. Est-ce que de cette façon, j'influence tout le monde et j'attire la lumière environnante? Évidemment. Oui, ce n'est pas important où il est assis. Si on le voit ou pas, si on l'entend, tout cela, ce n'est pas important. Le réseau spirituel est au-dessus de toute la matière. Nous lie entre nous. On doit uniquement lui donner vie, le mettre en vie. Oui. Rav, on a décrit une situation dans laquelle on est tous, on étudie, on attire la lumière qui corrige. Dans le passé, tu as dit qu'en fait, l'homme dévoile quand il est désespéré, quand il n'est pas dans la direction. Un endroit qui ne connaît pas comment les deux sont ensemble. Je ne dois pas faire des efforts pour être désespéré. Je dois faire des efforts pour atteindre le bien, c'est le but de la création. Si en route, je découvre que je suis désespéré de mes forces, de réussir, alors je serai désespéré. Mais ce n'est pas une mitzvah d'être désespéré, de pleurer, malgré qu'on a ce qu'on appelle la porte des larmes. Comment y arriver? Pince-moi et je vais pleurer. On me dit que c'est la porte des larmes qui s'ouvre, tout le reste est fermé. Peut-être qu'on prend un oignon pour pleurer, ou quelque chose de piquant. Non? Ou alors des larmes artificielles. Avec les amis, ensemble. On découvre un commando fort qui ne peut rien faire, ni l'intention ni l'action, on ne peut rien faire. Et alors on est désespéré de nos forces, de notre capacité, plus d'espoir, mais c'est un très grand effort qu'on fait ensemble jusqu'à que finalement, c'est tout. Il n'y a plus. Quoi faire? C'est ça la porte des lamentations, des larmes. J'ai essayé vraiment tout. Et c'est tout. C'est la condition qui met dedans. C'est ça la porte des larmes qui s'ouvre d'en haut. Il n'a ni mangé du pain ni bu de l'eau. 251. Rabbi Shimon s'assit et Rabbi Eleazar, son fils, 2 degrés en nous, comme d'habitude, se leva et interpréta les mots de la secrète sagesse. Son visage brillait comme le soleil et les mots diffusés volaient dans le firmament. Ils s'assirent pendant 2 jours. Ils ne mangèrent ni burent. Ils ne savaient pas si c'était le jour ou la nuit. Quand ils sortirent, ils ont su que 2 jours étaient passés sans qu'ils aient mangé une chose. Rabbi Shimon a placé aussi. Et il était avec le Seigneur 40 jours et 40 nuits. Il ne mangea pas de pain. Et que faire si nous, ceux qui ont été récompensés de l'adhésion, samedi soit-il, étions ainsi pendant 1 heure.
ayant été pendant la lumière du Seigneur deux jours, ne sachant pas où nous sommes, Moïse, le texte témoigne qu'il a été avec le Seigneur pendant 40 jours. C'est une situation qu'on ne connaît pas. Qu'est-ce qu'il veut dire exactement? Manger et boire, c'est chassadim et chokhma. La nourriture est chassadim et l'eau. Le jour, la nuit, 40 et bina, c'est une situation qu'on ne connaît pas. Ils n'ont pas reçu les lumières, ils n'ont ni bu ni. Ni manger, qu'est-ce qu'il faisait? Il préparait les récipients. Et c'est ensuite qu'il savait comment se préparer. Deux jours, on ne sait pas ce que c'est, mais on fait des efforts. Je ne veux plus y parler. Tout uniquement spirituel. Il n'y a ni nourriture, ni jour, ni cave, ni obscurité. 252. Quand Rabbi Chia raconta l'histoire à son père, Rabbi Shimon ben Gamliel, il fut abasourdi et dit, Rabbi Shimon bar Yochai est un lion, et Rabbi Elazar, son fils, est un lion. Et Rabbi Shimon n'est pas comme tous les autres lions. Il est écrit à propos de lui, quand un lion rugit qui n'a pas peur. Et si les mondes en haut tremblent à cause de lui, nous, c'est encore plus. Il est un homme qui ne déclare pas un jeûne pour ceux qu'il a demandé et prié. Mais plutôt, il décide et le Saint béni soit-il exécute. Le Saint béni soit-il décide et il révoque, comme il est écrit, gouverne sur les hommes, sur les justes, mais même celui qui gouverne dans la crainte de Dieu. C'est-à-dire, le Saint béni soit-il gouverne l'homme et le juste gouverne le Saint béni soit-il. Il établit un décret et le juste le révoque. On complète les récipients. D'en haut arrive une condition et l'homme qui ajoute des forces de l'entourage peut monter, briser, ne pas l'accepter. C'est le Créateur décide quelque chose et l'homme qui s'unit avec les autres prend davantage de force et dit non, je suis plus que ce qu'on m'a donné d'en haut. Mes fils m'ont gagné, Nitzchuni Banai. Le Créateur décide, le sage qui justifie ce que le Créateur lui a donné. Aime ton prochain comme toi-même. De l'amour des créateurs à l'amour du Créateur. Il me donne des forces supplémentaires pour avancer vers le Créateur. Je ne peux pas monter un millimètre, un mètre en haut, si je ne m'unis pas et je reçois des forces de l'entourage. Donc, je passe à l'amour du Créateur, je monte plus proche du Créateur. Le Créateur donne cette force, appelé Xéra, le verdict. Et si l'homme veut monter en haut, il a besoin de ses forces pour monter. Il justifie la création. Le Créateur a donné cette occasion. C'est pour cela qu'il a brisé les âmes. L'homme peut dire pourquoi tu les as brisées, mais au contraire, on justifie ce qu'a fait le Créateur, la brisure des âmes. Cette occasion qu'il lui a donné maintenant de s'unir avec eux, et de cette façon monter, c'est pour ça qu'il est appelé injuste.
ce qui vient du Créateur est corrompu, mais il le justifie.

0: commerce, on ne peut pas dire. Le plus important, c'est de faire des efforts. Si dans ces efforts, il traverse différentes choses, le plus important, c'est de faire des efforts. Tout d'abord, accélérer le temps et de la meilleure façon, à la place d'attendre, quelque chose se passe. Il ne se passera rien. Que des chagrins, des problèmes. Pour que tu fasses la même action. Donc, il y a ceux qui la font immédiatement. Et d'autres qui ont leur fierté restent sur place et reçoivent des coups comme des bourricots avant de bouger. C'est un des deux. Rien d'autre.
1: Yossi
0: demande, le Zohar nous raconte le processus quand on n'accélère pas le temps, mais comment tout cela se passe quand on accélère le temps. La Torah, les Kabbalistes nous racontent, surtout les prophètes, nous expliquent, nous racontent tout, Beito en son temps, car c'est sûr, pour eux, c'est de la science, donc il peut voir l'équilibre entre les forces de la lumière d'obscurité, le désir de donner et le désir de recevoir, le créateur et la créature. De quelle façon le créateur peut obliger, forcer les créatures. Et là, il n'y a rien de dissimulé, c'est clair. Mais si l'homme, comment il utilise son choix libre pour transformer et avancer plus rapidement. Ça, c'est dissimulé. Personne ne peut rien dire de ça. Donc les kabbalistes ne parlent pas du futur exactement ce qui va se passer. Mais ils peuvent raconter uniquement Beito en son temps, comme ont écrit les prophètes. Et le temps si le temps accélère, ça dépend de nous et ce choix libre. Il ne faut le connaître. Chacun doit dire que le monde, la correction dépend de moi. Et dans cette action que je fais maintenant, je peux tout changer. Et ce qu'on étudie ici dans le Zohar, tous les coups en Égypte, quand on sort d'Égypte, tout ce qu'on nous raconte est raconté en son temps. Tous ces coups, on ne doit pas les traverser. Tu dois les ressentir, mais en accélérant le temps, tu peux les ressentir. À la place des douleurs, les transformer en amour. Ressentir avec la lumière de l'amour. C'est tout. Comment t'expliquer? Je ne sais pas comment dire. Un enfant qui joue dans la cour. Il est obligé de rentrer chez lui. Peut-être qu'on le frappe. Il doit rentrer, il ne veut pas rentrer, il joue quand même. Finalement, les coups, il est obligé à forcer. Il le force à rentrer en pleurant. Peut-être qu'il y a des amis qui lui disent que sa mère est inquiète et qu'il doit rentrer. Il rentre. Il raccourcit les douleurs, le temps, et il fait tout plus agréable pour lui, pour sa mère. C'est tout. Il est obligé de rentrer sur son désir, le désir de sa mère, les relations avec sa mère. Il est obligé. Mais comment il étudie? Quoi faire? Ou un bon entourage? Et il clarifie rapidement ce qui se passe, ou alors des coups qui viennent de l'extérieur jusqu'à temps qu'il comprenne d'où ça vient, qu'est-ce qu'il faut faire. Et quand même, il étudie à nouveau les mêmes choses, mais avec des coups d'abord. Continue. 12 montagnes de kaki. Il n'y a pas de choses.

soit plus aimé devant le Saint-Béni soit-il que la prière des justes. Et même s'il la veut, parfois il répond à leur demande, et parfois non. 254. Nos sages ont dit, une fois, le monde a besoin de la pluie. Rabbi Eliezer vient et décréta 40 jeûnes, mais la pluie ne vint pas. Il pria une prière et la pluie ne vint pas. Rabbi Akiva vint, s'éteint pour prier. Il dit, tu fais souffler le vent et un fort et puissant vent souffla. Il dit, et descendre la pluie, et la pluie vint. L'esprit de Rabbi Eliezer était faible. Rabbi Akiva regarda son visage et ressentit sa faiblesse de son esprit. La faiblesse de son esprit. 255. Rabbi Akiva se tenait devant le peuple et dit, je vais vous raconter une allégorie. À quoi cela ressemble-t-il? Rabbi Eliezer ressemble à l'aimé du roi, qu'il aime plus que les autres. Et lorsqu'il vint devant le roi, il est là, bienvenu, et ne veut pas lui donner rapidement ce qu'il demande, pour qu'il ne se sépare pas de lui, car il veut qu'il parle avec lui. Et moi, je ressemble au serviteur du roi, qui demande devant lui une requête. Et le roi ne veut pas le faire entrer dans les portes du palais, encore moins parler avec lui. Le roi dit, donnez-lui immédiatement ce qu'il veut et ne le faites pas rentrer ici. Ainsi, Rabbi Eliezer est l'aimé du roi. Et je suis le serviteur. Et le roi veut parler avec lui chaque jour. Et ne veut pas se séparer de lui. Mais moi, le roi ne veut pas que je vienne aux portes du palais. Donc, il me donna immédiatement ce que j'ai demandé. Rabbi Eliezer fut apaisé. Une belle histoire, hein? Ce n'est pas du côté de l'homme qui explique les choses, mais la solution est, se trouve chez le Créateur. 256, Rabbi Eliezer lui dit, Akiva, viens et je vais te dire une chose que j'ai vue dans un rêve. Ce verset où il est écrit, et toi, ne prie pas en faveur de ce peuple. En fait, en raison des transgressions, la prière n'est pas reçu et donc il est dit, et toi ne prie pas pour eux. Il semblerait que les autres peuvent prier. Par conséquent, je n'ai pas eu de réponse et toi, tu as une réponse. Qui plus, où il y a des justes dans le monde qui ne puissent prier pour eux. Leur question reste là, mais autrement. Continue. Bien, voit les 12 montagnes du Kaki qui sont Ragat de Bina, appelées Kaki. Vous priez compris l'un dans l'autre et chacun contient Ragat et ils sont 12. Mais Malchut ne brille pas, même dans Malchut, avant la correction finale, la correction finale. Celui qui reporte l'armure et la 12 pièces. Et Tiferet était appelé Choshen, et Malchut est appelé Ephod. Les 12 pierres dans l'armure reçoivent des 12 lumières de Bina, et les 12 de l'Ephod reçoivent des 12 de l'armure. Et en eux, non plus Malchut ne brille pas comme dans Bina.
Il pria le Saint-Béni soit-il, signifiant Elva Man Abina pour avoir pitié du monde, compléter la réparation de Malchut elle-même, aussi pour qu'elle brille comme Khagat. Et jusqu'à présent, sa prière n'a pas encore été acceptée. En fait, il y a des discernements faisant que la prière n'est pas entendue. Si tel est le cas, pourquoi l'esprit de Rabbi Eliezer était faible? Et c'est parce qu'il vit dans son rêve, et toi ne prie pas. Ce qui suggère qu'un autre peut prier. C'était parce que les gens ne le savaient pas et pensèrent que son mérite était plus petit que le mérite de Rabbi Akiva. Tout dépend du quel degré de l'homme se trouve, peut-être que son degré est supérieur. Et sa prière n'est pas répondue, c'est parce que. Ou alors, comme il explique que le roi veut qu'il reste en prière, s'il garde sa prière, il fait remonter un grand man pour les autres. Il demande, il pose la question, le roi ne lui donne pas, ne remplit pas. Cette question reste pour que les autres soient, et lui aussi. Le Zohar nous dit qu'entre chaque degré, comme on étudie Panim Achoraim Chokhma et Bina, la face et l'arrière. C'est nécessaire de traverser de telles situations. C'est parce que ce qu'on appelle Mati et non Mati, comme on étudie dans Thèse, entre les degrés. On a besoin des parties négatives et positives, autrement, sans ces deux, on n'a pas de contact. Le contact et les formes opposées qui se ressemblent, positives et négatives. C'est entre les deux que les choses peuvent passer entre le positif et le négatif. Ils doivent être opposés et se ressembler. Comment se ressembler dans les relations, dans ce fil entre les deux? C'est ce fil qui. Dans ce fil, il se ressemble le positif et le négatif. Ce qu'il raconte Rabbi Akiva, Rabbi Elazar, ce sont des choses de base qui se trouvent dans la création. On ne peut pas à l'extérieur décider le bien, le mal qui est le sage, l'impie et qui est plus grand, plus petit, ça c'est sûr. Tout dépend du système. Il y a énormément d'exemples dans le passé, dans l'histoire. Les gens qui ont souffert, qui n'ont pas réussi. On ne peut pas dire que c'était un mauvais ou un petit kabbaliste. Moins important que les autres, pas du tout. C'est vraiment stupidité de penser de cette façon. Vas-y, Gershon, vite. Une question au sujet de la différence entre en s'entendant accélérer le temps. Quand mon âne reçoit des coups, je ressens quelque chose et l'âne me donne l'intention. Quand j'accélère le temps, je pense à l'union, je pense aux amis, je pense à la réussite, sans ressentir ce qu'une pensée. Est-ce que ces efforts dans la pensée, ça vaut quelque chose? Je ne ressens rien. On ne peut pas penser sans ressentir. Ça n'existe pas. On dit qu'on ne ressent pas, c'est parce qu'on. C'est en nous, mais c'est impossible à penser
La pensée est tout le temps sur ce qu'on ressent. Peu importe de quelle façon, comment, mais c'est évident. Une pensée comme ça, ça n'existe pas, ça n'existe pas. Ni négative, ni positive. On a besoin d'une impression, une émotion. 18 montagnes de kaki. 257. 18 montagnes de kaki supérieures. Yesod de Bina. En qui il y a 9 sphirotes de lumière directe. Et 9 sphirotes de lumière réfléchie. Donc 18 montagnes. Les âmes des justes. Le Merkava de Yesod entre. Le Merkava de Yesod entre signifiant et levant Man, les 49 senteurs qui sont les 50 portes de Bina moins une, montent chaque jour de Bina jusqu'à l'endroit appelé Eden, Chochma. En correspondance, la Torah fut donnée dans 49 faces impures et 49 faces impures. Quand il manque la 50e porte, 49 faces impures sortirent, comme il est écrit, Dieu les a fait un opposé à l'autre. Il y a aussi les 49 lettres dans les noms des tribus et les 49 jours du décompte pour recevoir la Torah. Et il y a les 49 hauts jours de zone qui se tiennent pour recevoir la permission d'être corrigé chaque jour de ces 49 jours. Des pierres éclatantes qui sont remplies des gravures de cette armure. Ces 12 reçoivent des 12 montagnes de la permission et se faisant zat de zone qui consiste de 7 sont corrigés par la subitation de l'Homère. 258. Celui qui porte l'armure, Zeranpin, dans Mochin de Gatlout, s'assit sur le précieux et saint trône qui brille dans Malchut, appelé trône. Les 4 piliers du trône, Michael, Gabriel, Uriel, Raphaël, sont debout et regardent l'armure, signifiant reçoivent de ces 12 pierres qui brillent en elles. Ils viennent et vont suivant la parole de celui qui porte l'armure, signifiant que toutes les lumières et corrections s'étendent de ces 12 lumières dans l'armure qui se déploie des 12 lumières dans Bina. Roshen, c'est Chagat de Zeranpin. Ils lèvent leurs yeux et regardent en haut et voient la frange qui brûle des 620 côtés. Ceci suggère Keter, qui est 620 en guématrie, car il est attaché sur le front et sur le crâne, et le saint nom est gravé sur elle. Ils sont surpris et tremblent, mais les piliers sont attachés du côté droit, Zeranpin, et la gauche, Malchut, prend les piliers au ciel dans ses mains, signifiant les 3 lignes de Zeranpin, qui les classe et les dévoile, comme il est écrit, et le ciel sera roulé comme un parchemin. Zeranpin est assis sur les 4 piliers du trône, sur Malchut, qui a 4 piliers, Chuktum. Et ces 4 piliers sont attachés dans Zeranpin, qui penche à droite, signifiant bruit pour eux dans Chassadim couverts qui ne sont pas révélés dans l'illumination de Chochma. Cependant, Malchut, gauche, les classe par l'extension de Chochma et les dévoile par le revêtement de Chochma dans Chassadim. À ce moment, les 4 piliers, Chug, Tum,
deviennent quatre piliers, en chacun de qui sont Chagat, qui brille dans Chassadim découvert, comme il est écrit. Et le ciel sera roulé comme un parchemin. Et c'est après cela que Malchut est appelé le monde révélé. On a lu jusqu'à la fin, on a traversé beaucoup de discernements. D'abord, il parle de Eden appelé Chochma, qui se dévoile dans Bina, de Malchut jusqu'à Bina. On a même, et jusqu'à Chochma, même tête, 49-50, le cinquantième. Porte ne se dévoile qu'à la fin. Quatre discernements, Chesed Gvorah, Tiferet et Malchut. Chesed Gvorah, Tiferet sont les trois pieds du trône et Malchut. Le quatrième pied, Michael Gabriel, Uriel et Raphaël. Ces quatre forces, si ce sont des piliers ou alors ce sont des anges, ça dépend avec quel degré on travaille, degré minéral, végétal, animal ou humain. Ensuite, qu'est-ce qu'il nous a dit? Les potes ont fait tout le temps des trois lignes. Et que quand il parle de ces piliers, une question? Oui. Beaucoup de questions au propos de l'intention. Il nous explique comment Rihanpin, à travers Abavima, Zeranpin et Malchut, Zeranpin et Malchut arrive la lumière supérieure qui se revêt Trochma dans Chassadim, qui arrive jusqu'à Malchut, les âmes d'en bas qui peuvent monter jusqu'à Malchut et sont inclus dans cette situation. Le but est de monter jusqu'à Malchut d'Atzilut au monde, jusqu'à Malchut d'Atzilut dans la mesure qu'on peut y être inclus, la mesure de qu'on est en rapport entre nous, c'est le rapport qu'on a avec Malchut d'Atzilut, avec le Créateur. La mesure qu'on dévoile le Créateur en nous, c'est la même chose, il n'y a pas plus et il n'y a pas moins. Une seule action en fait, c'est qu'à l'intérieur qu'on dévoile de plus en plus cette satisfaction, la source de la satisfaction et tout le reste, oui. Nati du groupe de Haïfa demande comment arriver à cette union pour attirer la lumière qui corrige si on n'a pas tous la même intention. Tout doucement. Le travail, la clarification, mais tu es obligé de le faire. L'intention, c'est à nous de le faire. La lumière supérieure la corrige, oui, mais on doit faire des efforts. Ça, on est obligé de le faire. Il n'y a pas de réduction ici. Il faut faire des efforts, d'avoir les attentions et ces efforts te montrent que tu n'es incapable. Une fois après l'autre, jusqu'à temps que tu arrives à la porte des larmes, tu arrives à cette dose CA. Tu lèves tes mains et tu dis, je suis incapable. Qu'est-ce que tu es incapable de faire? De sauter jusqu'au plafond? Tu es incapable de quoi? De t'unir avec les autres pour créer entre vous un seul récipient. Tu dois tout le temps faire de tels efforts et voir que tu es incapable. C'est que par rapport à cette action, tu reçois de l'aide en rien d'autre. C'est exactement la brisure. Tu découvres ce qui est brisé, ce que tu veux corriger, alors c'est évident que le Créateur t'aide, parce qu'il n'y a rien d'autre à corriger, à réparer, où tu cherches. Tu dois trouver l'endroit brisé. Ce qui est brisé, ce sont les relations entre vous. Et le Créateur est avec cette colle et tu dois lui dire, voilà, ici, il te met une goutte, tu te colles. C'est la goutte d'adhésion. Ça va? Chiovitz, où tu es?
Tu entends? Tu as 60 secondes de ce programme à la télévision. Donc tu peux faire un tel cours. On doit

0: חברים יקרים, בחלק הראשון נלמד שיעור של הרב מתאריך 22 במאי 2002.
1: Chers amis, en première partie, nous allons regarder une rediffusion du 22 mai 2002 basée sur l'article « Qu'est-ce que la bénédiction ne repose pas sur une chose qui a été comptée dans le travail ?» L'article 18 du Rabash. Nous allons lire l'article ensemble dans la dizaine. Nous avons 36 minutes pour ce faire. Qu'est-ce que la bénédiction ne repose pas sur une chose qui a été comptée dans le travail? Dans le Saint Zohar, il est écrit là, et voici ces mots. Viens et vois, ils ont déjà établi que la bénédiction supérieure ne repose pas sur une chose qui a été comptée. Et si tu dis, Israël, comment ont-ils été comptés? Plutôt, il a pris d'eux une rançon pour leur âme. Et ils ont établi qu'ils ne faisaient pas le compte jusqu'à ce que toute cette rançon soit rassemblée. Et c'est elle qui montait au compte. Il en résulte qu'au début, il bénissait Israël au moment de la réception de la rançon. Puis ensuite, il comptait la rançon. Et ensuite, il revenait et bénissait Israël. Il en résulte qu'Israël a été béni au début et à la fin. Et il n'y a pas eu de fléau parmi eux. Il demande pourquoi un fléau survient-il du fait du compte? Et il répond que la bénédiction ne repose pas sur une chose qui est comptée. Et dès que la bénédiction s'est retirée, la citra ara repose sur elle et elle peut nuire. Et s'il faut comprendre, A, si sur une chose qui est comptée, la bénédiction ne repose pas, alors quelle est la différence entre compter les hommes ou compter la rançon à la place des hommes? Après tout, à la fin, nous connaissons déjà le nombre des hommes. Alors à quoi cela sert-il si nous avons remplacé par la rançon, puisque de toute façon, nous connaissons leur nombre? B. Pourquoi la rançon est-elle précisément un demi-shekel et non un shekel entier ou un quart de shekel? Que nous suggère précisément la notion de moitié? C. Pour quel besoin l'Écriture dit-elle, le riche ne multipliera pas et le pauvre ne diminuera pas? Y a-t-il quelqu'un qui ne sache pas une telle chose que si l'on doit connaître un nombre et que l'on remplace, au lieu de compter les hommes, on compte à leur place autre chose à leur place, il est certain qu'il doit y avoir une chose unique pour tous. Sinon, il est impossible de connaître le nombre. Alors, qu'est-ce que cela vient nous enseigner? D. Que nous sert-il que l'on soit béni au début et à la fin, si au milieu il y a le compte? Est-ce que, à cause des bénédictions, le compte est altéré si sur une chose qui est comptée, la bénédiction ne peut reposer? Et pour comprendre tout cela selon la voie du travail, il faut prêter attention au but que l'homme doit atteindre. Il est connu que l'ordre est que, pour tout but que l'homme veut atteindre, il faut fournir un effort, car sans travail, il est impossible d'atteindre quoi que ce soit. Si c'est ainsi dans le travail du Créateur, quel est le but que l'homme doit atteindre, pour lequel il fournit l'effort? La réponse est parvenir à l'adhésion au Créateur, qui est appelé équivalence de forme, ce qui signifie que, de même que le but du Créateur dans la création du monde est de faire du bien à ses créatures, de même l'homme doit placer devant ses yeux le but qui est de faire du bien au Créateur. C'est-à-dire que l'homme doit faire des choses pour donner du contentement au Créateur, ce qui est appelé équivalence de forme. C'est-à-dire que lorsque les deux formes viennent comme une seule, alors le but du Créateur se revêt dans le but des créatures. Il s'ensuit que son désir de faire du bien à ses créatures, qui est le but de la création, se revêt dans le désir de donner du contentement à son Créateur. Et cela est appelé recevoir dans le but de donner. Et selon cela, il en ressort. Quelle est la récompense que l'homme reçoit en échange de l'effort? Il faut dire que la récompense est l'atteinte du but, à la manière de la récompense dans les choses corporelles, où l'homme donne un effort et en échange, il reçoit le but auquel il aspire à atteindre, et l'on ne donne pas sans effort. Et selon ce qui a été dit, il en ressort que lorsque l'homme veut marcher sur le chemin de la vérité afin d'atteindre son but, qui est appelé adhésion au Créateur, c'est-à-dire que tous ses actes soient dans le but donné, il doit fournir un effort appelé souffrance, ce qui signifie que l'homme doit aller à l'encontre de sa nature, c'est-à-dire du fait que l'homme a été créé avec des kélim pour se réjouir pour lui-même, et il doit marcher sur un chemin où il parviendra à réjouir le Créateur et non pour son propre bénéfice, et à cela le corps s'oppose. Et à ce sujet, il y a des guerres, parfois le désir de donner surmonte et parfois le désir de recevoir surmonte. Et il faut savoir que toutes les choses que l'homme aura pour qu'il ait la capacité d'aller à l'encontre du désir de recevoir, l'homme doit les recevoir de la Torah. Comme on dit nos sages, j'ai créé le mauvais penchant, j'ai créé la Torah comme épice. C'est-à-dire au moment où il va s'occuper de la Torah et donne l'effort dans la Torah, à quelle récompense s'attend-il? Il faut dire, il vise à mériter le désir de donner au Créateur. Et cela s'appelle qu'il étudie la Torah afin d'atteindre l'Ishma, ce qui est appelé dans le but donné, qui est l'aspect d'adhérer à ses qualités, béni soit-il. Il en ressort d'après cela que dans l'effort de la Torah, il y a deux manières. A, il s'efforce dans l'étude de la Torah afin d'obtenir par cela un bénéfice pour lui-même, c'est-à-dire afin qu'on l'appelle Rav, ou une rémunération en argent, et ainsi de suite. B, l'effort dans la Torah afin d'obtenir la force d'aller à l'encontre de son propre bénéfice. Il s'ensuit ici qu'il faut distinguer un autre aspect dans la notion d'effort, c'est-à-dire que l'homme a un grand effort afin qu'il ait en main la force de s'efforcer dans la Torah sur cette intention qui est contre le corps. Et au contraire, le corps, autant que possible, s'oppose à lui et ne veut pas lui donner la force de s'efforcer dans la Torah sur cette intention. Ce qui n'est pas le cas pour l'olishma. Comme susmentionné là, si le corps voit qu'il atteindra ce à quoi il aspire à recevoir comme compensation, alors le corps lui donne du carburant pour qu'il puisse s'efforcer dans la Torah et les mitzvot, du fait que la compensation qu'il espère recevoir n'est pas contre la nature du corps. C'est pourquoi le corps peut lui donner la force du travail. C'est pourquoi au moment où l'homme voit qu'il peut obtenir par l'effort un bénéfice pour lui-même, alors il a en main la force de faire des actes et de donner de grands efforts et il n'y a pas de relâchement dans ses actes. Et par ce chemin, on commence à éduquer les femmes, les enfants et la masse du peuple, car seulement par l'olishma, on peut convaincre l'homme de s'occuper de la Torah et des mitzvot. Cependant, au moment où l'homme doit échanger le but, c'est-à-dire à la place où le début de son travail dans la Torah et les mitzvot était son but, ce qu'il voulait recevoir pour l'effort était son propre profit. Et maintenant, il va échanger le but, c'est-à-dire à la place où il pensait « Quand atteindrai-je le but ?» pour le désir de recevoir qui est en moi, afin que je puisse jouir, il aspire maintenant au but. et dit, quand pourrais-je donner du plaisir au Créateur et renoncer à mon propre profit? Et du fait que ce but est contre la nature, alors il a davantage besoin de la croyance en le Créateur, c'est-à-dire qu'il doit toujours s'efforcer d'atteindre la grandeur du Créateur. C'est-à-dire dans la mesure où il croit en la grandeur du Créateur, dans cette mesure, il peut faire des actes dans cette intention. Et c'est pourquoi il incombe à l'homme, chaque jour, de prier que le Créateur éclaire ses yeux et qu'il reconnaisse la grandeur et l'importance du Créateur, afin qu'il ait du carburant pour fournir un effort sur l'intention de donner. Et il y a là-dedans à distinguer deux aspects. A, qu'il ait le désir de donner du contentement à son Créateur, que ce soit là toutes ses aspirations. B, qu'il fasse des actes sur l'intention, que les actes lui amènent le désir, qu'il veuille faire des actes, afin qu'il y ait contentement pour le Créateur. C'est-à-dire qu'il doit faire de grands actes et efforts afin d'atteindre la lumière et le cri. Lumière signifie qu'il a reçu du Créateur le désir, qu'il aspire toute la journée à faire du contentement au Créateur. Et cri signifie le désir, c'est-à-dire qu'il ait le désir de vouloir donner au Créateur. Et ces deux choses, il doit les recevoir du Créateur. C'est-à-dire tant la lumière que le cri. Cependant, l'homme doit les demander, et sur cela, il est écrit, Sion, il n'y a pas de demandeur pour elle. Et nos sages ont dit, il s'ensuit qu'elle a besoin d'être demandée. C'est-à-dire qu'il doit y avoir une demande de la part des inférieurs, que le Créateur leur donne tant la lumière que le cri. Et selon ce qui a été dit, il faut interpréter ce qui est écrit dans la prière de Moussaf de Rosh Hashanah. Et les lointains entendront et viendront, et ils te donneront la couronne de royauté. Il est connu que l'ordre du travail est comme il est écrit, nous ferons et nous entendrons, que la notion de l'action appartient aux créatures, ce qui est appelé ce qu'a créé le Créateur pour faire, c'est-à-dire que la notion d'action nous appartient, et par cela nous mériterons l'aspect de l'écoute, qui est l'aspect de ce que le Créateur donne à entendre. Et de leur propre chef, les créatures ne sont pas capables de prendre sur elles la notion du travail du Créateur, que ce soit uniquement pour le Créateur lui-même et que leur propre profit n'y soit pas mêlé. Plutôt, l'écoute vient du Créateur, comme cela a été lors du don de la Torah, où le peuple d'Israël a entendu de la bouche du Créateur, « Je suis, tu n'auras pas ». Cependant, avant cela, il y eut une préparation à la réception de la Torah. Comme nos sages l'ont dit, il y eut la notion de limitation et de séparation. Comme il est écrit, « Et vous sanctifierez aujourd'hui et demain », et ensuite ils ont mérité d'entendre la Torah.
0: Et
1: par cela, il faut interpréter « et les lointains entendront et viendront ». C'est-à-dire le fait qu'ils sont éloignés, c'est-à-dire qu'il y a la notion de Torah, de vie, ce qui est appelé comme il est écrit, car auprès de toi est la source de la vie, qui est l'adhésion au Créateur. Seulement, l'homme est éloigné de cela. Cet éloignement vient aussi du côté du Créateur, car il est possible d'être éloigné d'une chose seulement lorsque un homme a une connaissance claire qu'il y a une réalité, et seulement du fait de certaines causes, il en est éloigné. C'est pourquoi l'homme doit d'abord avoir l'aspect de croyance dans le Créateur, et ensuite il peut dire qu'il ressent qu'il est éloigné du Créateur. Il s'ensuit que ce ressenti qu'il est éloigné, il est obligé d'avoir le ressenti que le Créateur veille sur le monde et qu'il y a un jugement et un juge. Seulement, il ressent cela de loin, sinon, qui lui dit qu'il se trouve éloigné du Créateur? C'est pourquoi le fait que l'homme ressent qu'il est éloigné du Créateur, le Créateur le lui fait savoir en cela qu'il se montre à l'homme de loin, c'est-à-dire qu'au moment où le Créateur est dissimulé de lui, l'homme ne peut pas être dans un état d'éloignement. Car qui lui dit qu'il est éloigné? Mais comme susmentionné, en cela que le Créateur se révèle à lui un peu, alors lui vient le ressenti qu'il est éloigné. Et c'est ce qui est écrit. Et les éloignés entendront, c'est-à-dire que le Créateur leur envoie l'aspect d'écoute, qu'ils ressentent, qu'ils sont éloignés, qu'ils viennent se rapprocher, c'est-à-dire qu'ils demandent au Créateur qu'il les rapproche, c'est-à-dire qu'ils puissent parvenir à l'équivalence de forme qui est l'équilibre de don. Cependant, l'homme n'atteint cet équilibre que par l'aide d'en haut, et c'est ce qui est appelé la lumière qui se révèle dans le cli, c'est-à-dire dans le désir de cette force. Et c'est comme il est écrit, si le Créateur ne bâtit pas la maison, en vain peinent ses bâtisseurs en elle. Ce qui signifie, si le Créateur ne bâtit pas la maison, c'est-à-dire que le cœur soit une construction de Kedusha, en vain peinent, l'effort est en vain. Ses bâtisseurs en elle, c'est-à-dire ceux qui veulent construire une construction de Kedusha, doivent savoir et croire que sans son aide, béni soit-il, lui qui donne à la fois le cli, comme susmentionné, qui est le désir et l'aspiration de donner, et la lumière qui est la force que l'homme reçoit, qu'il puisse faire des actes de don, tout c'est lui qui donne. Mais l'homme doit d'abord faire des actes. C'est-à-dire qu'avant le travail, l'homme doit dire, si je ne suis pas pour moi, qui est pour moi? Et ensuite, il doit dire, si le Créateur ne bâtit pas la maison, en vain peinent ses bâtisseurs en elle. Et comme c'était avant le don de la Torah, c'est-à-dire avant, afin que le peuple d'Israël puisse entendre la Torah, qui fut donnée au mont Sinaï, il y eut une préparation du côté du peuple d'Israël. Il leur fut donné la notion de limitation et de séparation, ce qui est appelé préparation du côté de l'inférieur, et ensuite il y a place à la réception de la Torah du côté du Créateur. Cependant, au temps de la préparation, c'est-à-dire avant que l'homme et mériter le cli appelé besoin, qu'il ait en main la force de faire que tous les actes soient dans le but donné, ce besoin est chez lui en montée et en descente. C'est-à-dire, parfois, il aspire que le Créateur lui donne la force qu'il ait en main de tout faire pour l'utilité du Créateur, et il demande au Créateur de l'aider. Et parfois, il a ensuite une descente. ce qui signifie qu'il ne ressent aucun besoin de faire contentement au Créateur, mais il ne désire que des conseils et des stratagèmes sur comment se remplir lui-même de délices pour le désir de recevoir pour soi. Et si au moment de la descente, il lui vient de penser concernant la spiritualité, qu'il faut faire des actes pour donner, il commence à penser des pensées sur le Créateur. Pourquoi le Créateur a-t-il fait ainsi, c'est-à-dire qu'il est interdit de travailler pour son propre bénéfice? Et qu'est-ce que cela change au Créateur si l'homme travaille pour son propre bénéfice? Et alors, il réfléchit en général sur la Torah et les mitzvot. Pourquoi veut-il nous faire souffrir et nous a donné des lois qu'il est difficile de les accomplir? S'il est vraiment un Père miséricordieux, pourquoi nous a-t-il donné d'accomplir ses commandements avec beaucoup d'interdits? Et ainsi de suite. Et parfois, au moment d'une ascension, il en vient aussi à réfléchir sur le Créateur. Pourquoi nous a-t-il donné d'accomplir des mitzvot du genre et vous garderez vos âmes? C'est-à-dire que le fait que l'homme est obligé de manger, de boire et ainsi de suite, pour quel besoin le Créateur a-t-il créé ces choses? Est-ce qu'en accomplissant ces choses, l'homme sera plus sage et plus doté de crainte du ciel? Si c'est ainsi, l'homme demande « Pourquoi a-t-on besoin de tous les plaisirs corporels, puisqu'il ne voit pas qu'il en résulte un bénéfice spirituel ?» Ainsi, l'homme monte et descend. C'est-à-dire, parfois, il ne comprend pas pourquoi on nous a donné en général les plaisirs corporels, puisqu'il comprend maintenant que le but principal de l'homme est d'adhérer au Créateur. Et si c'est ainsi, ces convoitises corporelles, pourquoi ont-elles été créées? Et au moment de la descente, c'est exactement l'inverse. Il se demande pourquoi tant de choses nous ont été interdites. Et de façon générale, pourquoi il nous est interdit de travailler pour son propre bénéfice, seulement que nous sommes comme obligés de travailler pour le bénéfice du Créateur. Et sinon, nous sommes obligés de souffrir dans ce monde et dans le monde à venir. Et c'est là l'ordre du travail au temps de la préparation, c'est-à-dire avant que l'homme mérite la croyance de façon permanente, il se trouve dans le kafakela, où l'on jette l'homme d'un bout à l'autre et il voit qu'il n'a aucun droit de choisir, mais ce que l'on veut d'en haut, ainsi on fait avec lui. Il se trouve comme la matière dans la main du potier. Il n'a aucune opinion sur lui-même. Et l'homme doit croire que tous les états qu'il traverse sont pour son bien. C'est-à-dire que c'est précisément par les ascensions et les descentes qu'il viendra à la perfection désirée. Comme il est écrit, le roi fait mourir et fait vivre et fait germer la délivrance. Que par les descentes qui s'appellent aspect de mort dans le travail et la vie, qui s'appelle aspect d'ascension dans le travail, c'est précisément par cela qu'il fera germer la délivrance, c'est-à-dire que l'homme parviendra à sa perfection. Et selon ce qui a été dit, nous comprendrons ce que nous avons demandé. Pourquoi faut-il compter Israël en général? C'est-à-dire qu'il y a besoin de connaître le nombre, alors que la notion de compter est une chose dangereuse, comme il est écrit que la bénédiction ne repose pas sur une chose qui est comptée. Et la correction qui leur a été donnée de donner le rachat, qu'est-ce que cela change? Finalement, on connaît le nombre d'Israël. De même, ce que l'on donne, une bénédiction au début et une bénédiction à la fin du dénombrement, qu'est-ce que cela nous ajoute? Et dans le chemin du travail où l'on parle de tout en un seul homme, il faut savoir ce qu'est le dénombrement d'Israël. Mais comme susmentionné, le chemin du travail pour parvenir au lishma, c'est-à-dire pour donner, commence par la ligne droite appelée perfection, ce qui s'appelle qu'il est un homme sur qui la bénédiction repose. Et de cet aspect, l'homme doit recevoir de la joie et donner louange et gratitude au Créateur pour ce qui lui a fait mériter d'avoir une certaine prise.

puisse dans la Kedusha, peu importe combien il en a, car il sait que même cela, il ne le mérite pas. Et cela s'appelle qu'il se contente de peu. Et si c'est ainsi, il n'a pas le compté à voir combien d'aspects il a du point de vue d'Israël, c'est-à-dire combien de pourcentage de son travail il peut dire que c'est Yashar Kel, ce qui signifie combien de force il est prêt à donner pour la Kedusha appelée le nom du ciel. Cela ne l'intéresse pas du tout, car il dit « Ce que j'ai un peu de prise dans la Torah et les mitzvot, cela est plus important que tous les délices qu'il y a dans le monde. » Et il ne faut pas demander à ce sujet si c'est si important. Pourquoi se contente-t-il de peu? À cela, il se répond à lui-même. Sûrement, je n'ai pas mérité que le Créateur me donne une part plus grande que ce que j'ai. Et je vois seulement qu'il y a des gens qui n'ont même pas cela. Il s'avère qu'il est un homme chez qui la bénédiction se trouve, car il a de quoi se réjouir. Et il voit que les autres hommes sont joyeux et contents de futilité. Et le Créateur lui a donné l'intellect et compréhension pour comprendre qu'il a de quoi se réjouir avec le Créateur. Cela s'appelle qu'avant qu'il aille compter l'aspect d'Yashar Kel en lui, c'est-à-dire ce qu'il a dans l'intériorité du cœur, on bénit d'abord Israël. C'est-à-dire qu'il dit que l'aspect d'Israël en lui est béni, comme susmentionné, qu'il a de quoi se réjouir, car la bénédiction se trouve chez lui et il se contente de peu, de ce qu'il a. Et ensuite, on compte Israël, c'est-à-dire qu'il passe à l'aspect de gauche et commence à faire un examen de conscience. Combien de Torah il a et combien de crainte du ciel il a. Alors, il voit qu'il est plein de manque et alors il peut y avoir l'aspect de fléau, c'est-à-dire qu'il peut en venir au désespoir et fuir le champ de bataille et dire que ce travail de donner n'est pas pour lui. Et entrer dans l'aspect du travail d'une seule ligne. Il n'en est déjà plus capable, car il ne peut plus se tromper lui-même et dire que c'est un travail véritable, car déjà la gauche lui dit à chaque fois ce qu'on appelle un travail de vérité. Et c'est cela le sens que ce qui est dénombré ne réside pas en lui, la bénédiction, car il y a toujours en lui des manques. Comme il est écrit, il n'est pas de juste sur la terre qui fasse le bien et ne faute pas. Il s'ensuit selon la règle que dans une chose où il y a un manque, il y a une prise pour les clipotes, ce qui signifie que la clipa lui montre que ce n'est pas pour lui. Il s'ensuit qu'avec de tels arguments, elle le tue. C'est-à-dire que dans la mesure où il avait quelque chose dans la spiritualité, elle le retire de lui et il reste dans l'aspect de les méchants de leur vivant sont appelés morts. Et c'est ce qui est écrit, que toute chose qui est comptée, la bénédiction ne réside pas là-bas, car il voit toujours des manques. Et dans chaque manque, il y a une prise pour les clipotes. Cela s'appelle l'aspect de fléau. Et c'est ce qui est écrit. Et il n'y aura pas parmi eux de fléau lors de leur recensement, c'est-à-dire que par le rachat, il n'y aura pas d'aspect de mort à cause du compte, dont le sens est, comme il a été dit plus haut, qu'au moment où l'on travaille dans l'aspect de la ligne de gauche, c'est-à-dire même si l'on va dans la ligne de gauche, et qu'il peut y avoir un fléau, mais par le rachat, il n'y aura pas de fléau parmi eux.
C'est pourquoi un conseil a été donné afin que le manque ne soit pas apparent pour les clipotes. Et chacun donnera le rachat de son âme lors de leur recensement. C'est-à-dire qu'ils ne regarderont pas les manques qu'ils trouvent au moment où l'homme fait le compte. Combien de pourcentages ils sont inclus dans l'aspect d'Israël? Mais qu'ils fassent le compte combien de corrections ils doivent faire afin qu'ils aient un rachat de l'âme pour le Créateur, c'est-à-dire qu'ils ne regardent pas les manques, mais la correction des manques. Par quoi leur âme qui était dans les clipotes sortira d'eux et adhérera au Créateur? Ce qui s'appelle et chacun donnera le rachat de son âme, qu'ils compteront les corrections qu'ils doivent faire. Et de ce fait, ils ne voient que des corrections. Comme on dit nos sages, un acte qui doit être recouvré est considéré comme recouvré. Il s'ensuit qu'au moment où l'on regarde les corrections, c'est comme s'il les avait déjà corrigés. Et il n'y a pas ici de place pour un manque. Et c'est ce qui est écrit, « Ceci donnera tout celui qui passe parmi les recensés. » Il faut interpréter au moment où l'on voit les manques. Cela s'appelle « passe parmi les recensés ». La moitié du shekel, dont la notion de moitié signifie, comme il est écrit, et voici ces mots, car la prière a fait la moitié, et la voix de celui qui prie pour lui-même, c'est qu'il n'a pas de perfection sauf la moitié, car le parfait n'a pas sur quoi prier. C'est pourquoi nos sages nous ont avertis de ne pas travailler afin de recevoir une récompense, mais pour la perfection. Ce qui signifie que ce que l'homme donne est considéré comme une moitié, c'est-à-dire le cli, qui est le désir de recevoir pour soi, qui s'est éloigné du Créateur. Et il faut prier pour que ce cli se relie au Créateur, qui est appelé la lumière. Et lorsque la lumière éclaire dans le cli, cela s'appelle perfection. Et c'est le sens de la prière fait la moitié, que la notion de moitié signifie le cli, car il n'y a pas de lumière sans cli. C'est pourquoi quand il prie et ressent son manque, alors il y a place pour le remplissage du manque. Il s'ensuit que ce qui est écrit, ceci ils donneront, c'est-à-dire le cli qui est la moitié, appelé éveil d'en bas, comme susmentionné, que la prière sur le manque est déjà appelée correction. Et cela à titre d'exemple. Un homme a donné pour enlever les taches qui sont sur son manteau. Et il dit au propriétaire de la blanchisserie, « Je te compte le nombre des corrections que tu dois faire, afin que je sache combien je dois te payer. » Et il demande au propriétaire de la blanchisserie de corriger et de faire disparaître les taches. Alors il n'est pas pertinent de dire que l'homme en viendra au désespoir lorsqu'il voit qu'il a beaucoup de taches, puisqu'il ne compte pas les taches afin de voir combien de manque il y a dans son manteau, mais ce qu'il compte, c'est combien de corrections il doit faire. Il s'ensuit qu'il ne pense pas maintenant à son manque, mais il pense maintenant aux corrections. Et de ce fait, il n'est pas pertinent de dire qu'il y aura en elle, dans les tâches, une plaie,
C'est-à-dire qu'il fuira le combat et dirait que le travail du chemin de vérité ne le concerne pas. Il s'ensuit qu'une grande correction est de compter la rançon et non les manques.

0: Et en plus de la correction de la rançon susmentionnée, appelée rançon de son âme pour le Créateur, c'est-à-dire que l'on parle de l'aspect des corrections, afin qu'il y ait adhésion au Créateur, il faut donner la bénédiction avant le compte, ce qui signifie qu'il faut aller sur la ligne droite, appelée bénédiction, comme susmentionnée, c'est-à-dire un homme à qui il ne manque rien. Et ensuite, on passe à l'aspect de gauche, appelé compte, comme suspensionné. Et ensuite, de nouveau, on passe à l'acte de droite, appelé bénédiction. Et c'est ce qui est écrit, que par la bénédiction, au début et à la fin, alors le compte subsistera et il n'y aura pas en eux de plaie. Mais par cela, ils parviendront à la perfection véritable.
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0: Et nous passons maintenant à la rediffusion. Nous avons lu un article de Shlavi Asulam, le tome 2, la page Reshmem. Que signifie que la bénédiction ne réside pas dans une chose comptée dans le travail? C'est quand même un peu incompréhensible. Qu'est-ce que ça veut dire? Qu'on ne compte pas, oui, qu'on compte. L'homme ne doit pas compter ce qu'il a. Il ne doit pas savoir où il se trouve. Combien il a fait, combien lui est encore donné de faire. Il y a aussi dans le Shulchan Aruch, et en général dans les lois, des lois où il faut compter, et des lois où il est interdit de compter. Tout appartient au travail spirituel, car cela dépend avec quelle tendance, avec quelle intention l'homme vient compter les choses. Car le désir de recevoir est entièrement construit dès le début et nous est donné avec une intention pour recevoir. Donc, si l'homme ne vient pas vers lui pour le corriger, il lui est interdit d'entrer, de compter ce désir de recevoir et de demeurer en lui. Car par cela, il perd simplement les forces et se trouve sous domination du désir de recevoir, pour recevoir. Et il s'éloigne du but de la création d'y arriver. Mais si l'homme arrive d'abord à la ligne droite et ensuite il va à la ligne gauche, alors, bien sûr, il est obligatoire de compter ce qu'il a dans la ligne gauche et combien il peut prendre de là et corriger, car alors, créatrice, utile pour l'avancement et pour le tikkun. Donc, tout dépend de la tendance, comme on arrive au désir de recevoir. Et alors, il est interdit de le dénombrer. Ou bien au contraire, il faut justement compter. Il y a des questions. Il a dit que dans la montée comme dans la descente, il y a des doutes. Alors, qu'est-ce que ça veut dire si cela n'appartient ni à la descente ni à la montée? Sensation, compréhension, relation. L'homme doit arriver à un état où sa relation envers lui-même, envers ses qualités, d'abord il doit regarder seulement en lui-même pas sur le monde et pas sur les autres. Malgré tout, nous ne comprenons pas les autres du

0: tout, mais nous habitons à l'intérieur de nous-mêmes. Et quand on regarde à l'intérieur de soi, il faut regarder seulement sous un tel angle que tu viens corriger ce que tu as. Si tu n'as absolument pas la capacité de regarder ainsi, il est interdit de regarder ce que tu as. Alors, il faut s'occuper d'abord de se préparer à un regard correct. Les doutes, les peurs, la prudence, toutes ces sensations et de l'homme précisément à sentir où il se trouve, en quoi il est déjà remarquable. Je ne comprends pas ta question. C'est parce que moi, souvent, vers une bonne sensation ou une mauvaise sensation, une bonne sensation ou une mauvaise sensation, c'est la dernière chose. Bien sûr, il est écrit et il vivra par eux. Et il est écrit que le but de la création est de faire du bien à ses créatures. Et le but, c'est seulement les plaisirs. Et bon et bienfaiteur que l'on doit sentir. Et tout notre chemin est un chemin de correction, du cri de sensation. Nos kélims sont des kélims pour jouir. Mais tant que nous n'avons pas terminé le travail, tant que l'homme n'arrive pas à la fin du tikkun, il doit tout le temps être sous contrôle sur sa sensation pour que sa sensation ne le trompe pas. Si tu vas selon la sensation, alors tant que tu n'as pas de massachim, ta sensation t'amène à un usage de plus en plus excessif du désir de jouir pour recevoir. Mais tout le temps, l'homme doit être sous contrôle de lui-même, combien et comment il s'en sert. Sinon, jamais il ne pourra sortir des kélim de réception. Selon la sensation, nous ne pouvons rien déterminer. Bala Sulam donne beaucoup d'exemples là-dessus. Il dit qu'un homme a une plaie et il se gratte. Alors c'est grattement qu'il gratte, il lui donne encore du plaisir. Mais le processus lui-même l'amène à la mort, à l'infection et à la mort. Alors selon quoi faut-il aller? Selon ce que tu sens dans la sensation ou selon ce que tu contrôleras avec ta raison sur les actions que tu fais. Tu comprends? C'est cela la question. Donc, tant que je n'ai pas achevé toutes les corrections, ça veut dire aussi dans ce monde et aussi dans la spiritualité, dans les degrés spirituels. Et il m'interdit d'être même un seul instant sans me contrôler avec la raison et de lier la raison au but de la création et à ce qui se passe maintenant et à ce que je fais et ainsi de suite. Et sauf si tu veux d'une façon orientée vers le but, maintenant je sors et toutes les limites de tous les ordres, de tout, je vais comme à Pourim, voilà, me perdre. Mais cela même, si on le fait, on le fait aussi d'une façon dirigée. Et alors, il y a aussi une utilité, mais être sans contrôle, cela, pas du tout. Mais alors, qu'est-ce que la joie du fait que je corrige? Ben, c'est cela que doit venir la joie. Dans la sensation? Oui, à chaque instant, alors selon un contrôle réfléchi, orienté vers le but, tu vois où tu te trouves. Et tu peux ou tu ne peux pas corriger l'état, ce n'est pas important. Mais déjà, tu le sens, tu le ressens, tu en reçois une impression. Et ces impressions-là, c'est appelé que tu traverses les états et tu avances. Mais cette pression-là, je vais la prendre de la société ou d'où vais-je prendre ce chemin vraiment vers cette direction? Il faut prendre aussi selon la société que vraiment je... Non, la société peut... Non, la société ne doit pas donner de la raison à l'homme. La société doit donner à l'homme l'élévation. Alors, la raison vient de l'effort. Après que tu as reçu l'élévation et tu travailles avec les livres, avec les auteurs, tu travailles déjà sur la société. De cela vient la raison. La raison vient comme résultat de ton effort, pas de ce que tu as reçu de la société. La société nous fournit surtout seulement l'élévation vers le but. D'où vient mon effort, hein? D'où je sais que je suis dans l'effort? Comment je me vérifie? Comment je m'oriente? Je me maintiens dans l'effort? Que je fais vraiment un effort? Je me trouve dans le désir de recevoir. De quel effort parles-tu?
1: Ken.
2: Oui.
0: Il dit qu'une personne commence à faire une recherche spirituelle, voir comment elle a de Torah, comment elle a de saveur. La crainte du ciel, ça veut dire combien j'ai une élévation vers le Créateur et un désir de m'orienter pour lui donner. C'est appelé crainte du ciel dans l'ensemble, c'est tout. Tu n'as pas besoin d'avoir peur de lui. Si tu as peur de lui, c'est pour recevoir que tu as peur. Ce n'est pas la crainte du ciel, c'est la crainte des coups, des souffrances. Tu n'as pas peur du Créateur, tu as peur des souffrances que tu recevras de lui. Oui, c'est juste que nous disons comme ça, j'ai peur de maman, maman va me frapper. C'est ainsi que un enfant pense, mais ce n'est pas la peur de maman. C'est la peur des coups, des souffrances, oui. Nous n'avons pas besoin d'avoir peur des souffrances. Nous devons avoir peur du Créateur. Qu'est-ce que cela veut dire du Créateur? Que nous ne pourrons pas lui donner en détachant toute l'affaire de nous-mêmes? C'est cela qui s'appelle la crainte du ciel? Sinon, cela s'appelle que j'ai peur du coup et non du ciel. Oui. Qu'est-ce que ça veut dire contrôler les états que je traverse avec la raison elle-même? Il y a Mocha, il y a Liba. Nous devons tout le temps être sous contrôle rationnel, orienté vers le but, sur quoi, dans quel état je suis et ce qui me traverse. Et il se peut que maintenant je me trouve dans un état où je ne suis capable de rien faire. Je suis vraiment un corps mort et je ne peux pas bouger et ainsi de suite. Mais je le vois et je le sens et je sais et je suis conscient que c'est ainsi. Ou bien je suis confus, confus au point que je ne sais rien. Je jette des mots, je ne sens pas ce que je sors de la bouche. Je ne peux pas organiser la moindre pensée, je ne peux pas du tout saisir ma tête et la stabiliser. Mais je contrôle mon état. Et je sais que maintenant, je me trouve dans un tel état. Ça veut dire qu'il doit y avoir une sorte de mécanisme de contrôle latéral, comme s'il n'était pas entièrement à moi, comme si c'était vraiment de côté, que je me vois ici, moi-même, oui. Mais comme si c'était plus objectif, avec son aide, je ne dis pas que c'est un contrôle objectif. Cela peut être aussi mon objectif, mais je ne peux pas dire que ce qui est objectif, c'est et ce qui n'est pas. Mais cette vision latérale sur moi-même, elle m'aide à m'étudier moi-même. D'accord, mais comme ça, j'apprends sur moi-même. Je n'ai pas d'autre choix. J'apprends sur moi-même. J'apprends qui je suis, ce que je suis, comme je peux apprendre. Mais quoi? Je vais l'apprendre avec ta raison. Peu à peu, dans la maison ou dans la mesure où je copie sur moi les qualités du Créateur, je regarde alors sur moi du côté du Créateur. Et alors, peu à peu, jusqu'à ce que je commence à m'identifier aux qualités que j'achète de lui. Et sur mes propres qualités, je commence à les voir comme Pharaon, comme une force étrangère en moi. Les qualités du Créateur, je ne les achète pas, justement. Oui, mais avec la raison. Malgré tout, tu fais un contrôle. Tu ne peux pas être seulement dans les sensations. Car dans les sensations, comment compares-tu ces sensations? Cette sensation avec cette sensation-là. Quelle est la vérité entre elles? Il y a bon et mauvais, et vrai et faux. Vrai et faux, c'est un contrôle réfléchi et rationnel. Et bon et mauvais, c'est un contrôle émotionnel. Alors tu dois aller selon vrai et faux. Tu distingues, mais pas selon Amer et Doux. Chez nous, cela, ce sont des choses qui nous jetteront à l'opposé de, si c'était l'opposé de la Kedusha et qu'on savait ce qu'est l'opposé, ce serait aussi bien. Mais même l'opposé, là aussi, j'ai déjà besoin de raison et pas seulement d'amer et doux. Tu comprends?
1: Ça se fait quand?
0: Assieds-toi ici. Tu vas bien, bon, mais de là vient de l'air frais et bientôt tu vas t'endormir. Oui. Ouais, nous disons que la raison sert la sensation, comme si d'abord il y avait la sensation. Et la raison est déjà ce qui vient, un désir quelconque. Elle le sert déjà. Alors comment puis-je, avec la raison, être au-dessus de la sensation? Comment être avec la raison au-dessus de la sensation? Ben, qu'est-ce qui peut aider? Ben, que la sensation ne gouverne pas ça, seulement la peur. Il n'y a rien d'autre. La crainte peut être une crainte de perdre le but, une crainte de « mais quel est le goût de notre vie? » Cela finalement nous oblige à activer la raison plus que la sensation. Et quel est le goût de notre vie? Quand je vois dans la sensation que je n'ai rien, que je n'atteins pas de plaisir ni quoi que ce soit, alors je me tourne vers la raison pour arriver au bon état. Ce sont des choses simples. Oui. Je peux définir les lignes droite-gauche si ce n'est pas sensation, c'est... Les lignes droites, gauche, c'est une chose très Doron. Comment on dit en russe? Conditionnel. Conditionnel? Ben, c'est une chose très relative. Oui, relative peut-être, oui. Relative, ça veut dire, je ne sais pas, que ce sont droite et gauche sous forme spirituelle. Si j'ai pour recevoir et pour donner c'est la droite, pour recevoir c'est la gauche, disons. Et là aussi, il y a beaucoup, toutes sortes de formes. Mais dans notre état, en bas du Marxum, droite et gauche, c'est au moins que j'ai une élévation. Bien sûr, tout est l'olishma, mais une élévation vers le Créateur, c'est appelé droite. Et une élévation vers mon corps, vers ce qu'il exige, c'est appelé gauche. Si je définis moi-même cela, que maintenant je suis à droite et maintenant je suis à gauche, ou bien c'est... Non, nous ne pouvons pas encore nous occuper de cela et dire « oui, je suis droite, je suis gauche » ou quoi. Non, mais l'essentiel que l'homme doit faire, c'est « pourquoi nous fatiguons-nous autant? Pourquoi après un article ou surtout après, quand on parle de quelque chose, nous sommes épuisés? » Car tout notre travail est dans le birour, intellectuel, et cela prend vraiment énormément d'énergie. Si cela vient ensemble avec la sensation, alors en général, l'homme fait en une heure un travail qu'un homme ordinaire fait en une semaine. Oui. S'il faut voir l'état et réagir à lui, y a-t-il un lien entre Kafa Kela, jeté d'un bout à l'autre, et un embryon qui voit d'un bout à l'autre? Est-ce lié l'un à l'autre? Un embryon qui voit d'un bout à l'autre, il voit parce qu'il s'annule lui-même. Alors, tout ce qu'il traverse, ce n'est pas important, cela passe et lui se trouve simplement dans ces états qui passent. L'homme, quand ces choses le traversent d'un bout à l'autre, il est inclus d'elles, il s'y inclut, il est impressionné par elles. L'embryon n'est pas impressionné, il y a un massacre, et même s'il traverse ces choses-là, il les traverse sans qu'elles dominent sur lui. Ce qui n'est pas le cas ici chez nous, dans Kafa Kela, d'un bout à l'autre, que nous traversons d'un état extrême à un autre état extrême. Différent, là, nous sommes inclus dans cet état. Nous nous noyons en lui et il domine sur nous chaque état. Alors c'est comme une énorme différence. Ce ne sont pas les arorhams du degré d'un embryon? Non, ce ne sont pas les arorhams du degré d'un embryon. C'est encore loin de ça. On dit simplement à l'homme à quel point il est faible. Oui. Et c'est aussi, il est écrit qu'il faut regarder les manques seulement du point de vue de leur correction. Et s'il vient un manque, un désir, tu n'es pas capable de corriger, que faire avec ça? On le dit, un désir, quand je ne suis pas capable de corriger, l'homme doit, d'une certaine manière, malgré tout, arriver à un état où il ne l'utilise pas. Ou bien le faire sortir dans une certaine forme d'usage où il sait qu'il l'utilise, mais il sait que cela lui reste et qu'il doit arriver à un état où il le corrige. Il doit y avoir un contrôle. L'homme ne peut pas corriger ou attend-on cela une telle chose que quelqu'un peut corriger quelque chose. Notre effort amène d'en haut un changement, une lumière, une illumination, où la lumière amène vers le bien, la lumière corrige. Et sans lumière par crainte, je ne peux rien corriger. Alors, dit comme ça, alors est-ce que cela veut dire que tu fais un timtum? Il est écrit, celui qui retient son désir, même s'il aspire beaucoup, alors ce n'est pas une contrainte. Si je me force moi-même, cela s'appelle la contrainte. Ou si d'autres me forcent moi-même, cela s'appelle la contrainte, oui. Alors comment dois-je arriver à un état où je ne me force à rien sauf à l'effort dans l'étude et dans la mesure où la lumière viendra et me corrigera, cela sera mon tikkun. Et dans la même mesure où la lumière ne vient pas encore, il n'y a pas encore de correction, oui, cela s'appelle que je suis vraiment dans le désir spirituel. Ou si je ne peux pas arriver à quelque chose à corriger, la lumière n'a pas encore corrigé, alors les autres choses qu'elle n'a pas corrigées, ce que je vois comme pas en ordre, malgré tout, je les gèle. Je ne les utilise pas. Est-ce un développement spirituel ou est-ce forcé? Oui. Bon. Qu'est-ce qu'on pense, hein?
1: Et tu vois?
0: Il n'y a pas de réponse. Il n'y a pas de réponse. Bah, tu ne sais pas. On dit qu'il n'y a pas de contrainte dans la spiritualité. Et même dans la matérialité, elle ne vient pas du côté de la Kedusha. Qu'est-ce que ça veut dire? S'il est écrit au tableau qu'il est interdit de faire telle ou telle chose, et je le prends et je l'applique sur moi-même, cela s'appelle contrainte. Ou s'il est écrit au tableau telle ou telle chose et je l'impose à quelqu'un d'autre, cela s'appelle contrainte. D'abord, c'est la question A. Sur moi-même, si je dis interdit et que vraiment je m'interdis et que je me tiens en tension pour ne pas utiliser une certaine qualité, un certain désir, est-ce appelé contrainte ou non? Ou dois-je arriver à un tel état où j'utilise tous mes désirs, quoi qu'il en soit, mais je m'efforce de donner un effort, et la lumière viendra et me corrigera. Alors je serai en ordre. Elle ne vient pas, alors j'utilise comme je suis Mishtamesh. Alors, qu'est-ce que vous pensez? Si c'est sur moi-même, ce n'est pas une contrainte, il semble. Si c'est sur toi-même, ce n'est pas une contrainte. Bon. La lumière viendra et corrigera les formes qui... La lumière doit venir et corriger. Oui. Et il m'interdit de me dire interdit. C'est un résultat de la lumière. Oui. Mais d'abord, je pense que la contrainte n'est pas du tout liée à une interdiction, mais au fait d'exécuter quelque chose. Ça veut dire que la contrainte n'est pas... mais pas dans l'interdiction, mais dans le fait de pousser l'homme à faire quelque chose. Attends, je n'ai pas compris. Tu ajoutes que la contrainte appartient seulement aux intentions ou aux actions? Non. Mais alors quoi? Tu as dit que contrainte, c'est s'interdire soi-même ou interdire à quelqu'un d'autre de faire quelque chose. Et moi, je dis que contrainte, c'est justement pousser au passage, me pousser moi-même ou quelqu'un d'autre à faire quelque chose. Ça veut dire la contrainte n'est pas dans le fait de ne pas faire, mais la contrainte est dans le fait de faire. Quelle est la différence? Ben, la différence est une grande différence. Qu'est-ce que contraindre? Ben, alors là aussi, c'est contre mon désir, et là aussi, c'est contre mon désir. Alors dis, ben, là, tu as un désir, et là, tu n'as pas de désir. Comment? Comme s'il l'amenait de façon artificielle. D'accord, c'est vrai, il y a bien sûr des différences, mais cela aussi, c'est... contre mon désir, cela aussi est contre mon désir. Bon, alors tu veux dire que c'est interdit dans la pensée ou interdit dans l'action? Que dans la pensée c'est interdit et dans l'action c'est permis ou l'inverse? Dans les deux c'est interdit. Bon, dans les deux c'est interdit, ça veut dire que tu es comme lui. C'est interdit. Quoi? Interdit sur quelqu'un d'autre dans la pensée comme dans l'action. Sur quelqu'un d'autre dans la pensée comme dans l'action, interdit sur soi, obligatoire. Obligatoire. Mais qu'est-ce que cela veut dire obligatoire si je n'en suis pas capable? Mais alors tu t'amènes à quelqu'un qui le fera avec toi car tu n'as pas la force et tu n'as pas la possibilité de le faire. Prenons, disons, le tabac. Tu ne fumes pas, tu ne sais pas ce que c'est. On me dit qu'il est interdit de fumer. Le ministère de la Santé détermine quelle importance, oui? Alors, à partir de cet instant, je prends cela comme un ordre et même si j'explose, je ne fume pas. Non, c'est encore une interdiction, mais si le ministère de la Santé déterminait qu'il faut fumer, alors il y aurait... Oui, disons, le médecin me dit que désormais, je dois manger seulement du chou. Oui, c'est une contrainte, ça? C'est une contrainte. Que ce soit interdit de manger du sucre, ce n'est pas une contrainte. Ce n'est pas une contrainte. Bon, bien, je ne sais pas, mais cette différence existe. Mais est-ce une contrainte ou pas une contrainte? Bon, la contrainte, c'est une force étrangère ou une force... C'est vrai, mais je ne pense pas que c'est ça. Alors, c'est une contrainte? Bon, allez. Un homme s'interdit à lui-même et il s'empêche quelque chose. Ou il se force à faire quelque chose. Alors, ce n'est pas une contrainte, parce que cela vient de son désir. Si je décide que ce n'est pas une contrainte, si tu te forces, disons, à te lever à 3 heures du matin, mais même quand tu ne veux pas, alors, parce que tu as un but, alors tu te forces, tu fais quelque chose. Ça veut dire, si je me force à faire quelque chose ou à ne pas faire quelque chose, alors même si je fais, disons, contre un certain désir, mais dans un autre désir, oui, je veux me forcer. Alors, si je fais cela sur moi-même, ce n'est pas accepter contrainte. Oh, c'est quelque chose de bon. Ça veut dire, si moi... Mais la question est alors, si je suis arrivé à cette décision que je dois faire ou ne pas faire, est-ce interdit de le faire moi-même? Ou bien je prends cette étiquette, cette loi quelconque de l'extérieur? Peut-être cela me dira-t-il exactement si c'est contrainte ou non. Tu comprends?
1: Amen.
0: Alors, même si tu prends une recommandation des livres ou du groupe, au final, tu l'adoptes parce que tu crains que ce soit, si je la prends à l'extérieur et que je pense que c'est juste, disons que cela vaut la peine, alors ce n'est pas une contrainte, même si je ne veux pas. Mais selon le calcul, quelqu'un dit non? Oui. Non, je voulais dire que la contrainte est seulement liée à la relation que je donne à une chose. Disons avec le tabac, on me donne une recommandation, comme si le médecin disait qu'il m'interdit de fumer, et je peux comme ça arrêter de fumer. Mais ma relation à la cigarette et au tabac reste comme celle d'un homme qui fume. Hein? Alors, en pratique, je ne fume pas, et ce n'est pas appelé contrainte, car cela n'a pas changé ma relation, cela n'a pas influencé ma relation. Et qu'est-ce que la contrainte? La contrainte, c'est qu'on m'oblige, quelqu'un agit sur moi. Ça veut dire la contrainte, c'est qu'on active sur moi, sans mon accord, une force étrangère. Oui. Et je dois faire ce qu'on me dit, sans accord intérieur. Oui. Alors, sans accord intérieur, qu'est-ce qui m'oblige à faire cela? La peur. Oui, la peur. La peur, ça veut dire, mais là aussi, c'est la peur. Ou bien je l'ai adopté parce que j'ai peur et je le fais. Ou bien j'ai peur de quoi? Des souffrances venant de lui. J'ai peur des souffrances venant de cette chose comme ça? J'ai peur des souffrances. J'ai peur des souffrances venant du Créateur. Et à cause de cela, je ne fais pas beaucoup de choses. Est-ce une contrainte ou non? Ou bien la contrainte, c'est seulement si j'ai peur d'un certain homme, et alors il se peut que la contrainte soit seulement le résultat. Du fait que je ne peux pas encore compléter, il n'y a rien en lui. Hein? Oui, bon. Tu veux... Non. Chaque fois que je vais contre un désir, le mien, ou envers quelqu'un d'autre, c'est toujours une contrainte, même si je comprends que fumer est nocif, même si j'ai décidé d'arrêter, mais malgré tout, je souffre. Je me force, c'est toujours une contrainte. Ça veut dire, tu dis ici, je veux fumer, je sais que ce n'est pas bon, mais je n'ai pas le choix. Le corps me force et je fume. Non, l'inverse. Qu'est-ce que l'inverse? J'ai décidé que j'arrête de fumer. J'ai décidé. Bon, et j'ai arrêté, mais je souffre. Je me force. J'ai arrêté de fumer. Je souffre du fait que j'ai arrêté. Je ne fume pas. Et cela s'appelle contrainte. D'accord? Tu forces le corps. Non, mais tu forces. Oui. Je pense qu'aucun état où l'homme existe seulement avec lui-même, avec son corps, peu importe, ce n'est pas une contrainte. C'est simplement un calcul. De là où j'ai plus de plaisir, c'est tout. La contrainte doit venir quand quelqu'un d'autre fait le calcul. Et moi, je vois seulement le résultat. Et le résultat m'oblige à faire quelque chose de différent. Le Créateur a un certain calcul. Je ne connais pas son calcul, je sais seulement que je dois faire ce qu'il dit. Et je ne sais pas pourquoi, même si je vois un immense plaisir en face de cela. C'est appelé prière. Et le calcul n'est pas entre mes mains. C'est le calcul entre mes mains, c'est le choix, c'est un simple calcul. Le calcul, même si je suis obligé de le faire par force, mais c'est un calcul. Il ressort de cela qu'il n'y a pas de contrainte, car il n'existe pas un tel état où le calcul n'est pas entre mes mains, au moins pas dans notre état, dans cette raison, disons, en général. Tu as un certain calcul, qui n'est pas son calcul, c'est ton calcul. Ben, c'est toujours comme ça. On parle de choses que j'exécute, que pas de choses qu'on exécute sur moi, sans que je sache. Oui, oui, bien sûr que j'exécute et le calcul ne se trouve pas comme ça, entre mes mains, mais je viens encore avec mon calcul. Je dis apparemment cet homme est plus sage que moi, ou apparemment le Créateur est plus grand que moi. Il sait ce qui est bon pour moi. Alors, j'ai fait un certain calcul. Je ne reçois pas cela comme ça. Ce que Gilad dit, c'était aussi la raison. Je dis, oui, oui, bon, on en reparlera. Et maintenant, les amis, nous allons résumer ce que nous avons entendu pendant cette leçon et comment le mettre en œuvre dans notre dizaine, six minutes.
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0: Une personne ne peut pas se corriger. C'est comme il est écrit dans l'article qu'une personne fait un effort, attire se faisant la lumière qui corrige. Alors que devons-nous faire? D'une part, c'est le labeur. Le labeur s'exprime par nous qui sommes dans le désir de recevoir et le rabbin écrit qu'une personne commence à travailler, elle est rejetée. C'est comme un endroit où il y a les frondes et tout. Alors, pourquoi on me donne ce désir corporel? Le désir corporel nous permet de voir pourquoi on a besoin de maintenir les désirs spirituels si on ne les ressent pas. Alors, il a des plaintes envers le Créateur, il a besoin de foi. Nous parlons de foi. La foi qu'il y a un but pour atteindre le Créateur. Est-ce que je peux en atteindre le maximum vers ce but ou est-ce que je vais maintenir quelque chose pour moi-même? Ça, c'est la crainte des cieux. Aussi, ce qui rend, qui fait en sorte que les sensations peuvent s'élever au-dessus des connaissances. Et la question, qu'y a-t-il dans les sensations, je ne les ressentirai pas. Oui, oui, on s'est aussi demandé qu'est-ce que la prudence. S'il y a une telle chose que de faire des calculs en raison de toutes sortes d'autres problèmes que j'ai, ce n'est pas de la coercition, mais quelle est la coercition où je dois faire? Et ça, c'est intéressant. J'ai aussi entendu, suivant l'annulation, que il faut que j'annule mon désir afin d'être en mesure de faire la correction de la création qui est synchronisée en forme avec le Créateur. Si je ne ressens pas le besoin d'apporter du contentement créateur, alors il faut travailler d'une façon créative et essayer de convaincre mon corps de voir à quel point il vaut la peine et que c'est bon et d'y inclure une intention. Oui, toute la clarification sur la question de la restriction, c'est la raison de la peur ou quoi? Nous voyons aussi après la restriction de la lumière réfléchie. Pourquoi? Parce que c'est la grandeur du but. C'est ça la raison qui nous permet de nous restreindre. Qu'est-ce que ça voudrait dire de nous restreindre? Je ne veux rien recevoir afin de recevoir. Alors, c'est l'intention. Comment mettre l'intention de quelle est l'intention de donner. C'est une question de la grandeur du roi. C'est une sensation au-dessus de ce que nous pouvons viser ici. C'est une sensation vis-à-vis du supérieur auquel on veut adhérer. Adhérer à lui. Et c'est pourquoi que on laisse tomber notre propre bénéfice. Une des choses que je dis, c'est qu'une personne craint les souffrances du Créateur et non pas le Créateur lui-même. Et il leur avait dit pourquoi. Une personne doit à la fin craindre le Créateur, mais j'ai une question, qu'est-ce que ça veut dire d'avoir peur du Créateur? Si on a peur des souffrances, alors de quoi avons-nous peur? Ça, je ne l'ai pas compris. Oui, c'était une leçon très puissante avec le Rav, où on a reçu de grandes impressions. À chaque seconde, c'est une opportunité de nous renouveler dans la dizaine et notre travail dans la dizaine et de clarifier là où nous sommes en termes d'intention, en termes de notre connexion. Et le Créateur dans notre travail spirituel. Et oui, les doutes et les craintes et toutes les sensations à une personne à ressentir où elle se trouve.
2: Tous
0: les doutes et les critiques et les craintes, et on voit ce qu'il y a à l'intérieur de l'homme et comment le corriger. Ça devrait venir de la gratitude et commencer avec de la gratitude que j'ai reçue dans un tel état et que les autres n'ont pas reçue. Et si on a cette gratitude, on a la droite, la ligne droite et la ligne gauche. Elles doivent venir ensemble et à la fin retourner à la ligne droite à nouveau. C'est ce que nous appelons de bénir avant qu'Israël soit compté. Nous allons maintenant passer à la prochaine partie de la leçon, mais auparavant, nous allons chanter une chanson.

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1: שלום חברים, אנחנו בלימוד בין חברים.
2: Bonjour les amis, nous sommes dans l'étude entre amis. Nous allons continuer à étudier le Matan Torah, le don de la Torah, cet article. Pour ceux qui ont le livre, c'est dans les écrits du Baal HaSulam.
1: אנחנו בעמוד 389, אנחנו נקרא היום את אותיות ט"ו וט"ז, ולמי שאין ספר...
2: Nous allons lire les points...
1: שוב, אנחנו לומדים את מאמר מתן תורה, אנחנו נמצאים...
2: 15 et 16, et nous lirons מתן תורה jusqu'à la fin de l'article. Les points, c'est les derniers points de l'article. Il se termine au 17, et immédiatement après le 17, le Baal HaSulam passe à l'article Arvout, et l'article Arvout commence déjà avec le numéro 18. Donc l'article Arvout, c'est la continuation du Matan Torah, l'article Le Don de la Torah. Et donc nous allons atteindre la partie finale de l'article, et la semaine prochaine, nous nous connecterons à l'Arvout, qui est la continuation de cet article. Donc tout d'abord, nous allons lire les points 15 et 16, ensuite nous regarderons les explications du Rav, et ensuite nous essaierons d'aller le plus profondément possible dans cet article, et une petite partie de l'article que nous avons entendu aujourd'hui. Avant qu'une personne soit récompensée de la foi permanente, il est au milieu. Donc c'était très beau ça, quand Rabash a dit qu'une personne est jetée d'un bout à l'autre et il voit qu'il n'a pas de liberté de choix, et alors il découvre qu'il est comme la glaise dans les mains du potier, qui n'a pas de raison ni d'opinion de lui-même. Et donc, essayons d'être comme de la glaise dans les mains du maître, du créateur. Et après la lecture, nous écouterons les explications du Rav et nous continuerons ensemble. Donc, nous lisons 15 et 16 lectures en dizaines dans le don de la Torah, article Matan Torah, Point 15 et 16, lisons en dizaines, s'il vous plaît. Point 15. À présent, nous comprendrons avec simplicité les paroles de Hillel Anassi à se convertir, que le pôle principal qui est dans la Torah est « Et tu aimeras ton prochain comme toi-même », et que les 612 autres mitzvot sont un commentaire et une préparation à elles, comme susmentionné au point 2. Et même les mitzvot entre l'homme et le Créateur sont aussi incluses dans la préparation de cette mitzvah, du fait qu'elle est le but final qui sort de toute la Torah et des mitzvot. Comme nos sages de mémoire ou bénis ont dit, la Torah et les mitzvot n'ont été données que pour purifier par elles Israël, comme susmentionné au point 12. Ce qui est la purification du corps jusqu'à ce qu'il acquiert une seconde nature définie comme l'amour de son prochain, c'est-à-dire l'unique mitzvah de « Tu aimeras ton prochain comme toi-même » qui est le but final de la Torah, après laquelle il mérite immédiatement son adhésion, béni soit-elle. Soit-il. Et il n'y a pas à objecter. Pourquoi n'a-t-il pas défini cela dans le verset « Et tu aimeras le Créateur, ton Dieu, de tout ton cœur et de toute ton âme et de tout ton beaucoup ?» Car il a fait cela du fait expliqué plus haut que, en vérité, à l'égard de l'homme qui se trouve encore dans la nature de la création, il n'y a pour lui aucune différence entre l'amour du Créateur et l'amour de son ami, du fait que tout ce qui est son prochain est chez lui dans la limite de la non-existence.
3: ומתוך שאותו הגר ביקש מהלל הנשיא שיסביר לו כללות הנרצה מהתורה.
2: Et du fait que ce converti a demandé à Hillel Anassi de lui expliquer la généralité de ce qui est désiré de la Torah, afin que son but soit proche à venir et qu'il ne multiplie pas le chemin de marche, comme il a dit, enseigne-moi toute la Torah entière sur un seul pied. C'est pourquoi il la lui a défini dans l'amour de son ami, du fait que son but est plus proche et plus rapide rapide à se révéler du fait qu'elle est gardée des erreurs et du fait qu'elle a des demandeurs. Et selon ce qui a été dit, nous avons trouvé l'ouverture pour comprendre ce que nous nous sommes tenus plus haut dans le point principal de cette mitzvah, et tu aimeras ton prochain comme toi-même. Comment la Torah nous oblige-t-elle dans une chose qui fait partie des impossibles à accomplir? Toutefois, comprends bien que, du fait de cela, la Torah ne fut pas donnée à nos saints-pères Abraham, Isaac et Yaakov. Plutôt, la chose s'est prolongée jusqu'à la sortie d'Égypte, lorsqu'ils sortirent et furent une nation complète de 600 000 hommes de 20 ans et au-dessus. Alors, il leur fut demandé si chacun de la nation consentait à ce travail sublime. Et après que chacun et chacun de la nation a consenti de tout son cœur et de toute son âme à cette chose et a dit « Nous ferons et nous entendrons », alors cette chose, qui est la généralité de la Torah, devint possible à accomplir, car elle sortit de la limite des impossibles et vint dans la limite de la possibilité.
4: Car
2: cela est certainement complet. Si 600 000 hommes se retirent de toutes leurs occupations pour les besoins d'eux-mêmes et qu'ils n'ont aucune occupation dans leur vie, seulement de se tenir toujours en garde afin qu'aucun besoin ne manque à leurs amis, et non seulement cela, mais qu'ils s'occupent de cela avec un amour immense de tout leur cœur et de toute leur âme, selon toute la limite de la mitzvah, et tu aimeras ton prochain comme toi-même. Alors il est clair, sans aucun doute, que tout besoin que chaque individu parmi les membres de la nation cesse de s'inquiéter de quelque chose pour son propre maintien, et il devient, du fait de cela, complètement libre de la garde de son propre maintien, et il peut accomplir facilement la mitzvah de « Tu aimeras ton prochain comme toi-même » dans toutes ces conditions expliquées au point 3 et 4. Car comment pourrait-il... Car comment pourrait-il lui tomber quelques craintes à l'instant au sujet de son propre maintien, à l'heure où 600 000 hommes qu'il aime fidèlement se tiennent en garde, prêts avec une immense providence, afin que rien de ses besoins ne lui manque? Et par conséquent, après que tous les membres de la nation ont consenti à cette chose, la Torah leur fut immédiatement donnée, car maintenant ils étaient devenus qualifiés pour l'accomplir. Cependant, après qu'ils ne viennent et ne se multiplient jusqu'à la mesure d'une nation complète, et il n'est pas besoin de dire au temps des pères qui n'étaient que des individus dans le pays, il n'était pas véritablement qualifié pour accomplir la Torah selon sa manière désirée, car avec un petit nombre d'hommes, il est impossible même de commencer dans la notion de l'occupation des mitzvot entre l'homme et son ami, selon le pôle 2, et tu aimeras ton prochain comme toi-même, comme cela est expliqué au point 3 et 4, et par conséquent, la Torah ne leur fut pas donnée.
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6: טוב, עכשיו אנחנו נעבור.
7: Bien. On passe à le clip du Rav. 14 minutes. L'explication du Rav. Le point 15. Ensuite deux ateliers qui sont directement liés au clip. Donc, fais attention, on passe au clip. Comme nos sages nous ont dit, la Torah et les mitzvot nous ont été données que pour purifier Israël, qui est la plus purification du corps, jusqu'à qu'il acquiert une deux secondes nature définie comme l'amour du prochain. Autrement dit, le seul commandement, aime ton prochain comme toi-même, qui est le but final de la Torah. Et après, il arrive immédiatement à l'adhésion au Créateur. C'est-à-dire que le dire de se voir d'Israël, de ceux qui ont un point dans le cœur, Yachar Kel, qui les attire à avancer, à révéler le but de la création, ce désir de recevoir doit être corrigé dans tous ces désirs particulier, tous ces désirs sont brisés, sont égoïstes, il faut les corriger, les utiliser afin de donner. C'est ce qu'on appelle des mitzvot, des commandements grâce à la lumière qui ramène vers le bien, on les corrige. Et ces mitzvot, il faut les faire entre l'homme et son prochain. Pourquoi? Parce que entre l'homme et son prochain, on crée un endroit, un réseau, dans lequel se révèle l'attribut du don. Et bien que, de façon générale, ça se révèle toujours, chaque fois qu'on termine une correction individuelle, il y en a 125 degrés qui se partagent encore, nombreuses situations. Mais, notre correction est de créer des liaisons entre nous, entre tous les désirs et un seul désir afin de donner les uns aux autres. Le don entre nous, si ce désir est corrigé d'une telle façon, dans ce même désir se révèle le remplissage, la force, vitalité, le Créateur. Il n'y a pas donc de différence entre notre attitude envers autrui ou envers le Créateur. Il dit seulement que là, il s'agit de l'action même envers l'ami, le prochain, le monde, et le résultat, c'est-à-dire qu'on doit toujours voir devant nous quand on le fait, c'est la révélation du Créateur, la révélation de l'attribut du don. Si on fait l'action correctement, je vais comprendre simplement les mots d'Hillel. Au guerre, c'est-à-dire à cet égoïste qui voulait venir et se corriger.
4: Et
7: l'essentiel de la Torah, aime ton prochain comme toi-même. Autour de ce point, là, tout tourne. Et le reste des 612 mitzvot, correction, à part cette correction, aime ton prochain comme toi-même, sont des commentaires. Tous tournent autour pour nous amener à aime ton prochain comme toi-même. Les commandements entre l'homme et le Créateur, la relation, c'est le Créateur aussi, font partie de ce même commandement. C'est sûr que, en pratiquant les commandements entre l'homme et son ami, ça nous amène au but final, la relation du Créateur, de toute la Torah et les commandements. C'est-à-dire, a priori, notre intention, évidemment, de vision au Créateur, qui, autrement dit, qu'il est sous le contrôle de l'attribut du don et l'amour, sans aucune limite. Donc, être entièrement sous le contrôle de cet attribut du don. Mais, dans chaque action, on est obligé d'être dirigé vers ce but-là. Autrement, l'action n'est pas dirigée comme il faut, et donc, il n'y a pas de la lumière qui ramène vers le bien, qui nous fait avancer comme nos sages ont dit. La Torah et les mitzvot nous ont été donnés que pour purifier Israël. Purifier, les rendre plus purs. Ce qui est la perfection du corps, du désir de recevoir, c'est-à-dire l'intention afin de recevoir, jusqu'à ce qu'il acquiert une seconde nature, le désir de donner, défini comme l'amour de son prochain, c'est-à-dire comment on peut voir cela, l'amour du prochain. L'unique mitzvah, aime ton prochain comme toi-même, qui est le but final dans la Torah, après laquelle il mérite immédiatement son adhésion. Avec le Créateur, si l'homme fait tout ce qu'il faut dans l'amour du prochain, il arrive le résultat et qu'il atteint l'adhésion au Créateur. Tout ce qu'il a fait, tout ce qu'il fait sera afin de donner, et c'est ce qui amène l'équivalence et l'adhésion. C'est clair, non? C'est quoi que la seconde nature? Désir de recevoir, désir de donner. Le désir de recevoir contrôle, c'est la première nature. Le désir de donner contrôle une seconde nature. Pas plus. un ou deux, l'un ou l'autre. Il n'y a pas moitié, moitié, un quart, un tiers, non. Donc deux forces, il y a toujours une force plus que l'autre. C'est pas possible, il n'y a pas d'autre situation. Et il n'y a pas objecté. Pourquoi n'a-t-il défini cela dans la verset? Tu aimeras le Créateur, ton Dieu, de ton cœur, de ton âme, de ton, tes forces. Car pourquoi la seule mitzvah n'est pas l'amour du Créateur? Pourquoi cela doit passer par le Créateur? Car il a fait cela, il faut expliquer plus haut. En vérité, à l'égard de l'homme qui se trouve encore dans la nature de la création,

avec lui, ou c'est la seule façon qu'on fait nos calculs. La même chose vis-à-vis de l'amour des amis. On ne sait pas ce que c'est. On ne reconnaît pas cela avec nos sens. Avec mes sens, je reconnais uniquement ce qui me fait plaisir ou qui peut me causer des souffrances. L'amour des amis, pas besoin. Pourquoi ? Ben, on va t'aimer, c'est pas bien. L'amour des amis, c'est pas qu'on va m'aimer, c'est moi qui dois les aimer. Leur donner tout ce que je suis, prendre soin, te donner, c'est ça l'amour qui a besoin de telles choses. L'amour, je comprends, on doit m'aimer, on doit faire ce que je veux, comme je comprends dans ce monde. Chacun fait ce que je veux. Non, je suis prêt, hein, vous pouvez m'aimer. Ça, je comprends. Mais de l'amour des créatures à l'amour du Créateur, c'est tout à fait autre chose vis-à-vis de ce qu'on comprend. C'est pour ça qu'il nous dit dans l'Arvout, garantie mutuelle, pourquoi le but de la création c'est aime. On pense, mais c'est bien, ça fait plaisir, on aime, ça nous fait plaisir de donner, oui. De donner, et pas qu'on donne pour recevoir des plaisirs. Parce qu'on donne contre le désir, en surmontant Hidgabrut. C'est-à-dire, il faut un peu plus réfléchir. Notre travail dans le groupe n'est pas prendre les choses comme on comprend ces mêmes mots dans notre monde. Être proche, être connecté, s'aimer, tout cela a sa place au-delà des efforts afin de surmonter et c'est au-delà de la barrière. Jusqu'à la barrière, je ne surmonte pas vraiment. C'est la période de préparation. Et du fait que ce converti, guerre, qui veut passer de la réception au don, a demandé à Hillel, à Nassi, de lui expliquer la généralité, la règle de ce qu'il dirait de la Torah, afin que son but soit proche à venir et qu'il ne multiplie pas le chemin de marche. C'est-à-dire, de façon courte, rapide, c'est ce qu'il demande. Et Hillel veut lui donner un conseil. Il lui dit, enseigne-moi toute la Torah entière sur un seul pied. Un seul pied, c'est un grand problème. Mais le converti n'a pas encore deux pieds. Il n'a pas encore le désir de donner. Un seul pied, le désir de recevoir. Vous comprenez? Et la réponse, c'est pourquoi il lui a défini dans l'amour de son ami le fait que son but est plus proche et plus rapide à se révéler. Du fait qu'elle ait gardé des erreurs et du fait qu'elle a des demandeurs. Qu'est-ce qu'il voulait lui dire? Un seul pied, d'accord. Quoi ça veut dire, d'accord? Ne fais pas à ton ami ce que tu ne veux pas qu'on le fasse. Tu es contre le désir de recevoir. Un seul pied, tu as? Tu es sur ce pied-là? Tu peux travailler uniquement avec ton désir de recevoir, tu n'as encore rien de désir donné? Alors, avec ce même désir de recevoir, travaille. C'est-à-dire, ne fais pas du mal à autrui, comme tu ne veux pas qu'on le fasse. Tu peux mesurer envers les autres comme envers toi-même. Mesure, est-ce que tu veux le même comportement avec toi? Et donc, exactement de la même façon que tu souhaites qu'on se comporte envers toi, c'est la même chose. Donc, ce que tu es qu'on te fasse, ne le fais pas. Donc, il s'agit de la haine et pas du côté positif. Ne fais pas, ne travaille pas de ces façons. On parle uniquement du côté, disons, négatif, du mal.
ce que tu ne veux pas qu'on fasse, ne lui fais pas. Une seule chose, parce que l'homme est en

0: dans, est considéré comme un converti. Il commence le chemin afin d'arriver à donner. Celui qui n'est pas encore dans, n'a pas encore ce désir de donner, ne veut pas, ne comprend pas, mais déjà étudie la sagesse de la Kabbale, est appelé un converti, ne comprend pas encore le travail, n'est pas encore d'accord, ne veut pas, ne fait encore rien. Converti. Avant, si on parle de ceux qui n'ont même pas un point dans le cœur, là, on dit qu'ils sont, ils sont tous comme des animaux. Il s'agit de degrés à l'intérieur de l'homme. Ça, c'est pour ceux qui veulent devenir un homme, Adam, qui ont un point dans le cœur. Alors, il y a un état appelé converti, ne comprend pas encore qu'il doit devenir, changer d'intention. Ensuite, guerre comprend déjà, comme celui qui pose cette question à Hillel, qu'est-ce qu'il faut faire pour s'approcher de cet état. Ensuite, Yehudi, qui veut, qui cherche déjà Yichud, l'union. Ensuite, Israël, qui peut déjà être dirigé afin de donner et devient finalement Adam, c'est-à-dire un point d'adhésion. Il y a entre encore des autres degrés appelés Enosh, Gever. On a entendu beaucoup au sujet de l'amour des amis, des relations entre nous, et aussi avant d'arriver à la tribu du don, on va relire ce que le Rav nous a dit. Sur un pied, c'est un grand problème. Un guerre ne peut pas encore être sur ses deux pieds. Il n'a pas ce pied qu'on appelle le désir de donner, un seul pied. Son désir de recevoir. Et la réponse qu'il a reçue était l'amour de son ami, car le but est plus proche et rapide à se révéler, du fait qu'elle est gardée d'erreurs et du fait qu'elle a des demandeurs. Un seul pied, ne fais pas à ton ami ce que tu es qu'on fasse, c'est-à-dire contre le désir de recevoir. Maintenant, tu n'as qu'un seul pied. Tu es sur ce pied, tu peux travailler uniquement avec ton désir de recevoir. Et tu n'as rien du désir de donner. Donc avec ce même désir de recevoir, travaille. Comment ? Ne fais pas du mal aux autres. Comme tu ne veux pas qu'on le fasse. Tu as la possibilité de mesurer. Comment dire ? Tu te comportes envers les autres comme envers toi-même. Mesure. Est-ce que tu veux le même comportement? Exactement. De la même façon que tu veux qu'on se comporte envers toi. Fais aux autres. Ne fais pas à ton ami ce que tu es qu'on le fasse. Il s'agit de la haine et pas du côté positif. Fais encore et encore ce que tu désires qu'on te fasse, mais il s'agit uniquement du côté négatif. Ne fais pas ce qu'il ne veut pas qu'on fasse. Une seule chose. Pourquoi ? Parce que l'homme est encore considéré comme un guerre. Il vient de commencer le chemin afin de donner. Donc le Rav nous explique du travail d'un guerre qui ne peut pas encore donner, et il dit, commencez par ce travail. Donc on passe à un atelier, partagez entre vous de ce que tu es, à partir des choses que tu es, qu'on fasse, qu'est-ce que tu essayes de ne pas faire. On parle de dizaines, d'accord ? Un atelier en dizaines. 6 minutes, s'il vous plaît. Donc on partage avec les amis des choses qu'on est, qu'on nous fasse, qu'est-ce que j'essaye de ne pas faire. Hein? Ben, qu'est-ce que je hais? Je suis sur mon ego et rien d'autre. Qu'est-ce que je hais? Qu'on touche, qu'on m'abaisse, et tout cela. Comment ne pas utiliser l'ego, comment ne pas contrôler les autres. Et apparemment, il s'agit de cela. Moi, j'aime pas qu'on me dise ce que je dois faire. Fais ça. Donc j'essaye de ne pas dire quoi faire. Disons, c'est en duty ou quelque chose comme ça. Justifier, ne pas voir quelque chose de côté négatif. Il veut déjà arriver à fin de donner, c'est déjà un guerre. C'est pour ça que tous ces calculs, de toute façon, c'est vis-à-vis du but. Je pense que j'essaye de voir uniquement les points dans le cœur et pas être influencé. Le caractère des amis. La question, ce que je hais, ce que ne fais pas aux amis. Je ne sais pas vraiment répondre. Chose que je hais, ou alors vis-à-vis de désir de révéler le Créateur, je ne sais pas vraiment. Je ne comprends pas. Je sais que je fais des efforts d'amener les amis à révéler des fois je veux, des fois je ne veux pas. Mais je comprends que c'est le but et je veux y arriver. Ce que je veux dire, une des choses que je peux dire, c'est que je ne peux pas supporter qu'on enfin, j'arrête là pour le moment. Donc, ça ne suffit pas, il faut construire une seconde nature. Ce n'est pas suffisant, il manque encore l'amour, il manque encore de la grandeur, il manque beaucoup d'action intérieure et arriver à une seconde nature. Enfin, au moins, selon mon ressenti, que ce soit agréable et que je fasse plaisir aux amis. Pourquoi on est là? Pour être en équivalence de forme. Qu'est-ce que l'ami veut, en fin de compte? Que d'être, le fait qu'il est sur un pied, être arrivé à avancer avec deux pieds pour recevoir la Torah et comprendre que je suis un guerre et de là devenir Yehudi Israël, être en adhésion. Qu'est-ce que je ne dois pas faire? Tout ce qui n'est pas dirigé vers le but, tout ce qui l'éloigne du but, qui est d'obtenir le point final adhésion au Créateur. Le guerre est celui qui veut revenir vers le Créateur, comme tu as dit. Un but et un petit point, mais on l'a mis dans, dans une société qui, pour qu'il le développe. C'est une grande douleur de traverser à travers tout ce qui est. Le Créateur montre toujours à quel point on abaisse ou on se comporte de cette façon, comme Tu as dit, faire que du bien, et le côté négatif, tu demandes au Créateur chaque fois qu'il te donne la possibilité de le faire. Que tu veux sortir finalement de cet état et tu ne peux pas. Donc tu demandes que le Créateur t'aide. Donc, bien, on passe à un deuxième atelier, mais avant, chacun est déjà quelques années dans ses dizaines. Donc on doit savoir ce que les amis aiment, ce qu'ils n'aiment pas. Maintenant, ce qu'on vient de voir, c'est ne pas faire à ton ami ce que tu ne veux pas qu'on te fasse. Et c'est quelque chose qu'on peut vraiment mesurer. Ce que tu veux qu'on te fasse, ne le fais pas. C'est pas suffisant, bien sûr. Il faut savoir aussi ce qu'il faut faire et comment donner. La deuxième question, qu'est-ce que vous essayez de faire aux amis, des choses qu'ils aiment? Qu'est-ce que vous essayez de faire à vos amis, des choses qu'ils aiment? 6 minutes. Créer un environnement pour les amis qui veulent atteindre le but. La haine, l'amour, c'est tout à fait autre chose. Un ami aime qu'on parle de la grandeur du Créateur vers le centre de la dizaine et qu'entre nous se révèle le Créateur. Ça, c'est quelque chose que l'ami aime et c'est ce que je dois lui donner. Je sais que notre dizaine, on aime la musique. Donc j'essaie de temps en temps venir avec ma guitare dans les réunions et Sofer lui amène sa batterie, je crois. Qu'est-ce que j'essaye de faire pour les amis? Ben, finalement, la seule chose qu'il faut faire, c'est donner l'importance et la grandeur du but, essayer de réunir tout le monde, arriver à une prière. Il y a beaucoup de façons de le faire, mais finalement, le but est d'amener les amis à une prière. Il y a aussi créer un environnement qui aide l'ami à avancer vers le but. Il faut créer un tel environnement malgré les montées et les descentes que tu ressens vis-à-vis de l'amour des amis. Mais il y a le travail au-delà de la raison, c'est-à-dire ce que tu ressens, ce que tu penses n'est pas vraiment lié au travail spirituel. Tu dois maintenir l'environnement, un environnement qui peut atteindre la vision créateur. Et c'est ce qu'on... C'est finalement les efforts qu'on fait. Deux points. Je me préparais à manger, mes amis. Je crois que Georgi est d'accord avec moi. Et deux, quand un ami a une initiative quelconque ou j'essaye de soutenir, par exemple, Shalom, je vois que tu le fais beaucoup. Il y a le chef de la dizaine, tu soutiens l'ami. Voilà. Beaucoup à dire, mais... Vraiment, on ne sait pas. De façon générale, oui. Mais ce qu'il y a d'exceptionnel, c'est que chaque fois qu'on le fait, qu'on s'inclut entre nous, ça marche. Donc ça dépend vraiment de l'inclusion entre nous et de, comme tu as dit, si on peut préparer à manger, ou réveiller les amis, ou le moral, sentir. La grandeur du Créateur, Et ce n'est pas toujours agréable d'entendre. Hein? Moi aussi, j'aime pas toujours entendre ça, parce que je dois changer de nature pour cela. Et l'ego s'oppose tout de suite, mais c'est ce qui se remède. Et on doit le faire pour finalement arriver à prier. Ce qui est doux, agréable dans son désir de se voir, est-ce que c'est ce qui l'aide à avancer? C'est pas évident. Alors qu'est-ce qu'on doit donner finalement? La seule chose, c'est l'environnement spirituel. Et après, ça ne dépend plus de moi. Mais ça, c'est ce qu'on doit donner aux amis. Un exemple que j'ai reçu, c'est le dernier congrès. On était là. Le but était de faire plaisir au Créateur. Et j'ai vu vraiment que chacun a fait le maximum et donné des exemples. Vraiment. Ça m'a transformé. Je ne savais pas qu'est-ce que je peux faire encore pour faire plaisir aux amis. Je cherchais toujours quoi faire. Comment les diriger vers le but. Comment chaque ami est grand. Vraiment. J'ai vu des choses que je n'avais jamais vues jusqu'à là. C'est ce qu'on doit faire sans arrêt. Oui, c'est ce que je voulais dire, Gadi. C'est exactement, c'était une preuve. Qu'est-ce qu'on aime? Il y avait des ateliers dans le congrès et on ne voulait pas arrêter. On ne voulait pas. Même au contraire, chacun avait un grand désir de soutenir les amis. Qu'est-ce qu'on aime? Qu'est-ce qu'on aime? Bien, les amis, on a terminé. Si vous avez des questions, on a plus ou moins 20 minutes pour répondre à vos questions. Et c'est pas simple. Hein, là aussi, c'est clair que comme je m'aime, chacun, je pense, comprend que je dois chercher des opportunités de donner aux amis. Ces deux points, ne pas faire à autrui ce que tu es, qu'on fasse, c'est quelque chose qu'on peut mesurer d'une façon précise. Et la deuxième règle, selon vos questions, peut-être que je vais poser une question et si vous pouvez répondre. Dans le clip, le Rav a dit que cette première règle, quand on a demandé à Hillel, à Nassi, sur un pied, que l'homme est dans son désir de recevoir. Donc dans le désir de recevoir, la seule chose qu'il peut faire, c'est ne pas faire du mal. Aimer, pour aimer, il faut déjà deux pieds. C'est-à-dire, il faut déjà des pieds dedans. Si c'est ainsi, pourquoi, disons, dans la diffusion, pourquoi on va directement, on parle de l'amour, de l'union, et ça rend les choses beaucoup plus difficiles, parce que quelqu'un qui entend, dit, ah, l'amour, l'union, mais ne pas faire du mal, c'est plus ou moins clair. Je pense que c'est plus clair. Mais quand même, pourquoi? Je me souviens que cette question a été posée au Rav plusieurs fois. Quelqu'un se souvient de la réponse? Je ne me souviens pas de la réponse, mais quand tu diffuses, tu veux donner. De toute façon, il n'entend pas. Il ne dit pas, ah, moi, je dois aimer. Quand tu diffuses, c'est quelque chose qu'ils peuvent ressentir. Là, l'ego est en marche. L'amour, c'est quelque chose que je peux vraiment sentir, c'est bien.
1: Florida, Ken.
0: Floride, oui.
2: Yeah, I'm just curious if there's
0: more
2: importance we should put on doing what the friends like.
0: Est-ce qu'il faut peut-être plutôt faire ce que les amis aiment spirituellement? Est-ce qu'il s'agit uniquement de la spiritualité ou uniquement de la matérialité? Oui, Karl, c'est une question très, très, très, très, très bonne question. Parce que chacun dans la dizaine connaît ses amis, ceux qu'ils aiment, ceux qui leur donnent, ce qu'ils réveillent vers la spiritualité. Un ami aime les ateliers. Un autre, vraiment, ne supporte pas les ateliers. Un veut lire des sources. L'autre a du mal. Ça le touche moins, la lecture. Troisième, aime qu'on chante et l'autre pas du tout. On connaît dans notre dizaine la vie intérieure de la dizaine. Et il y a un point où on arrête de faire ce qui lui fait plaisir, mais ce qui fait plaisir aux amis, du côté positif comme du côté négatif. Et quelqu'un n'arrive pas à l'heure. Il sait bien qu'il n'est pas arrivé à l'heure. Et maintenant, la question, je dois faire une remarque ou non? Est-ce que ce sera utile si je lui dis, ou ça va le mettre en, ça va l'énerver, ça va renforcer l'union dans la dizaine ou pas? Beaucoup, beaucoup de discernement. C'est bien de les clarifier, on voulait juste toucher ces points-là. Pas de façon générale. De façon générale, oui, on a tous besoin de la grandeur et de l'importance du but, on est tous au courant. Mais il s'agit de la pratique. Là, il y a un mélange entre le caractère de chacun, la façon que j'aime ou pas, à quel point je suis prêt à surmonter mes désirs. Et plein de calculs là que chacun doit faire. Et c'est pas simple. Et la vie, la dizaine, c'est dynamique. C'est pas un événement fixe et déterminé qui ne change pas. Un ami réagit et ça, on crée un certain esprit. Évidemment, quand ça marche quand on a suffisamment de force et de grandeur, mais c'est pas toujours le cas. Donc nous pensons, enfin c'est ce qu'on a dit, il y a une sensibilité que l'homme doit développer envers ses amis, c'est même avant. Aime ton prochain comme toi-même. Quand je veux aimer, j'essaie de ressentir ce qui est important. Pas de façon générale, ce qui est important, mais de façon spécifique. Bien sûr, je peux lui préparer à manger s'il aime quelque chose. C'est très bien. Ça aussi, on peut le faire, et on le fait. On le fait tous, d'une façon ou d'une autre. Mais il y a également ce qui touche directement l'ami sur son chemin spirituel, et surtout des points qui, vraiment, qui peuvent l'énerver. C'est bien de connaître et d'adapter à chaque ami ce qui lui convient. Sinon, tout ce que je dis, c'est vrai, mais finalement, ça n'influence pas les amis, alors à quoi ça sert? Tout ce qu'on traverse dans la dizaine, c'est spirituel. On ne sait pas vraiment séparer matériel spirituel, parce qu'à la base, notre but est d'atteindre la vision. WP 33. La question, Moshe, je pense que, disons, dans la diffusion, ils n'ont pas la reconnaissance du mal, donc on ne peut pas expliquer. On sait bien qu'on enseigne, on l'explique petit à petit.
1: Kazakhstan, Kyrgyzstan.
3: Большое спасибо. Очень прекрасный урок. Тут вопрос.
0: Merci beaucoup pour cette magnifique leçon.
3: Вот Раф объясняет градации, да? Гой, гер, иудей.
0: Раф nous explique les degrés Goy, Ger, Israël, Adam. Évidemment que la sagesse de la Kabbale qu'on étudie dans la mesure où on clarifie, c'est comme un médicament, c'est amer, c'est pas bon, mais grâce au Rav et l'environnement, on arrive à surmonter. Et la question est à quel point je peux leur proposer ce remède, parce que la question se pose, je veux qu'on avance ensemble, je ne peux pas avancer sans les amis, et en résumé, je dois faire des efforts et surmonter. Enfin, c'est comme si mon motif est égoïste, je les oblige à recevoir cet amour. Je sais que le résultat sera peut-être des descentes plus tard. J'ai pas vraiment compris, Diem, mais tu as dit à la fin que je les force à recevoir mon amour. Ça, c'est parce que la règle qu'on étudie. Si tu dois voir ce qu'ils aiment, eux aiment ton prochain comme toi-même, comme tu t'aimes toi-même, tu dois apprendre dans la même mesure. Parce que tu aimes, toi, ils doivent aimer la même chose. Et alors tu leur donnes ça. C'est pas donné.
4: Donc,
0: tu apprends, tu vois comment tu aimes, dans la même mesure, tu dois donner. Mais tu dois apprendre exactement ce qu'ils aiment. Si tu n'es pas sûr, c'est interdit de le faire. C'est pas considéré comme donné. Un exemple, par exemple, un petit exemple. Un cher ami, des amis sont arrivés, Kola, Sonia, ils sont arrivés à 3 heures, je les ai rencontrés à l'aéroport. Voilà l'hôtel, et vous pouvez venir à la leçon, on vous attend. Mais ils voulaient dormir, d'une autre part. Je les ai invités à venir à la leçon, mais ils n'ont pas dormi. Donc, je les force à faire des efforts. C'est pour ça que je pose la question. Il faut venir à la leçon. Voilà, vous avez bien fait.
4: Ken, Aaron.
0: Oui, Aaron. Je voulais poser une question. Après l'exemple d'Avio, chaque ami doit développer la sensibilité, ce que les amis veulent vraiment, et pas donner ce qu'il me semble qu'ils aiment. Je voulais demander, par exemple, un ami écrit chaque jour une chanson et nous l'envoie. Je ne l'ai pas demandé et je ne les écoute pas toujours, mais quand même je ressens qu'il fait ça parce qu'il veut vraiment me donner des forces, m'élever. Alors que doit être mon attitude envers de tels cadeaux? J'en ai pas besoin. Des fois je pense que c'est trop, mais quand même l'ami le fait avec tout son cœur. Il veut par cela me faire plaisir. J'ai pensé que tu voulais répondre toi. Bon, qu'est-ce que vous pensez, les amis? J'ai un même ami. Peut-être c'est le même ce qui m'envoie aussi. Qu'est-ce que vous pensez? Avis, s'il te plaît.
5: C'est
0: pas directement une réponse, mais quand même, ça répond à tout, je pense. Il faut s'entraider, essayer de se diriger vers le but final, l'amour du Créateur. L'aide viendra de là.
4: Ok, אז מה זה אומר לגבי השיר?
0: David la musique, ça veut dire quoi de cette chanson qu'ils envoient?
5: הוא חייב להשתדל לראות כל מצב, כל חבר.
0: Essayer de voir que chaque ami
5: לכוון את זה למטרה.
0: De voir vers le but final.
5: הוא צריך להרגיש.
0: Il faut ressentir ou développer cela vis-à-vis du but. L'amour du Créateur. Vis-à-vis de l'ami qui a reçu cette chanson, c'est-à-dire voir que l'ami est grand, c'est un travail que je dois faire. Et en même temps, l'ami qui a envoyé, essayer de voir, vraiment faire le maximum, de s'adapter. Oui, David.
6: אם החבר עושה כמו שאמרתם לפני זה
0: חשבון, l'ami fait ce calcul, ce qui aide la dizaine à avancer, ou l'ami. Ce sera facile pour lui de voir et de faire un calcul. Est-ce que ça l'aide à avancer? S'il veut donner, le contrôle, est-ce que ça va l'aider à avancer spirituellement? Et si je vois par cela l'intérêt du Créateur, ce sera facile de recevoir cette chanson. Ce sera agréable parce que l'ami avance spirituellement. C'est-à-dire que je ne fais pas un compte dans mon désir de se voir, mais dans le désir de l'ami. Ami. Dans le clip, le Rav nous a dit à quel point je dépends des amis, ce que je peux gagner ou perdre des relations entre nous. Si je ressens à quel point je dépends de l'ami, cette musique m'aurait fait danser. Oui, Tolik.
7: Derrière l'ami, derrière la chanson et le créateur.
8: Gadi.
0: Voilà. Gadi. Ce que Rami vient de dire. On t'entend. Si vous m'entendez, c'est bien. Ce qu'a dit Rami, ça m'a rappelé l'exercice que Rav nous a donné, si vous vous souvenez. Ceux qui n'ont pas un bon sens musical, sont venus chanter. Exactement ce que tu as dit, Rami. Je les ai entendus et c'était pas facile à entendre en façon de chanter, mais les efforts qu'ils ont faits, et vraiment, vraiment, je voulais danser et entendre les efforts, justement, vis-à-vis du but, les efforts qu'ils ont faits. Et maintenant, ils sont sur scène et ils chantent. Merci. On passe à d'autres questions, s'il vous plaît. W, unité, s'il vous plaît.
9: Доброе утро, великие учителя и все мировое кли. 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
0: Bonjour. Le grand enseignant, bonjour Clé mondial. S'il vous plaît, vous pouvez expliquer deux pieds, c'est-à-dire recevoir afin de donner? Oui, il y a plusieurs explications. Une explication, comme on a entendu dans le clip durant la préparation, on n'a qu'un pied, uniquement le désir de recevoir. Deux pieds, c'est quand il a déjà le désir de donner. Ça, c'est une réponse. La deuxième, c'est dans la spiritualité, il s'agit de deux degrés. Donner afin de donner et recevoir afin de donner. Mais là, c'est déjà dans l'atteinte spirituelle. Double verbe. Comment arriver On veut faire du bien et finalement on voit que ça fait du mal. Comment faire pour que les amis ressentent que j'ai une bonne intention? Des fois on veut faire du bien et beaucoup de fois on voit que ça fait du mal. Je repose la question. Des fois je veux faire du bien et les amis comprennent que j'ai fait du mal. Et ça fait du mal. Donc comment faire les choses? Je pense qu'il faut développer cette qualité, c'est comme un artiste. Ah, je veux faire du bien, je voudrais que tout le monde chante et tout le monde fasse ainsi ou autrement, mais c'est pas vraiment ce qu'ils veulent. Alors, je ne veux pas dire que c'est d'amour, il faut apprendre. Aime ton prochain comme toi-même. Donc, comme tu t'aimes, tu ne dois pas faire la même chose, mais dans la même mesure ou, je ne sais pas, vraiment développer un sens qui te permet de voir ce qui essaie d'avancer, comme l'exemple d'Aaron avec la chanson. Un ami t'envoie une chanson et tu n'as pas vraiment envie d'entendre, mais si ça fait plaisir à l'ami, eh bien, tu reçois, disons, tu reçois, tu l'acceptes pour lui donner à l'ami.
7: comme un petit enfant, disons. Il a préparé quelque chose à manger, c'est pas bon. Mais bien sûr que tu le reçois avec plaisir. Et un des exemples que le Rav donne, chacun connaît. Tous ceux qui ont des petits-enfants, ils vous apportent un petit dessin qu'ils ont fait. Hein? C'est tout à fait un gribouillis. Et il dit, voilà, c'est ce que j'ai dessiné. Et on met ça sur le mur, on fait un cadre, ou sur notre JDR, je ne sais pas quoi. Hein? On dit, ah, vraiment, c'est Picasso. il est vraiment doué, hein. Mais qu'est-ce qu'il y a dessiné finalement ? N'importe quoi. Mais c'est l'attitude qu'on a envers l'ami. Le dessin lui-même n'en a aucune importance, mais envers l'homme. C'est un exemple que le Rav a donné. Et en même temps, si tu le... Non. J'ajoute. Si tu lui dis donner, c'est ne pas envoyer cette chanson. Si on t'a dit clairement, arrête d'envoyer, vraiment, j'aime pas trop. Allez, s'il te plaît, arrête. Eyal? Je continue. Ilana, la question d'Ilana. Est-ce qu'une réaction négative d'un ami, c'est-à-dire évidemment que j'ai fait une erreur. C'est une question. Parce que je regarde, ne pas faire à ton ami ce que tu es qu'on te fasse. Moi, je ne suis pas tellement développé envers moi-même. Enfin, ce que j'apprends, c'est je vois les réactions des amis. Si je reçois une réaction négative, j'arrête. En principe, c'est vrai, mais peut-être pas toujours. Qu'est-ce que vous pensez? C'est une question complexe, vraiment. La chose qui fonctionne toujours, et on l'a entendu tellement de fois, c'est donner exemple. Donner un exemple, c'est sûr que tu ne fais pas du mal. Enfin, tu essayes de donner un exemple et tu espères que ça a un effet. La difficulté commence quand il te semble que l'exemple n'a pas d'effet. Par exemple, arriver à l'heure, à la leçon, ou quand j'ai un duty, ou les choses qu'on fait. Peut-être que toi, tu essayes de donner exemple, tu espères que ça a un effet sur les autres, mais finalement, il te semble que ça n'a aucun effet. Que ce comportement, disons, continue. Et qu'est-ce qu'il faut faire? C'est la question. Est-ce que tu es le seul à avoir le mal, toute la dizaine? Est-ce que toute la dizaine est d'accord? On en parle ou pas? Autrement, ça devient quelque chose de personnel. Tu fais une remarque à quelqu'un, il réagit. Et ça commence à... T'as raison, t'es à tort, oui et non. Hein? Ça... On a oublié de quoi il s'agit et maintenant ça devient quelque chose d'individuel personnel entre nous. Vraiment, c'est complexe, oui. Par exemple, il y a une Souda et un ami parle. C'est pas bien. Il y a quelqu'un qui est sur scène qui parle et entre eux, les amis parlent et je leur fais une remarque. Des fois, deux jours après, tu ne peux même pas les regarder tellement tu es en colère et tu as été vexé, bien qu'il a fait ce qu'il fallait. Selon la règle, il a raison. Mais comment le faire ? Peut-être plus délicat, ou peut-être après, si tu vois que c'est quelque chose qui revient sur lui-même, être malin, comme ça, réfléchir, comment le faire ? Par exemple, qu'est-ce que j'aurais fait avec mon enfant? Ça dépend aussi du caractère. Personnes qui sont directes et qui sont nerveux, enfin bref, c'est compliqué. Mais si tu vois après quelques jours, l'ami ne parle plus ou tu as touché directement son ego, moi, personnellement, je ne l'aurais pas fait. Et W. Shin? On comprend que notre travail est de se connecter, d'aimer les amis, l'importance du Créateur, mais quand on découvre, on a perdu ce désir, on n'a plus la force même de le faire. Ah, qu'est-ce qu'il faut faire exactement? Qu'est-ce qu'il faut demander pour une véritable correction et que s'éveille en nous le véritable désir? Hier, pendant la préparation, la leçon, les amis ont lu quelque chose qui m'a vraiment touché. Je vais lire, c'est très court. C'est sûrement gravé sur le cœur de tous. J'étais peut-être qu'il va de ressentir la grandeur du Créateur signifie apprécier sa présence dans ta vie plus que la vie elle-même. Encore. Ressentir la grandeur du Créateur signifie apprécier sa présence dans ta vie plus que la vie elle-même. Et la suite, c'était comme une personne qui va vers une prise de sang, il espère vraiment qu'il n'est pas malade, donc il voit tous les paramètres et contrôle et également avec la grandeur du Créateur. Il nous faut toujours la grandeur du Créateur, c'est notre carburant. C'est ce qui nous pousse à avancer, c'est ce qui nous aide à surmonter toutes ces situations. La grandeur du Créateur dans la dizaine nous pousse vers un meilleur endroit. Bien, maintenant, les amis, on va passer à entendre une conversation avec le Rav, la conversation. Le Créateur prend en compte ta pensée sur les amis. C'est le nom de cette conversation. Le Créateur prend en compte ta pensée sur les amis. C'est 3 semaines, le 7 juin. S'il vous plaît. Rav, je voulais demander, nous avons lu que la phase de correction du monde ne peut être qu'après avoir fait entrer tous les habitants du monde dans son travail. Mais c'est ce qui est écrit, oui. Alors comment on fait ce qui est écrit? On travaille là-dessus.
8: Demain.
7: Avec quoi? Avec cela que nous étudions ceux qui écrivent Rabash et bah, celui-là. Moi, je n'ai aucune solution. Quand tu t'examines à la fin de la journée, comment peux-tu déterminer qu'aujourd'hui j'ai agi pour faire entrer toutes les créatures dans cette Vekut Béni? Je pense que chacun de nous doit donner. Il faut s'examiner soi-même en général. Il faut s'asseoir, faire un examen. D'après ce que nous étudions de la lecture chez Baal Soulam, chez Rabash, alors nous sommes obligés de faire un examen intérieur. Oui. Quel examen intérieur je fais? Avec quels outils? Comment je fais? Quoi? Je me pose des questions. Oui. Je ne sais même pas quelles questions poser ni quelles réponses. Attendre. En général, je remercie qu'il m'a donné la possibilité de travailler, qu'il y a un bon environnement, un environnement correct. Alors, ben je continue. Au jour suivant. Et ainsi une journée est passée. Ben, qu'est-ce que je peux faire? Avec quel outil je peux vérifier? Vérifier quoi? Je ne sais pas, moi. Que lui dirais-tu, Shimon? Que chaque fois, le Créateur nous fait avancer. Je sens vraiment. Oui, alors, le Créateur nous fait avancer. Chaque fois, nous fait avancer. Et puis en lien avec lui, seulement lui demander. Aujourd'hui, nous nous concentrons sur faire entrer Mouchi dans la spiritualité, alors toutes nos prières doivent être dirigées vers cela. Et vraiment vouloir que cela arrive. Et ainsi, nous passerons ami après ami jusqu'à ce que cela réussisse. Ah, aujourd'hui, nous avons fait un atelier. Chacun a écrit. Pourquoi Mouchi est digne d'entrer dans la spiritualité? Pourquoi Mouchi est digne d'entrer dans la spiritualité?
0: Alors toi aussi, tu dois répondre à cette question. Je pense que nous devons penser ainsi sur chacun. C'est ce que nous faisons chaque jour. Nous pensons à un autre ami. Pourquoi il est digne d'entrer dans l'esprit demain? Pensons à Shimon, après Ludi, et là, c'est un exercice. C'est un exercice comme ça, oui. Ben voilà. Aujourd'hui, nous pensons spécifiquement à Moshi. Alors, de ton côté, pourquoi il est digne d'entrer dans la spiritualité? Parce qu'il a de bonnes pensées sur chacun de nous. Et nous sommes d'accord avec cela. Nous aidons l'ami à entrer dans la spiritualité. Bien sûr que oui. Le Créateur me prend en compte pour que je fasse entrer Moshi dans la spiritualité, ou bien il a un programme avec Moshi et tu peux penser faire quelque chose, mais lui, c'est exactement ce qu'il veut. Ou bien vraiment, dans le programme du Créateur, il y a là ma pensée. Si je m'y intègre, je le fais entrer. Si je le soutiens. Oui. Oui, le Créateur prend en compte notre opinion. Oui. Si les amis ne pensent pas, alors le Créateur ne peut rien faire, même s'il veut, il n'en est pas capable. Si les amis ne pensent pas, s'ils ne donnent pas, alors ok, alors d'accord. C'est comme ça? Les kabbalistes pensent à la connexion entre l'aide mutuelle et ainsi de suite. Et le Créateur prend cela en compte. Soit, par exemple, tu as senti le soutien des amis qui t'ont aidé à entrer. Oui. On sent les amis qui te soutiennent ou on découvre après qu'ils t'ont aidé. Oui. Et sans cela, je ne sais pas. Mais il me semble que sans cela, telle chose n'existe pas. Par exemple, Moshi, je veux maintenant le soutenir, l'aider. Qu'est-ce que je fais? Je lui envoie une bonne pensée, je vois son image en moi, comme si je le tiens dans ma pensée. Peut-être qu'il ne faut pas penser actuellement, peut-être que ça agit par le fait même que je m'occupe des sources. Qu'est-ce que l'aide? En quoi je peux aider? Qu'est-ce que j'ai à aider ou à soutenir? Qu'est-ce qu'il veut? Spiritualité? Ah bon, eh ben, il veut beaucoup, il a beaucoup de désir. Et bon. Alors, essaye. Dans quoi tu peux l'aider? Une aide générale, je peux soutenir. Par exemple, dans l'usine ou un ami sur le chemin, mais je demande l'aide spirituelle. Quelle action significative que je préfère qu'il y ait vraiment une utilité? Si tu penses du bien de lui, il aura une utilité.
4: Bien.
0: Si tu penses bien sur lui, il aura une utilité. Chers amis, aujourd'hui, dimanche, le 21 juin, midi et 1h30, une leçon exceptionnelle, musique kabbalistique. Quelle est son exception? Et notre invité sera Asaf Avidar, il va jouer. Merci, Avio. Une opportunité de se rassembler. On invite tous les amis à une leçon très importante de musique kabbalistique. On va en parler de qu'est-ce que cette musique. On verra des textes, des kabbalistes qui ont écrit, qui ont parlé de ce moyen exceptionnel de se connecter entre nous et le Créateur. On invite tout le monde. Il y aura des nigunim en direct et des explications du Rav sur chacun des nigunim. S'il vous plaît, on vous invite, Avio et moi serons là. Bonne chance. Donc, à midi, sur Arvut, on termine avec une chanson.

0: חברים יקרים, בחלק הראשון נלמד שיעור של הרב מתאריך 22 במאי 2002.
1: Chers amis, en première partie, nous allons regarder une rediffusion du 22 mai 2002 basée sur l'article « Qu'est-ce que la bénédiction ne repose pas sur une chose qui a été comptée dans le travail ?» L'article 18 du Rabash. Nous allons lire l'article ensemble dans la dizaine. Nous avons 36 minutes pour ce faire. Qu'est-ce que la bénédiction ne repose pas sur une chose qui a été comptée dans le travail? Dans le Saint Zohar, il est écrit là, et voici ces mots. Viens et vois, ils ont déjà établi que la bénédiction supérieure ne repose pas sur une chose qui a été comptée. Et si tu dis Israël, comment ont-ils été comptés? Plutôt, il a pris d'eux une rançon pour leur âme. Et ils ont établi qu'ils ne faisaient pas le compte jusqu'à ce que toute cette rançon soit rassemblée. Et c'est elle qui montait au compte. Il en résulte qu'au début, il bénissait Israël au moment de la réception de la rançon. Puis ensuite, il comptait la rançon. Et ensuite, il revenait et bénissait Israël. Il en résulte qu'Israël a été béni au début et à la fin. Et il n'y a pas eu de fléau parmi eux. Il demande pourquoi un fléau survient-il du fait du compte? Et il répond que la bénédiction ne repose pas sur une chose qui est comptée. Et dès que la bénédiction s'est retirée, la citra ara repose sur elle et elle peut nuire. Et s'il faut comprendre, A, si sur une chose qui est comptée, la bénédiction ne repose pas, alors quelle est la différence entre compter les hommes ou compter la rançon à la place des hommes? Après tout, à la fin, nous connaissons déjà le nombre des hommes. Alors à quoi cela sert-il si nous avons remplacé par la rançon, puisque de toute façon, nous connaissons leur nombre? B. Pourquoi la rançon est-elle précisément un demi-shekel et non un shekel entier ou un quart de shekel? Que nous suggère précisément la notion de moitié? C. Pour quel besoin l'Écriture dit-elle, le riche ne multipliera pas et le pauvre ne diminuera pas? Y a-t-il quelqu'un qui ne sache pas une telle chose que si l'on doit connaître un nombre et que l'on remplace, au lieu de compter les hommes, on compte à leur place autre chose à leur place, il est certain qu'il doit y avoir une chose unique pour tous. Sinon, il est impossible de connaître le nombre. Alors, qu'est-ce que cela vient nous enseigner? D. Que nous sert-il que l'on soit béni au début et à la fin si au milieu il y a le compte? Est-ce que à cause des bénédictions, le compte est altéré si sur une chose qui est comptée, la bénédiction ne peut reposer? Et pour comprendre tout cela selon la voie du travail, il faut prêter attention au but que l'homme doit atteindre. Il est connu que l'ordre est que pour tout but que

a placé devant ses yeux le but, qui est de faire du bien au Créateur. C'est-à-dire que l'homme doit faire des choses pour donner du contentement au Créateur, ce qui est appelé équivalence de forme. C'est-à-dire que lorsque les deux formes viennent comme une seule, alors le but du Créateur se revêt dans le but des créatures. Il s'ensuit que son désir de faire du bien à ses créatures, qui est le but de la création, se revêt dans le désir de donner du contentement à son Créateur. Et cela est appelé recevoir dans le but de donner. Et selon cela, il en ressort. Quelle est la récompense que l'homme reçoit en échange de l'effort? Il faut dire que la récompense est l'atteinte du but, à la manière de la récompense dans les choses corporelles, où l'homme donne un effort et en échange, il reçoit le but auquel il aspire à atteindre, et l'on ne donne pas sans effort. Et selon ce qui a été dit, il en ressort que lorsque l'homme veut marcher sur le chemin de la vérité afin d'atteindre son but, qui est appelé adhésion au Créateur, c'est-à-dire que tous ses actes soient dans le but donné, il doit fournir un effort appelé souffrance, ce qui signifie que l'homme doit aller à l'encontre de sa nature, c'est-à-dire du fait que l'homme a été créé avec des kélim pour se réjouir pour lui-même, et il doit marcher sur un chemin où il parviendra à réjouir le Créateur et non pour son propre bénéfice, et à cela le corps s'oppose. Et à ce sujet, il y a des guerres, parfois, le désir de donner surmonte et parfois le désir de recevoir surmonte. Et il faut savoir que toutes les choses que l'homme aura pour qu'il ait la capacité d'aller à l'encontre du désir de recevoir, l'homme doit les recevoir de la Torah. Comme ont dit nos sages, j'ai créé le mauvais penchant, j'ai créé la Torah comme épice. C'est-à-dire au moment où il va s'occuper de la Torah et donne l'effort dans la Torah, à quelle récompense s'attend-il? Il faut dire, il vise à mériter le désir de donner au Créateur. Et cela s'appelle qu'il étudie la Torah afin d'atteindre l'Ishma, ce qui est appelé dans le but donné, qui est l'aspect de adhérer à ses qualités, béni soit-il. Il en ressort d'après cela que dans l'effort de la Torah, il y a deux manières. A. Il s'efforce dans l'étude de la Torah afin d'obtenir par cela un bénéfice pour lui-même, c'est-à-dire afin qu'on l'appelle Rav, ou une rémunération en argent, et ainsi de suite. B. L'effort dans la Torah afin d'obtenir la force d'aller à l'encontre de son propre bénéfice. Et il s'ensuit ici qu'il faut distinguer un autre aspect dans la notion d'effort, c'est-à-dire que l'homme a un grand effort afin qu'il ait en main la force de s'efforcer dans la Torah sur cette intention qui est contre le corps. Et au contraire, le corps, autant que possible, s'oppose à lui et ne veut pas lui donner la force de s'efforcer dans la Torah sur cette intention. Ce qui n'est pas le cas pour l'olishma. Comme susmentionné là, si le corps voit qu'il atteindra ce à quoi il aspire à recevoir comme compensation, alors le corps lui donne du carburant pour qu'il puisse s'efforcer dans la Torah et les mitzvot, du fait que la compensation qu'il espère recevoir n'est pas contre la nature du corps. C'est pourquoi le corps peut lui donner la force du travail. C'est pourquoi au moment où l'homme voit qu'il peut obtenir par l'effort un bénéfice pour lui-même, alors il a en main la force de faire des actes et de donner de grands efforts et il n'y a pas de relâchement dans ses actes. Et par ce chemin, on commence à éduquer les femmes, les enfants et la masse du peuple, car seulement par l'olishma, on peut convaincre l'homme de s'occuper de la Torah et des mitzvot. Cependant, au moment où l'homme doit échanger le but, c'est-à-dire
à la place où le début de son travail dans la Torah et les mitzvot était son but, ce qu'il voulait recevoir pour l'effort était son propre.

0: profit. Et maintenant, il va échanger le but, c'est-à-dire à la place où il pensait, quand atteindrai-je le but pour le désir de recevoir qui est en moi, afin que je puisse jouir, il aspire maintenant au but et dit, quand pourrais-je donner du plaisir au Créateur et renoncer à mon propre profit? Et du fait que ce but est contre la nature, alors il a davantage besoin de la croyance en le Créateur, c'est-à-dire qu'il doit toujours s'efforcer d'atteindre la grandeur du Créateur. C'est-à-dire dans la mesure où il croit en la grandeur du Créateur, dans cette mesure, il peut faire des actes dans cette intention. Et c'est pourquoi il incombe à l'homme, chaque jour, de prier que le Créateur éclaire ses yeux et qu'il reconnaisse la grandeur et l'importance du Créateur, afin qu'il ait du carburant pour fournir un effort sur l'intention de donner. Et il y a là-dedans à distinguer deux aspects. A, qu'il ait le désir de donner du contentement à son Créateur, que ce soit là toutes ses aspirations. B, qu'il fasse des actes sur l'intention, que les actes lui amènent le désir, qu'il veuille faire des actes, afin qu'il y ait contentement pour le Créateur. C'est-à-dire qu'il doit faire de grands actes et efforts afin d'atteindre la lumière et le cri. Lumière signifie qu'il a reçu du Créateur le désir, qu'il aspire toute la journée à faire du contentement au Créateur. Et cri signifie le désir, c'est-à-dire qu'il ait le désir de vouloir donner au Créateur. Et ces deux choses, il doit les recevoir du Créateur. C'est-à-dire tant la lumière que le cri. Cependant, l'homme doit les demander, et sur cela, il est écrit, « Sion, il n'y a pas de demandeur pour elle. » Et nos sages ont dit, « Il s'ensuit qu'elle a besoin d'être demandée. » C'est-à-dire qu'il doit y avoir une demande de la part des inférieurs, que le Créateur leur donne tant la lumière que le cri. Et selon ce qui a été dit, il faut interpréter ce qui est écrit dans la prière de Moussaf de Rosh Hashanah. Et les lointains entendront et viendront, et ils te donneront la couronne de royauté. Il est connu que l'ordre du travail est comme il est écrit, nous ferons et nous entendrons, que la notion de l'action appartient aux créatures, ce qui est appelé ce qu'a créé le Créateur pour faire, c'est-à-dire que la notion d'action nous appartient, et par cela nous mériterons l'aspect de l'écoute, qui est l'aspect de ce que le Créateur donne à entendre. Et de leur propre chef, les créatures ne sont pas capables de prendre sur elles la notion du travail du Créateur, que ce soit uniquement pour le Créateur lui-même et que leur propre profit n'y soit pas mêlé. Plutôt, l'écoute vient du Créateur, comme cela a été lors du don de la Torah, où le peuple d'Israël a entendu de la bouche du Créateur, « Je suis, tu n'auras pas ». Cependant, avant cela, il y eut une préparation à la réception de la Torah. Comme nos sages l'ont dit, il y eut la notion de limitation et de séparation. Comme il est écrit, « Et vous sanctifierez aujourd'hui et demain », et ensuite ils ont mérité d'entendre la Torah.
1: כלומר שיש עניין תורת חיים, שזה נקרא כמו שכתוב, כי עמך מקור חיים,
0: Et par cela, il faut interpréter « et les lointains entendront et viendront ». C'est-à-dire le fait qu'ils sont éloignés, c'est-à-dire qu'il y a la notion de Torah, de vie, ce qui est appelé comme il est écrit, car auprès de toi est la source de la vie, qui est l'adhésion au Créateur. Seulement, l'homme est éloigné de cela. Cet éloignement vient aussi du côté du Créateur, car il est possible d'être éloigné d'une chose seulement lorsque un homme a une connaissance claire qu'il y a une réalité, et seulement du fait de certaines causes. Il en est éloigné. C'est pourquoi l'homme doit d'abord avoir l'aspect de croyance dans le Créateur, et ensuite il peut dire qu'il ressent qu'il est éloigné du Créateur. Il s'ensuit que ce ressenti qu'il est éloigné, il est obligé d'avoir le ressenti que le Créateur veille sur le monde et qu'il y a un jugement et un juge. Seulement, il ressent cela de loin, sinon, qui lui dit qu'il se trouve éloigné du Créateur? C'est pourquoi le fait que l'homme ressent qu'il est éloigné du Créateur, le Créateur le lui fait savoir en cela qu'il se montre à l'homme de loin, c'est-à-dire qu'au moment où le Créateur est dissimulé de lui, l'homme ne peut pas être dans un état d'éloignement. Car qui lui dit qu'il est éloigné? Mais comme susmentionné, en cela que le Créateur se révèle à lui un peu, alors lui vient le ressenti qu'il est éloigné. Et c'est ce qui est écrit. Et les éloignés entendront, c'est-à-dire que le Créateur leur envoie l'aspect d'écoute, qu'ils ressentent, qu'ils sont éloignés, qu'ils viennent se rapprocher, c'est-à-dire qu'ils demandent au Créateur qu'il les rapproche, c'est-à-dire qu'ils puissent parvenir à l'équivalence de forme qui est l'équilibre de don. Cependant, l'homme n'atteint cet équilibre que par l'aide d'en haut, et c'est ce qui est appelé la lumière qui se révèle dans le cli, c'est-à-dire dans le désir de cette force. Et c'est comme il est écrit, si le Créateur ne bâtit pas la maison, en vain peinent ses bâtisseurs en elle. Ce qui signifie, si le Créateur ne bâtit pas la maison, c'est-à-dire que le cœur soit une construction de Kedusha, en vain peinent, l'effort est en vain. Ses bâtisseurs en elle, c'est-à-dire ceux qui veulent construire une construction de Kedusha, doivent savoir et croire que sans son aide, béni soit-il, lui qui donne à la fois le cli, comme susmentionné, qui est le désir et l'aspiration de donner, et la lumière qui est la force que l'homme reçoit, qui puisse faire des actes de don, tout c'est lui qui donne. Mais l'homme doit d'abord faire des actes. C'est-à-dire qu'avant le travail, l'homme doit dire, si je ne suis pas pour moi, qui est pour moi? Et ensuite, il doit dire, si le Créateur ne bâtit pas la maison, en vain peinent ses bâtisseurs en elle. Et comme c'était avant le don de la Torah, c'est-à-dire afin que le peuple d'Israël puisse entendre la Torah, qui fut donnée au mont Sinaï, il y eut une préparation du côté du peuple d'Israël. Il leur fut donné la notion de limitation et de séparation, ce qui est appelé préparation du côté de l'inférieur, et ensuite il y a place à la réception de la Torah du côté du Créateur. Cependant, au temps de la préparation, c'est-à-dire avant que l'homme et mériter le cli appelé besoin, qu'il ait en main la force de faire que tous les actes soient dans le but donné, ce besoin est chez lui en montée et en descente. C'est-à-dire, parfois, il aspire que le Créateur lui donne la force qu'il ait en main de tout faire pour l'utilité du Créateur, et il demande au Créateur de l'aider. Et parfois, il a ensuite une descente. ce qui signifie qu'il ne ressent aucun besoin de faire contentement au Créateur, mais il ne désire que des conseils et des stratagèmes sur comment se remplir lui-même de délices pour le désir de recevoir pour soi. Et si au moment de la descente, il lui vient de penser concernant la spiritualité, qu'il faut faire des actes pour donner, il commence à penser des pensées sur le Créateur. Pourquoi le Créateur a-t-il fait ainsi, c'est-à-dire qu'il est interdit de travailler pour son propre bénéfice? Et qu'est-ce que cela change au Créateur si l'homme travaille pour son propre bénéfice? Et alors, il réfléchit en général sur la Torah et les mitzvot. Pourquoi veut-il nous faire souffrir et nous a donné des lois qu'il est difficile de les accomplir? S'il est vraiment un Père miséricordieux, pourquoi nous a-t-il donné d'accomplir ses commandements avec beaucoup d'interdits, et ainsi de suite? Et parfois, au moment d'une ascension, il en vient aussi à réfléchir sur le Créateur. Pourquoi nous a-t-il donné d'accomplir des mitzvot du genre et vous garderez vos âmes? C'est-à-dire que le fait que l'homme est obligé de manger, de boire et ainsi de suite, pour quel besoin le Créateur a-t-il créé ces choses? Est-ce qu'en accomplissant ces choses, l'homme sera plus sage et plus doté de crainte du ciel? Si c'est ainsi, l'homme demande, pourquoi a-t-on besoin de tous les plaisirs corporels, puisqu'il ne voit pas qu'il en résulte un bénéfice spirituel? Ainsi, l'homme monte et descend. C'est-à-dire, parfois, il ne comprend pas pourquoi on nous a donné en général les plaisirs corporels, puisqu'il comprend maintenant que le but principal de l'homme est d'adhérer au Créateur. Et si c'est ainsi, ces convoitises corporelles, pourquoi ont-elles été créées? Et au moment de la descente, c'est exactement l'inverse. Il se demande pourquoi tant de choses nous ont été interdites. Et de façon générale, pourquoi il nous est interdit de travailler pour son propre bénéfice? Seulement que nous sommes comme obligés de travailler pour le bénéfice du Créateur. Et sinon, nous sommes obligés de souffrir dans ce monde et dans le monde à venir. Et c'est là l'ordre du travail au temps de la préparation. C'est-à-dire avant que l'homme mérite la croyance de façon permanente, il se trouve dans le kafakela, où l'on jette l'homme d'un bout à l'autre et il voit qu'il n'a aucun droit de choisir. Mais ce que l'on veut d'en haut, ainsi on fait avec lui. Il se trouve comme la matière dans la main du potier. Il n'a aucune opinion sur lui-même. Et l'homme doit croire que tous les états qu'il traverse sont pour son bien. C'est-à-dire que c'est précisément par les ascensions et les descentes qu'il viendra à la perfection désirée. Comme il est écrit, le roi fait mourir et fait vivre et fait germer la délivrance. Que par les descentes qui s'appellent aspect de mort dans le travail et la vie, qui s'appelle aspect d'ascension dans le travail, c'est précisément par cela qu'il fera germer la délivrance, c'est-à-dire que l'homme parviendra à sa perfection. Et selon ce qui a été dit, nous comprendrons ce que nous avons demandé. Pourquoi faut-il compter Israël en général? C'est-à-dire qu'il y a besoin de connaître le nombre, alors que la notion de compter est une chose dangereuse, comme il est écrit que la bénédiction ne repose pas sur une chose qui est comptée. Et la correction qu'il leur a été donnée de donner le rachat, qu'est-ce que cela change? Finalement, on connaît le nombre d'Israël. De même, ce que l'on donne, une bénédiction au début et une bénédiction à la fin du dénombrement, qu'est-ce que cela nous ajoute?
1: Nous devons savoir ce qu'est l'Israël.
0: Et dans le chemin du travail où l'on parle de tout en un seul homme, il faut savoir ce qu'est le dénombrement d'Israël. Mais comme susmentionné, le chemin du travail pour parvenir au lishma, c'est-à-dire pour donner, commence par la ligne droite appelée perfection, ce qui s'appelle qu'il est un homme sur qui la bénédiction repose. Et de cet aspect, l'homme doit recevoir de la joie et donner louange et gratitude au Créateur pour ce qui lui a fait mériter d'avoir une certaine prise dans la Kedusha. Peu importe combien il en a, car il sait que même cela, il ne le mérite pas. Et cela s'appelle qu'il se contente de peu. Si c'est ainsi, il n'a pas le compté à voir combien d'aspects il a du point de vue d'Israël, c'est-à-dire combien de pourcentage de son travail il peut dire que c'est Yashar Kel, ce qui signifie combien de force il est prêt à donner pour la Kedusha appelée le nom du ciel. Cela ne l'intéresse pas du tout, car il dit « Ce que j'ai un peu de prise dans la Torah et les mitzvot, cela est plus important que tous les délices qu'il y a dans le monde. » Et il ne faut pas demander à ce sujet si c'est si important. Pourquoi se contente-t-il de peu? À cela, il se répond à lui-même. Sûrement, je n'ai pas mérité que le Créateur me donne une part plus grande que ce que j'ai. Et je vois seulement qu'il y a des gens qui n'ont même pas cela. Il s'avère qu'il est un homme chez qui la bénédiction se trouve, car il a de quoi se réjouir. Et il voit que les autres hommes sont joyeux et contents de futilité. Et le Créateur lui a donné l'intellect et compréhension pour comprendre qu'il a de quoi se réjouir avec le Créateur. Cela s'appelle qu'avant qu'il aille compter l'aspect d'Yachar Kel en lui, c'est-à-dire ce qu'il a dans l'intériorité du cœur, on bénit d'abord Israël. C'est-à-dire qu'il dit que l'aspect d'Israël en lui est béni, comme susmentionné, qu'il a de quoi se réjouir, car la bénédiction se trouve chez lui et il se contente de peu, de ce qu'il a. Et ensuite, on compte Israël, c'est-à-dire qu'il passe à l'aspect de gauche et commence à faire un examen de conscience. Combien de Torah il a et combien de craintes du ciel il a. Alors, il voit qu'il est plein de manques et alors il peut y avoir l'aspect de fléau, c'est-à-dire qu'il peut en venir au désespoir et fuir le champ de bataille et dire que ce travail de donner n'est pas pour lui. Et entrer dans l'aspect du travail d'une seule ligne. Il n'en est déjà plus capable, car il ne peut plus se tromper lui-même et dire que c'est un travail véritable, car déjà la gauche lui dit à chaque fois ce qu'on appelle un travail de vérité. Et c'est cela le sens que ce qui est dénombré ne réside pas en lui, la bénédiction, car il y a toujours en lui des manques. Comme il est écrit, il n'est pas de juste sur la terre qui fasse le bien et ne faute pas. Il s'ensuit selon la règle que dans une chose où il y a un manque, il y a une prise pour les clipotes, ce qui signifie que la clipa lui montre que ce n'est pas pour lui. Il s'ensuit qu'avec de tels arguments, elle le tue. C'est-à-dire que dans la mesure où il avait quelque chose dans la spiritualité, elle le retire de lui et il reste dans l'aspect de les méchants de leur vivant sont appelés morts. Et c'est ce qui est écrit, que toute chose qui est comptée, la bénédiction ne réside pas là-bas, car il voit toujours des manques. Et dans chaque manque, il y a une prise pour les clipotes. Cela s'appelle l'aspect de fléau. Et c'est ce qui est écrit. et il n'y aura pas parmi eux de fléau lors de leur recensement, c'est-à-dire que par le rachat, il n'y aura pas d'aspect de mort à cause du compte, dont le sens est, comme il a été dit plus haut, qu'au moment où l'on travaille dans l'aspect de la ligne de gauche, c'est-à-dire même si l'on va dans la ligne de gauche, et qu'il peut y avoir un fléau, mais par le rachat, il n'y aura pas de fléau parmi eux. C'est pourquoi un conseil a été donné afin que le manque ne soit pas apparent pour les clipotes, et chacun donnera le rachat de son âme lors de leur recensement. C'est-à-dire qu'ils ne regarderont pas les manques qu'ils trouvent au moment où l'homme fait le compte. Combien de pourcentages ils sont inclus dans l'aspect d'Israël? Mais qu'ils fassent le compte combien de corrections ils doivent faire afin qu'ils aient un rachat de l'âme pour le Créateur, c'est-à-dire qu'ils ne regardent pas les manques, mais la correction des manques. Par quoi leur âme qui était dans les clipotes sortira d'eux et adhérera au Créateur? Ce qui s'appelle « Et chacun donnera le rachat de son âme, qui compteront les corrections qu'il doit faire. » Et de ce fait, il ne voit que des corrections. Comme on dit nos sages, un acte qui doit être recouvré est considéré comme recouvré. Il s'ensuit qu'au moment où l'on regarde les corrections, c'est comme s'il les avait déjà corrigés. Et il n'y a pas ici de place pour un manque. Et c'est ce qui est écrit, « Ceci donnera tout celui qui passe parmi les recensés. » Il faut interpréter au moment où l'on voit les manques. Cela s'appelle « passe parmi les recensés ». La moitié du shekel, dont la notion de moitié signifie, comme il est écrit, et voici ces mots, car la prière a fait la moitié, et la voix de celui qui prie pour lui-même, c'est qu'il n'a pas de perfection sauf la moitié, car le parfait n'a pas sur quoi prier. C'est pourquoi nos sages nous ont avertis de ne pas travailler afin de recevoir une récompense, mais pour la perfection. Ce qui signifie que ce que l'homme donne est considéré comme une moitié, c'est-à-dire le cli, qui est le désir de recevoir pour soi, qui s'est éloigné du Créateur. Et il faut prier pour que ce cli se relie au Créateur, qui est appelé la lumière. Et lorsque la lumière éclaire dans le cli, cela s'appelle perfection. Et c'est le sens de la prière fait la moitié, que la notion de moitié signifie le cli, car il n'y a pas de lumière sans cli. C'est pourquoi quand il prie et ressent son manque, alors il y a place pour le remplissage du manque. Il s'ensuit que ce qui est écrit, ceci ils donneront, c'est-à-dire le cli qui est la moitié, appelé éveil d'en bas, comme susmentionné, que la prière sur le manque est déjà appelée correction. Et cela à titre d'exemple. Un homme a donné pour enlever les taches qui sont sur son manteau. Et il dit au propriétaire de la blanchisserie, « Je te compte le nombre des corrections que tu dois faire, afin que je sache combien je dois te payer. » Et il demande au propriétaire de la blanchisserie de corriger, de faire disparaître les taches. Alors il n'est pas pertinent de dire que l'homme en viendra au désespoir lorsqu'il voit qu'il a beaucoup de taches, puisqu'il ne compte pas les taches afin de voir combien de manque il y a dans son manteau. Mais ce qu'il compte, c'est combien de corrections il doit faire. Il s'ensuit qu'il ne pense pas maintenant à son manque,
2: mais il pense maintenant aux corrections.
0: Et de ce fait, il n'est pas pertinent de dire qu'il y aura en elle, dans les tâches, une plaie. C'est-à-dire qu'il fuira le combat et dirait que le travail du chemin de vérité ne le concerne pas. Il s'ensuit qu'une grande correction est de compter la rançon et non les manques qu'il y a chez les hommes. Et cela est considéré, et cela est, comme on dit nos sages, de mémoire bénie, un acte de créance prêt à être recouvré est considéré comme déjà recouvré. C'est-à-dire que lorsqu'on s'occupe de l'aspect des corrections, c'est comme si déjà c'était corrigé, du fait qu'il regarde maintenant les corrections et non les manques. Et en plus de la correction de la rançon susmentionnée, appelée rançon de son âme pour le Créateur, c'est-à-dire que l'on parle de l'aspect des corrections, afin qu'il y ait adhésion au Créateur, il faut donner la bénédiction avant le compte, ce qui signifie qu'il faut aller sur la ligne droite, appelée bénédiction, comme susmentionnée, c'est-à-dire un homme à qui il ne manque rien. Et ensuite, on passe à l'aspect de gauche, appelé compte, comme suspensionné. Et ensuite, de nouveau, on passe à l'acte de droite, appelé bénédiction. Et c'est ce qui est écrit.
2: Que par la bénédiction,
0: au début et à la fin, alors le compte subsistera et il n'y aura pas en eux de plaie. Mais par cela, ils parviendront à la perfection véritable.
1: וכעת חברים נעבור לשיעור מתאריך 22 למאי 2002. בבקשה.
0: Et nous passons maintenant à la rediffusion. Nous avons lu un article de Shlavei HaSulam, le tome 2, la page Reshmem, que signifie que la bénédiction ne réside pas dans une chose comptée dans le travail. C'est quand même un peu incompréhensible. Qu'est-ce que ça veut dire? Qu'on ne compte pas, oui, qu'on compte. L'homme ne doit pas compter ce qu'il a. Il ne doit pas savoir où il se trouve. Combien il a fait, combien lui est encore donné de faire. Il y a aussi dans le Shulchan Aruch, et en général dans les lois, des lois où il faut compter, et des lois où il est interdit de compter. Tout appartient au travail spirituel, car cela dépend avec quelle tendance, avec quelle intention l'homme vient compter les choses. Car le désir de recevoir est entièrement construit dès le début et nous est donné avec une intention pour recevoir. Donc, si l'homme ne vient pas vers lui pour le corriger, il lui est interdit d'entrer, de compter ce désir de recevoir et de demeurer en lui. Car par cela, il perd simplement les forces Il se trouve sous domination du désir de recevoir, pour recevoir, et il s'éloigne du but de la création d'y arriver. Mais si l'homme arrive d'abord à la ligne droite, et ensuite il va à la ligne gauche, alors bien sûr, il est obligatoire de compter ce qu'il a dans la ligne gauche, et combien il peut prendre de là et corriger, car alors, créatrice, utile pour l'avancement et pour le tikkun. Donc, tout dépend de la tendance, comme on arrive au désir de recevoir. Et alors, il est interdit de le dénombrer. Ou bien au contraire, il faut justement compter. Il y a des questions. Il a dit que dans la montée comme dans la descente, il y a des doutes. Alors, qu'est-ce que ça veut dire si cela n'appartient ni à la descente ni à la montée? Sensation, compréhension, relation.
3: Adam tsarikh lagia lematzav.
0: L'homme doit arriver à un état
2: où sa relation envers lui-même,
0: envers ses qualités, d'abord il doit regarder seulement en lui-même, pas sur le monde et pas sur les autres. Malgré tout, nous ne comprenons pas les autres du tout, mais nous habitons à l'intérieur de nous-mêmes. Et quand on regarde à l'intérieur de soi, et il faut regarder seulement sous un tel angle que tu viens corriger ce que tu as. Si tu n'as absolument pas la capacité de regarder ainsi, il est interdit de regarder ce que tu as. Alors, il faut s'occuper d'abord de se préparer à un regard correct.
3: Svikot, pachadim, zirut,
0: les doutes, les peurs, la prudence, toutes ces sensations et de l'homme précisément à sentir où il se trouve, en quoi il est déjà remarquable. Je ne comprends pas ta question. C'est parce que moi, souvent, vers une bonne sensation ou une mauvaise sensation, une bonne sensation ou une mauvaise sensation, c'est la dernière chose. Bien sûr, il est écrit et il vivra par eux. Et il est écrit que le but de la création est de faire du bien à ses créatures. Et le but, c'est seulement les plaisirs. Et bon et bienfaiteur, que l'on doit sentir, et tout notre chemin est un chemin de correction, du cri de sensation. Nos kélim sont des kélim pour jouir. Mais tant que nous n'avons pas terminé le travail, tant que l'homme n'arrive pas à la fin du tikkun, il doit tout le temps être sous contrôle sur sa sensation pour que sa sensation ne le trompe pas. Si tu vas selon la sensation, alors tant que tu n'as pas de masachim, ta sensation t'amène à un usage de plus en plus excessif du désir de jouir pour recevoir. Mais tout le temps, l'homme doit être sous contrôle de lui-même, combien et comment il s'en sert. Sinon, jamais il ne pourra sortir des kélim de réception. Selon la sensation, nous ne pouvons rien déterminer. Bala Sulam donne beaucoup d'exemples là-dessus. Il dit qu'un homme a une plaie et il se gratte. Alors c'est grattement qu'il gratte, il lui donne encore du plaisir. Mais le processus lui-même l'amène à la mort, à l'infection et à la mort. Alors selon quoi faut-il aller? Selon ce que tu sens dans la sensation ou selon ce que tu contrôleras avec ta raison sur les actions que tu fais. Tu comprends? C'est cela la question. Donc, tant que je n'ai pas achevé toutes les corrections, ça veut dire aussi dans ce monde et aussi dans la spiritualité, dans les degrés spirituels. Et il m'interdit d'être même un seul instant sans me contrôler avec la raison et de lier la raison au but de la création et à ce qui se passe maintenant et à ce que je fais, et ainsi de suite. Et sauf, si tu veux, d'une façon orientée vers le but, maintenant je sors et toutes les limites de tous les ordres, de tout, je vais comme à Pourim, voilà, me perdre. Mais cela même, si on le fait, aussi d'une façon dirigée. Et alors, il y a aussi une utilité, mais être sans contrôle, cela, pas du tout. Mais alors, qu'est-ce que la joie du fait que je corrige? Ben, c'est cela que doit venir la joie. Dans la sensation? Oui, à chaque instant, alors selon un contrôle réfléchi, orienté vers le but, tu vois où tu te trouves. Et tu peux ou tu ne peux pas corriger l'état, ce n'est pas important. Mais déjà, tu le sens, tu le ressens, tu en reçois une impression. Et ces impressions-là, c'est appelé que tu traverses les états et tu avances. Mais cette pression-là, je veux la prendre de la société ou d'où vais-je prendre ce chemin vraiment vers cette direction? Il faut prendre aussi selon la société que vraiment je... Non, la société peut... Non, la société ne doit pas donner de la raison à l'homme. La société doit donner à l'homme l'élévation. Alors, la raison vient de l'effort. Après que tu as reçu l'élévation et tu travailles avec les livres, avec les auteurs, tu travailles déjà sur la société. De cela vient la raison. La raison vient comme résultat de ton effort. Pas de ce que tu as reçu de la société. La société nous fournit surtout seulement l'élévation vers le but. D'où vient mon effort, hein? D'où je sais que je suis dans l'effort? Comment je me vérifie? Comment je m'oriente? Je me maintiens dans l'effort? Que je fais vraiment un effort? Je me trouve dans le désir de recevoir. De quel effort parles-tu?
4: Oui.
0: Il dit qu'une personne commence à faire une recherche spirituelle, voir comment elle a de Torah, comment elle a de saveur. La crainte du ciel, ça veut dire combien j'ai une élévation vers le Créateur et un désir de m'orienter pour lui donner. C'est appelé crainte du ciel dans l'ensemble, c'est tout. Tu n'as pas besoin d'avoir peur de lui. Si tu as peur de lui, c'est pour recevoir que tu as peur. Ce n'est pas la crainte du ciel, c'est la crainte des coups, des souffrances. Tu n'as pas peur du Créateur, tu as peur des souffrances que tu recevras de lui. Oui, c'est juste que nous disons comme ça, j'ai peur de maman, maman va me frapper. C'est ainsi que un enfant pense, mais ce n'est pas la peur de maman. C'est la peur des coups, des souffrances, oui. Nous n'avons pas besoin d'avoir peur des souffrances. Nous devons avoir peur du Créateur. Qu'est-ce que cela veut dire du Créateur? Que nous ne pourrons pas lui donner en détachant toute l'affaire de nous-mêmes? C'est cela qui s'appelle la crainte du ciel? Sinon, cela s'appelle que j'ai peur du coup et non du ciel. Oui. Qu'est-ce que ça veut dire contrôler les états que je traverse avec la raison elle-même? Il y a Mora, il y a Liba. Nous devons tout le temps être sous contrôle rationnel, orienté vers le but, sur quoi dans quel état je suis et ce qui me traverse. Et il se peut que maintenant je me trouve dans un état où je ne suis capable de rien faire. Je suis vraiment un corps mort et je ne peux pas bouger et ainsi de suite. Mais je le vois et je le sens et je sais et je suis conscient que c'est ainsi. Ou bien je suis confus, confus au point que je ne sais rien. Je jette des mots, je ne sens pas ce que je sors de la bouche. Je ne peux pas organiser la moindre pensée, je ne peux pas du tout saisir ma tête et la stabiliser. Mais je contrôle mon état. Et je sais que maintenant, je me trouve dans un tel état. Ça veut dire qu'il doit y avoir une sorte de mécanisme de contrôle latéral, comme s'il n'était pas entièrement à moi, comme si c'était vraiment de côté, que je me vois ici, moi-même, oui. Mais comme si c'était plus objectif, avec son aide, je ne dis pas que c'est un contrôle objectif. Cela peut être aussi mon objectif, mais je ne peux pas dire que ce qui est objectif, c'est et ce qui n'est pas. Mais cette vision latérale sur moi-même, elle m'aide à m'étudier moi-même. D'accord, mais comme ça, j'apprends sur moi-même. Je n'ai pas d'autre choix. J'apprends sur moi-même. J'apprends qui je suis, ce que je suis, comme je peux apprendre. Mais quoi? Je vais l'apprendre avec ta raison. Peu à peu, dans la maison, ou dans la mesure où je copie sur moi les qualités du Créateur, je regarde alors sur moi du côté du Créateur. Et alors, peu à peu, jusqu'à ce que je commence à m'identifier aux qualités que j'achète de lui. Et sur mes propres qualités, je commence à les voir comme Pharaon, comme une force étrangère en moi. Les qualités du Créateur, je ne les achète pas, justement. Oui, mais avec la raison. Malgré tout, tu fais un contrôle. Tu ne peux pas être seulement dans les sensations. Car dans les sensations, comment compares-tu ces sensations? Cette sensation avec cette sensation-là. Quelle est la vérité entre elles? Il y a bon et mauvais, et vrai et faux. Vrai et faux, c'est un contrôle réfléchi, rationnel. Et bon et mauvais, c'est un contrôle émotionnel. Alors tu dois aller selon vrai et faux. Tu distingues, mais pas selon amer et doux. Chez nous, cela, ce sont des choses qui nous jetteront à l'opposé de, si c'était l'opposé de la Kedusha et qu'on savait ce qu'est l'opposé, ce serait aussi bien. Mais même l'opposé, là aussi, j'ai déjà besoin de raison et pas seulement d'amer et doux. Tu comprends?

0: ça se lève quand même.
1: Assieds-toi ici. Tu vas bien, bon, mais de là vient de l'air frais et bientôt tu vas t'endormir. Oui. Ouais. Nous disons que la raison sert la sensation, comme si d'abord il y avait la sensation. Et la raison est déjà ce qui vient, un désir quelconque. Elle le sert déjà. Alors comment puis-je, avec la raison, être au-dessus de la sensation? Comment être avec la raison au-dessus de la sensation? Ben, qu'est-ce qui peut aider? Ben, que la sensation ne gouverne pas ça, seulement la peur. Il n'y a rien d'autre. La crainte peut être une crainte de perdre le but, une crainte de « mais quel est le goût de notre vie ?» Cela finalement nous oblige à activer la raison plus que la sensation. Et quel est le goût de notre vie ? Quand je vois dans la sensation que je n'ai rien, que je n'atteins pas de plaisir ni quoi que ce soit, alors je me tourne vers la raison pour arriver au bon état. Ce sont des choses simples. Oui. Je peux définir les lignes droite-gauche si ce n'est pas sensation, c'est... Les lignes droite, gauche, c'est une chose très Doron. Comment on dit en russe? Conditionnel. Conditionnel, ben, c'est une chose très relative. Oui, relative peut-être, oui. Relatif, ça veut dire, je ne sais pas, que ce sont droite et gauche sous forme spirituelle. Si j'ai pour recevoir et pour donner c'est la droite, pour recevoir c'est la gauche, disons. Et là aussi, il y a beaucoup, toutes sortes de formes. Mais dans notre état, en bas du Markson, droite et gauche, c'est au moins que j'ai une élévation. Bien sûr, tout est l'olishma, mais une élévation vers le Créateur, c'est appelé droite. Et une élévation vers mon corps, vers ce qu'il exige, c'est appelé gauche. Si je définis moi-même cela, que maintenant je suis à droite et maintenant je suis à gauche, ou bien c'est... Non, nous ne pouvons pas encore nous occuper de cela et dire « oui, je suis droite, je suis gauche » ou quoi. Non, mais l'essentiel que l'homme doit faire, c'est « pourquoi nous fatiguons-nous autant ? » Pourquoi après un article ou surtout après, quand on parle de quelque chose, nous sommes épuisés ? Car tout notre travail est dans le birou, intellectuel. Et cela prend vraiment énormément d'énergie. Si cela vient ensemble avec la sensation, alors en général, l'homme fait en une heure un travail qu'un homme ordinaire fait en une semaine. Oui. S'il faut voir l'état et réagir à lui, y a-t-il un lien entre Kafa Kela, jeté d'un bout à l'autre, et un embryon qui voit d'un bout à l'autre? Est-ce lié l'un à l'autre? Un embryon qui voit d'un bout à l'autre, il voit parce qu'il s'annule lui-même. Alors, tout ce qu'il traverse, ce n'est pas important, cela passe et lui se trouve simplement dans ces états qui passent. L'homme, quand ces choses le traversent d'un bout à l'autre, il est inclus d'elles, il s'y inclut, il est impressionné par elles. L'embryon n'est pas impressionné, il y a un massacre, et même s'il traverse ces choses-là, il les traverse sans qu'elles dominent sur lui. Ce qui n'est pas le cas ici chez nous, dans Kafa Kela, d'un bout à l'autre, que nous traversons d'un état extrême à un autre état extrême différent. Là, nous sommes inclus dans cet état. Nous nous noyons en lui et il domine sur nous chaque état. Alors c'est comme une énorme différence. Ce ne sont pas les arorhams du degré d'un embryon. Non, ce ne sont pas les arorhams du degré d'un embryon. C'est encore loin de ça. On dit simplement à l'homme à quel point il est faible. Oui. Et c'est aussi, il est écrit qu'il faut regarder les manques seulement du point de vue de leur correction. Et s'il y a un manque, un désir, tu n'es pas capable de corriger, que faire avec ça? On le dit, un désir, quand je ne suis pas capable de corriger, l'homme doit, d'une certaine manière, malgré tout, arriver à un état où il ne l'utilise pas. Ou bien le faire sortir dans une certaine forme d'usage où il sait qu'il l'utilise, mais il sait que cela lui reste et qu'il doit arriver à un état où il le corrige. Il doit y avoir un contrôle. L'homme ne peut pas corriger ou attend-on cela une telle chose que quelqu'un peut corriger quelque chose. Notre effort amène d'en haut un changement, une lumière, une illumination, où la lumière amène vers le bien, la lumière corrige. Et sans lumière par crainte, je ne peux rien corriger. Alors, dit comme ça, alors est-ce que cela veut dire que tu fais un timtum? Il est écrit, celui qui retient son désir, même s'il aspire beaucoup, alors ce n'est pas une contrainte. Si je me force moi-même, cela s'appelle la contrainte. Ou si d'autres me forcent moi-même, cela s'appelle la contrainte, oui. Alors comment dois-je arriver à un état où je ne me force à rien sauf à l'effort dans l'étude et dans la mesure où la lumière viendra et me corrigera, cela sera mon tikkun. Et dans la même mesure où la lumière ne vient pas encore, il n'y a pas encore de correction, oui, cela s'appelle que je suis vraiment dans le désir spirituel. Ou si je ne peux pas arriver à quelque chose à corriger, la lumière n'a pas encore corrigé, alors les autres choses qu'elle n'a pas corrigées, ce que je vois comme pas en ordre, malgré tout, je les gèle. Je ne les utilise pas. Est-ce un développement spirituel ou est-ce forcé? Oui. Bon. Qu'est-ce qu'on pense, hein?
0: Et tu vois?
1: Il n'y a pas de réponse. Il n'y a pas de réponse. Bah, tu ne sais pas. On dit qu'il n'y a pas de contrainte dans la spiritualité. Et même dans la matérialité, elle ne vient pas du côté de la Kedusha. Qu'est-ce que ça veut dire? S'il est écrit au tableau qu'il est interdit de faire telle ou telle chose, et je le prends et je l'applique sur moi-même, cela s'appelle contrainte. Ou s'il est écrit au tableau telle ou telle chose et je l'impose à quelqu'un d'autre, cela s'appelle contrainte. D'abord, c'est la question A. Sur moi-même, si je dis interdit et que vraiment je m'interdis et que je me tiens en tension pour ne pas utiliser une certaine qualité, un certain désir, est-ce appelé contrainte ou non? Ou dois-je arriver à un tel état où j'utilise tous mes désirs, quoi qu'il en soit, mais je m'efforce de donner un effort, et la lumière viendra et me corrigera. Alors je serai en ordre. Elle ne vient pas. Alors, j'utilise comme je suis Mishtamesh.
0: Ken? Non, as.
1: Alors, qu'est-ce que vous pensez? Si c'est sur moi-même, ce n'est pas une contrainte, il semble. Si c'est sur toi-même, ce n'est pas une contrainte. Bon. La lumière viendra et corrigera les formes qui. La lumière doit venir et corriger. Oui, et il m'a interdit de me dire interdit. C'est un résultat de la lumière. Oui, mais d'abord, je pense que la contrainte n'est pas du tout liée à une interdiction, mais au fait d'exécuter quelque chose. Ça veut dire que la contrainte n'est pas Mais pas dans l'interdiction, mais dans le fait de pousser l'homme à faire quelque chose. Attends, je n'ai pas compris. Tu ajoutes la contrainte appartient seulement aux intentions ou aux actions? Non. Mais alors quoi? Tu as dit que contrainte, c'est s'interdire soi-même ou interdire à quelqu'un d'autre de faire quelque chose. Et moi, je dis que contrainte, c'est justement pousser au passage, me pousser moi-même ou quelqu'un d'autre à faire quelque chose. Ça veut dire la contrainte n'est pas dans le fait de ne pas faire, mais la contrainte est dans le fait de faire. Quelle est la différence? Ben, la différence est une grande différence. Qu'est-ce que contraindre? Ben, alors là aussi, c'est contre mon désir, et là aussi, c'est contre mon désir. Alors dis, ben, là, tu as un désir, et là, tu n'as pas de désir. Comment? Comme s'il l'amenait de façon artificielle. D'accord, c'est vrai, il y a bien sûr des différences, mais cela aussi, c'est contre mon désir, et cela aussi, c'est contre mon désir. Bon, alors tu veux dire que c'est interdit dans la pensée ou interdit dans l'action? Que dans la pensée, c'est interdit et dans l'action, c'est permis ou l'inverse? Dans les deux, c'est interdit. Bon, dans les deux, c'est interdit. Ça veut dire que tu es comme lui. C'est interdit. Quoi? Interdit sur quelqu'un d'autre dans la pensée comme dans l'action. Sur quelqu'un d'autre dans la pensée comme dans l'action, interdit sur soi, obligatoire. Obligatoire. Mais qu'est-ce que cela veut dire obligatoire si je n'en suis pas capable? Mais alors tu t'amènes à quelqu'un qui le fera avec toi car tu n'as pas la force et tu n'as pas la possibilité de le faire. Prenons, disons, le tabac. Tu ne fumes pas, tu ne sais pas ce que c'est. On me dit qu'il est interdit de fumer. Le ministère de la Santé détermine quelle importance, oui? Alors, à partir de cet instant, je prends cela comme un ordre et même si j'explose, je ne fume pas. Non, c'est encore une interdiction, mais si le ministère de la Santé déterminait qu'il faut fumer, alors il y aurait... Oui, disons, le médecin me dit que désormais, je dois manger seulement du chou. Oui, c'est une contrainte, ça? C'est une contrainte. Que ce soit interdit de manger du sucre, ce n'est pas une contrainte. Ce n'est pas une contrainte. Bon, bien, je ne sais pas, mais cette différence existe. Mais est-ce une contrainte ou pas une contrainte? Bon, la contrainte, c'est une force étrangère ou une force... C'est vrai, mais je ne pense pas que c'est ça. Alors, c'est une contrainte? Bon, allez. Un homme s'interdit à lui-même et il s'empêche quelque chose. Ou il se force à faire quelque chose. Alors, ce n'est pas une contrainte, parce que cela vient de son désir. Si je décide, ce n'est pas une contrainte. Si tu te forces, disons, à te lever à 3 heures du matin, mais même quand tu ne veux pas, alors, parce que tu as un but, alors tu te forces, tu fais quelque chose. Ça veut dire, si je me force à faire quelque chose ou à ne pas faire quelque chose, alors même si je fais, disons, contre un certain désir, mais dans un autre désir, oui, je veux me forcer. Alors, si je fais cela sur moi-même, ce n'est pas accepter contrainte. Oh, c'est quelque chose de bon. Ça veut dire,

0: Alors même si tu prends une recommandation des livres ou du groupe, au final tu l'adoptes parce que tu crains que ce soit si je la prends à l'extérieur et que je pense que c'est juste, disons que cela vaut la peine, alors ce n'est pas une contrainte, même si je ne veux pas. Mais selon le calcul, quelqu'un dit non? Oui. Non, je voulais dire que la contrainte est seulement liée à la relation que je donne à une chose. Disons avec le tabac, on me donne une recommandation, comme si le médecin disait qu'il m'interdit de fumer, et je peux comme ça arrêter de fumer. Mais ma relation à la cigarette et au tabac reste comme celle d'un homme qui fume. Hein? Alors, en pratique, je ne fume pas, et ce n'est pas appelé contrainte, car cela n'a pas changé ma relation, cela n'a pas influencé ma relation. Et qu'est-ce que la contrainte? La contrainte, c'est qu'on m'oblige, quelqu'un agit sur moi. Ça veut dire, la contrainte, c'est qu'on active sur moi, sans mon accord, une force étrangère. Oui. Et je dois faire ce qu'on me dit, sans accord intérieur. Oui. Alors, sans accord intérieur, qu'est-ce qui m'oblige à faire cela? La peur. Oui, la peur. La peur, ça veut dire, mais là aussi, c'est la peur. Ou bien je l'ai adopté parce que j'ai peur et je le fais. Ou bien j'ai peur de quoi? Des souffrances venant de lui. J'ai peur des souffrances venant de cette chose comme ça? J'ai peur des souffrances. J'ai peur des souffrances venant du Créateur. Et à cause de cela, je ne fais pas beaucoup de choses. Est-ce une contrainte ou non? Ou bien la contrainte, c'est seulement si j'ai peur d'un certain homme? Et alors, il se peut que la contrainte soit seulement le résultat. Du fait que je ne peux pas encore compléter, il n'y a rien en lui. Hein? Oui, bon. Tu veux?
1: Non?
0: Chaque fois que je vais contre un désir, le mien, ou envers quelqu'un d'autre, c'est toujours une contrainte, même si je comprends que fumer est nocif, même si j'ai décidé d'arrêter, mais malgré tout, je souffre, je me force, c'est toujours une contrainte. Ça veut dire, tu dis ici, je veux fumer, je sais que ce n'est pas bon, mais je n'ai pas le choix. Le corps me force et je fume. Non, l'inverse. Qu'est-ce que l'inverse? J'ai décidé que j'arrête de fumer. J'ai décidé. Bon, et j'ai arrêté, mais je souffre. Je me force. J'ai arrêté de fumer. Je souffre du fait que j'ai arrêté. Je ne fume pas. Et cela s'appelle contrainte. D'accord? Tu forces le corps. Non, mais tu forces. Oui. Je pense qu'aucun état où l'homme existe seulement avec lui-même, avec son corps, peu importe, ce n'est pas une contrainte. C'est simplement un calcul. De là où j'ai plus de plaisir, c'est tout. La contrainte doit venir quand quelqu'un d'autre fait le calcul. Et moi, je vois seulement le résultat. Et le résultat m'oblige à faire quelque chose de différent. Le Créateur a un certain calcul. Je ne connais pas son calcul, je sais seulement que je dois faire ce qu'il dit. Et je ne sais pas pourquoi, même si je vois un immense plaisir en face de cela. C'est appelé prière. Et le calcul n'est pas entre mes mains. C'est le calcul entre mes mains, c'est le choix, c'est un simple calcul. Un calcul, même si je suis obligé de le faire par force, mais c'est un calcul. Il ressort de cela qu'il n'y a pas de contrainte, car

0: Il n'existe pas un tel État où le calcul n'est pas entre mes mains, au moins pas dans notre État, dans la situation, disons, en général. Tu as un certain calcul qui n'est pas son calcul, c'est ton calcul. Ben, c'est toujours comme ça. On parle de choses que j'exécute, que pas de choses qu'on exécute sur moi, sans que je sache. Oui, oui, bien sûr que j'exécute et le calcul ne se trouve pas comme ça, entre mes mains, mais je viens encore avec mon calcul. Je dis apparemment cet homme est plus sage que moi, ou apparemment le Créateur est plus grand que moi. Il sait ce qui est bon pour moi. Alors, j'ai fait un certain calcul. Je ne reçois pas cela comme ça. Ce que Gilad dit, c'était aussi la raison. Je dis, oui, oui, bon, on en reparlera. Et maintenant, les amis, nous allons résumer ce que nous avons entendu pendant cette leçon et comment le mettre en œuvre dans notre dizaine, six minutes.
1: Adam ne peut pas se réparer. Il a...
0: Une personne ne peut pas se corriger. C'est comme il est écrit dans l'article qu'une personne fait un effort, attire se faisant la lumière qu'il corrige. Alors que devons-nous faire? D'une part, c'est le labeur. Le labeur s'exprime par nous qui sommes dans le désir de recevoir et le rabbin écrit qu'une personne commence à travailler, elle est rejetée. C'est comme un endroit où il y a les frondes et tout. Alors, pourquoi on me donne ce désir corporel? Le désir corporel nous permet de voir pourquoi on a besoin de maintenir les désirs spirituels si on ne les ressent pas. Alors, il a des plaintes envers le Créateur, il a besoin de foi. Nous parlons de foi. La foi qu'il y a un but pour atteindre le Créateur. Est-ce que je peux en atteindre le maximum vers ce but ou est-ce que je vais maintenir quelque chose pour moi-même? Ça, c'est la crainte des cieux. Aussi, ce qui rend, qui fait en sorte que les sensations peuvent s'élever au-dessus des connaissances. Et la question qu'y a-t-il dans les sensations, je ne les ressentirai pas. Oui, oui, on s'est aussi demandé qu'est-ce que la prudence. S'il y a une telle chose que de faire des calculs en raison de toutes sortes d'autres problèmes que j'ai, ce n'est pas de la coercition, mais quelle est la coercition où je dois faire? Et ça, c'est intéressant. J'ai aussi entendu, suivant l'annulation, que il faut que j'annule mon désir afin d'être en mesure de faire la correction de la création qui est synchronisée en forme avec le Créateur. Si je ne ressens pas le besoin d'apporter du contentement créateur, alors il faut travailler d'une façon créative et essayer de convaincre mon corps de voir à quel point il vaut la peine et que c'est bon et d'y inclure une intention. Oui, toute la clarification sur la question de la restriction, c'est la raison de la peur ou quoi? Nous voyons aussi après la restriction de la lumière réfléchie. Pourquoi? Parce que c'est la grandeur du but. C'est ça la raison qui nous permet de nous restreindre. Qu'est-ce que ça voudrait dire de nous restreindre? Je ne veux rien recevoir afin de recevoir. Alors c'est l'intention. Comment mettre l'intention de... Quelle est l'intention de donner? C'est une question de la grandeur du roi. C'est une sensation au-dessus de ce que nous pouvons viser ici. C'est une sensation vis-à-vis du supérieur auquel on veut adhérer. Adhérer à lui. Et c'est pourquoi que on laisse tomber notre propre bénéfice.
2: אחד הדברים שנאמרו זה שהאדם מפחד מהיסורים של הבורא, לא מהבורא עצמו.
0: Une des choses que je dis, c'est qu'une personne craint les souffrances du Créateur et non pas le Créateur lui-même. Et il leur avait dit pourquoi une personne doit à la fin craindre le Créateur. Mais j'ai une question, qu'est-ce que ça veut dire d'avoir peur du Créateur? Si on a peur des souffrances, alors de quoi avons-nous peur? Ça, je ne l'ai pas compris. Oui, c'était une leçon très puissante avec le Rav, où on a reçu de grandes impressions. À chaque seconde, c'est une opportunité de nous renouveler dans la dizaine et notre travail dans la dizaine et de clarifier là où nous sommes en termes d'intention, en termes de notre connexion. Et
3: le Rav est le créateur de notre travail spirituel.
0: Et oui, les doutes et les craintes et toutes les sensations à une personne à ressentir où elle se trouve.
1: Tous
0: les doutes et les critiques et les craintes, et on voit ce qu'il y a à l'intérieur de l'homme et comment le corriger. Ça devrait venir de la gratitude et commencer avec de la gratitude que j'ai reçue dans un tel état et que les autres n'ont pas reçue. Et si on a cette gratitude, on a la droite, la ligne droite et la ligne gauche. Elles doivent venir ensemble et à la fin retourner à la ligne droite à nouveau. C'est ce que nous appelons de bénir avant qu'Israël soit compté. Nous allons maintenant passer à la prochaine partie de la leçon, mais auparavant, nous allons chanter une chanson.

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1: שלום חברים, אנחנו בלימוד בין חברים.
2: Bonjour les amis, nous sommes dans l'étude entre amis. Nous allons continuer à étudier le Matan Torah, le don de la Torah, cet article. Pour ceux qui ont le livre, c'est dans les écrits du Baal HaSulam.
1: אנחנו בעמוד 389, אנחנו נקרא היום את אותיות ט"ו וט"ז, ולמי שאין ספר...
2: Nous allons lire les points...
1: שוב, אנחנו לומדים את מאמר מתן תורה, אנחנו נמצאים...
2: 15 et 16, et nous lirons מתן תורה jusqu'à la fin de l'article. Les points, c'est les derniers points de l'article. Il se termine au 17, et immédiatement après le 17, le Baal HaSulam passe à l'article Arvout, et l'article Arvout commence déjà avec le numéro 18. Donc l'article Arvout, c'est la continuation du Matan Torah, l'article Le Don de la Torah. Et donc nous allons atteindre la partie finale de l'article, et la semaine prochaine, nous nous connecterons à l'Arvout, qui est la continuation de cet article. Donc tout d'abord, nous allons lire les points 15 et 16, ensuite nous regarderons les explications du Rav, et ensuite nous essaierons d'aller le plus profondément possible dans cet article, et une petite partie de l'article que nous avons entendu aujourd'hui. Avant qu'une personne soit récompensée de la foi permanente, il est au milieu. Donc c'était très beau ça, quand Rabash a dit qu'une personne est jetée d'un bout à l'autre et il voit qu'il n'a pas de liberté de choix, et alors il découvre qu'il est comme la glaise dans les mains du potier, qui n'a pas de raison ni d'opinion de lui-même. Et donc, essayons d'être comme de la glaise dans les mains du maître, du créateur. Et après la lecture, nous écouterons les explications du Rav et nous continuerons ensemble. Donc, nous lisons 15 et 16 lectures en dizaines dans le don de la Torah, article Matan Torah, Point 15 et 16, lisons en dizaines, s'il vous plaît. Point 15. À présent, nous comprendrons avec simplicité les paroles de Hillel Hanassi à se convertir, que le pôle principal qui est dans la Torah est « Et tu aimeras ton prochain comme toi-même », et que les 612 autres mitzvot sont un commentaire et une préparation à elles, comme susmentionné au point 2. Et même les mitzvot entre l'homme et le Créateur sont aussi incluses dans la préparation de cette mitzvah, du fait qu'elle est le but final qui sort de toute la Torah et des mitzvot. Comme nos sages de mémoire ou bénis ont dit, la Torah et les mitzvot n'ont été données que pour purifier par elles Israël, comme susmentionné au point 12. Ce qui est la purification du corps jusqu'à ce qu'il acquiert une seconde nature définie comme l'amour de son prochain, c'est-à-dire l'unique mitzvah de « Tu aimeras ton prochain comme toi-même » qui est le but final de la Torah, après laquelle il mérite immédiatement son adhésion, béni soit-elle. Soit-il. Et il n'y a pas à objecter. Pourquoi n'a-t-il pas défini cela dans le verset « Et tu aimeras le Créateur, ton Dieu, de tout ton cœur et de toute ton âme et de tout ton beaucoup ?» Car il a fait cela du fait expliqué plus haut que, en vérité, à l'égard de l'homme qui se trouve encore dans la nature de la création, il n'y a pour lui aucune différence entre l'amour du Créateur et l'amour de son ami, du fait que tout ce qui est son prochain est chez lui dans la limite de la non-existence.
3: ומתוך שאותו הגר ביקש מהלל הנשיא שיסביר לו כללות הנרצה מה...
2: Et du fait que ce converti a demandé à Hillel Hanassi de lui expliquer la généralité de ce qui est désiré de la Torah, afin que son but soit proche à venir et qu'il ne multiplie pas le chemin de marche, comme il a dit, enseigne-moi toute la Torah entière sur un seul pied. C'est pourquoi il la lui a défini dans l'amour de son ami, du fait que son but est plus proche et plus rapide rapide à se révéler du fait qu'elle est gardée des erreurs et du fait qu'elle a des demandeurs. Et selon ce qui a été dit, nous avons trouvé l'ouverture pour comprendre ce que nous sommes tenus plus haut dans le point principal de cette mitzvah, et tu aimeras ton prochain comme toi-même. Comment la Torah nous oblige-t-elle dans une chose qui fait partie des impossibles à accomplir? Toutefois, comprends bien que, du fait de cela, la Torah ne fut pas donnée à nos saints-pères Abraham, Isaac et Yaakov. Plutôt, la chose s'est prolongée jusqu'à la sortie d'Égypte, lorsqu'ils sortirent et furent une nation complète de 600 000 hommes de 20 ans et au-dessus. Alors, il leur fut demandé si chacun de la nation consentait à ce travail sublime. Et après que chacun et chacun de la nation a consenti de tout son cœur et de toute son âme à cette chose et a dit « Nous ferons et nous entendrons », alors cette chose, qui est la généralité de la Torah, devint possible à accomplir, car elle sortit de la limite des impossibles et vint dans la limite de la possibilité.
4: Car
2: cela est certainement complet. Si 600 000 hommes se retirent de toutes leurs occupations pour les besoins d'eux-mêmes et qu'ils n'ont aucune occupation dans leur vie, seulement de se tenir toujours en garde afin qu'aucun besoin ne manque à leurs amis, et non seulement cela, mais qu'ils s'occupent de cela avec un amour immense de tout leur cœur et de toute leur âme, selon toute la limite de la mitzvah, et tu aimeras ton prochain comme toi. Alors il est clair, sans aucun doute, que tout besoin que chaque individu parmi les membres de la nation cesse de s'inquiéter de quelque chose pour son propre maintien, il devient du fait de cela complètement libre de la garde de son propre maintien et il peut accomplir facilement la mitzvah de « Tu aimeras ton prochain comme toi-même » dans toutes ces conditions expliquées au point 3 et 4. Car comment pourrait-il lui tomber quelques craintes à l'instant au sujet de son propre maintien, à l'heure où 600 000 hommes qui l'aiment fidèlement se tiennent en garde, prêts avec une immense providence, afin que rien de ses besoins ne lui manque? Et par conséquent, après que tous les membres de la nation ont consenti à cette chose, la Torah leur fut immédiatement donnée, car maintenant ils étaient devenus qualifiés pour l'accomplir. Cependant, après qu'ils ne viennent et ne se multiplient jusqu'à la mesure d'une nation complète, et il n'est pas besoin de dire au temps des pères qui n'étaient que des individus dans le pays, ils n'étaient pas véritablement qualifiés pour accomplir la Torah selon sa manière désirée, car avec un petit nombre d'hommes, il est impossible même de commencer dans la notion de l'occupation des mitzvot entre l'homme et son ami, selon le pôle 2, et tu aimeras ton prochain comme toi-même, comme cela est expliqué au point 3 et 4, et par conséquent, la Torah ne leur fut pas donnée.
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6: טוב, עכשיו אנחנו נעבור.
7: On passe à au clip du Rav. 14 minutes, l'explication du Rav. Le point 15. Ensuite deux ateliers qui sont directement liés au clip. Donc, attention, on passe au clip. Comme nos sages nous ont dit, la Torah et les mitzvot nous ont été données que pour purifier Israël, qui est la plus purification du corps, jusqu'à qu'il acquiert une deux secondes nature définie comme l'amour du prochain. Autrement dit, le seul commandement, aime ton prochain comme toi-même, qui est le but final de la Torah. Et après, il arrive immédiatement à l'adhésion au Créateur. C'est-à-dire que le dire de se voir d'Israël, de ceux qui ont un point dans le cœur, Yachar Kel, qui les attire à avancer, à révéler le but de la création, ce désir de recevoir doit être corrigé dans tous ces désirs particulier, tous ces désirs sont brisés, sont égoïstes, il faut les corriger, les utiliser afin de donner. C'est ce qu'on appelle des mitzvot, des commandements, grâce à la lumière qui ramène vers le bien, on les corrige. Et ces mitzvot, il faut les faire entre l'homme et son prochain. Pourquoi? Parce que entre l'homme et son prochain, on crée un endroit, un réseau, dans lequel se révèle l'attribut du don. Et bien que, de façon générale, ça se révèle toujours, chaque fois qu'on termine une correction individuelle, il y a un 125 degrés qui se partage encore, une nouvelle situation. Mais, notre correction est de créer des liaisons entre nous, entre tous les désirs et un seul désir afin de donner les uns aux autres. Le don entre nous, si ce désir est corrigé d'une telle façon, dans ce même désir se révèle le remplissage, la force, vitalité, le Créateur. Il n'y a pas donc de différence entre notre attitude envers autrui ou envers le Créateur. Il dit seulement que là, il s'agit de l'action même envers l'ami, le prochain, le monde, et le résultat, c'est-à-dire qu'on doit toujours voir devant nous quand on le fait, c'est la révélation du Créateur, la révélation de l'attribut du don. Si on fait l'action correctement. Je veux comprendre simplement les mots d'Hillel. Au guerre, c'est-à-dire à cet égoïste qui voulait venir et se corriger. Et l'essentiel de la Torah, aime ton prochain comme toi-même. Autour de ce point, là, tout tourne. Et le reste des 612 mitzvot, correction à part cette correction, aime ton prochain comme toi-même, sont des commentaires. Tous tournent autour pour nous amener à aime ton prochain comme toi-même. Les commandements entre l'homme et le Créateur, la relation, c'est le Créateur aussi, font partie de ce même commandement. C'est sûr que, en pratiquant les commandements entre l'homme et son ami, ça nous amène au but final, la révélation du Créateur de toute la Torah et des commandements. C'est-à-dire, a priori, notre intention, évidemment, est vision Créateur, qui, autrement dit, est sous le contrôle de l'attribut du don et l'amour, sans aucune limite. Donc, être entièrement sous le contrôle de cet attribut du don. Mais, dans chaque action, on est obligé d'être dirigé vers ce but-là. Autrement, l'action n'est pas dirigée comme il faut, et donc, il n'y a pas de la lumière qui ramène vers le bien, qui nous fait avancer comme nos sages ont dit. La Torah et les mitzvot nous ont été donnés que pour purifier Israël. Purifier, les rendre plus purs. Ce qui est la perfection du corps, du désir de recevoir, c'est-à-dire l'intention afin de recevoir, jusqu'à ce qu'il acquiert une seconde nature, le désir de donner, défini comme l'amour de son prochain. C'est-à-dire, comment on peut voir cela? L'amour du prochain. L'unique mitzvah, aime ton prochain comme toi-même, qui est le but final dans la Torah, après laquelle il mérite immédiatement son adhésion avec le Créateur. Si l'homme fait tout ce qu'il faut dans l'amour du prochain, il arrive le résultat et qu'il atteint l'adhésion au Créateur. Tout ce qu'il a fait, tout ce qu'il fait sera afin de donner, et c'est ce qui amène l'équivalence et l'adhésion. C'est clair, non? C'est quoi que la seconde nature? Désir de recevoir, désir de donner. Le désir de recevoir contrôle, c'est la première nature. Le désir de donner contrôle une seconde nature. Pas plus. un ou deux, l'un ou l'autre. Il n'y a pas moitié, moitié, un quart, un tiers, non. Donc deux forces, il y a toujours une force plus que l'autre. C'est pas possible, il n'y a pas d'autre situation. Et il n'y a pas objecté. Pourquoi n'a-t-il défini cela dans le verset? Tu aimeras le Créateur, ton Dieu, de ton cœur, de ton âme, de tes forces. Car pourquoi la seule mitzvah n'est pas l'amour du Créateur? Pourquoi ça doit passer par le Créateur? Car il a fait cela, dû expliquer plus haut. En vérité, à l'égard de l'homme qui se trouve encore dans la nature de la création, il n'y a pour lui aucune différence entre l'amour du Créateur et l'amour de son ami. Du fait que tout ce qui est son prochain est chez lui dans la limite de la non-existence. Je ne peux pas ressentir autre. S'il m'appartient, je dépends de lui. C'est correct de dire ça comme ça. Donc, dans la mesure où je dépends de lui, je le ressens. C'est pas lui que je ressens, en fait, mais à quel point je dépends de lui. Dans la mesure où je peux perdre, si il y a quelque chose qui se passe avec lui, ou c'est la seule façon dont on fait nos calculs. La même chose vis-à-vis de l'amour des amis. On ne sait pas ce que c'est. On ne reconnaît pas cela avec nos sens. Avec mes sens, je reconnais uniquement ce qui me fait plaisir ou qui peut me causer des souffrances. L'amour des amis, pas besoin. Pourquoi? Ben, on va t'aimer, c'est pas bien. L'amour des amis, c'est pas qu'on va m'aimer, c'est moi qui dois les aimer. Leur donner tout ce que je suis, prendre soin, donner, c'est ça l'amour qui a besoin de telles choses. L'amour, je comprends, on doit m'aimer, on doit faire ce que je veux, comme je comprends dans ce monde. Chacun fait ce que je veux. Non, je suis prêt, hein, vous pouvez m'aimer. Ça, je comprends. Mais de l'amour des créatures à l'amour du Créateur, c'est tout à fait autre chose vis-à-vis de ce qu'on comprend. C'est pour ça qu'il nous dit dans l'Arvut, garantie mutuelle, pourquoi le but de la création, c'est aime. On pense, mais c'est bien, ça fait plaisir, on aime. Ça nous fait plaisir de donner, oui. De donner, et pas qu'on donne pour recevoir des plaisirs, parce qu'on donne contre le désir, en surmontant Idgabrut. C'est-à-dire, il faut un peu plus réfléchir. Notre travail dans le groupe n'est pas prendre les choses comme on comprend ces mêmes mots dans notre monde. Être proche, être connecté, s'aimer, tout cela a sa place au-delà des efforts afin de surmonter et c'est au-delà de la barrière. Jusqu'à la barrière, je ne surmonte pas vraiment. C'est la période de préparation. Et du fait que se convertit, guerre, qui veut passer la réception au don, a demandé à Hillel, à Nassi, de lui expliquer la généralité, la règle de ce qu'il dirait de la Torah, afin que son but soit proche à venir et qu'il ne multiplie pas le chemin de marche. C'est-à-dire, de façon courte, rapide, c'est ce qu'il demande. Et Hillel veut lui donner un conseil. Il lui dit, enseigne-moi toute la Torah entière sur un seul pied. Un seul pied, c'est un grand problème. Mais le converti n'a pas encore deux pieds. Il n'a pas encore le désir de donner. Un seul pied, le désir de recevoir. Vous comprenez? Et la réponse, c'est pourquoi il lui a défini dans l'amour de son ami le fait que son but est plus proche et plus rapide à se révéler. Du fait qu'elle est gardée des erreurs et du fait qu'elle a des demandeurs. Qu'est-ce qu'il voulait lui dire? Un seul pied, d'accord? Quoi ça veut dire, d'accord? Ne fais pas à ton ami ce que tu ne veux pas qu'on te fasse, que tu es. Contre le dire se voir, un seul pied tu as? Tu es sur ce pied-là? Tu peux travailler uniquement avec ton désir de recevoir, tu n'as encore rien de désir donné? Alors, avec ce même désir de recevoir, travaille, c'est-à-dire, ne fais pas du mal à autrui, comme tu ne veux pas qu'on le fasse. Tu peux mesurer envers les autres comme envers toi-même? Mesure, est-ce que tu veux le même comportement envers toi? Et donc, exactement, de la même façon que tu souhaites qu'on se comporte envers toi, c'est la même chose. Donc, ce que tu es contre toi, ne le fais pas. Donc, il s'agit de la haine et pas du côté positif. Ne travaille pas de ces façons. On parle uniquement du côté, disons, négatif, du mal. Ce que tu ne veux pas qu'on fasse, ne lui fais pas. Une seule chose, parce que l'homme est encore dans est considéré comme un converti. Il commence le chemin afin d'arriver à donner. Celui qui n'a pas encore ce désir de donner ne veut pas, ne comprend pas, mais déjà étudie la sagesse de la Kabbale, est appelé un converti. Ne comprend pas encore le travail, n'est pas encore d'accord, ne veut pas, ne fait encore rien. Converti. Avant, si on parle de ceux qui n'ont même pas un point dans le cœur, là, on dit qu'ils sont tous comme des animaux. Il s'agit de degrés à l'intérieur de l'homme. Ça, c'est pour ceux qui veulent devenir un homme, Adam. Qui ont un point dans le cœur. Alors, il y a un état appelé converti, ne comprend pas encore qu'il doit devenir, changer d'intention. Ensuite, guerre comprend déjà, comme celui qui pose cette question à Hillel, qu'est-ce qu'il faut faire pour s'approcher de cet état. Ensuite, Yehudi, qui cherche déjà Yichud, l'union. Ensuite, Israël, qui peut déjà être dirigé afin de donner et devient finalement Adam, c'est-à-dire un point d'adhésion. Il y a encore des autres degrés appelés Enosh, Gever. On a entendu beaucoup au sujet de l'amour des amis, des relations entre nous, et aussi avant d'arriver à la tribu du don, on va relire ce que le Rav nous a dit. Sur un pied, c'est un grand problème. Un guerre ne peut pas encore être sur ses deux pieds. Il n'a pas ce pied qu'on appelle le désir de donner, un seul pied. Son désir de recevoir. Et la réponse qu'il a reçue était l'amour de son ami, car le but est plus proche et rapide à se révéler, du fait qu'elle est gardée d'erreurs et du fait qu'elle a des demandeurs. Un seul pied, ne fais pas à ton ami ce que tu es qu'on fasse, c'est-à-dire contre le désir de recevoir. Maintenant, tu n'as qu'un seul pied. Tu es sur ce pied, tu peux travailler uniquement avec ton désir de recevoir. Et tu n'as rien du désir de donner. Donc avec ce même désir de recevoir, travaille. Comment? Ne fais pas du mal aux autres, comme tu ne veux pas qu'on te fasse. Tu as la possibilité de mesurer. Comment dit, te comporter envers les autres comme envers toi-même. Mesure, est-ce que tu veux le même comportement? Exactement, de la même façon que tu veux qu'on se comporte envers toi. Fais aux autres, ne fais pas à ton ami ce que tu es qu'on le fasse. Il s'agit de la haine et pas du côté positif. Fais encore et encore ce que tu désires qu'on te fasse, mais il s'agit uniquement du côté négatif. Ne fais pas ce qu'il ne veut pas qu'on le fasse. Une seule chose. Pourquoi? Parce que l'homme est encore considéré comme un guerre. Il vient de commencer le chemin afin de donner. Donc le Rav nous explique du travail d'un guerre qui ne peut pas encore donner, et il dit commencez par ce travail. Donc on passe à un atelier partagé entre vous de ce que tu es, à partir des choses que tu es qu'on fasse, qu'est-ce que tu essayes de ne pas faire. On parle de dizaines, d'accord? Un atelier en dizaines. 6 minutes, s'il vous plaît. Donc on partage avec les amis les choses qu'on est, qu'on nous fasse, qu'est-ce que j'essaye de ne pas faire. Hein? Et ben, qu'est-ce que je hais? Je suis sur mon ego et rien d'autre. Qu'est-ce que je hais? Qu'on touche, qu'on m'abaisse, et tout cela. Comment ne pas utiliser l'ego, comment ne pas contrôler les autres. Et apparemment, il s'agit de cela. Moi, j'aime pas qu'on me dise ce que je dois faire. Fais ça et fais ça. Donc j'essaye de ne pas dire quoi faire. Disons, c'est un duty ou quelque chose comme ça, justifier, ne pas voir quelque chose du côté négatif. Il veut déjà arriver, afin de donner, c'est déjà une guerre. C'est pour ça que tous ces calculs, de toute façon, c'est vis-à-vis du but. Je pense que j'essaye de voir uniquement les points dans le cœur et pas être influencé de caractère des amis. La question, ce que je hais, ce que ne fais pas aux amis. Je ne sais pas vraiment bon, chose que je hais, ou alors vis-à-vis de désir de révéler le Créateur, je ne sais pas vraiment. Je ne comprends pas. Je sais que je fais des efforts d'amener les amis à révéler. Des fois je veux, des fois je ne veux pas. Mais je comprends que c'est le but et je veux y arriver. Ce que je veux dire, une des choses que je peux dire, c'est être, je ne peux pas supporter qu'on enfin, j'arrête là pour le moment. Donc, ça ne suffit pas, il faut construire une seconde nature. Ce n'est pas suffisant, il manque encore l'amour, il manque encore de la grandeur, il manque beaucoup d'action intérieure et arriver à une seconde nature. Enfin, au moins, selon mon ressenti, que ce soit agréable et que je fasse plaisir aux amis. Pourquoi on est là? Pour être en équivalence de forme. Qu'est-ce que l'ami veut, en fin de compte? Que d'être, le fait qu'il est sûr. Un pied, arriver à avancer avec deux pieds pour recevoir la Torah et comprendre que je suis un Ker et de là devenir Yehudi Israël, être en adhésion. Qu'est-ce que je ne dois pas faire? Tout ce qui n'est pas dirigé vers le but, tout ce qui l'éloigne du but, qui est d'obtenir le point final, l'adhésion au Créateur. Le guerre est celui qui veut revenir vers le Créateur, comme tu as dit. Un but et un petit point, mais on l'a mis dans, dans une société pour qu'il le développe. C'est une grande douleur de traverser à travers tout ce qui est. Le Créateur montre toujours à quel point on abaisse ou on se comporte de cette façon. Comme tu as dit, faire que du bien, et le côté négatif, tu demandes au Créateur chaque fois qui te donne la possibilité de le faire. Que tu veux sortir finalement de cet état et tu ne peux pas. Donc tu demandes que le Créateur t'aide. Donc, bien, on passe à un deuxième atelier, mais avant, chacun est déjà quelques années dans ces dizaines. Donc on doit savoir ce que les amis aiment. N'aime pas. Maintenant, ce qu'on vient de voir, c'est ne pas faire à ton ami ce que tu ne veux pas qu'on te fasse. Et c'est quelque chose qu'on peut vraiment mesurer. Ce que tu es qu'on te fasse, ne le fais pas. C'est pas suffisant, bien sûr. Il faut savoir aussi ce qu'il faut faire. Et comment donner? La deuxième question, qu'est-ce que vous essayez de faire aux amis, des choses qu'ils aiment? Qu'est-ce que vous essayez de faire à vos amis, des choses qu'ils aiment? 6 minutes. Créer un environnement pour les amis qui veulent atteindre le but. La haine, l'amour, c'est tout à fait autre chose. Un ami qu'on parle de la grandeur du Créateur vers le centre de la dizaine et qu'entre nous se révèle le Créateur, ça, c'est quelque chose que l'ami aime et c'est ce que je dois lui donner. Je sais que notre dizaine, on aime la musique. Donc j'essaie de temps en temps de venir avec ma guitare dans les réunions. Et Sofer lui amène sa batterie, je crois. Qu'est-ce que j'essaye de faire pour les amis? Ben, finalement, la seule chose qu'il faut faire, c'est donner l'importance et la grandeur du but, essayer de réunir tout le monde, arriver à une prière. Il y a beaucoup de façons de le faire, mais finalement, le but est d'amener les amis à une prière. Il y a aussi créer un, c'est un environnement qui aide l'ami à avancer vers le but. Il faut créer un tel environnement, malgré les montées et les descentes que tu ressens visiblement des amis. Mais il y a le travail au-delà de la raison, c'est-à-dire ce que tu ressens, ce que tu penses n'est pas vraiment lié au travail spirituel. Tu dois maintenir l'environnement, un environnement qui peut atteindre la vision créateur. Et c'est ce qu'on... c'est finalement les efforts qu'on fait. Deux points. Je vais me préparer à manger, mes amis. Je crois que Georgi est d'accord avec moi. Et deux, quand un ami a une initiative quelconque ou j'essaye de soutenir, par exemple, Shalom, je vois que tu le fais beaucoup. Il y a le chef de la dizaine, tu soutiens l'ami. Voilà. Beaucoup à dire, mais vraiment, on ne sait pas. De façon générale, oui. Mais ce qui est d'exceptionnel, c'est que chaque fois qu'on le fait, qu'on s'inclut entre nous, ça marche. Donc ça dépend vraiment de l'inclusion entre nous et de, comme tu as dit, si on peut préparer à manger, ou réveiller les amis, ou le moral, sentir. La grandeur du Créateur, et ce n'est pas toujours agréable d'entendre. Hein? Moi aussi, j'aime pas toujours entendre ça, parce que je dois changer de nature pour cela. Et l'ego s'oppose tout de suite, mais c'est ce qui se remède, et on doit le faire pour finalement arriver à prier. Ce qui est doux, agréable dans son désir de se voir, est-ce que c'est ce qui l'aide à avancer? C'est pas évident. Alors qu'est-ce qu'on doit donner finalement? La seule chose, c'est l'environnement spirituel. Et après, ça ne dépend plus de moi. Mais ça, c'est ce qu'on doit donner aux amis. Un exemple que j'ai reçu, c'est le dernier congrès. On était là, et le but était de faire plaisir au Créateur, et j'ai vu vraiment que chacun a fait le maximum et donné des exemples. Vraiment, ça m'a transformé. Je ne savais pas qu'est-ce que je peux faire encore pour faire plaisir aux amis. Je cherchais toujours quoi faire. Comment les diriger vers le but? Comment chaque ami est grand? Vraiment. J'ai vu des choses que je n'avais jamais vues jusqu'à là. C'est ce qu'on doit faire sans arrêt. Oui, c'est ce que je voulais dire, Gadi. C'est exactement, c'était une preuve. Qu'est-ce qu'on aime? Il y avait des ateliers dans le congrès et on ne voulait pas arrêter. On ne voulait pas. Même au contraire, chacun avait un grand désir de soutenir les amis. Qu'est-ce qu'on aime? Qu'est-ce qu'on aime? Bien, les amis, on a terminé. Si vous avez des questions, on a plus ou moins 20 minutes pour répondre à vos questions. Et c'est pas simple. Hein, là aussi, c'est clair que comme je m'aime, chacun, je pense, comprend que je dois chercher des opportunités de donner aux amis. c'est de quoi ne pas faire à autrui ce que tu es qu'on fasse. C'est quelque chose qu'on peut mesurer d'une façon précise. Et la deuxième règle, selon vos questions, peut-être que je vais poser une question et si vous pouvez répondre. Dans le clip, le Rav a dit que cette première règle, quand on a demandé à Hillel un assis sur un pied, que l'homme est dans son désir de recevoir. Donc dans le désir de recevoir, la seule chose qu'il peut faire, c'est ne pas faire du mal. Aimer, pour aimer, il faut déjà deux pieds. C'est-à-dire, il faut déjà l'équilibre dedans. Si c'est ainsi, pourquoi, disons, dans la diffusion, pourquoi on va directement, on parle de l'amour, de l'union, et ça rend les choses beaucoup plus difficiles, parce que quelqu'un qui entend, dit, ah, l'amour, l'union, mais ne pas faire du mal, c'est plus ou moins clair. Je pense que c'est plus clair. Mais quand même, pourquoi? Je me souviens que cette question a été posée au Rav plusieurs fois. Quelqu'un se souvient de la réponse? Je ne me souviens pas de la réponse, mais quand tu diffuses, tu veux donner. De toute façon, il n'entend pas. Il ne dit pas, ah, moi, je dois aimer. Quand tu diffuses, c'est quelque chose qu'ils peuvent ressentir. Là, l'ego est en marche. L'amour, c'est quelque chose que je peux vraiment ressentir. C'est bien.
5: Florida, Ken.
7: Floride, oui.
4: Yeah, I'm just curious if there's more importance we should put on doing what the friends like.
7: Est-ce qu'il faut peut-être plutôt faire ce que les amis aiment spirituellement? Est-ce que il s'agit uniquement de la spiritualité? Où il manque de la matérialité. Oui, Karl, c'est une question très, très, très, très, très, très bonne question. Parce que chacun dans la dizaine connaît ses amis, ceux qu'ils aiment, ce qui les réveille vers la spiritualité. Un ami aime les ateliers. Un autre, vraiment, ne supporte pas les ateliers. Un veut lire des sources, l'autre a du mal. Ça le touche moins, la lecture. Troisième, aime qu'on chante et l'autre, pas du tout. C'est-à-dire, on connaît dans notre dizaine la vie intérieure de la dizaine. Et il y a un point où on arrête de faire ce qui lui fait plaisir, mais ce qui fait plaisir aux amis, du côté positif comme du côté négatif. C'est-à-dire, quelqu'un n'arrive pas à l'heure. Il sait bien qu'il n'est pas arrivé à l'heure. Et maintenant, la question. Je dois faire une remarque ou non? Est-ce que ce sera utile si je lui dis? Ou ça va le mettre en, ça va l'énerver? Ça va renforcer l'union dans la dizaine ou pas? Beaucoup, beaucoup de discernement. C'est bien de les clarifier. On voulait juste toucher ces points-là. Pas de façon générale. De façon générale, oui, on a tous besoin de la grandeur et de l'importance du bon, du but. On est tous au courant. Mais il s'agit de la pratique. Là, il y a un mélange entre le caractère de chacun, la façon que j'aime ou pas, à quel point je suis prêt à surmonter mes désirs. Et plein de calculs là que chacun doit faire. Et c'est pas simple. Et la vie, la dizaine, c'est dynamique. C'est pas un événement fixe et déterminé qui ne change pas. Un ami réagit et ça. On crée un certain esprit. Évidemment, quand ça marche quand on a suffisamment de force et de grandeur, mais c'est pas toujours le cas. Donc nous pensons, enfin c'est ce qu'on a dit, il y a une sensibilité que l'homme doit développer envers ses amis, c'est même avant, aime ton prochain comme toi-même. Quand je veux aimer, j'essaye de ressentir ce qui est important. Pas de façon générale, ce qui est important, mais de façon spécifique. Bien sûr, je peux lui préparer à manger s'il aime quelque chose. C'est très bien. Ça aussi, on peut le faire, et on le fait. On le fait tous, de façon ou d'une autre. Mais il y a également ce qui touche directement l'ami sur son chemin spirituel, et surtout des points qui, vraiment, qui peuvent l'énerver. C'est bien de connaître et d'adapter à chaque ami ce qui lui convient. Sinon, bah, comme si, ben, tout ce que je dis, c'est vrai, mais finalement, ça n'influence pas les amis, alors à quoi ça sert? Tout ce qu'on traverse dans la dizaine, c'est spirituel. On ne sait pas vraiment séparer matériel spirituel, parce qu'à la base, notre but est d'atteindre la vision WP33. Ta question, Moshe, je pense que, disons, dans la diffusion, ils n'ont pas la reconnaissance du mal, donc on ne peut pas expliquer.

0: La Kabbale qu'on étudie, dans la mesure où on clarifie, c'est comme un médicament, c'est amer, c'est pas bon, mais grâce au Rav et l'environnement, on arrive à surmonter. Et la question est à quel point je peux leur proposer ce remède, parce que la question se pose, je veux qu'on avance ensemble, je ne peux pas avancer sans les amis. Et en résumé, je dois faire des efforts et surmonter. Enfin, c'est comme si mon motif est égoïste, je les oblige à recevoir cet amour. Je sais que le résultat sera peut-être des descentes plus tard. J'ai pas vraiment compris, Diem, mais tu as dit à la fin que je les force à recevoir mon amour. Ça, c'est pas ce qu'on, la règle qu'on étudie. Si tu dois voir ce qu'ils aiment, eux, aiment ton prochain comme toi-même, comme tu t'aimes, toi-même, tu dois apprendre dans la même mesure. Parce que tu aimes, toi, ils doivent aimer la même chose. Et alors, tu leur donnes ça. C'est pas donné.
1: Donc,
0: tu apprends, tu vois comment tu aimes, dans la même mesure, tu dois donner. Mais tu dois apprendre exactement ce qu'ils aiment. Si tu n'es pas sûr, c'est interdit de le faire. C'est pas considéré comme donné. Un exemple, par exemple, un petit exemple. Un cher ami, des amis sont arrivés, Kola, Sonia, ils sont arrivés à 3h, je les ai rencontrés à l'aéroport. Voilà l'hôtel, et vous pouvez venir à la leçon, on vous attend. Mais ils voulaient dormir, d'une autre part. Je les ai invités à venir à la leçon, mais ils n'ont pas dormi. Donc, je les force à faire des efforts. C'est pour ça que je pose la question. Il faut venir à la leçon. Voilà, vous avez bien fait.
1: Ken, Aaron.
0: Oui, Aaron. Je voulais poser une question après l'exemple d'Avio. Chaque ami doit développer la sensibilité, ce que les amis veulent vraiment, et pas donner ce qu'il me semble qu'ils aiment. Je voulais demander, par exemple, un ami écrit chaque jour une chanson et nous l'envoie. Je ne l'ai pas demandé et je ne les écoute pas toujours, mais quand même je ressens qu'il fait ça parce qu'il veut vraiment me donner des forces, m'élever. Alors que doit être mon attitude envers de tels cadeaux? J'en ai pas besoin. Des fois je pense que c'est trop, mais quand même l'ami le fait avec tout son cœur, il veut par cela me faire plaisir. J'ai pensé que tu voulais répondre toi. Bon, qu'est-ce que vous pensez, les amis? J'ai un même ami. Peut-être c'est le même ce qui m'envoie aussi. Qu'est-ce que vous pensez? Avi, s'il te plaît. C'est pas directement une réponse, mais quand même, ça répond à tout, je pense. Il faut s'entraider, essayer de se diriger vers le but final, l'amour du Créateur. L'aide viendra de là.
2: Ok, אז מה זה אומר לגבי השיר?
0: David la musique, ça veut dire quoi de cette chanson qu'ils envoient?
3: הוא חייב להשתדל לראות כל מצב, כל חבר.
0: Essayer de voir que chaque ami de voir vers le but final. Il faut ressentir ou développer cela vis-à-vis du but. L'amour du Créateur. Vis-à-vis de l'ami qui a reçu cette chanson, c'est-à-dire voir que l'ami est grand, c'est un travail que je dois faire. Et en même temps, l'ami qui a envoyé, essayer de voir, vraiment faire le maximum, de s'adapter. Oui, David.
4: Si
0: l'ami fait ce calcul, ce qui aide la

0: l'aide à avancer ou l'ami. Ce sera facile pour lui de voir et de faire un calcul. Est-ce que ça l'aide à avancer? S'il veut donner le contrôle, est-ce que ça va l'aider à avancer spirituellement? Et si je vois par cela l'intérêt du Créateur, ce sera facile de recevoir cette chanson. Ce sera agréable parce que l'ami avance spirituellement. C'est-à-dire que je ne fais pas un compte dans mon désir de se voir, mais dans le désir de l'ami. Ami. Dans le clip, le Rav nous a dit à quel point je dépends des amis, ce que je peux gagner ou perdre des relations entre nous. Si je ressens à quel point je dépends de l'ami, cette musique m'aurait fait danser. Oui, Tolik. Derrière l'ami, derrière la chanson et le créateur.
1: Gadi.
0: Voilà. Gadi. Ce que Rami vient de dire. On t'entend. Si vous m'entendez, c'est bien. Ce qu'a dit Rami, ça m'a rappelé l'exercice que Rav nous a donné, si vous vous souvenez. Ceux qui n'ont pas un bon sens musical sont venus chanter. Exactement ce que tu as dit, Rami. Je les ai entendus et c'était pas facile à entendre en façon de chanter, mais les efforts qu'ils ont faits, et vraiment, vraiment, je voulais danser et entendre les efforts, justement, vis-à-vis du but, les efforts qu'ils ont faits. Et maintenant, ils sont sur scène et ils chantent. Merci. On passe à d'autres questions, s'il vous plaît. W, unité, s'il vous plaît.
2: Доброе утро, великие учителя и все мировое кли. А вот у нас вопрос, объясните,
0: Bonjour, le grand enseignant. Bonjour, кли mondial. S'il vous plaît, vous pouvez expliquer deux pieds, c'est-à-dire recevoir afin de donner? Oui, il y a plusieurs explications. Une explication, comme on a entendu dans le clip, durant la préparation, on n'a qu'un pied, uniquement le désir de recevoir. Deux pieds, c'est quand il a déjà le désir de donner. Ça, c'est une réponse. La deuxième, c'est dans la spiritualité, il s'agit de deux degrés. Donner afin de donner et recevoir afin de donner. Mais là, c'est déjà dans l'atteinte spirituelle. Double verbe. Comment arriver On veut faire du bien et finalement on voit que ça fait du mal. Comment faire pour que les amis ressentent que j'ai une bonne intention? Des fois on veut faire du bien et beaucoup de fois on voit que ça fait du mal. Je repose la question. Des fois je veux faire du bien et les amis comprennent que j'ai fait du mal. Et ça fait du mal. Donc comment faire les choses? Je pense qu'il faut développer cette qualité, c'est comme un artiste. Ah, je veux faire du bien, je voudrais que tout le monde chante et tout le monde fasse ainsi ou autrement, mais c'est pas vraiment ce qu'ils veulent. Alors, je ne veux pas dire que c'est d'amour, il faut apprendre. Aime ton prochain comme toi-même. Donc, comme tu t'aimes, tu ne dois pas faire la même chose, mais dans la même mesure ou, je ne sais pas, vraiment développer un sens qui te permet de voir ce qui essaie d'avancer, comme l'exemple d'Aaron avec la chanson. Un ami t'envoie une chanson et tu n'as pas vraiment envie d'entendre, mais si ça fait plaisir à l'ami, eh bien, tu reçois, disons, tu reçois, tu l'acceptes pour lui donner, donner à l'ami.
3: Comme
0: un petit enfant, disons. Il a préparé quelque chose à manger. C'est pas bon. Mais bien sûr que tu le reçois avec plaisir. Et un des exemples que le Rav donne, chacun connaît. Tous ceux qui ont des petits-enfants, ils vous apportent un petit dessin qu'ils ont fait. Hein? C'est tout à fait un gribouillis. Et il dit, voilà, c'est ce que j'ai dessiné. Et on met ça sur le mur, on fait un cadre, ou sur notre JDR, je ne sais pas quoi. Hein? On dit, ah, vraiment, c'est Picasso. Il est vraiment doué, hein. Mais qu'est-ce qu'il y a dessiné finalement ? N'importe quoi. Mais c'est l'attitude qu'on a envers l'ami. Le dessin lui-même n'en a aucune importance, mais envers l'homme. C'est un exemple que le Rav a donné. Et en même temps, si tu le... Non. J'ajoute. Si tu lui dis donner, c'est ne pas envoyer cette chanson. Si on t'a dit clairement, arrête d'envoyer, vraiment, j'aime pas trop. Allez, s'il te plaît, arrête. Eyal? Je continue. Ilana, la question d'Ilana. Est-ce qu'une réaction négative d'un ami, c'est-à-dire évidemment que j'ai fait une erreur. C'est une question. Parce que je regarde, ne pas faire à ton ami ce que tu es qu'on te fasse. Moi, je ne suis pas tellement développé envers moi-même. Enfin, ce que j'apprends, c'est je vois les réactions des amis. Si je reçois une réaction négative, j'arrête. En principe, c'est vrai, mais peut-être pas toujours. Qu'est-ce que vous pensez? C'est une question complexe, vraiment. La chose qui fonctionne toujours, et on l'a entendu tellement de fois, c'est donner exemple. Donner un exemple, c'est sûr que tu ne fais pas du mal. Enfin, tu essayes de donner un exemple et tu espères que ça a un effet. La difficulté commence quand il te semble que l'exemple n'a pas d'effet. Par exemple, arriver à l'heure, à la leçon, ou quand j'ai un duty, ou les choses qu'on fait. Peut-être que toi, tu essayes de donner exemple, tu espères que ça a un effet sur les autres, mais finalement, il te semble que ça n'a aucun effet. Que ce comportement, disons, continue. Et qu'est-ce qu'il faut faire? C'est la question. Est-ce que tu es le seul à avoir le mal, toute la dizaine? Est-ce que toute la dizaine est d'accord? On en parle ou pas? Autrement, ça devient quelque chose de personnel. Tu fais une remarque à quelqu'un, il réagit. Et ça commence à... T'as raison, t'as tort, oui et non. Hein? Ça... On a oublié de quoi il s'agit et maintenant ça devient quelque chose d'impersonnel entre nous. Vraiment, c'est complexe, oui. Par exemple, il y a une Souda et un ami parle. C'est pas bien. Il y a quelqu'un qui est sur scène qui parle et entre eux les amis parlent et je leur fais une remarque. Des fois, deux jours après, tu ne peux même pas les regarder tellement tu es en colère et tu as été vexé, bien qu'il a fait ce qu'il fallait. Selon la règle, il a raison. Mais comment le faire? Peut-être plus délicat, ou peut-être après, si tu vois que c'est quelque chose qui revient sur lui-même, être malin, comme ça, réfléchir, comment le faire? Par exemple, qu'est-ce que j'aurais fait avec mon enfant? Ça dépend aussi du caractère. Personnes qui sont directes et qui sont nerveux, enfin bref, c'est compliqué. Mais si tu vois après quelques jours, l'ami ne parle plus ou tu as touché directement son ego, moi, personnellement, je ne l'aurais pas fait. Et W. Shin? On comprend que notre travail est de se connecter, d'aimer les amis, l'importance du Créateur, mais quand on découvre, on a perdu ce désir, on n'a plus la force même de le faire. Qu'est-ce qu'il faut faire exactement? Qu'est-ce qu'il faut demander pour une véritable correction et que s'éveille en nous? Le véritable désir. Hier, pendant la préparation de la leçon, les amis ont lu quelque chose qui m'a vraiment touché. Je vais lire, c'est très court. C'est sûrement gravé sur le cœur de tous. J'étais peut-être qu'il va de ressentir la grandeur du Créateur signifie apprécier sa présence dans ta vie plus que la vie elle-même. Encore. Ressentir la grandeur du Créateur signifie apprécier sa présence dans ta vie plus que la vie elle-même. Et la suite, c'était comme une personne qui va vers une prise de sang, il espère vraiment qu'il n'est pas malade, donc il voit tous les paramètres et contrôle et également avec la grandeur du Créateur. Il nous faut toujours la grandeur du Créateur, c'est notre carburant. C'est ce qui nous pousse à avancer, c'est ce qui nous aide à surmonter toutes ces situations. La grandeur du Créateur dans la dizaine nous pousse vers un meilleur endroit. Bien, maintenant, les amis, on va passer à entendre une conversation avec le Rav, la conversation. Le Créateur prend en compte ta pensée sur les amis. C'est le nom de cette conversation. Le Créateur prend en compte ta pensée sur les amis. C'est 3 semaines, le 7 juin. S'il vous plaît. Rav, je voulais demander, nous avons lu que la phase de correction du monde ne peut être qu'après avoir fait entrer tous les habitants du monde dans son travail. Mais c'est ce qui est écrit, oui. Alors comment on fait ce qui est écrit? On travaille là-dessus.
1: Demain.
0: Avec quoi? Avec cela que nous étudions ceux qui écrivent Rabash et bah, celui-là. Moi, je n'ai aucune solution. Quand tu t'examines à la fin de la journée, comment peux-tu déterminer qu'aujourd'hui j'ai agi pour faire entrer toutes les créatures dans cette Vekut Béni? Je pense que chacun de nous doit donner. Il faut s'examiner soi-même en général. Il faut s'asseoir, faire un examen. D'après ce que nous étudions de la lecture chez Baal Soulam, chez Rabash, alors nous sommes obligés de faire un examen intérieur. Oui. Quel examen intérieur je fais? Avec quels outils? Comment je fais? Quoi? Je me pose des questions. Oui. Je ne sais même pas quelles questions poser ni quelles réponses. Attendre. En général, je remercie qu'il m'a donné la possibilité de travailler, qu'il y a un bon environnement, un environnement correct. Alors, ben je continue. Au jour suivant. Et ainsi une journée est passée. Ben, qu'est-ce que je peux faire? Avec quel outil je peux vérifier? Vérifier quoi? Je ne sais pas, moi. Que lui dirais-tu, Shimon? Que chaque fois, le Créateur nous fait avancer. Je sens vraiment. Oui, alors, le Créateur nous fait avancer. Chaque fois, il nous fait avancer. Et puis en lien avec lui, seulement lui demander. Aujourd'hui, nous nous concentrons sur faire entrer Mouchi dans la spiritualité, alors toutes nos prières doivent être dirigées vers cela. Vraiment vouloir que cela arrive. Et ainsi, nous passerons ami après ami jusqu'à ce que cela réussisse. Ah, aujourd'hui, nous avons fait un atelier. Chacun a écrit. Pourquoi Mouchi est digne d'entrer dans la spiritualité? Pourquoi Mouchi est digne d'entrer dans la spiritualité? Alors, toi aussi, tu dois répondre à cette question. Je pense que nous devons penser ainsi sur chacun. C'est ce que nous faisons chaque jour. Nous pensons à notre ami. Pourquoi il est digne d'entrer dans la spiritualité demain? Bonsoir Shimon, après Doudé, et là, c'est un exercice. C'est un exercice comme ça, oui. Ben voilà. Aujourd'hui, nous pensons spécifiquement à Moshe. Alors, de ton côté, pourquoi il est digne d'entrer dans la spiritualité? Parce qu'il a de bonnes pensées sur chacun de nous. Et nous sommes d'accord avec cela. Nous aidons l'ami à entrer dans la spiritualité. Bien sûr que oui. Le Créateur me prend en compte pour que je fasse entrer Moshe dans la spiritualité, ou bien il a un programme avec Moshe et tu peux penser faire quelque chose, mais lui, c'est exactement ce qu'il veut. Ou bien vraiment, dans le programme du Créateur, il y a là ma pensée. Si je m'y intègre, je le fais entrer. Si je le soutiens. Oui. Oui, le Créateur prend en compte notre opinion. Oui. Si les amis ne pensent pas, alors le Créateur ne peut rien faire, même s'il veut, il n'en est pas capable. Si les amis ne pensent pas, s'ils ne donnent pas, alors ok, alors d'accord. C'est comme ça? Les kabbalistes pensent à la connexion entre l'aide mutuelle et ainsi de suite. Et le Créateur prend cela en compte. Soit, par exemple, tu as senti le soutien des amis qui t'ont aidé à entrer. Oui. On sent les amis qui te soutiennent ou on découvre après qu'ils t'ont aidé. Oui. Et sans cela, je ne sais pas. Mais il me semble que sans cela, telle chose n'existe pas. Par exemple, Moshe, je veux maintenant le soutenir, l'aider. Qu'est-ce que je fais? Je lui envoie une bonne pensée, je vois son image en moi, comme si je le tiens dans ma pensée. Peut-être qu'il ne faut pas penser actuellement, peut-être que ça agit par le fait même que je m'occupe des sources. Qu'est-ce que l'aide? En quoi je peux aider? Qu'est-ce que j'ai à aider ou à soutenir? Qu'est-ce qu'il veut? Spiritualité? Il veut beaucoup, il a beaucoup de désir. Et bon. Alors, essaye. Dans quoi tu peux l'aider? Une aide générale, je peux soutenir. Par exemple, dans l'usine ou un ami sur le chemin, mais je demande l'aide spirituelle. Quelle action significative que je pourrais faire qui a vraiment une utilité? Si tu penses du bien de lui, il aura une utilité. Bien. Si tu penses bien sur lui, il aura une utilité. Chers amis, aujourd'hui, dimanche, le 21 juin, midi et 1h30, une leçon exceptionnelle, musique kabbalistique. Quelle est son exception? Et notre invité sera Asaf Avidar, il va jouer. Merci, Avio. Une opportunité de se rassembler. On invite tous les amis à une leçon très importante de musique kabbalistique. On va en parler de qu'est-ce que cette musique. On verra des textes, des kabbalistes qui ont écrit, qui ont parlé de ce moyen exceptionnel de se connecter entre nous et le Créateur. On invite tout le monde. Il y aura des nigunim en direct et des explications du Rav sur chacun des nigunim. S'il vous plaît, on vous invite, Avio et moi serons là. Bonne chance. Donc, à midi, sur Arvut, on termine avec une chanson.

0: חברים יקרים, בחלק הראשון נלמד שיעור של הרב מתאריך 22 במאי 2002.
1: Chers amis, en première partie, nous allons regarder une rediffusion du 22 mai 2002 basée sur l'article « Qu'est-ce que la bénédiction ne repose pas sur une chose qui a été comptée dans le travail ?» L'article 18 du Rabash. Nous allons lire l'article ensemble dans la dizaine. Nous avons 36 minutes pour ce faire. Qu'est-ce que la bénédiction ne repose pas sur une chose qui a été comptée dans le travail? Dans le Saint Zohar, il est écrit là, et voici ces mots. Viens et vois, ils ont déjà établi que la bénédiction supérieure ne repose pas sur une chose qui a été comptée. Et si tu dis Israël, comment ont-ils été comptés? Plutôt, il a pris d'eux une rançon pour leur âme. Et ils ont établi qu'ils ne faisaient pas le compte jusqu'à ce que toute cette rançon soit rassemblée. Et c'est elle qui montait au compte. Il en résulte qu'au début, il bénissait Israël au moment de la réception de la rançon. Puis ensuite, il comptait la rançon. Et ensuite, il revenait et bénissait Israël. Il en résulte qu'Israël a été béni au début et à la fin. Et il n'y a pas eu de fléau parmi eux. Il demande pourquoi un fléau survient-il du fait du compte? Et il répond que la bénédiction ne repose pas sur une chose qui est comptée. Et dès que la bénédiction s'est retirée, la citra ara repose sur elle et elle peut nuire. Et s'il faut comprendre, A, si sur une chose qui est comptée, la bénédiction ne repose pas, alors quelle est la différence entre compter les hommes ou compter la rançon à la place des hommes? Après tout, à la fin, nous connaissons déjà le nombre des hommes. Alors à quoi cela sert-il si nous avons remplacé par la rançon, puisque de toute façon, nous connaissons leur nombre? B. Pourquoi la rançon est-elle précisément un demi-shekel et non un shekel entier ou un quart de shekel? Que nous suggère précisément la notion de moitié? C. Pour quel besoin l'Écriture dit-elle, le riche ne multipliera pas et le pauvre ne diminuera pas? Y a-t-il quelqu'un qui ne sache pas une telle chose que si l'on doit connaître un nombre et que l'on remplace, au lieu de compter les hommes, on compte à leur place autre chose à leur place, il est certain qu'il doit y avoir une chose unique pour tous. Sinon, il est impossible de connaître le nombre. Alors, qu'est-ce que cela vient nous enseigner? Des que nous sert-il que l'on soit béni au début et à la fin, si au milieu il y a le compte? Est-ce que, à cause des bénédictions, le compte est altéré si sur une chose qui est comptée, la bénédiction ne peut reposer? Et pour comprendre tout cela selon la voie du travail, il faut prêter attention au but que l'homme doit atteindre. Il est connu que l'ordre est que, pour tout but que l'homme veut atteindre, il faut fournir un effort, car sans travail, il est impossible d'atteindre quoi que ce soit. Si c'est ainsi dans le travail du Créateur, quel est le but que l'homme doit atteindre, pour lequel il fournit l'effort? La réponse est parvenir à l'adhésion au Créateur, qui est appelé équivalence de forme, ce qui signifie que, de même que le but du Créateur dans la création du monde est de faire du bien à ses créatures, de même l'homme doit placer devant ses yeux le but qui est de faire du bien au Créateur. C'est-à-dire que l'homme doit faire des choses pour donner du contentement au Créateur, ce qui est appelé équivalence de forme. C'est-à-dire que lorsque les deux formes viennent comme une seule, alors le but du Créateur se revêt dans le but des créatures. Il s'ensuit que son désir de faire du bien à ses créatures, qui est le but de la création, se revêt dans le désir de donner du contentement à son Créateur. Et cela est appelé recevoir dans le but de donner. Et selon cela, il en ressort. Quelle est la récompense que l'homme reçoit en échange de l'effort? Il faut dire que la récompense est l'atteinte du but, à la manière de la récompense dans les choses corporelles, où l'homme donne un effort et en échange, il reçoit le but auquel il aspire à atteindre, et l'on ne donne pas sans effort. Et selon ce qui a été dit, il en ressort que lorsque l'homme veut marcher sur le chemin de la vérité afin d'atteindre son but, qui est appelé adhésion au Créateur, c'est-à-dire que tous ses actes soient dans le but de donner, il doit fournir un effort appelé souffrance, ce qui signifie que l'homme doit aller à l'encontre de sa nature, c'est-à-dire du fait que l'homme a été créé avec des kélim pour se réjouir pour lui-même, et il doit marcher sur un chemin où il parviendra à réjouir le Créateur et non pour son propre bénéfice, et à cela le corps s'oppose. Et à ce sujet, il y a des guerres, parfois le désir de donner surmonte et parfois le désir de recevoir surmonte. Et il faut savoir que toutes les choses que l'homme aura pour qu'il ait la capacité d'aller à l'encontre du désir de recevoir, l'homme doit les recevoir de la Torah. Comme on dit nos sages, j'ai créé le mauvais penchant, j'ai créé la Torah comme épice. C'est-à-dire au moment où il va s'occuper de la Torah et donne l'effort dans la Torah, à quelle récompense s'attend-il? Il faut dire, il vise à mériter le désir de donner au Créateur. Et cela s'appelle qu'il étudie la Torah afin d'atteindre l'Ishma, ce qui est appelé dans le but donné, qui est l'aspect d'adhérer à ses qualités, béni soit-il. Il en ressort d'après cela que dans l'effort de la Torah, il y a deux manières. A. Il s'efforce dans l'étude de la Torah afin d'obtenir par cela un bénéfice pour lui-même, c'est-à-dire afin qu'on l'appelle Rav, ou une rémunération en argent, et ainsi de suite. B. L'effort dans la Torah afin d'obtenir la force d'aller à l'encontre de son propre bénéfice. Il s'ensuit ici qu'il faut distinguer un autre aspect dans la notion d'effort, c'est-à-dire que l'homme a un grand effort afin qu'il ait en main la force de s'efforcer dans la Torah sur cette intention qui est contre le corps. Et au contraire, le corps, autant que possible, s'oppose à lui et ne veut pas lui donner la force de s'efforcer dans la Torah sur cette intention. Ce qui n'est pas le cas pour l'olishma. Comme susmentionné là, si le corps voit qu'il atteindra ce à quoi il aspire à recevoir comme compensation, alors le corps lui donne du carburant pour qu'il puisse s'efforcer dans la Torah et les mitzvot, du fait que la compensation qu'il espère recevoir n'est pas contre la nature du corps. C'est pourquoi le corps peut lui donner la force du travail. C'est pourquoi au moment où l'homme voit qu'il peut obtenir par l'effort un bénéfice pour lui-même, alors il a en main la force de faire des actes et de donner de grands efforts et il n'y a pas de relâchement dans ses actes. Et par ce chemin, on commence à éduquer les femmes, les enfants et la masse du peuple, car seulement par l'olishma, on peut convaincre l'homme de s'occuper de la Torah et des mitzvot. Cependant, au moment où l'homme doit échanger le but, c'est-à-dire à la place où le début de son travail dans la Torah et les mitzvot était son but, ce qu'il voulait recevoir pour l'effort était son propre profit. Et maintenant, il va échanger le but, c'est-à-dire à la place où il pensait « Quand atteindrai-je le but ?» pour le désir de recevoir qui est en moi, afin que je puisse jouir, il aspire maintenant au but. et dit, quand pourrais-je donner du plaisir au Créateur et renoncer à mon propre profit? Et du fait que ce but est contre la nature, alors
2: il a davantage besoin de la croyance en le Créateur,
1: c'est-à-dire qu'il doit toujours s'efforcer d'atteindre la grandeur du Créateur. C'est-à-dire dans la mesure où il croit en la grandeur du Créateur, dans cette mesure, il peut faire des actes dans cette intention. Et c'est pourquoi il incombe à l'homme, chaque jour, de prier que le Créateur éclaire ses yeux et qu'il reconnaisse la grandeur et l'importance du Créateur, afin qu'il ait du carburant pour fournir un effort sur l'intention de donner. Et il y a là-dedans à distinguer deux aspects. A, qu'il ait le désir de donner du contentement à son Créateur, que ce soit là toutes ses aspirations. B, qu'il fasse des actes sur l'intention, que les actes lui amènent le désir, qu'il veuille faire des actes, afin qu'il y ait contentement pour le Créateur. C'est-à-dire qu'il doit faire de grands actes et efforts afin d'atteindre la lumière et le cri. Lumière signifie qu'il a reçu du Créateur le désir, qu'il aspire toute la journée à faire du contentement au Créateur. Et cri signifie le désir, c'est-à-dire qu'il ait le désir de vouloir donner au Créateur. Et ces deux choses, il doit les recevoir du Créateur. C'est-à-dire tant la lumière que le cri. Cependant, l'homme doit les demander, et sur cela, il est écrit, Sion, il n'y a pas de demandeur pour elle. Et nos sages ont dit, il s'ensuit qu'elle a besoin d'être demandée. C'est-à-dire qu'il doit y avoir une demande de la part des inférieurs, que le Créateur leur donne tant la lumière que le cri. Et selon ce qui a été dit, il faut interpréter ce qui est écrit dans la prière de Moussaf de Rosh Hashanah. Et les lointains entendront et viendront, et ils te donneront la couronne de royauté. Il est connu que l'ordre du travail est comme il est écrit, nous ferons et nous entendrons, que la notion de l'action appartient aux créatures, ce qui est appelé ce qu'a créé le Créateur pour faire, c'est-à-dire que la notion d'action nous appartient, et par cela nous mériterons l'aspect de l'écoute, qui est l'aspect de ce que le Créateur donne à entendre. Et de leur propre chef, les créatures ne sont pas capables de prendre sur elles la notion du travail du Créateur, que ce soit uniquement pour le Créateur lui-même et que leur propre profit n'y soit pas mêlé. Plutôt, l'écoute vient du Créateur, comme cela a été lors du don de la Torah, où le peuple d'Israël a entendu de la bouche du Créateur, « Je suis, tu n'auras pas ». Cependant, avant cela, il y eut une préparation à la réception de la Torah. Comme nos sages l'ont dit, il y eut la notion de limitation et de séparation, comme il est écrit, « Et vous sanctifierez aujourd'hui et demain, et ensuite ils ont mérité d'entendre la Torah ».
0: Et
1: par cela, il faut interpréter « et les lointains entendront et viendront ». C'est-à-dire le fait qu'ils sont éloignés, c'est-à-dire qu'il y a la notion de Torah, de vie, ce qui est appelé comme il est écrit, car auprès de toi est la source de la vie, qui est l'adhésion au Créateur. Seulement, l'homme est éloigné de cela. Cet éloignement vient aussi du côté du Créateur, car il est possible d'être éloigné d'une chose seulement lorsque un homme a une connaissance claire qu'il y a une réalité, et seulement du fait de certaines causes, il en est éloigné. C'est pourquoi l'homme doit d'abord avoir l'aspect de croyance dans le Créateur, et ensuite il peut dire qu'il ressent qu'il est éloigné du Créateur. Il s'ensuit que ce ressenti qu'il est éloigné, il est obligé d'avoir le ressenti que le Créateur veille sur le monde et qu'il y a un jugement et un juge. Seulement, il ressent cela de loin, sinon, qui lui dit qu'il se trouve éloigné du Créateur? C'est pourquoi le fait que l'homme ressent qu'il est éloigné du Créateur, le Créateur le lui fait savoir en cela qu'il se montre à l'homme de loin, c'est-à-dire qu'au moment où le Créateur est dissimulé de lui, l'homme ne peut pas être dans un état d'éloignement. Car qui lui dit qu'il est éloigné? Mais comme susmentionné en cela que le Créateur se révèle à lui un peu, alors lui vient le ressenti qu'il est éloigné. Et c'est ce qui est écrit. Et les éloignés entendront, c'est-à-dire que le Créateur leur envoie l'aspect d'écoute, qu'ils ressentent, qu'ils sont éloignés, qu'ils viennent se rapprocher, c'est-à-dire qu'ils demandent au Créateur qu'il les rapproche, c'est-à-dire qu'ils puissent parvenir à l'équivalence de forme qui est l'équilibre de don. Cependant, l'homme n'atteint cet équilibre que par l'aide d'en haut, et c'est ce qui est appelé la lumière qui se révèle dans le cli, c'est-à-dire dans le désir de cette force. Et c'est comme il est écrit, si le Créateur ne bâtit pas la maison, en vain peinent ses bâtisseurs en elle. Ce qui signifie, si le Créateur ne bâtit pas la maison, c'est-à-dire que le cœur soit une construction de Kedusha, en vain peinent, l'effort est en vain. Ses bâtisseurs en elle, c'est-à-dire ceux qui veulent construire une construction de Kedusha, doivent savoir et croire que sans son aide, béni soit-il, lui qui donne à la fois le cli, comme susmentionné, qui est le désir et l'aspiration de donner, et la lumière qui est la force que l'homme reçoit, qu'il puisse faire des actes de don, tout c'est lui qui donne. Mais l'homme doit d'abord faire des actes. C'est-à-dire qu'avant le travail, l'homme doit dire, si je ne suis pas pour moi, qui est pour moi? Et ensuite, il doit dire, si le Créateur ne bâtit pas la maison, en vain peinent ses bâtisseurs en elle. Et comme c'était avant le don de la Torah, c'est-à-dire avant, afin que le peuple d'Israël puisse entendre la Torah, qui fut donnée au mont Sinaï, il y eut une préparation du côté du peuple d'Israël. Il leur fut donné la notion de limitation et de séparation, ce qui est appelé préparation du côté de l'inférieur, et ensuite il y a place à la réception de la Torah du côté du Créateur. Cependant, au temps de la préparation, c'est-à-dire avant que l'homme ait mérité le cli appelé besoin, qu'il ait en main la force de faire que tous les actes soient dans le but donné, ce besoin est chez lui en montée et en descente. C'est-à-dire, parfois, il aspire que le Créateur lui donne la force qu'il ait en main de tout faire pour l'utilité du Créateur, et il demande au Créateur de l'aider. Et parfois, il a ensuite une descente. ce qui signifie qu'il ne ressent aucun besoin de faire contentement au Créateur, mais il ne désire que des conseils et des stratagèmes sur comment se remplir lui-même de délices pour le désir de recevoir pour soi. Et si au moment de la descente, il lui vient de penser concernant la spiritualité, qu'il faut faire des actes pour donner, il commence à penser des pensées sur le Créateur. Pourquoi le Créateur a-t-il fait ainsi, c'est-à-dire qu'il est interdit de travailler pour son propre bénéfice? Et qu'est-ce que cela change au Créateur si l'homme travaille pour son propre bénéfice? Et alors, il réfléchit en général sur la Torah et les mitzvot. Pourquoi veut-il nous faire souffrir et nous a donné des lois qu'il est difficile de les accomplir? S'il est vraiment un Père miséricordieux, pourquoi nous a-t-il donné d'accomplir ses commandements avec beaucoup d'interdits et ainsi de suite? Et parfois, au moment d'une ascension, il en vient aussi à réfléchir sur le Créateur. Pourquoi nous a-t-il donné d'accomplir des mitzvot du genre et vous garderez vos âmes? C'est-à-dire que le fait que l'homme est obligé de manger, de boire et ainsi de suite, pour quel besoin le Créateur a-t-il créé ces choses? Est-ce qu'en accomplissant ces choses, l'homme sera plus sage et plus doté de crainte du ciel? Si c'est ainsi, l'homme demande, pourquoi a-t-on besoin de tous les plaisirs corporels, puisqu'il ne voit pas qu'il en résulte un bénéfice spirituel? Ainsi, l'homme monte et descend. C'est-à-dire, parfois, il ne comprend pas pourquoi on nous a donné en général les plaisirs corporels, puisqu'il comprend maintenant que le but principal de l'homme est d'adhérer au Créateur. Et si c'est ainsi, ces convoitises corporelles, pourquoi ont-elles été créées? Et au moment de la descente, c'est exactement l'inverse. Il se demande pourquoi tant de choses nous ont été interdites. Et de façon générale, pourquoi il nous est interdit de travailler pour son propre bénéfice? Seulement que nous sommes comme obligés de travailler pour le bénéfice du Créateur. Et sinon, nous sommes obligés de souffrir dans ce monde et dans le monde à venir. Et c'est là l'ordre du travail au temps de la préparation. C'est-à-dire avant que l'homme mérite la croyance de façon permanente, il se trouve dans le kafakela, où l'on jette l'homme d'un bout à l'autre et il voit qu'il n'a aucun droit de choisir. Mais ce que l'on veut d'en haut, ainsi on fait avec lui. Il se trouve comme la matière dans la main du potier. Il n'a aucune opinion sur lui-même. Et l'homme doit croire que tous les états qu'il traverse sont pour son bien. C'est-à-dire que c'est précisément par les ascensions et les descentes qu'il viendra à la perfection désirée. Comme il est écrit, le roi fait mourir et fait vivre et fait germer la délivrance. Que par les descentes qui s'appellent aspect de mort dans le travail et la vie, qui s'appelle aspect d'ascension dans le travail, c'est précisément par cela qu'il fera germer la délivrance, c'est-à-dire que l'homme parviendra à sa perfection. Et selon ce qui a été dit, nous comprendrons ce que nous avons demandé. Pourquoi faut-il compter Israël en général? C'est-à-dire qu'il y a besoin de connaître le nombre, alors que la notion de compter est une chose dangereuse, comme il est écrit que la bénédiction ne repose pas sur une chose qui est comptée. Et la correction qu'il leur a été donnée de donner le rachat, qu'est-ce que cela change? Finalement, on connaît le nombre d'Israël. De même, ce que l'on donne, une bénédiction au début et une bénédiction à la fin du dénombrement, qu'est-ce que cela nous ajoute?
3: Nous devons savoir ce qu'est le nombre d'Israël.
1: Et dans le chemin du travail où l'on parle de tout en un seul homme, il faut savoir ce qu'est le dénombrement d'Israël. Mais comme susmentionné, le chemin du travail pour parvenir au lishma, c'est-à-dire pour donner, commence par la ligne droite appelée perfection, ce qui s'appelle qu'il est un homme sur qui la bénédiction repose. Et de cet aspect, l'homme doit recevoir de la joie et donner louange et gratitude au Créateur pour ce qui lui a fait mériter d'avoir une certaine prise dans la Kedusha. Peu importe combien il en a, car il sait que même cela, il ne le mérite pas. Et cela s'appelle qu'il se contente de peu. Si c'est ainsi, il n'a pas le compté à voir combien d'aspects il a du point de vue d'Israël, c'est-à-dire combien de pourcentage de son travail il peut dire que c'est Yashar Kel, ce qui signifie combien de force il est prêt à donner pour la Kedusha appelée le nom du ciel. Cela ne l'intéresse pas du tout, car il dit « Ce que j'ai un peu de prise dans la Torah et les mitzvot, cela est plus important que tous les délices qu'il y a dans le monde. » Et il ne faut pas demander à ce sujet si c'est si important. Pourquoi se contente-t-il de peu? À cela, il se répond à lui-même. Sûrement, je n'ai pas mérité que le Créateur me donne une part plus grande que ce que j'ai. Et je vois seulement qu'il y a des gens qui n'ont même pas cela. Il s'avère qu'il est un homme chez qui la bénédiction se trouve, car il a de quoi se réjouir. Et il voit que les autres hommes sont joyeux et contents de futilité. Et le Créateur lui a donné l'intellect et compréhension pour comprendre qu'il a de quoi se réjouir avec le Créateur. Cela s'appelle qu'avant qu'il aille compter l'aspect d'Yashar Kel en lui, c'est-à-dire ce qu'il a dans l'intériorité du cœur, on bénit d'abord Israël. C'est-à-dire qu'il dit que l'aspect d'Israël en lui est béni, comme susmentionné, qu'il a de quoi se réjouir, car la bénédiction se trouve chez lui et il se contente de peu, de ce qu'il a. Et ensuite, on compte Israël, c'est-à-dire qu'il passe à l'aspect de gauche et commence à faire un examen de conscience. Combien de Torah il a et combien de crainte du ciel il a. Alors, il voit qu'il est plein de manque et alors il peut y avoir l'aspect de fléau, c'est-à-dire qu'il peut en venir au désespoir et fuir le champ de bataille et dire que ce travail de donner n'est pas pour lui. Et entrer dans l'aspect du travail d'une seule ligne. Il n'en est déjà plus capable, car il ne peut plus se tromper lui-même et dire que c'est un travail véritable, car déjà la gauche lui dit à chaque fois ce qu'on appelle un travail de vérité. Et c'est cela le sens que ce qui est dénombré ne réside pas en lui, la bénédiction, car il y a toujours en lui des manques. Comme il est écrit, il n'est pas de juste sur la terre qui fasse le bien et ne faute pas. Il s'ensuit selon la règle que dans une chose où il y a un manque, il y a une prise pour les clipotes, ce qui signifie que la clipa lui montre que ce n'est pas pour lui. Il s'ensuit qu'avec de tels arguments, elle le tue. C'est-à-dire que dans la mesure où il avait quelque chose dans la spiritualité, elle le retire de lui et il reste dans l'aspect de les méchants de leur vivant sont appelés morts. Et c'est ce qui est écrit, que toute chose qui est comptée, la bénédiction ne réside pas là-bas, car il voit toujours des manques. Et dans chaque manque, il y a une prise pour les clipotes. Cela s'appelle l'aspect de fléau. Et c'est ce qui est écrit. et il n'y aura pas parmi eux de fléau lors de leur recensement, c'est-à-dire que par le rachat, il n'y aura pas d'aspect de mort à cause du compte, dont le sens est, comme il a été dit plus haut, qu'au moment où l'on travaille dans l'aspect de la ligne de gauche, c'est-à-dire même si l'on va dans la ligne de gauche, et qu'il peut y avoir un fléau, mais par le rachat, il n'y aura pas de fléau parmi eux. C'est pourquoi un conseil a été donné afin que le manque ne soit pas apparent pour les clipotes, et chacun donnera le rachat de son âme lors de leur recensement, c'est-à-dire qu'ils ne regarderont pas les manques qu'ils trouvent au moment où l'homme fait le compte, combien de pourcentages ils sont inclus dans l'aspect d'Israël, mais qu'ils fassent le compte combien de corrections ils doivent faire afin qu'ils aient un rachat de l'âme pour le Créateur, c'est-à-dire qu'ils ne regardent pas les manques, mais la correction des manques. Par quoi leur âme qui était dans les clipotes sortira d'eux et adhérera au Créateur, ce qui s'appelle « Et chacun donnera le rachat de son âme, qu'ils compteront les corrections qu'ils doivent faire. » Et de ce fait, ils ne voient que des corrections. Comme ont dit nos sages, un acte qui doit être recouvré est considéré comme recouvré. Il s'ensuit qu'au moment où l'on regarde les corrections, c'est comme s'il les avait déjà corrigées. Et il n'y a pas ici de place pour un manque.
0: Et
1: c'est ce qui est écrit, ceci donnera tout celui qui passe parmi les recensés. Il faut interpréter au moment où l'on voit les manques. Cela s'appelle « passe parmi les recensés ». La moitié du shekel, dont la notion de moitié signifie, comme il est écrit, et voici ces mots, « car la prière a fait la moitié, et la voix de celui qui prie pour lui-même ». C'est qu'il n'a pas de perfection sauf la moitié, car le parfait n'a pas sur quoi prier. C'est pourquoi nos sages nous ont avertis de ne pas travailler afin de recevoir une récompense, mais pour la perfection. Ce qui signifie que ce que l'homme donne est considéré comme une moitié, c'est-à-dire le cli, qui a le désir de recevoir pour soi, qui s'est éloigné du Créateur. Et il faut prier pour que ce cli se relie au Créateur, qui est appelé la lumière. Et lorsque la lumière éclaire dans le cli, cela s'appelle perfection. Et c'est le sens de « la prière fait la moitié », que la notion de moitié signifie le cli, car il n'y a pas de lumière sans cli. C'est pourquoi quand il prie et ressent son manque, alors il y a place pour le remplissage du manque. Il s'ensuit que ce qui est écrit, ceci ils donneront, c'est-à-dire le cli qui est la moitié, appelé éveil d'en bas, comme susmentionné, que la prière sur le manque est déjà appelée correction. Et cela à titre d'exemple. Un homme a donné pour enlever les taches qui sont sur son manteau. Et il dit au propriétaire de la blanchisserie, « Je te compte le nombre des corrections que tu

0: mais il pense maintenant aux corrections.
1: Et de ce fait, il n'est pas pertinent de dire qu'il y aura en elle, dans les tâches, une plaie. C'est-à-dire qu'il fuira le combat et dirait que le travail du chemin de vérité ne le concerne pas. Il s'ensuit qu'une grande correction est de compter la rançon et non les manques qu'il y a chez les hommes. Et cela est considéré, et cela est, comme on dit nos sages, de mémoire bénie, un acte de créance prêt à être recouvré est considéré comme déjà recouvré. C'est-à-dire que lorsqu'on s'occupe de l'aspect des corrections, c'est comme si déjà c'était corrigé, du fait qu'il regarde maintenant les corrections et non les manques. Et en plus de la correction de la rançon susmentionnée, appelée rançon de son âme pour le Créateur, c'est-à-dire que l'on parle de l'aspect des corrections, afin qu'il y ait adhésion au Créateur, il faut donner la bénédiction avant le compte, ce qui signifie qu'il faut aller sur la ligne droite, appelée bénédiction, comme susmentionné, c'est-à-dire un homme à qui il ne manque rien. Et ensuite, on passe à l'aspect de gauche, appelé compte, comme suspensionné. Et ensuite, de nouveau, on passe à l'acte de droite, appelé bénédiction. Et c'est ce qui est écrit.
0: Que par la bénédiction,
1: au début et à la fin, alors le compte subsistera et il n'y aura pas en eux de plaie. Mais par cela, ils parviendront à la perfection véritable.
2: וכעת חברים נעבור לשיעור מתאריך 22 למאי 2002. בבקשה.
1: Et nous passons maintenant à la rediffusion. Nous avons lu un article de Shlavi Asulam, le tome 2, la page Reshmem, que signifie que la bénédiction ne réside pas dans une chose comptée dans le travail. C'est quand même un peu incompréhensible. Qu'est-ce que ça veut dire? Qu'on ne compte pas, oui, qu'on compte. L'homme ne doit pas compter ce qu'il a. Il ne doit pas savoir où il se trouve. Combien il a fait, combien lui est encore donné de faire. Il y a aussi dans le Shulchan Aruch, et en général dans les lois, des lois où il faut compter, et des lois où il est interdit de compter. Toutes appartiennent au travail spirituel, car cela dépend avec quelle tendance, avec quelle intention l'homme vient compter les choses. Car le désir de recevoir est entièrement construit dès le début et nous est donné avec une intention pour recevoir. Donc, si l'homme ne vient pas vers lui pour le corriger, il lui est interdit d'entrer, de compter ce désir de recevoir et de demeurer en lui. Car par cela, il perd simplement les forces et se trouve sous domination du désir de recevoir, pour recevoir. Et il s'éloigne du but de la création d'y arriver. Mais si l'homme arrive d'abord à la ligne droite et ensuite il va à la ligne gauche, alors, bien sûr, il est obligatoire de compter ce qu'il a dans la ligne gauche et combien il peut prendre de là et corriger

0: Alors, créatrice, utile pour l'avancement et pour le tikkun. Donc, tout dépend de la tendance, comment on arrive au désir de recevoir. Et alors, il est interdit de le dénombrer. Ou bien au contraire, il faut justement compter. Il y a des questions. Il a dit que dans la montée comme dans la descente, il y a des doutes. Alors, qu'est-ce que ça veut dire si cela n'appartient ni à la descente ni à la montée? Sensation, compréhension, relation. L'homme doit arriver à un état où sa relation envers lui-même, envers ses qualités, d'abord il doit regarder seulement en lui-même, pas sur le monde et pas sur les autres. Malgré tout, nous ne comprenons pas les autres du tout, mais nous habitons à l'intérieur de nous-mêmes. Et quand on regarde à l'intérieur de soi, il faut regarder seulement sous un tel angle que tu viens corriger ce que tu as. Si tu n'as absolument pas la capacité de regarder ainsi, il est interdit de regarder ce que tu as. Alors, il faut s'occuper d'abord de se préparer à un regard correct. Les doutes, les peurs, la prudence, toutes ces sensations aident de l'homme précisément à sentir où il se trouve, en quoi il est déjà remarquable. Je ne comprends pas ta question. C'est parce que moi, souvent, vers une bonne sensation ou une mauvaise sensation, une bonne sensation ou une mauvaise sensation, c'est la dernière chose. Bien sûr, il est écrit et il vivra par eux. Et il est écrit que le but de la création est de faire du bien à ses créatures. Et le but, c'est seulement les plaisirs. Et bon et bienfaiteur que l'on doit sentir, et tout notre chemin est un chemin de correction, du cri de sensation. Nos kélim sont des kélim pour jouir. Mais tant que nous n'avons pas terminé le travail, tant que l'homme n'arrive pas à la fin du tikkun, il doit tout le temps être sous contrôle sur sa sensation pour que sa sensation ne le trompe pas. Si tu vas selon la sensation, alors tant que tu n'as pas de masachim, ta sensation t'amène à un usage de plus en plus excessif du désir de jouir pour recevoir. Mais tout le temps, l'homme doit être sous contrôle de lui-même, combien et comment il s'en sert. Sinon, jamais il ne pourra sortir des kélim de réception. Selon la sensation, nous ne pouvons rien déterminer. Bala Sulam donne beaucoup d'exemples là-dessus. Il dit qu'un homme a une plaie et il se gratte. Alors c'est grattement qu'il gratte et lui donne encore du plaisir. Mais le processus lui-même l'amène à la mort, à l'infection et à la mort. Alors selon quoi faut-il aller? Selon ce que tu sens dans la sensation ou selon ce que tu contrôleras avec ta raison sur les actions que tu fais. Tu comprends? C'est cela la question. Donc, tant que je n'ai pas achevé toutes les corrections, ça veut dire aussi dans ce monde et aussi dans la spiritualité, dans les degrés spirituels. Et il m'interdit d'être même un seul instant sans me contrôler avec la raison et de lier la raison au but de la création et à ce qui se passe maintenant. Et à ce que je fais, et ainsi de suite. Et sauf, si tu veux, d'une façon orientée vers le but, maintenant je sors et toutes les limites de tous les ordres, de tout, je vais comme à Pourim, voilà, me perdre. Mais cela même, si on le fait, aussi d'une façon dirigée. Et alors, il y a aussi une utilité, mais être sans contrôle, cela pas du tout. Mais alors, qu'est-ce que la joie du fait que je corrige? Ben, c'est de cela que doit venir la joie. Dans la sensation? Oui, à chaque instant, alors selon un contrôle réfléchi, orienté vers le but, tu vois où tu te trouves. Et tu peux ou tu ne peux pas corriger l'état, ce n'est pas important. Mais déjà, tu le sens, tu le ressens, tu en reçois une impression. Et ces impressions-là, c'est appelé que tu traverses les états et tu avances. Mais cette pression-là, je vais la prendre de la société ou d'où vais-je prendre ce chemin vraiment vers cette direction? Il faut prendre aussi selon la société que vraiment je... Non, la société peut... Non, la société ne doit pas donner de la raison à l'homme. La société doit donner à l'homme l'élévation. Alors, la raison vient de l'effort. Après que tu as reçu l'élévation et tu travailles avec les livres, avec les auteurs, tu travailles déjà sur la société. De cela vient la raison. La raison vient comme résultat de ton effort. Pas de ce que tu as reçu de la société. La société nous fournit surtout seulement l'élévation vers le but. D'où vient mon effort, hein? D'où je sais que je suis dans l'effort? Comment je me vérifie? Comment je m'oriente? Je me maintiens dans l'effort? Que je fais vraiment un effort? Je me trouve dans le désir de recevoir. De quel effort parles-tu?
1: Oui.
0: Il dit qu'une personne commence à faire une recherche spirituelle, voir comment elle a de Torah, comment elle a de saveur. La crainte du ciel, ça veut dire combien j'ai une élévation vers le Créateur et un désir de m'orienter pour lui donner. C'est appelé crainte du ciel dans l'ensemble, c'est tout. Tu n'as pas besoin d'avoir peur de lui. Si tu as peur de lui, c'est pour recevoir que tu as peur. Ce n'est pas la crainte du ciel, c'est la crainte des coups, des souffrances. Tu n'as pas peur du Créateur, tu as peur des souffrances que tu recevras de lui. Oui, c'est juste que nous disons comme ça, j'ai peur de maman, maman va me frapper. C'est ainsi que un enfant pense, mais ce n'est pas la peur de maman. C'est la peur des coups, des souffrances, oui. Nous n'avons pas besoin d'avoir peur des souffrances. Nous devons avoir peur du Créateur. Qu'est-ce que cela veut dire du Créateur? Que nous ne pourrons pas lui donner en détachant toute l'affaire de nous-mêmes? C'est cela qui s'appelle la crainte du ciel? Sinon, cela s'appelle que j'ai peur du coup et non du ciel. Oui. Qu'est-ce que ça veut dire contrôler les états que je traverse avec la raison elle-même? Il y a Mora, il y a Liba. Nous devons tout le temps être sous contrôle rationnel, orienté vers le but, sur quoi, dans quel état je suis et ce qui me traverse. Et il se peut que maintenant je me trouve dans un état où je ne suis capable de rien faire. Je suis vraiment un corps mort et je ne peux pas bouger, et ainsi de suite. Mais je le vois et je le sens et je sais et je suis conscient que c'est ainsi. ou bien je suis confus, confus au point que je ne sais rien. Je jette des mots, je ne sens pas ce que je sors de la bouche. Je ne peux pas organiser la moindre pensée, je ne peux pas du tout saisir ma tête et la stabiliser. Mais je contrôle mon état. Et je sais que maintenant je me trouve dans un tel état. Ça veut dire qu'il doit y avoir une sorte de mécanisme de contrôle latéral, comme s'il n'était pas entièrement à moi, comme si c'était vraiment de côté, que je me vois ici moi-même, oui. Mais comme si c'était plus objectif avec son aide, je ne dis pas que c'est un contrôle objectif. Cela peut être aussi mon objectif, mais je ne peux pas dire que ce qui est objectif, et ce qui n'est pas. Mais cette vision latérale sur moi-même, elle m'aide à m'étudier moi-même. D'accord, mais comme ça, j'apprends sur moi-même. Je n'ai pas d'autre choix. J'apprends sur moi-même, j'apprends qui je suis, ce que je suis, comme je peux apprendre. Mais quoi? Je vais l'apprendre avec ta raison. Peu à peu, dans la maison, dans la mesure où je copie sur moi les qualités du Créateur, je regarde alors sur moi du côté du Créateur. Et alors, peu à peu, jusqu'à ce que je commence à m'identifier aux qualités que j'achète de lui. Et sur mes propres qualités, je commence à les voir comme Pharaon, comme une force étrangère en moi. Les qualités du Créateur, je ne les achète pas, justement. Oui, mais avec la raison. Malgré tout, tu fais un contrôle. Tu ne peux pas être seulement dans les sensations. Car dans les sensations, comment compares-tu ces sensations? Cette sensation avec cette sensation-là. Quelle est la vérité entre elles? Il y a bon et mauvais, et vrai et faux. Vrai et faux, c'est un contrôle réfléchi, rationnel. Et bon et mauvais, c'est un contrôle émotionnel. Alors tu dois aller selon vrai et faux. Tu distingues, mais pas selon amer et doux. Chez nous, cela, ce sont des choses qui nous jetteront à l'opposé de, si c'était l'opposé de la Kedusha et qu'on savait ce qu'est l'opposé, ce serait aussi bien. Mais même l'opposé, là aussi, j'ai déjà besoin de raison et pas seulement d'amer et doux. Tu comprends?

0: Assieds-toi ici. Tu vas bien, bon, mais de là vient de l'air frais et bientôt tu vas t'endormir. Oui. Ouais, nous disons que la raison sert la sensation, comme si d'abord il y avait la sensation. Et la raison est déjà ce qui vient, un désir quelconque. Elle le sert déjà. Alors comment puis-je, avec la raison, être au-dessus de la sensation? Comment être avec la raison au-dessus de la sensation? Ben, qu'est-ce qui peut aider? Ben, que la sensation ne gouverne pas ça, seulement la peur. Il n'y a rien d'autre. La crainte peut être une crainte de perdre le but, une crainte de « mais quel est le goût de notre vie ?» Cela finalement nous oblige à activer la raison plus que la sensation. Et quel est le goût de notre vie ? Quand je vois dans la sensation que je n'ai rien, que je n'atteins pas de plaisir ni quoi que ce soit, alors je me tourne vers la raison pour arriver au bon état. Ce sont des choses simples. Oui. Je peux définir les lignes droite-gauche si ce n'est pas sensation, c'est... Les lignes droite, gauche, c'est une chose très Doron. Comment on dit en russe? Conditionnel. Conditionnel? Ben, c'est une chose très relative. Oui, relative peut-être, oui. Relative, ça veut dire, je ne sais pas, que ce sont droite et gauche sous forme spirituelle. Si j'ai pour recevoir et pour donner c'est la droite, pour recevoir c'est la gauche, disons. Et là aussi, il y a beaucoup, toutes sortes de formes. Mais dans notre état, en bas du Marxum, droite et gauche, c'est au moins que j'ai une élévation. Bien sûr, tout est l'olishma, mais une élévation vers le Créateur, c'est appelé droite. Et une élévation vers mon corps, vers ce qu'il exige, c'est appelé gauche. Si je définis moi-même cela, que maintenant je suis à droite et maintenant je suis à gauche, ou bien c'est... Non, nous ne pouvons pas encore nous occuper de cela et dire « oui, je suis droite, je suis gauche » ou quoi. Non, mais l'essentiel que l'homme doit faire, c'est « pourquoi nous fatiguons-nous autant ? » Pourquoi après un article ou surtout après, quand on parle de quelque chose, nous sommes épuisés ? Car tout notre travail est dans le birour intellectuel, et cela prend vraiment énormément d'énergie. Si cela vient ensemble avec la sensation, alors en général, l'homme fait en une heure un travail qu'un homme ordinaire fait en une semaine. Oui. S'il faut voir l'état et réagir à lui, y a-t-il un lien entre Kafa Kela, jeté d'un bout à l'autre, et un embryon qui voit d'un bout à l'autre? Est-ce lié l'un à l'autre? Un embryon qui voit d'un bout à l'autre, il voit parce qu'il s'annule lui-même. Alors, tout ce qu'il traverse, ce n'est pas important, cela passe et lui se trouve simplement dans ces états qui passent. L'homme, quand ces choses le traversent d'un bout à l'autre, il est inclus d'elles, il s'y inclut, il est impressionné par elles. L'embryon n'est pas impressionné, il y a un massar, et même s'il traverse ces choses-là, il les traverse sans qu'elles dominent sur lui, ce qui n'est pas le cas ici chez nous, dans Kafa Kela, d'un bout à l'autre, que nous traversons d'un état extrême à un autre état extrême différent. Là, nous sommes inclus dans cet état. Nous nous noyons en lui et il domine sur nous chaque état. Alors c'est comme une énorme différence. Ce ne sont pas les arorhams du degré d'un embryon. Non, ce ne sont pas les arorhams du degré d'un embryon. C'est encore loin de ça. On dit simplement à l'homme à quel point il est faible. Oui. Et c'est aussi, il est écrit qu'il faut regarder les manques seulement du point de vue de leur correction. Et s'il y a un manque, un désir, tu n'es pas capable de corriger, que faire avec ça? On le dit, un désir, quand je ne suis pas capable de corriger, l'homme doit, d'une certaine manière, malgré tout, arriver à un état où il ne l'utilise pas. Ou bien le faire sortir dans une certaine forme d'usage où il sait qu'il l'utilise, mais il sait que cela lui reste et qu'il doit arriver à un état où il le corrige. Il doit y avoir un contrôle. L'homme ne peut pas corriger ou attend-on cela une telle chose que quelqu'un peut corriger quelque chose. Notre effort amène d'en haut un changement, une lumière, une illumination, où la lumière amène vers le bien, la lumière corrige. Et sans lumière, par crainte, je ne peux rien corriger. Alors, dit comme ça, alors est-ce que cela veut dire que tu fais un timtum? Il est écrit, celui qui retient son désir, même s'il aspire beaucoup, alors ce n'est pas une contrainte. Si je me force moi-même, cela s'appelle la contrainte. Ou si d'autres me forcent moi-même, cela s'appelle la contrainte, oui. Alors comment dois-je arriver à un état où je ne me force à rien sauf à l'effort dans l'étude et dans la mesure où la lumière viendra et me corrigera, cela sera mon tikkun. Et dans la même mesure où la lumière ne vient pas encore, il n'y a pas encore de correction. Oui, cela s'appelle que je suis vraiment dans le désir spirituel. Ou si je ne peux pas arriver à quelque chose à corriger, la lumière n'a pas encore corrigé, alors les autres choses qu'elle n'a pas corrigées, ce que je vois comme pas en ordre, malgré tout, je les gèle. Je ne les utilise pas. Est-ce un développement spirituel ou est-ce forcé? Oui. Bon. Qu'est-ce qu'on pense, hein?
1: Et tu vois?
0: Il n'y a pas de réponse. Il n'y a pas de réponse. Bah, tu ne sais pas. On dit qu'il n'y a pas de contrainte dans la spiritualité. Et même dans la matérialité, elle ne vient pas du côté de la Kedusha. Qu'est-ce que ça veut dire? S'il est écrit au tableau qu'il est interdit de faire telle ou telle chose, et je le prends et je l'applique sur moi-même, cela s'appelle contrainte. Ou s'il est écrit au tableau telle ou telle chose et je l'impose à quelqu'un d'autre, cela s'appelle contrainte. D'abord, c'est la question A. Sur moi-même, si je dis interdit et que vraiment je m'interdis et que je me tiens en tension pour ne pas utiliser une certaine qualité, un certain désir, est-ce appelé contrainte ou non? Ou dois-je arriver à un tel état où j'utilise tous mes désirs, quoi qu'il en soit, mais je m'efforce de donner un effort? Et la lumière viendra et me corrigera. Alors je serai en ordre. Elle ne vient pas. Alors, j'utilise comme je suis Mishtamesh.
1: Ken? Non, as.
0: Alors, qu'est-ce que vous pensez? Si c'est sur moi-même, ce n'est pas une contrainte, il semble. Si c'est sur toi-même, ce n'est pas une contrainte. Bon. La lumière viendra et corrigera les formes qui. La lumière doit venir et corriger. Oui, et il m'a interdit de me dire interdit. C'est un résultat de la lumière. Oui, mais d'abord, je pense que la contrainte n'est pas du tout liée à une interdiction, mais au fait d'exécuter quelque chose. Ça veut dire que la contrainte n'est pas Mais pas dans l'état du sort, mais dans le fait de pousser l'homme à faire quelque chose. Attends, je n'ai pas compris. Tu ajoutes la contrainte appartient seulement aux intentions ou aux actions? Non. Mais alors quoi? Tu as dit que contrainte, c'est s'interdire soi-même ou interdire à quelqu'un d'autre de faire quelque chose. Et moi, je dis que contrainte, c'est justement pousser au passage, me pousser moi-même ou quelqu'un d'autre à faire quelque chose. Ça veut dire la contrainte n'est pas dans le fait de ne pas faire, mais la contrainte est dans le fait de faire. Quelle est la différence? Mais la différence est une grande différence. Qu'est-ce que contrainte? Ben alors là aussi, c'est contre mon désir, et là aussi, c'est contre mon désir. Alors dis, ben là, tu as un désir, et là, tu n'as pas de désir. Comment? Comme s'il l'amenait de façon artificielle. D'accord, c'est vrai, il y a bien sûr des différences, mais cela aussi, c'est contre mon désir, et cela aussi, c'est contre mon désir. Bon, alors tu veux dire que c'est interdit dans la pensée ou interdit dans l'action? Que dans la pensée, c'est interdit et dans l'action, c'est permis ou l'inverse? Dans les deux, c'est interdit. Bon, dans les deux, c'est interdit. Ça veut dire que tu es comme lui. C'est interdit. Quoi? Interdit sur quelqu'un d'autre, dans la pensée comme dans l'action. Sur quelqu'un d'autre, dans la pensée comme dans l'action, interdit sur soi, obligatoire. Obligatoire. Mais qu'est-ce que cela veut dire obligatoire si je n'en suis pas capable? Mais alors tu t'amènes à quelqu'un qui le fera avec toi car tu n'as pas la force et tu n'as pas la possibilité de le faire. Prenons, disons, le tabac. Tu ne fumes pas, tu ne sais pas ce que c'est. On me dit qu'il est interdit de fumer. Le ministère de la Santé détermine quelle importance, oui? Alors, à partir de cet instant, je prends cela comme un ordre et même si j'explose, je ne fume pas. Non, c'est encore une interdiction, mais si le ministère de la Santé déterminait qu'il faut fumer, alors il y aurait... Oui, disons, le médecin me dit que désormais, je dois manger seulement du chou. Oui, c'est une contrainte, ça? C'est une contrainte. Que ce soit interdit de manger du sucre, ce n'est pas une contrainte. Ce n'est pas une contrainte. Bon, bien, je ne sais pas, mais cette différence existe. Mais est-ce une contrainte ou pas une contrainte? Bon, la contrainte, c'est une force étrangère ou une force... C'est vrai, mais je ne pense pas que c'est ça. Alors, c'est une contrainte? Bon, allez. Un homme s'interdit à lui-même et il s'empêche quelque chose. Ou il se force à faire quelque chose. Alors, ce n'est pas une contrainte, parce que cela vient de son désir. Si je décide, ce n'est pas une contrainte. Si tu te forces, disons, à te lever à 3 heures du matin, mais même quand tu ne veux pas, alors, parce que tu as un but, alors tu te forces, tu fais quelque chose. Ça veut dire, si je me force à faire quelque chose ou à ne pas faire quelque chose, alors même si je fais, disons, contre un certain désir, mais dans un autre désir, oui, je veux me forcer. Et alors, si je fais cela sur moi-même, ce n'est pas accepter contrainte. Oh, c'est quelque chose de bon. Ça veut dire, si moi... Mais la question est alors, si je suis arrivé à cette décision que je dois faire ou ne pas faire, est-il interdit de le faire moi-même? Ou bien je prends cette étiquette, cette loi quelconque de l'extérieur? Peut-être cela me dira-t-il exactement si c'est contrainte ou non. Tu comprends? Amen. Alors, même si tu prends une recommandation des livres ou du groupe, au final, tu l'adoptes parce que tu crains que ce soit... si je la prends à l'extérieur et que je pense que c'est juste, disons que cela vaut la peine, alors ce n'est pas une contrainte, même si je ne veux pas. Mais selon le calcul, quelqu'un dit non? Oui. Non, je voulais dire que la contrainte est seulement liée à la relation que je donne à une chose. Disons avec le tabac, on me donne une recommandation, comme si le médecin disait qu'il m'interdit de fumer, et je peux comme ça arrêter de fumer. Mais ma relation à la cigarette et au tabac reste comme celle d'un homme qui fume. Hein? Alors, en pratique, je ne fume pas, et ce n'est pas appelé contrainte, car cela n'a pas changé ma relation, cela n'a pas influencé ma relation. Et qu'est-ce que la contrainte? La contrainte, c'est qu'on m'oblige, quelqu'un agit sur moi. Ça veut dire, la contrainte, c'est qu'on active sur moi, sans mon accord, une force étrangère. Oui. Et je dois faire ce qu'on me dit, sans accord intérieur. Oui. Alors, sans accord intérieur, qu'est-ce qui m'oblige à faire cela? La peur. Oui, la peur. La peur, ça veut dire, mais là aussi, c'est la peur. Ou bien je l'ai adopté parce que j'ai peur et je le fais. Ou bien j'ai peur de quoi? Des souffrances venant de lui. J'ai peur des souffrances venant de cette chose comme ça? J'ai peur des souffrances. J'ai peur des souffrances venant du Créateur. Et à cause de cela, je ne fais pas beaucoup de choses. Est-ce une contrainte ou non? Ou bien la contrainte, c'est seulement si j'ai peur d'un certain homme, et alors il se peut que la contrainte soit seulement le résultat. Du fait que je ne peux pas encore compléter, il n'y a rien en lui. Hein? Oui, bon. Tu veux?
1: Non.
0: Chaque fois que je vais contre un désir, le mien, ou envers quelqu'un d'autre, c'est toujours une contrainte, même si je comprends que fumer est nocif, même si j'ai décidé d'arrêter, mais malgré tout, je souffre, je me force, c'est toujours une contrainte. Ça veut dire, tu dis ici, je veux fumer, je sais que ce n'est pas bon, mais je n'ai pas le choix. Le corps me force et je fume. Non, l'inverse. Qu'est-ce que l'inverse? J'ai décidé que j'arrête de fumer. J'ai décidé. Bon, et j'ai arrêté, mais je souffre. Je me force. J'ai arrêté de fumer. Je souffre du fait que j'ai arrêté. Je ne fume pas. Et cela s'appelle contrainte. D'accord? Tu forces le corps. Non, mais tu forces. Oui. Je pense qu'aucun état où l'homme existe seulement avec lui-même, avec son corps, peu importe, ce n'est pas une contrainte. C'est simplement un calcul. De là où j'ai plus de plaisir, c'est tout. La contrainte doit venir quand quelqu'un d'autre fait le calcul. Et moi, je vois seulement le résultat. Et le résultat m'oblige à faire quelque chose de différent. Le Créateur a un certain calcul. Je ne connais pas son calcul, je sais seulement que je dois faire ce qu'il dit. Et je ne sais pas pourquoi, même si je vois un immense plaisir en face de cela. C'est appelé prière. Et le calcul n'est pas entre mes mains. C'est le calcul entre mes mains, c'est le choix, c'est un simple calcul. Un calcul, même si je suis obligé de le faire par force, mais c'est un calcul. Il ressort de cela qu'il n'y a pas de contrainte, car il n'existe pas un tel état où le calcul n'est pas entre mes mains, au moins pas dans notre état, dans cette raison, disons, en général. Tu as un certain calcul, qui n'est pas son calcul, c'est ton calcul. Ben, c'est toujours comme ça. On parle de choses que j'exécute, que pas de choses qu'on exécute sur moi, sans que je sache. Oui, bien sûr que j'exécute, et le calcul ne se trouve pas comme ça, entre mes mains, mais je viens encore avec mon calcul, je dis apparemment cet homme est plus sage que moi, ou apparemment le Créateur est plus grand que moi, il sait ce qui est bon pour moi. Alors, j'ai fait un certain calcul, je ne reçois pas cela, comme ça. Ce que Gilad dit, c'était aussi la raison. Oui, on en reparlera. Et maintenant, les amis, nous allons résumer ce que nous avons entendu pendant cette leçon et comment le mettre en œuvre dans notre dizaine, 6 minutes.
2: Adam ne peut pas se faire.
0: qu'une personne ne peut pas se corriger. C'est comme il est écrit dans l'article qu'une personne fait un effort, attire ce faisant la lumière qu'il corrige. Alors que devons-nous faire? D'une part, c'est le labeur. Le labeur s'exprime par nous qui sommes dans le désir de recevoir, et le rabbin écrit qu'une personne commence à travailler, elle est rejetée. C'est comme un endroit où il y a les frondes et tout. Alors, pourquoi on me donne ce désir corporel? Le désir corporel nous permet de voir pourquoi on a besoin de maintenir les désirs spirituels si on ne les ressent pas. Alors, il a des plaintes envers le Créateur, il a besoin de foi. Nous parlons de foi. La foi qu'il y a un but pour atteindre le Créateur. Est-ce que je peux en atteindre le maximum vers ce but, ou est-ce que je vais maintenir quelque chose pour moi-même? Ça, c'est la crainte des cieux. Aussi, ce qui rend, qui fait en sorte que les sensations peuvent s'élever au-dessus des connaissances. Et la question, qu'y a-t-il dans les sensations, je ne les ressentirai pas. Oui, oui, on s'est aussi demandé qu'est-ce que la prudence. S'il y a une telle chose que de faire des calculs en raison de toutes sortes d'autres problèmes que j'ai, ce n'est pas de la coercition, mais quelle est la coercition où je dois faire? Et ça, c'est intéressant. J'ai aussi entendu, suivant l'annulation, que il faut que j'annule mon désir afin d'être en mesure de faire la correction de la création qui est synchronisée en forme avec le Créateur. Si je ne ressens pas le besoin d'apporter du contentement créateur, alors il faut travailler d'une façon créative et essayer de convaincre mon corps de voir à quel point il vaut la peine et que c'est bon et d'y inclure une intention. Oui, toute la clarification sur la question de la restriction, c'est la

0: ont de la peur ou quoi? Nous voyons aussi après la restriction et la lumière réfléchie. Pourquoi? Parce que c'est la grandeur du but. C'est ça la raison qui nous permet de nous restreindre. Qu'est-ce que ça voudrait dire de nous restreindre? Je ne veux rien recevoir afin de recevoir. Alors c'est l'intention. Comment mettre l'intention de... Quelle est l'intention de donner? C'est une question de la grandeur du roi. C'est une sensation au-dessus de ce que nous pouvons viser ici. C'est une sensation vis-à-vis du supérieur auquel on veut adhérer. Adhérer à lui. Et c'est pourquoi que on laisse tomber notre propre bénéfice.
1: אחד הדברים שנאמרו זה שהאדם מפחד מהיסורים של הבורא, לא מהבורא עצמו.
0: Une des choses que je dis, c'est qu'une personne craint les souffrances du Créateur et non pas le Créateur lui-même. Et le Rav a dit pourquoi une personne doit à la fin craindre le Créateur. Mais j'ai une question, qu'est-ce que ça veut dire d'avoir peur du Créateur? Si on a peur des souffrances, alors de quoi avons-nous peur? Ça, je ne l'ai pas compris. Oui, c'était une leçon très puissante avec le Rav, où on a reçu de grandes impressions. À chaque seconde, c'est une opportunité de nous renouveler dans la dizaine et notre travail dans la dizaine et de clarifier là où nous sommes en termes d'intention, en termes de notre connexion. Et comme remplacer le Créateur dans notre travail spirituel. Et oui, les doutes et les craintes et toutes les sensations à une personne à ressentir où elle se trouve. Tous les doutes et les critiques et les craintes, et on voit ce qu'il y a à l'intérieur de l'homme et comment le corriger. Ça devrait venir de la gratitude et commencer avec de la gratitude. La gratitude que j'ai reçue dans un tel état et que les autres n'ont pas reçue. Et si on a cette gratitude, on a la droite, la ligne droite et la ligne gauche. Elles doivent venir ensemble et à la fin retourner à la ligne droite à nouveau. C'est ce que nous appelons de bénir avant qu'Israël soit compté. Nous allons maintenant passer à la prochaine partie de la leçon, mais auparavant, nous allons chanter une chanson.

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1: שלום חברים, אנחנו בלימוד בין חברים, ממשיכים.
2: Bonjour les amis, nous sommes dans l'étude entre amis. Nous allons continuer à étudier le Matan Torah, le don de la Torah, cet article. Pour ceux qui ont le livre, c'est dans les écrits du Baal HaSulam. Nous allons lire les points.
1: אנחנו נמצאים
2: 15 et 16 et nous lirons Matan Torah jusqu'à la fin de l'article. Les points, ces derniers points de l'article se terminent au 17 et immédiatement après le 17, le Baal HaSulam passe à l'article Arvut et l'article Arvut commence déjà avec le numéro 18. Donc l'article Arvut, c'est la continuation du Matan Torah, l'article Le Don de la Torah. Et donc nous allons atteindre la partie finale de l'article et la semaine prochaine nous nous connecterons à l'Arvut qui est la continuation de cet article. Donc tout d'abord nous allons lire les points 15 et 16, ensuite nous regarderons les explications du Rav, et ensuite nous essaierons d'aller le plus profondément possible dans cet article, et une petite partie de l'article que nous avons entendu aujourd'hui. Avant qu'une personne soit récompensée de la foi permanente, il est au milieu. Donc c'était très beau ça, quand Rabash a dit qu'une personne est jetée d'un bout à l'autre et il voit qu'il n'a pas de liberté de choix, et alors il découvre qu'il est comme la glaise dans les mains du potier qui n'a pas de raison ni d'opinion de lui-même. Et donc, essayons d'être comme de la glaise dans les mains du maître, du créateur. Et après la lecture, nous écouterons les explications du Rav et nous continuerons ensemble. Donc, nous lisons 15 et 16 lectures en dizaines dans le don de la Torah, article Matan Torah, Point 15 et 16, lisons en dizaines, s'il vous plaît. Point 15. À présent, nous comprendrons avec simplicité les paroles de Hillel Anassi à se convertir, que le pôle principal qui est dans la Torah est « Et tu aimeras ton prochain comme toi-même » et que les 612 autres mitzvot sont un commentaire et une préparation à elles, comme susmentionné au point 2. Et même les mitzvot entre l'homme et le Créateur sont aussi incluses dans la préparation de cette mitzvah du fait qu'elle est le but final qui sort de toute la Torah et des mitzvot. Comme nos sages de mémoire ou bénis ont dit, la Torah et les mitzvot n'ont été données que pour purifier par elles Israël, comme susmentionné au point 12. Ce qui est la purification du corps jusqu'à ce qu'il acquiert une seconde nature définie comme l'amour de son prochain, c'est-à-dire l'unique mitzvah de « Tu aimeras ton prochain comme toi-même » qui est le but final de la Torah, après laquelle il mérite immédiatement son adhésion, béni soit-elle. Soit-il.
3: Viens l'akshot.
2: Et il n'y a pas à objecter. Pourquoi n'a-t-il pas défini cela dans le verset « Et tu aimeras le Créateur, ton Dieu, de tout ton cœur et de toute ton âme et de tout ton beaucoup ?» Car il a fait cela du fait expliqué plus haut que, en vérité, à l'égard de l'homme qui se trouve encore dans la nature de la création, il n'y a pour lui aucune différence entre l'amour du Créateur et l'amour de son ami, du fait que tout ce qui est son prochain est chez lui dans la limite de la non-existence.
3: ומתוך שאותו הגר ביקש מהלל הנשיא שיסביר לו כללות הנרצה מה...
2: Et du fait que ce converti a demandé à Hillel Anassi de lui expliquer la généralité de ce qui est désiré de la Torah, afin que son but soit proche à venir et qu'il ne multiplie pas le chemin de marche, comme il a dit, enseigne-moi toute la Torah entière sur un seul pied. C'est pourquoi il la lui a défini dans l'amour de son ami, du fait que son but est plus proche et plus rapide rapide à se révéler du fait qu'elle est gardée des erreurs et du fait qu'elle a des demandeurs. Et selon ce qui a été dit, nous avons trouvé l'ouverture pour comprendre ce que nous nous sommes tenus plus haut dans le point principal de cette mitzvah, et tu aimeras ton prochain comme toi-même. Comment la Torah nous oblige-t-elle dans une chose qui fait partie des impossibles à accomplir? Toutefois, comprends bien que, du fait de cela, la Torah ne fut pas donnée à nos saints-pères Abraham, Isaac et Yaakov. Plutôt, la chose s'est prolongée jusqu'à la sortie d'Égypte, lorsqu'ils sortirent et furent une nation complète de 600 000 hommes de 20 ans et au-dessus. Alors, il leur fut demandé si chacun de la nation consentait à ce travail sublime. Et après que chacun et chacun de la nation a consenti de tout son cœur et de toute son âme à cette chose et a dit « Nous ferons et nous entendrons », alors cette chose, qui est la généralité de la Torah, devint possible à accomplir, car elle sortit de la limite des impossibles et vint dans la limite de la possibilité. Car cela est certainement complet. Si 600 000 hommes se retirent de toutes leurs occupations pour les besoins d'eux-mêmes et qu'ils n'ont aucune occupation dans leur vie, seulement de se tenir toujours en garde afin qu'aucun besoin ne manque à leurs amis, et non seulement cela, mais qu'ils s'occupent de cela avec un amour immense de tout leur cœur et de toute leur âme, selon toute la limite de la mitzvah, et tu aimeras ton prochain comme toi. Alors il est clair, sans aucun doute, que tout besoin que chaque individu parmi les membres de la nation cesse de s'inquiéter de quelque chose pour son propre maintien, et il devient du fait de cela complètement libre de la garde de son propre maintien, et il peut accomplir facilement la mitzvah de « tu aimeras ton prochain comme toi-même » dans toutes ces conditions expliquées au point 3 et 4. Car comment pourrait-il... Car comment pourrait-il lui tomber quelques craintes à l'instant au sujet de son propre maintien, à l'heure où 600 000 hommes qui l'aiment fidèlement se tiennent en garde, prêts avec une immense providence, afin que rien de ses besoins ne lui manque? Et par conséquent, après que tous les membres de la nation ont consenti à cette chose, la Torah leur fut immédiatement donnée, car maintenant ils étaient devenus qualifiés pour l'accomplir. Cependant, après qu'ils ne viennent et ne se multiplient jusqu'à la mesure d'une nation complète, et il n'est pas besoin de dire au temps des pères qui n'étaient que des individus dans le pays, il n'était pas véritablement qualifié pour accomplir la Torah selon sa manière désirée, car avec un petit nombre d'hommes, il est impossible même de commencer dans la notion de l'occupation des mitzvot entre l'homme et son ami, selon le pôle 2, et tu aimeras ton prochain comme toi-même, comme cela est expliqué au point 3 et 4, et par conséquent, la Torah ne leur fut pas donnée.
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5: טוב, עכשיו אנחנו נעבור.
6: Le clip du Rav, 14 minutes, l'explication du Rav, le point 15, ensuite deux ateliers qui sont directement liés au clip. Donc, faites attention, on passe au clip. Comme nos sages nous ont dit, la Torah et les mitzvot nous ont été données que pour purifier Israël, qui est la plus purification du corps jusqu'à qu'il acquiert une deuxième seconde nature définie comme l'amour du prochain. Autrement dit, le seul commandement, aime ton prochain comme toi-même, qui est le but final de la Torah. Et après, il arrive immédiatement à l'adhésion au Créateur. C'est-à-dire que le dire de se voir d'Israël, de ceux qui ont un point dans le cœur, Yachar Kel, qui les attire à avancer, à révéler le but de la création, ce désir de recevoir doit être corrigé dans tous ses désirs particulier, tous ces désirs sont brisés, sont égoïstes, il faut les corriger, les utiliser afin de donner. C'est ce qu'on appelle des mitzvot, des commandements, grâce à la lumière qui ramène vers le bien, on les corrige. Et ces mitzvot, il faut les faire entre l'homme et son prochain. Pourquoi ? Parce qu'entre l'homme et son prochain, on crée un endroit, un réseau, dans lequel se révèle l'attribut du don. Et bien que, de façon générale, ça se révèle toujours, chaque fois qu'on termine une correction individuelle, il y a un 125 degrés qui se partage encore en nombreuses situations. Mais notre correction est de créer des liaisons entre nous, entre tous les désirs et un seul désir afin de donner les uns aux autres. Le don entre nous, si ce désir est corrigé d'une telle façon, dans ce même désir se révèle le remplissage, la force, vitalité, le Créateur. Il n'y a pas donc de différence entre notre attitude envers autrui ou envers le Créateur. Il dit seulement que là, il s'agit de l'action même envers l'ami, le prochain, le monde, et le résultat, c'est-à-dire qu'on doit toujours voir devant nous quand on le fait, c'est la révélation du Créateur, la révélation de l'attribut du don. Si on fait l'action correctement, tu peux comprendre simplement les mots d'Hillel. Au guerre, c'est-à-dire à cet égoïste qui voulait venir et se corriger.
7: Et
6: l'essentiel de la Torah, aime ton prochain comme toi-même. Autour de ce point, là, tout tourne. Et le reste des 612 mitzvot, correction, à part cette correction, aime ton prochain comme toi-même, sont des commentaires. Tous tournent autour pour nous amener à aime ton prochain comme toi-même. Les commandements entre l'homme et le Créateur, la relation, c'est le Créateur aussi, font partie de ce même commandement. C'est sûr que, en pratiquant les commandements entre l'homme et son ami, ça nous amène au but final, la relation du Créateur, de toute la Torah et les commandements. C'est-à-dire, a priori, notre intention, évidemment, est de vision au Créateur, qui, autrement dit, est sous le contrôle de l'attribut du don et l'amour, sans aucune limite. Donc, être entièrement sous le contrôle de cet attribut du don. Mais, dans chaque action, on est obligé d'être dirigé vers ce but-là. Autrement, l'action n'est pas dirigée comme il faut, et donc, il n'y a pas de la lumière qui ramène vers le bien, qui nous fait avancer comme nos sages ont dit. La Torah et les mitzvot nous ont été donnés que pour purifier Israël. Purifier, les rendre plus purs. Ce qui est la perfection du corps, du désir de recevoir, c'est-à-dire l'intention afin de recevoir, jusqu'à ce qu'il acquiert une seconde nature, le désir de donner, défini comme l'amour de son prochain. C'est-à-dire, comment on peut voir cela, l'amour du prochain. L'unique mitzvah, aime ton prochain comme toi-même, qui est le but final dans la Torah, après laquelle il mérite immédiatement son adhésion avec le Créateur. Si l'homme fait tout ce qu'il faut dans l'amour du prochain, il arrive le résultat et qu'il atteint l'adhésion au Créateur. Tout ce qu'il a fait, tout ce qu'il fait sera afin de donner, et c'est ce qui amène l'équivalence et l'adhésion.

Alors, il n'y a pas d'autre situation. Et il n'y a pas objecté. Pourquoi n'a-t-il défini cela dans le verset « Tu aimeras le Créateur, ton Dieu, de ton cœur, de ton âme, de tes forces. » Pourquoi la seule mitzvah n'est pas l'amour du Créateur? Pourquoi cela doit passer par le Créateur? Car il a fait cela, il faut expliquer plus haut. En vérité, à l'égard de l'homme qui se trouve encore dans la nature de la création, il n'y a pour lui aucune différence entre l'amour du Créateur et l'amour de son ami. Du fait que tout ce qui est son prochain est chez lui dans la limite de la non-existence. Je ne peux pas ressentir autre. S'il m'appartient, je dépends de lui. C'est correct de dire ça comme ça. Donc, dans la mesure où je dépends de lui, je le ressens. Ce n'est pas lui que je ressens, en fait, mais à quel point je dépends de lui. Dans la mesure où je peux perdre, si il y a quelque chose qui se passe avec lui, ou... c'est la seule façon qu'on fait nos calculs. La même chose vis-à-vis de l'amour des amis. On ne sait pas ce que c'est. On ne reconnaît pas cela avec nos sens. Avec mes sens, je reconnais uniquement ce qui me fait plaisir ou qui peut me causer des souffrances. L'amour des amis, pas besoin. Pourquoi? Ben, on va t'aimer, c'est pas bien. L'amour des amis, c'est pas qu'on va m'aimer, c'est moi qui dois les aimer. Leur donner tout ce que je suis, prendre soin, te donner, c'est ça l'amour qui a besoin de telles choses. L'amour, je comprends, on doit m'aimer, on doit faire ce que je veux, comme je comprends dans ce monde. Chacun fait ce que je veux. Bon, je suis prêt, hein, vous pouvez m'aimer. Ça, je comprends. Mais de l'amour des créatures à l'amour du Créateur, c'est tout à fait autre chose vis-à-vis de ce qu'on comprend. C'est pour ça qu'il nous dit dans l'Arvout, garantie mutuelle, pourquoi le but de la création, c'est aime. On pense, mais c'est bien, ça fait plaisir, on aime. Ça nous fait plaisir de donner, oui. De donner, et pas qu'on donne pour recevoir des plaisirs, parce qu'on donne contre le désir, en surmontant Idgabrut. C'est-à-dire, il faut un peu plus réfléchir. Notre travail dans le groupe n'est pas prendre les choses comme on comprend ces mêmes mots dans notre monde. Être proche, être connecté, s'aimer, tout cela a sa place au-delà des efforts afin de surmonter et c'est au-delà de la barrière. Jusqu'à la barrière, je ne surmonte pas vraiment. C'est la période de préparation. Et du fait que ce converti, guerre, qui veut passer de la réception au don, a demandé à Hillel, à Nassi, de lui expliquer la généralité, la règle de ce qu'il dirait de la Torah, afin que son but soit proche à venir et qu'il ne multiplie pas le chemin de marche. C'est-à-dire, de façon courte, rapide, c'est ce qu'il demande. Et Hillel veut lui donner un conseil. Il lui dit, enseigne-moi toute la Torah entière sur un seul pied. Un seul pied, c'est un grand problème. Mais le converti n'a pas encore deux pieds. Il n'a pas encore le désir de donner. Un seul pied, le désir de recevoir. Vous comprenez? Et la réponse, c'est pourquoi il lui a défini dans l'amour de son ami le fait que son but est plus proche et plus rapide à se révéler. Du fait qu'elle ait gardé des erreurs.

et du fait qu'elle a des demandeurs. Qu'est-ce qu'il voulait lui dire? Un seul pied, d'accord. Quoi ça veut dire, d'accord? Ne fais pas à ton ami ce que tu ne veux pas qu'on le fasse, que tu es. Contre le dire recevoir, un seul pied, tu as? Tu es sur ce pied-là? Tu peux travailler uniquement avec ton désir de recevoir, tu n'as encore rien de désir donné? Alors, avec ce même désir de recevoir, travaille, c'est-à-dire, ne fais pas du mal à autrui, comme tu ne veux pas qu'on le fasse. Tu peux mesurer envers les autres comme envers toi-même. Mesure, est-ce que tu veux le même comportement envers toi? Et donc, exactement, de la même façon que tu souhaites qu'on se comporte envers toi, c'est la même chose. Donc, ce que tu es contre toi, ne le fais pas. Donc, il s'agit de la haine et pas du côté positif. Ne travaille pas de ces façons. On parle uniquement du côté, disons, négatif, du mal. Ce que tu ne veux pas qu'on le fasse, ne lui fais pas. Une seule chose, parce que l'homme est encore dans est considéré comme un converti. Il commence le chemin afin d'arriver à donner. Celui qui n'est pas encore dans, n'a pas encore ce désir de donner, ne veut pas, ne comprend pas. Mais, déjà, étudie la sagesse de la Kabbale, est appelé un converti. Ne comprend pas encore le travail, n'est pas encore d'accord, ne veut pas, ne fait encore rien. Converti. Avant, si on parle de ceux qui n'ont même pas un point dans le cœur, là, on dit qu'ils sont tous comme des animaux. Il s'agit de degrés à l'intérieur de l'homme. Ça, c'est pour ceux qui veulent devenir un homme, Adam, qui ont un point dans le cœur. Alors, il y a un état appelé converti, ne comprend pas encore qu'il doit devenir, changer d'intention. Ensuite, guerre comprend déjà, comme celui qui pose cette question à Hillel, qu'est-ce qu'il faut faire pour s'approcher de cet état. Ensuite, Yehudi, qui cherche déjà Yichud, l'union. Ensuite, Israël, qui peut déjà être dirigé afin de donner et devient finalement Adam, c'est-à-dire un point d'adhésion. Il y a encore des autres degrés appelés Enosh, Gever. On a entendu beaucoup au sujet de l'amour des amis, des relations entre nous, et aussi avant d'arriver à la tribu du don, on va relire ce que le Rav nous a dit. Sur un pied, c'est un grand problème. Un guer ne peut pas encore être sur ses deux pieds. Il n'a pas ce pied qu'on appelle le désir de donner, un seul pied, son désir de recevoir. Et la réponse qu'il a reçue était l'amour de son ami, car le but est plus proche et rapide à se révéler, du fait qu'elle est gardée d'erreurs et du fait qu'elle a des demandeurs. Un seul pied, ne fais pas à ton ami ce que tu es qu'on fasse, c'est-à-dire contre le désir de recevoir. Maintenant, tu n'as qu'un seul pied. Tu es sur ce pied, tu peux travailler uniquement avec ton désir de recevoir. Et tu n'as rien du désir de donner. Donc avec ce même désir de recevoir, travaille. Comment? Ne fais pas du mal aux autres, comme tu ne veux pas qu'on le fasse. Tu as la possibilité de mesurer. Comment dire? Te comporter envers les autres comme envers toi-même. Mesure, est-ce que tu veux le même comportement? Exactement, de la même façon que tu veux qu'on se comporte envers toi. Fais aux autres, ne fais pas à ton ami ce que tu es qu'on le fasse. Il s'agit de la haine et pas du côté positif. Fais encore et encore ce que tu désires qu'on te fasse, mais il s'agit uniquement du côté négatif. Ne fais pas ce qu'il ne veut pas qu'on fasse. Une seule chose. Pourquoi? Parce que l'homme est encore considéré comme un guerre. Il vient
de commencer le chemin afin de donner. Donc le Rav nous explique du travail d'un guerrier qui ne peut pas encore donner, et il dit, commencez par ce travail. Donc on passe à un atelier partagé entre vous de ce que tu es, à partir des choses que tu es, qu'on te fasse, qu'est-ce que tu essayes de ne pas faire. On parle de dizaine, d'accord? Tu viens en dizaine. 6 minutes, s'il vous plaît. Donc, on partage avec les amis des choses qu'on est, qu'on nous fasse, qu'est-ce que j'essaye de ne pas faire. Hein? Ben, qu'est-ce que je hais? Je suis sur mon ego et rien d'autre. Qu'est-ce que je hais? Qu'on touche, qu'on m'abaisse. Et tout cela. Comment ne pas utiliser l'ego, comment ne pas contrôler les autres. Et apparemment, il s'agit de cela. Moi, j'aime pas qu'on me dise ce que je dois faire. Fais ça, et fais ça. Donc j'essaye de ne pas dire quoi faire. Disons, si on dutit ou quelque chose comme ça, justifier, ne pas voir quelque chose du côté négatif. Il veut déjà arriver à fin de donner, c'est déjà un guerre. C'est pour ça que tous ces calculs, de toute façon, c'est vis-à-vis du but. Je pense que j'essaye de voir uniquement les points dans le cœur et pas être influencé. Le caractère des amis. La question, ce que je hais, ce que ne fais pas aux amis. Je ne sais pas vraiment répondre. Les choses que je hais, ou alors, vis-à-vis de désir de révéler le Créateur, je ne sais pas vraiment. Je ne comprends pas. Je sais que je fais des efforts d'amener les amis à révéler. Des fois je veux, des fois je ne veux pas. Mais je comprends que c'est le but et je veux y arriver. Ce que je veux dire, une des choses que je peux dire, je ne peux pas supporter qu'on. Enfin, j'arrête là pour le moment. Donc, ça ne suffit pas, il faut construire une seconde nature. Ce n'est pas suffisant, il manque encore l'amour, il manque encore de la grandeur, il manque beaucoup d'action intérieure et arriver à une seconde nature. Enfin, au moins, selon mon ressenti, que ce soit agréable et que je fasse plaisir aux amis. Pourquoi on est là? Pour être en équivalence de forme. Qu'est-ce que l'ami veut, en fin de compte? Que d'être, le fait qu'il est sur un pied, arriver à avancer avec deux pieds.
pour recevoir la Torah et comprendre que je suis un Ker et de là devenir Yehudi Israël, être en adhésion. Qu'est-ce que je ne dois pas faire? Tout ce qui n'est pas dirigé vers le but, tout ce qui l'éloigne du but, qui est d'obtenir le point final, l'adhésion au Créateur. Le guerre est celui qui veut revenir vers le Créateur, comme tu as dit. Un but et un petit point, mais on l'a mis dans, dans une société pour qu'il le développe. C'est une grande douleur de traverser à travers tout ce qui est. Le Créateur montre toujours à quel point on abaisse ou on se comporte de cette façon. Comme tu as dit, faire que du bien, et le côté négatif, tu demandes au Créateur chaque fois qu'il te donne la possibilité de le faire. Que tu veux sortir finalement de cet état et tu ne peux pas. Donc tu demandes que le Créateur t'aide. Donc, bien, on passe à un deuxième atelier, mais avant, chacun est déjà quelques années dans ces dizaines. Donc on doit savoir ce que les amis aiment, ce qu'ils n'aiment pas. Maintenant, ce qu'on vient de voir, c'est ne pas faire à ton ami ce que tu ne veux pas qu'on te fasse. Et c'est quelque chose qu'on peut vraiment mesurer. Ce que tu es qu'on te fasse, ne le fais pas. C'est pas suffisant, bien sûr. Il faut savoir aussi ce qu'il faut faire et comment donner. La deuxième question, qu'est-ce que vous essayez de faire aux amis, des choses qu'ils aiment? Qu'est-ce que vous essayez de faire à vos amis, des choses qu'ils aiment? 6 minutes. Créer un environnement pour les amis qui veulent atteindre le but. La haine, l'amour, c'est tout à fait autre chose. Un ami aime qu'on parle de la grandeur du Créateur vers le centre de la dizaine, et qu'entre nous se révèle le Créateur. Ça, c'est quelque chose que l'ami aime, et c'est ce que je dois lui donner. Je sais que notre dizaine, on aime la musique. Donc j'essaie de temps en temps de venir avec ma guitare dans les réunions, et Sofer lui amène sa batterie, je crois. Qu'est-ce que j'essaye de faire pour les amis? Ben, finalement, la seule chose qu'il faut faire, c'est donner l'importance et la grandeur du but, essayer de réunir tout le monde, arriver à une prière. Il y a beaucoup de façons de le faire, mais finalement, le but est d'amener les amis à une prière. Il y a aussi créer un environnement qui aide l'ami à avancer vers le but. Il faut créer un tel environnement, malgré les montées et les descentes que tu ressens vis-à-vis de l'amour des amis. Mais il y a le travail au-delà de la raison, c'est-à-dire ce que tu ressens, ce que tu penses, n'est pas vraiment lié au travail spirituel. Tu dois maintenir l'environnement, un environnement qui peut atteindre l'adhésion au Créateur. Et c'est ce qu'on... c'est finalement les efforts qu'on fait. Deux points. J'aime préparer à manger, mes amis.
je crois que Yogi est d'accord avec moi. Et deux, quand un ami a une initiative quelconque ou

0: J'essaye de soutenir. Par exemple, Shalom, je vois que tu le fais beaucoup. Il y a le chef de la dizaine, tu soutiens l'ami. Voilà. Beaucoup à dire, mais vraiment, on ne sait pas. De façon générale, oui. Mais ce qu'il y a d'exceptionnel, c'est que chaque fois qu'on le fait, qu'on s'inclut entre nous, ça marche. Donc ça dépend vraiment de l'inclusion entre nous et de, comme tu as dit, si on peut préparer à manger, ou réveiller les amis, ou le moral, sentir. La grandeur du Créateur, et ce n'est pas toujours agréable d'entendre. Hein? Moi aussi, j'aime pas toujours entendre ça, parce que je dois changer de nature pour cela. Et l'ego s'oppose tout de suite, mais c'est ce qui se remède, et on doit le faire pour finalement arriver à prier. Ce qui est doux, agréable dans son désir de se voir, est-ce que c'est ce qu'il aide à avancer? C'est pas évident. Alors qu'est-ce qu'on doit donner finalement? La seule chose, c'est l'environnement spirituel. Et après, ça ne dépend plus de moi. Mais ça, c'est ce qu'on doit donner aux amis. Un exemple que j'ai reçu, c'est le dernier congrès. On était là. Le but était de faire plaisir au Créateur. Et j'ai vu vraiment que chacun a fait le maximum et donné des exemples. Vraiment. Ça m'a transformé. Je ne savais pas qu'est-ce que je peux faire encore pour faire plaisir aux amis. Je cherchais toujours quoi faire. Comment les diriger vers le but. Comment chaque ami est grand. Vraiment. J'ai vu des choses que je n'avais jamais vues jusqu'à là. C'est ce qu'on doit faire sans arrêt. Oui, c'est ce que je voulais dire, Gadi. C'est exactement, c'était une preuve. Qu'est-ce qu'on aime? Il y avait des ateliers dans le congrès et on ne voulait pas arrêter. On ne voulait pas. Même au contraire, chacun avait un grand désir de soutenir les amis. Qu'est-ce qu'on aime? Qu'est-ce qu'on aime? Bien, les amis, on a terminé. Si vous avez des questions, on a plus ou moins 20 minutes pour répondre à vos questions. Et c'est pas simple. Hein, là aussi, c'est clair que comme je m'aime, chacun, je pense, comprend que je dois chercher des opportunités de donner aux amis. Ces deux points, ne pas faire à autrui ce que tu es, qu'on fasse, c'est quelque chose qu'on peut mesurer d'une façon précise. Et la deuxième règle, selon vos questions, peut-être que je vais poser une question et si vous pouvez répondre. Dans le clip, le Rav a dit que cette première règle, quand on a demandé à Hillel Anassi, sur un pied, que l'homme est dans son désir de recevoir. Donc dans le désir de recevoir, la seule chose qu'il peut faire, c'est ne pas faire du mal. Aimer, pour aimer, il faut déjà deux pieds. C'est-à-dire, il faut déjà des kim dedans. Si, pourquoi, disons, dans la diffusion, pourquoi on va directement, on parle de l'amour, de l'union, et ça rend les choses beaucoup plus difficiles, parce que quelqu'un qui entend, dit, ah, l'amour, l'union, mais ne pas faire du mal, c'est plus ou moins clair. Je pense que c'est plus clair. Mais quand même, pourquoi? Je me souviens que cette question a été posée au Rav plusieurs fois. Quelqu'un se souvient de la réponse? Je ne me souviens pas de la réponse, mais quand tu diffuses, tu veux donner... De toute façon, il n'entend pas. Il dit pas, ah, moi, je dois aimer. Quand tu diffuses, c'est quelque chose qu'ils peuvent ressentir. Là, l'ego est en marche. L'amour, c'est quelque chose que je peux vraiment ressentir, c'est bien.
1: Florida, Ken.
0: Floride, oui.
2: Yeah, I'm just curious if there's
0: more
2: importance we should put on doing what the friends like.
0: Est-ce qu'il faut peut-être plutôt faire ce que les amis aiment spirituellement? Est-ce que il s'agit uniquement de la spiritualité? Ou également de la matérialité. Oui, Karl, c'est une question très, très, très, très, très bonne question. Parce que chacun dans la dizaine connaît ses amis, ceux qu'ils aiment, ceux qui les leur donnent, ce qu'ils réveillent vers la spiritualité. Un ami aime les ateliers. Un autre, vraiment, ne supporte pas les ateliers. Un veut lire des sources. L'autre a du mal. Ça le touche moins, la lecture. Troisième, aime qu'on chante et l'autre, pas du tout. C'est-à-dire, on connaît dans notre dizaine la vie intérieure de la dizaine. Et il y a un point où on arrête de faire ce qui lui fait plaisir, mais ce qui fait plaisir aux amis, du côté positif comme du côté négatif. Et quelqu'un n'arrive pas à l'heure. Il sait bien qu'il n'est pas arrivé à l'heure. Et maintenant, la question, je dois faire une remarque ou non? Est-ce que ce sera utile si je lui dis, ou ça va le mettre en, ça va l'énerver, ça va renforcer l'union dans la dizaine ou pas? Beaucoup, beaucoup de discernement. C'est bien de les clarifier. On voulait juste toucher ces points-là. Pas de façon générale. De façon générale, oui, on a tous besoin de la grandeur et de l'importance du but. On est tous au courant. Mais il s'agit de la pratique. Là, il y a un mélange entre le caractère de chacun, la façon que j'aime ou pas, à quel point je suis prêt à surmonter mes désirs. Et plein de calculs là que chacun doit faire. Et c'est pas simple. Et la vie, la dizaine, c'est dynamique. C'est pas un événement fixe et déterminé qui ne change pas. Un ami réagit et ça... On crée un certain esprit. Évidemment, quand ça marche quand on a suffisamment de force et de grandeur, mais ce n'est pas toujours le cas. Donc nous pensons, enfin c'est ce qu'on a dit, il y a une sensibilité que l'homme doit développer envers ses amis, c'est même avant, aime ton prochain comme toi-même. Quand je veux aimer, j'essaye de ressentir ce qui est important. Pas de façon générale, ce qui est important, mais de façon spécifique. Bien sûr, je peux lui préparer à manger s'il aime quelque chose. C'est très bien. Ça aussi, on peut le faire. Et on le fait. On le fait tous, d'une façon ou d'une autre. Mais il y a également ce qui touche directement l'ami sur son chemin spirituel et surtout des points qui, vraiment, qui peuvent l'énerver. C'est bien de connaître et d'adapter à chaque ami ce qui lui convient. Sinon, bah, comme si, ben, tout ce que je dis, c'est vrai, mais finalement, ça... Ça n'influence pas les amis, alors à quoi ça sert? Tout ce qu'on traverse dans la dizaine, c'est spirituel. On ne sait pas vraiment séparer matériel spirituel, parce qu'à la base, notre but est d'atteindre la dizaine. WP 33. Ta question, Moshe, je pense que, disons, dans la diffusion, ils n'ont pas la reconnaissance du mal, donc on ne peut pas expliquer. On sait bien qu'on enseigne, on l'explique petit à petit. Kazakhstan, Kyrgyzstan.
1: Большое спасибо. Очень прекрасный урок. Тут вопрос.
0: Merci beaucoup pour cette magnifique leçon.
1: Вот Раф объясняет градации, да? Гой, гер, иудей.
0: Раф nous explique les degrés. Гой, гер, Israël, Adam. Évidemment que la science de la Kabbale qu'on étudie dans la mesure où on clarifie, c'est comme un médicament, c'est amer, c'est pas bon, mais grâce au Rav et l'environnement, on arrive à surmonter. Et la question est à quel point je peux leur proposer ce remède, parce que la question se pose, je veux qu'on avance ensemble, je ne peux pas avancer sans les amis. Et en résumé, je dois faire des efforts et surmonter. Enfin, c'est comme si mon motif est égoïste, je les oblige à recevoir cet amour. Je sais que le résultat sera peut-être des descentes plus tard. J'ai pas vraiment compris, Diem, mais tu as dit à la fin que je les force à recevoir mon amour. Ça, c'est parce qu'on, la règle qu'on étudie. Si tu dois voir ce qu'ils aiment, eux aiment ton prochain comme toi-même, comme tu t'aimes, toi-même, tu dois apprendre dans la même mesure. Parce que tu aimes, toi, ils doivent aimer la même chose. Et alors tu leur donnes ça. C'est pas donné.
3: Donc,
0: tu apprends, tu vois comment tu aimes, dans la même mesure, tu dois donner. Mais tu dois apprendre exactement ce qu'ils aiment. Si tu n'es pas sûr, c'est interdit de le faire. C'est pas considéré comme donné. Un exemple, par exemple, un petit exemple. Un cher ami, des amis sont arrivés, Kola, Sonia, ils sont arrivés à 3 heures, je les ai rencontrés à l'aéroport. Voilà l'hôtel, et vous pouvez venir à la leçon, on vous attend. Mais ils voulaient dormir, d'une autre part. Je les ai invités à venir à la leçon, mais ils n'ont pas dormi. Donc je les force à faire des efforts. C'est pour ça que je pose la question. Il faut venir à la leçon. Voilà, vous avez bien fait. Oui, Aaron. Je voulais poser une question. Après l'exemple d'Avio, chaque ami doit développer la sensibilité, ce que les amis veulent vraiment, et pas donner ce qu'il me semble qu'ils aiment. Je voulais demander, par exemple, un ami écrit chaque jour une chanson et nous l'envoie. Je ne l'ai pas demandé et je ne les écoute pas toujours, mais quand même je ressens qu'il fait ça parce qu'il veut vraiment me donner des forces, m'élever. Alors que doit être mon attitude envers de tels cadeaux? J'en ai pas besoin. Des fois je pense que c'est trop, mais quand même l'ami le fait avec tout son cœur. Il veut par cela me faire plaisir. J'ai pensé que tu voulais répondre toi avant. Qu'est-ce que vous pensez, les amis? J'ai un même ami. Peut-être c'est le même qui m'envoie aussi. Qu'est-ce que vous pensez? Avis, s'il te plaît. C'est pas directement une réponse, mais quand même, ça répond à tout, je pense. Il faut s'entraider, essayer de se diriger vers le but final, l'amour du Créateur. L'aide viendra de là.
3: Ok, אז מה זה אומר לגבי השיר?
0: להביא את המוזיקה, זה בדיוק, זה שנסון כזה מה?
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4: כלפי השיר. הוא צריך להרגיש...
0: Il faut ressentir ou développer cela vis-à-vis du but, l'amour du Créateur. Vis-à-vis de l'ami qui a reçu cette chanson, c'est-à-dire voir que l'ami est grand, c'est un travail que je dois faire. Et en même temps, l'ami qui a envoyé, essaye de voir, vraiment faire le maximum, de s'adapter. Oui, David. Si l'ami fait ce calcul, ce qui aide la dizaine à avancer, ou l'ami, ce sera facile pour lui de voir et de faire un calcul. Est-ce que ça l'aide à avancer? S'il veut donner le contrôle, est-ce que ça va l'aider à avancer spirituellement? Et si je vois par cela l'intérêt du Créateur, ce sera facile de recevoir cette chanson. Ce sera agréable parce que l'ami avance spirituellement. C'est-à-dire que je ne fais pas un compte dans mon désir de se voir, mais dans le désir de l'ami. Ami. Dans le clip, le Rav nous a dit à quel point je dépends, les amis, ce que je peux gagner ou perdre des relations entre nous. Si je ressens à quel point je dépends de l'ami, cette musique m'aurait fait danser. Oui, Tolik. Derrière l'ami, derrière la chanson et le créateur.
3: Gadi.
0: Voilà. Gadi. Ce que Rami vient de dire. On t'entend. Si vous m'entendez, c'est bien. Ce qu'a dit Rami, ça m'a rappelé l'exercice que Rav nous a donné, si vous vous souvenez. Ceux qui n'ont pas un bon sens musical sont venus chanter. Exactement ce que tu as dit, Rami. Je les ai entendus et c'était pas facile à entendre en façon de chanter, mais les efforts qu'ils ont faits, et vraiment, vraiment, je voulais danser et entendre les efforts, justement, vis-à-vis du but, les efforts qu'ils ont faits. Et maintenant, ils sont sur scène et ils chantent. Merci. On passe à d'autres questions, s'il vous plaît. W, unité, s'il vous plaît.
5: Доброе утро, великие учителя и все мировое кли. А вот у нас вопрос, объясните,
0: Bonjour, le grand enseignant. Bonjour, кли mondial. S'il vous plaît, vous pouvez expliquer deux pieds, c'est-à-dire recevoir afin de donner. Oui, il y a plusieurs explications. Une explication, comme on a entendu dans le clip, durant la préparation, on n'a qu'un pied, uniquement le désir de recevoir. Deux pieds, c'est quand il a déjà le désir de donner. Ça, c'est une réponse. La deuxième, c'est dans la spiritualité, il s'agit de deux degrés. Donner afin de donner et recevoir afin de donner. Mais là, c'est déjà dans l'atteinte spirituelle. Double verbe. Comment arriver On veut faire du bien et finalement on voit que ça fait du mal. Comment faire pour que les amis ressentent que j'ai une bonne intention? Des fois on veut faire du bien et beaucoup de fois on voit que ça fait du mal. Je repose la question. Des fois je veux faire du bien et les amis comprennent que j'ai fait du mal. Et ça fait du mal. Donc comment faire les choses. Je pense qu'il faut développer cette qualité, c'est comme un artiste. Ah, je veux faire du bien, je voudrais que tout le monde chante et tout le monde fasse ainsi ou autrement, mais c'est pas vraiment ce qu'ils veulent. Alors, je ne veux pas dire que c'est d'amour, il faut apprendre. Aime ton prochain comme toi-même. Donc, comme tu t'aimes, tu ne dois pas faire la même chose, mais dans la même mesure où, je ne sais pas, vraiment développer un sens qui te permet de voir ce qui essaie d'avancer, comme l'exemple d'Aaron avec la chanson. Un ami t'a envoyé une chanson et tu n'as pas vraiment envie d'entendre, mais si ça fait plaisir à l'ami, eh bien, tu reçois, tu l'acceptes pour lui donner à l'ami.
6: Comme
0: un petit enfant, disons. Il a préparé quelque chose à manger, c'est pas bon. Mais bien sûr que tu reçois avec plaisir. Et un des exemples que le Rav donne, chacun connaît. Tous ceux qui ont des petits-enfants, ils vous apportent un petit dessin qu'ils ont fait. Hein? C'est tout à fait un gribouillis. Et il dit, voilà, c'est ce que j'ai dessiné. Et on met ça sur le mur, on fait un cadre, ou sur notre JDR, je ne sais pas quoi. Hein? On dit, ah, vraiment, c'est Picasso. Il est vraiment doué, hein. Mais qu'est-ce qu'il y a dessiné finalement? N'importe quoi. Mais c'est l'attitude qu'on a envers l'ami. Le dessin lui-même n'en a aucune importance, mais envers l'homme. C'est un exemple que le Rav a donné. Et en même temps, si tu le... Non. J'ajoute. Si tu lui dis donner, c'est ne pas envoyer cette chanson. Si on t'a dit clairement, arrête d'envoyer, vraiment, j'aime pas trop. Allez, s'il te plaît, arrête. Eyal? Je continue. Ilana, la question d'Ilana. Est-ce qu'une réaction négative d'un ami, c'est-à-dire évidemment que j'ai fait une erreur. C'est une question. Parce que je regarde, n'a pas fait à ton ami ce que tu es qu'on te fasse. Moi, je ne suis pas tellement développé envers moi-même. Enfin, ce que j'apprends, c'est je vois les réactions des amis. Si je reçois une réaction négative, j'arrête. En principe, c'est vrai, mais peut-être pas toujours. Qu'est-ce que vous pensez? C'est une question complexe, vraiment. La chose qui fonctionne toujours, et on l'a entendu tellement de fois, c'est donner exemple. Donner un exemple, c'est sûr que tu ne fais pas du mal. Enfin, tu essayes de donner un exemple et tu espères que ça a un effet. La difficulté commence quand il te semble que l'exemple n'a pas d'effet. Par exemple, arriver à l'heure, à la leçon, ou quand j'ai un duty, ou les choses qu'on fait. Peut-être que toi, tu essayes de donner exemple, tu espères que ça a un effet sur les autres, mais finalement, il te semble que ça n'a aucun effet. Que ce comportement, disons, continue. Et qu'est-ce qu'il faut faire? C'est la question. Est-ce que tu es le seul à avoir le mal, toute la dizaine? Est-ce que toute la dizaine est d'accord? On en parle ou pas? Autrement, ça devient quelque chose de personnel. Tu fais une remarque à quelqu'un, il réagit. Et ça commence à... T'as raison, t'es à tort, oui et non. Hein? Ça... On a oublié de quoi il s'agit et maintenant ça devient quelque chose d'impersonnel entre nous. Vraiment, c'est complexe, oui. Par exemple, il y a une Souda et un ami parle. C'est pas bien. Il y a quelqu'un qui est sur scène qui parle et entre eux les amis parlent et je leur fais une remarque. Des fois, deux jours après, tu ne peux même pas les regarder tellement tu es en colère et tu as été vexé, bien qu'il a fait ce qu'il fallait. Selon la règle, il a raison. Mais comment le faire? Peut-être plus délicat, ou peut-être après, si tu vois que c'est quelque chose qui qui revient sur lui-même, être malin comme ça, réfléchir comment le faire, par exemple, qu'est-ce que j'aurais fait avec mon enfant, ça dépend aussi du caractère. Les personnes qui sont directes et qui sont nerveux, enfin bref, c'est compliqué. Mais si tu vois, après quelques jours, l'amine ne parle plus, ou tu as touché directement son ego, moi, personnellement, je ne l'aurais pas fait. Et W, Shin?
6: Ah, 我想知道自己的工作是连接朋友爱朋友
0: On comprend que notre travail est de se connecter, d'aimer les amis, l'importance du créateur, mais quand on découvre, on a perdu ce désir, on n'a plus la force même de le faire. Qu'est-ce qu'il faut faire exactement? Qu'est-ce qu'il faut demander pour une véritable correction et que ça éveille en nous le véritable désir? Hier, pendant la préparation, la leçon, les amis ont lu quelque chose qui m'a vraiment touché. Je vais lire, c'est très court. C'est sûrement gravé sur le cœur de tous. J'étais peut-être qu'il va ressentir la grandeur du Créateur signifie apprécier sa présence dans ta vie plus que la vie elle-même. Encore. Ressentir la grandeur du Créateur signifie apprécier sa présence dans ta vie plus que la vie elle-même. Et la suite, c'était comme une personne qui va vers une prise de sang, il espère vraiment qu'il n'est pas malade, donc il voit tous les paramètres et contrôle et également avec la grandeur du Créateur. Il nous faut toujours la grandeur du Créateur, c'est notre carburant. C'est ce qui nous pousse à avancer, c'est ce qui nous aide à surmonter toutes ces situations. La grandeur du Créateur dans la dizaine nous pousse vers un meilleur endroit. Bien, maintenant, les amis, on va passer à entendre une conversation avec le Rav, la conversation. Le Créateur prend en compte ta pensée sur les amis. C'est le nom de cette conversation. Le Créateur prend en compte ta pensée sur les amis. C'est 3 semaines, le 7 juin. S'il vous plaît. Rav, je voulais demander, nous avons lu que la phase de correction du monde ne peut être qu'après avoir fait entrer tous les habitants du monde dans son travail. Mais c'est ce qui est écrit, oui. Alors comment on fait ce qui est écrit? Mais on travaille là-dessus.
7: Demain.
0: Avec quoi? Avec cela que nous étudions ceux qui écrivent Rabash et bah, celui-là. Moi, je n'ai aucune solution. Quand tu t'examines à la fin de la journée, comment peux-tu déterminer qu'aujourd'hui j'ai agi pour faire entrer toutes les créatures dans cette Vekut Béni? Je pense que chacun de nous doit donner. Il faut s'examiner soi-même en général. Il faut s'asseoir, faire un examen. D'après ce que nous étudions de la lecture chez Balasulam, chez Rabash, alors nous sommes obligés de faire un examen intérieur. Oui. Quel examen intérieur je fais? Avec quels outils? Comment je fais? Quoi? Je me pose des questions. Oui. Je ne sais même pas quelles questions poser ni quelles réponses attendre. En général, je remercie qu'il m'a donné la possibilité de travailler, qu'il y a un bon environnement, un environnement correct. Alors, ben je continue. Au jour suivant. Et ainsi une journée est passée. Ben, qu'est-ce que je peux faire? Avec quel outil je peux vérifier? Vérifier quoi? Je ne sais pas, moi. Que lui dirais-tu, Shimon? Que chaque fois, le Créateur nous fait avancer. Je sens. Oui, alors, le Créateur nous fait avancer chaque fois. le fait avancer. Et plus en lien avec lui, seulement lui demander. Aujourd'hui, nous nous concentrons sur faire entrer Mouchi dans la spiritualité, alors toutes nos prières doivent être dirigées vers cela.

0: vraiment vouloir que cela arrive. Et ainsi, nous passerons ami après ami jusqu'à ce que cela réussisse. Ah, aujourd'hui, nous avons fait un atelier. Chacun a écrit pourquoi Mushi est digne d'entrer dans la spiritualité. Pourquoi Mushi est digne d'entrer dans la spiritualité. Alors, toi aussi, tu dois répondre à cette question. Je pense que nous devons penser ainsi sur chacun. C'est ce que nous faisons chaque jour. Nous pensons à un autre ami. Pourquoi il est digne d'entrer dans la spiritualité demain? Pensons à Shimon, après Dudi, et là. C'est un exercice. C'est un exercice comme ça, oui. Ben voilà. Aujourd'hui, nous pensons spécifiquement à Mushi. Alors, de ton côté, pourquoi il est digne d'entrer dans la spiritualité? Parce qu'il a de bonnes pensées sur chacun de nous. Et nous sommes d'accord avec cela. Nous aidons l'ami à entrer dans la spiritualité. Bien sûr que oui. Le Créateur me prend en compte pour que je fasse entrer Mushi dans la spiritualité, ou bien il a un programme avec Mushi et tu peux penser de faire quelque chose, mais lui, c'est exactement ce qu'il veut. Ou bien vraiment, dans le programme du Créateur, il y a là ma pensée. Si je m'y intègre, je le fais entrer. Si je le soutiens. Oui. Oui, le Créateur prend en compte notre opinion. Oui. Si les amis ne pensent pas, alors le Créateur ne peut rien faire, même s'il veut, il n'en est pas capable. Si les amis ne pensent pas, s'ils ne donnent pas, alors ok, alors d'accord. C'est comme ça? Les kabbalistes pensent à la connexion entre l'aide mutuelle et ainsi de suite. Et le Créateur prend cela en compte. Soit, par exemple, tu as senti le soutien des amis qui t'ont aidé à entrer. Oui. On sent les amis qui te soutiennent ou on découvre après qui t'ont aidé. Oui. Et sans cela, je ne sais pas. Mais il me semble que sans cela, telle chose n'existe pas. Par exemple, Mushi, je veux maintenant le soutenir, l'aider. Qu'est-ce que je fais? Je lui envoie une bonne pensée, je vois son image en moi, comme si je le tiens dans ma pensée. Peut-être qu'il ne faut pas penser actuellement, peut-être que ça agit par le fait même que je m'occupe des sources. Qu'est-ce que l'aide? En quoi je peux aider? Qu'est-ce que j'ai à aider ou à soutenir? Qu'est-ce qu'il veut? Spiritualité? Il veut beaucoup, il a beaucoup de désir. Et bon. Alors, essaye. Dans quoi tu peux l'aider? Une aide générale, je peux soutenir. Par exemple, dans l'usine ou un ami sur le chemin, mais je demande l'aide spirituelle. Quelle action significative que je préfère, qui a vraiment une utilité? Si tu penses du bien de lui, il aura une utilité.
1: Bien.
0: Si tu penses bien sur lui, il aura une utilité. Chers amis, aujourd'hui, dimanche, le 21 juin, midi et 1h30, une leçon exceptionnelle, musique kabbaliste, et quelle est son expression? Et notre invité sera Asaf Avidar, il va jouer. Merci, Avio. Une opportunité de se rassembler. On invite tous les amis a une leçon très importante de musique kabbalistique. On va en parler de qu'est-ce que cette musique. On verra des textes, des kabbalistes qui ont écrit, qui ont parlé de ce moyen exceptionnel de se connecter entre nous et le Créateur. On invite tout le monde. Il y aura des nigunim en direct et des explications du Rav sur chacun des nigunim. S'il vous plaît, on vous invite, Avio et moi serons là. Bonne chance. Donc, à midi, sur Arvut, on termine avec une chanson.

0: חברים יקרים, בחלק הראשון נלמד שיעור של הרב מתאריך 22 במאי 2002.
1: Chers amis, en première partie, nous allons regarder une rediffusion du 22 mai 2002 basée sur l'article « Qu'est-ce que la bénédiction ne repose pas sur une chose qui a été comptée dans le travail ?» L'article 18 du Rabash. Nous allons lire l'article ensemble dans la dizaine. Nous avons 36 minutes pour ce faire. Qu'est-ce que la bénédiction ne repose pas sur une chose qui a été comptée dans le travail? Dans le Saint Zohar, il est écrit là, et voici ces mots. Viens et vois, ils ont déjà établi que la bénédiction supérieure ne repose pas sur une chose qui a été comptée. Et si tu dis Israël, comment ont-ils été comptés? Plutôt, il a pris d'eux une rançon pour leur âme. Et ils ont établi qu'ils ne faisaient pas le compte jusqu'à ce que toute cette rançon soit rassemblée. Et c'est elle qui montait au compte. Il en résulte qu'au début, il bénissait Israël au moment de la réception de la rançon. Puis ensuite, il comptait la rançon. Et ensuite, il revenait et bénissait Israël. Il en résulte qu'Israël a été béni au début et à la fin. Et il n'y a pas eu de fléau parmi eux. Il demande pourquoi un fléau survient-il du fait du compte? Et il répond que la bénédiction ne repose pas sur une chose qui est comptée. Et dès que la bénédiction s'est retirée, la citra ara repose sur elle et elle peut nuire. Et s'il faut comprendre, A, si sur une chose qui est comptée, la bénédiction ne repose pas, alors quelle est la différence entre compter les hommes ou compter la rançon à la place des hommes? Après tout, à la fin, nous connaissons déjà le nombre des hommes. Alors à quoi cela sert-il si nous avons remplacé par la rançon, puisque de toute façon, nous connaissons leur nombre? B. Pourquoi la rançon est-elle précisément un demi-shekel et non un shekel entier ou un quart de shekel? Que nous suggère précisément la notion de moitié? C. Pour quel besoin l'Écriture dit-elle « Le riche ne multiplie

Est-ce que, à cause des bénédictions, le compte est altéré? Si sur une chose qui est comptée, la bénédiction ne peut reposer? Et pour comprendre tout cela selon la voie du travail, il faut prêter attention au but que l'homme doit atteindre. Il est connu que l'ordre est que, pour tout but que l'homme veut atteindre, il faut fournir un effort, car sans travail, il est impossible d'atteindre quoi que ce soit. Si c'est ainsi dans le travail du Créateur, quel est le but que l'homme doit atteindre, pour lequel il fournit l'effort? La réponse est parvenir à l'adhésion au Créateur, qui est appelé équivalence de forme, ce qui signifie que, de même que le but du Créateur dans la création du monde est de faire du bien à ses créatures, de même l'homme doit placer devant ses yeux le but qui est de faire du bien au Créateur. C'est-à-dire que l'homme doit faire des choses pour donner du contentement au Créateur, ce qui est appelé équivalence de forme. C'est-à-dire que lorsque les deux formes viennent comme une seule, alors le but du Créateur se revêt dans le but des créatures. Il s'ensuit que son désir de faire du bien à ses créatures, qui est le but de la création, se revêt dans le désir de donner du contentement à son Créateur. Et cela est appelé recevoir dans le but de donner. Et selon cela, il en ressort. Quelle est la récompense que l'homme reçoit en échange de l'effort? Il faut dire que la récompense est l'atteinte du but, à la manière de la récompense dans les choses corporelles, où l'homme donne un effort et en échange, il reçoit le but auquel il aspire à atteindre, et l'on ne donne pas sans effort. Et selon ce qui a été dit, il en ressort que lorsque l'homme veut marcher sur le chemin de la vérité afin d'atteindre son but, qui est appelé adhésion au Créateur, c'est-à-dire que tous ses actes soient dans le but donné, il doit fournir un effort appelé souffrance, ce qui signifie que l'homme doit aller à l'encontre de sa nature, c'est-à-dire du fait que l'homme a été créé avec des kélim pour se réjouir pour lui-même, et il doit marcher sur un chemin où il parviendra à réjouir le Créateur et non pour son propre bénéfice, et à cela le corps s'oppose. Et à ce sujet, il y a des guerres, parfois le désir de donner surmonte et parfois le désir de recevoir surmonte. Et il faut savoir que toutes les choses que l'homme aura pour qu'il ait la capacité d'aller à l'encontre du désir de recevoir, l'homme doit les recevoir de la Torah. Comme on dit nos sages, j'ai créé le mauvais penchant, j'ai créé la Torah comme épice. C'est-à-dire au moment où il va s'occuper de la Torah et donne l'effort dans la Torah, à quelle récompense s'attend-il? Il faut dire, il vise à mériter le désir de donner au Créateur. Et cela s'appelle qu'il étudie la Torah afin d'atteindre l'Ishma, ce qui est appelé dans le but donné, qui est l'aspect d'adhérer à ses qualités, béni soit-il. Il en ressort d'après cela que dans l'effort de la Torah, il y a deux manières. A. Il s'efforce dans l'étude de la Torah afin d'obtenir par cela un bénéfice pour lui-même, c'est-à-dire afin qu'on l'appelle Rav, ou une rémunération en argent, et ainsi de suite. B. L'effort dans la Torah afin d'obtenir la force d'aller à l'encontre de son propre bénéfice. Il s'ensuit ici qu'il faut distinguer un autre aspect dans la notion d'effort, c'est-à-dire que l'homme a un grand effort afin qu'il ait en main la force de s'efforcer dans la Torah sur cette intention qui est contre le corps. Et au contraire, le corps, autant que possible, s'oppose à lui et ne veut pas lui donner la force de s'efforcer dans la Torah sur cette intention. Ce qui n'est pas le cas pour l'eau, l'ishma.
comme susmentionné là, si le corps voit qu'il atteindra ce à quoi il aspire à recevoir comme compensation, alors le corps lui donne

0: du carburant pour qu'il puisse s'efforcer dans la Torah et les mitzvot, du fait que la compensation qu'il espère recevoir n'est pas contre la nature du corps. C'est pourquoi le corps peut lui donner la force du travail. C'est pourquoi, au moment où l'homme voit qu'il peut obtenir par l'effort un bénéfice pour lui-même, alors il a en main la force de faire des actes et de donner de grands efforts, et il n'y a pas de relâchement dans ces actes. Et par ce chemin, on commence à éduquer les femmes, les enfants et la masse du peuple, car seulement par l'olishma, on peut convaincre l'homme de s'occuper de la Torah et des mitzvot. Cependant, au moment où l'homme doit échanger le but, c'est-à-dire à la place où le début de son travail dans la Torah et les mitzvot était son but, ce qu'il voulait recevoir pour l'effort était son propre profit. Et maintenant, il va échanger le but, c'est-à-dire à la place où il pensait « Quand atteindrai-je le but ?» pour le désir de recevoir qui est en moi, afin que je puisse jouir, il aspire maintenant au but et dit, « Quand pourrais-je donner du plaisir au Créateur et renoncer à mon propre profit? » Et du fait que ce but est contre la nature, alors
1: il a davantage besoin de la croyance en le Créateur,
0: c'est-à-dire qu'il doit toujours s'efforcer d'atteindre la grandeur du Créateur. C'est-à-dire dans la mesure où il croit en la grandeur du Créateur, dans cette mesure, il peut faire des actes dans cette intention. Et c'est pourquoi il incombe à l'homme, chaque jour, de prier que le Créateur éclaire ses yeux et qu'il reconnaisse la grandeur et l'importance du Créateur, afin qu'il ait du carburant pour fournir un effort sur l'intention de donner. Et il y a là-dedans à distinguer deux aspects. A, qu'il ait le désir de donner du contentement à son Créateur, que ce soit là toutes ses aspirations. B, qu'il fasse des actes sur l'intention, que les actes lui amènent le désir, qu'il veuille faire des actes, afin qu'il y ait contentement pour le Créateur. C'est-à-dire qu'il doit faire de grands actes et efforts afin d'atteindre la lumière et le cri. Lumière signifie qu'il a reçu du Créateur le désir, qu'il aspire toute la journée à faire du contentement au Créateur. Et cri signifie le désir, c'est-à-dire qu'il ait le désir de vouloir donner au Créateur. Et ces deux choses, il doit les recevoir du Créateur, c'est-à-dire tant la lumière que le cri. Cependant, l'homme doit les demander, et sur cela, il est écrit, « Sion, il n'y a pas de demandeur pour elle. » Et nos sages ont dit, « Il s'ensuit qu'elle a besoin d'être demandée. » C'est-à-dire qu'il doit y avoir une demande de la part des inférieurs, que le Créateur leur donne tant la lumière que le cri. Et selon ce qui a été dit, il faut interpréter ce qui est écrit dans la prière de Moussaf de Rosh Hashanah. Et les lointains entendront et viendront, et ils te donneront la couronne de royauté.
2: Il
0: est connu que l'ordre du travail est comme il est écrit, nous ferons et nous entendrons, que la notion de l'action appartient aux créatures, ce qui est appelé ce qu'a créé le Créateur pour faire. C'est-à-dire que la notion d'action nous appartient, et par cela nous mériterons l'aspect de l'écoute, qui est l'aspect de ce que le Créateur donne à entendre. Et de leur propre chef, les créatures ne sont pas capables de prendre sur elles la notion du travail du Créateur, que ce soit uniquement pour le Créateur lui-même et que leur propre profit n'y soit pas mêlé.
2: « ושלא להתערב בזה התועלת עצמו. אלא, שמיעה הבאה,
0: plutôt, l'écoute vient du Créateur, comme cela a été lors du don de la Torah, où le peuple d'Israël a entendu de la bouche du Créateur, « Je suis, tu n'auras pas ». Cependant, avant cela, il y eut une préparation à la réception de la Torah. Comme nos sages l'ont dit, il y eut la notion de limitation et de séparation. Comme il est écrit, « Et vous sanctifierez aujourd'hui et demain », et ensuite ils ont mérité d'entendre la Torah.
2: ויבואו. היינו, את זה שהם רחוקים. כלומר שיש עניין תורת חיים, שזה נקרא כמו שכתוב, כי עמך מקור חיים.
0: Et par cela, il faut interpréter, et les lointains entendront et viendront. C'est-à-dire le fait qu'ils sont éloignés, c'est-à-dire qu'il y a la notion de Torah, de vie, ce qui est appelé comme il est écrit, car auprès de toi est la source de la vie, qui est l'adhésion au Créateur. Seulement l'homme est éloigné de cela. Cet éloignement vient aussi du côté du Créateur, car il est possible d'être éloigné d'une chose seulement lorsque un homme a une connaissance claire qu'il y a une réalité, et seulement du fait de certaines causes. Il en est éloigné. C'est pourquoi l'homme doit d'abord avoir l'aspect de croyance dans le Créateur, et ensuite il peut dire qu'il ressent qu'il est éloigné du Créateur. Il s'ensuit que ce ressenti qu'il est éloigné, il est obligé d'avoir le ressenti que le Créateur veille sur le monde, et qu'il y a un jugement et un juge. Seulement, il ressent cela de loin, sinon, qui lui dit qu'il se trouve éloigné du Créateur? C'est pourquoi le fait que l'homme ressent qu'il est éloigné du Créateur, le Créateur le lui fait savoir en cela qu'il se montre à l'homme de loin. C'est-à-dire qu'au moment où le Créateur est dissimulé de lui, l'homme ne peut pas être dans un état d'éloignement. Car qui lui dit qu'il est éloigné? Mais, comme susmentionné, en cela que le Créateur se révèle à lui un peu, alors, lui vient le ressenti qu'il est éloigné. Et c'est ce qui est écrit. Et les éloignés entendront, c'est-à-dire que le Créateur leur envoie l'aspect d'écoute, qu'ils ressentent, qu'ils sont éloignés, qu'ils viennent se rapprocher, c'est-à-dire qu'ils demandent au Créateur qu'il les rapproche, c'est-à-dire qu'ils puissent parvenir à l'équivalence de forme qui est l'équilim de don. Cependant, l'homme n'atteint ses kélim que par l'aide d'en haut, et c'est ce qui est appelé la lumière qui se révèle dans le cli, c'est-à-dire dans le désir de cette force. Et c'est comme il est écrit, si le Créateur ne bâtit pas la maison, en vain peinent ses bâtisseurs en elle. Ce qui signifie, si le Créateur ne bâtit pas la maison, c'est-à-dire que le cœur soit une construction de Kedusha, en vain peine, l'effort est en vain. Ces bâtisseurs en elle, c'est-à-dire ceux qui veulent construire une construction de Kedusha, doivent savoir et croire que sans son aide, béni soit-il, lui qui donne à la fois le cli, comme susmentionné, qui est le désir et l'aspiration de donner, et la lumière qui est la force que l'homme reçoit, qu'il puisse faire des actes de don, tout c'est lui qui donne. Mais l'homme doit d'abord faire des actes. C'est-à-dire qu'avant le travail, l'homme doit dire, si je ne suis pas pour moi, qui est pour moi? Et ensuite, il doit dire, si le Créateur ne bâtit pas la maison, en vain peinent ses bâtisseurs en elle.

Et comme c'était avant le don de la Torah, c'est-à-dire avant, afin que le peuple d'Israël puisse entendre la Torah qui fut donnée au mont Sinaï, il y eut une préparation du côté du peuple d'Israël. Il leur fut donné la notion de limitation et de séparation, ce qui est appelé préparation du côté de l'inférieur, et ensuite il y a place à la réception de la Torah du côté du Créateur. Cependant, au temps de la préparation, c'est-à-dire avant que l'homme ait mérité le cli appelé besoin, qu'il ait en main la force de faire que tous les actes soient dans le but donné, ce besoin est chez lui en montée et en descente. C'est-à-dire, parfois, il aspire que le Créateur lui donne la force qu'il ait en main de tout faire pour l'utilité du Créateur, et il demande au Créateur de l'aider. Et parfois, il a ensuite une descente, ce qui signifie qu'il ne ressent aucun besoin de faire contentement au Créateur, mais il ne désire que des conseils et des stratagèmes sur comment se remplir lui-même de délices pour le désir de recevoir pour soi. Et si au moment de la descente, il lui vient de penser concernant la spiritualité, qu'il faut faire des actes pour donner, il commence à penser des pensées sur le Créateur. Pourquoi le Créateur a-t-il fait ainsi, c'est-à-dire qu'il est

0: Всем доброе утро, товарищи. Мы где-то чуть меньше месяца назад сделали наш последний величайший конгресс, конгресс десяток. И во время конгресса мы...
1: Bonjour à tous les amis. Récemment, nous avons eu notre congrès des dizaines, pendant lequel nous avons tous fait un pacte entre nous et le Créateur. Que nous serons toujours ensemble, nous nous supporterons les uns les autres, nous nous aiderons les uns les autres, nous nous inspirerons les uns les autres sur notre chemin si spécial. Et cette alliance a eu un effet énorme, incroyable. On a vraiment senti à quel point on s'est rapprochés les uns des autres. Aujourd'hui, Kiev 1 et Kiev 3, nous avons décidé de nous remémorer cet état, d'ajouter du sel à cette bride, cette alliance. Et donc, cette préparation pour le cours tournera autour de l'alliance de sel. Et donc, renouvelons l'alliance entre nous maintenant, la connexion aux amis et aux créateurs, et déterminons de rester dans ce chemin pour toujours, toujours, en augmentant l'amour et la connexion entre nous et en donnant de la force les uns aux autres.
2: Rabash.
1: Une alliance de sel. Sur toutes vos offrandes, on vous offrirait du sel. C'est l'alliance du sel qui est l'alliance contre l'intellect, puisque lorsque l'un prend de bonnes choses de ses ennemis, il devrait faire une alliance. L'alliance est requise spécifiquement lorsque chacun a des demandes et des complaintes envers les autres et qu'elles pourraient arriver à la fin à la séparation. À ce moment-là, l'alliance qu'elles ont faite les aide à maintenir l'amour et l'unité entre eux, puisque la règle est que lorsque quelqu'un souhaite faire du mal à l'autre, ils ont à soin de se rappeler de l'alliance qu'ils ont faite et ça les implique de maintenir la

0: Est-ce que ça plaît que de toutes tes offrandes, tu devrais offrir du sel? C'est-à-dire que dans tout rapprochement du Créateur, c'est-à-dire que tout rapprochement du Créateur se devrait se faire à travers une alliance de sel. À nouveau, sur toutes vos offrandes, vous devriez offrir du sel. Ceci est l'alliance du sel, qui est une alliance contre l'intellect, puisque lorsque l'un prend de bonnes choses de son ami, il devrait faire une alliance. L'alliance est requise spécifiquement lorsque chacun des demandes et des complaintes envers l'autre, et il pourrait arriver à la colère et à la séparation. À ce moment-là, l'alliance qu'ils ont faite les oblige à maintenir l'amour et l'unité entre eux, puisque la règle est que lorsque quelqu'un souhaite faire du mal à l'autre, ils ont à soin de se souvenir de l'alliance qu'ils ont faite entre eux. Cela les oblige à maintenir l'amour et la paix, et c'est le sens d'eux. Sur toutes tes offrandes, tu devrais offrir du sel. C'est-à-dire que chaque rapprochement dans le travail du Créateur devrait être à travers une alliance de sel. Puisque c'est là toute la fondation. Question pour l'atelier actif. Pourquoi une alliance de sel est-elle importante pour une dizaine? À nouveau, pourquoi une alliance de sel est-elle importante pour une dizaine? Oui, notre travail. Dans notre travail, les amis sont les pistes de la Torah que le Créateur nous a promises. L'alliance de sel nous rappelle cela. Oui, cette question, cette action nous amène au but d'atteinte de l'adhésion, de l'amour au Créateur à travers l'amour des amis. Oui, puisque sur la voie vers le but, nous avons beaucoup de hauts et de bas, et tout ce qui nous protège sur le chemin, c'est toutes sortes d'alliances que nous avons faites entre nous et qui nous aident à persévérer extérieurement et intérieurement. Oui, nous comprenons que nous devrions être en arvout les uns envers les autres, et cet arvout est exprimé par nos engagements les uns envers les autres. Par cela, nous montrons notre sérieux, notre engagement vers le Créateur, nous nous collons à son but. Oui, le but qui se tient devant nous, avec l'ego qui se révèle et qui floute le but et nous sépare du but, c'est pourquoi nous devons faire une alliance pour que le but soit toujours devant nos yeux, et lorsqu'apparaît l'ego, que nous soyons dirigés vers le but. Oui, et cela nous obligera à maintenir l'amour et la paix entre nous. Oui, c'est ce qui nous protège en tant que dizaine.
1: Que
0: le Créateur nous garde. C'est pourquoi nous devons faire des efforts de notre part et nous accrocher au-dessus de tout ce qui apparaît. Nous accrocher à la connexion comme le récipient.
2: Et
0: l'alliance de sel ne requiert pas de mots. L'alliance de sel, c'est une alliance dans le cœur. Il y a une prière dans notre cœur pour tous et chacun et tous ensemble. Et cette semaine, spécifiquement, pour le roche de notre dizaine, ce sujet est proche de son cœur. Il nous a fait des cadeaux qui nous rappelle de l'alliance de sel, et nous ressentons l'alliance, combien c'est quelque chose qui a toujours besoin de renouvellement.
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0: Atelier silencieux. Invitons le Créateur dans la connexion entre nous.

0: Shalom, chaverim.
1: Bonjour les amis. Dans la première partie du cours, nous allons regarder une leçon enregistrée du 28 février 2002 sur la base de l'article du Rabash intitulé « Et Yaakov s'installa dans le pays des séjours de son père ». Et nous avons 28 minutes pour le lire en dizaines. Yaakov s'installa dans le pays des séjours de son père. Rabash. Yaakov s'installa dans le pays des séjours de son père, dans le pays de Canaan. Dans le Zohar, Rabbi Hiya ouvrit et dit: nombreux sont les maux du juste de tous, et le Créateur le sauvera. Mais ce juste qui craint son maître, combien de maux il endure dans ce monde, afin qu'il ne croie pas et ne s'associe pas avec le mauvais penchant, et le Créateur le sauve de tous. C'est ce qui est écrit. Nombreux sont les maux du juste et de tous, le Créateur le sauvera. Il n'est pas écrit nombreux pour le juste, mais nombreux sont les maux du juste. Ce qui indique que celui qui endure de nombreux maux est injuste, du fait que le Créateur le désire, car les maux qu'il endure l'éloignent du mauvais penchant, comme susmentionné. Et du fait de cela, le Créateur désire cet homme et le sauve de tous. Il faut comprendre ces mots. Ah. Il semble d'ici que celui qui endure de nombreux maux est injuste, et celui qui n'endure pas de nombreux maux n'est pas injuste. B. Pourquoi, s'il veut ne pas s'associer avec le mauvais penchant, est-il obligé d'endurer de nombreux maux? C'est l'expression. Et du fait de cela, le Créateur désire cet homme et le sauve de tous. Et pour un autre homme, il semble que le Créateur, que Dieu nous en garde, ne le sauve pas. Est-ce possible? D. Est plus difficile encore. D'un côté, il dit que les maux qu'il endure l'éloignent du mauvais penchant, et d'un autre côté, il dit que le Créateur le sauve de tous, c'est-à-dire qu'il le sauve des nombreux maux. Si c'est ainsi, il reviendra et rapprochera de nouveau lui-même du mauvais penchant, puisque la cause qui l'éloignait du mauvais penchant a été annulée. On peut expliquer ces mots. Voici un propos dans ce sens. Ils m'ont trouvé, Kiddushin. Et Rabbi Shimon ben Levi a dit: le penchant de l'homme se renforce contre lui chaque jour et cherche à le faire mourir, comme il est dit. Le méchant épie le juste et cherche à le faire mourir. Et si le Créateur ne l'aidait pas, il ne pourrait pas lui résister, comme il est dit. Dieu ne l'abandonnera pas entre ses mains. Voici dans le traité Souka, il y a aussi un propos de ce genre. Cet nom a le mauvais penchant. Shlomo l'a appelé ennemi. Comme il est dit, proverbe, si ton ennemi a faim, donne-lui du pain à manger. Et s'il a soif, donne-lui de l'eau à boire. Car ce sont des charbons que tu amasses sur sa tête. Et le Créateur te le rendra. Ne lis pas « te le rendra », mais « le rendra à toi ». Et Rachid a expliqué. « Si ton penchant a faim et aspire à la transgression, donne-lui du pain. Contrains-le dans la guerre de la Torah. » Comme il est écrit, proverbe, « venez, mangez de mon pain. Donne-lui à boire de l'eau de la Torah. » Comme il est écrit à son sujet, Isaïe, « vous tous qui avez soif, venez vers l'eau. Il le rendra à toi. » C'est-à-dire que ton penchant sera en paix avec toi et t'aimera et ne t'incitera pas à fauter et à être perdu du monde. Et pour comprendre tout ce qui précède, il faut savoir que l'essence du mauvais penchant est ce qui est appelé l'essence de la création, que le Créateur a créé existence à partir de l'absence, qui est le désir de recevoir, qui est une chose nouvelle, qui n'existait pas avant qu'il l'ait créée, comme il est connu, voire dans ses introductions, dans les introductions. Et tout le travail de l'homme est seulement de travailler à inverser sa nature, c'est-à-dire que tout son désir soit seulement de donner. Et du fait que cela est contre sa nature, car du côté de la nature, il doit se soucier seulement du besoin de l'amour propre, et il n'a aucun attrait à travailler pour le bien d'autrui. Et bien que nous voyons que parfois l'homme travaille tout de même pour le bien d'autrui, cela n'est possible que s'il voit qu'il recevra une compensation pour son travail, que le désir de recevoir sera satisfait de cela. C'est-à-dire que la compensation satisfera son amour propre, sinon il n'a pas la possibilité de sortir du cli du réception du côté de la voie de la nature. Mais que l'homme ait la capacité de faire des actions dans le but de donner et de ne pas recevoir aucune compensation, cela n'est pas la voie de la nature. Et bien que nous voyons qu'il y a des gens qui vont se suicider pour le bien de la patrie et ne veulent aucune compensation, et c'est du fait que si la patrie est très importante pour lui, et cette importance est aussi du côté de la nature, comme ont dit nos sages, car la grâce du lieu est sur ses habitants, et il est certain qu'il y a une distinction dans la mesure de la grâce, car tous n'ont pas la même grâce. C'est pourquoi il y a beaucoup de volontaires qui vont à l'armée, du fait de l'importance de la patrie. Mais c'est parce qu'ils pensent que ce n'est pas un si grand danger dont dépend toute la vie, car je vois que beaucoup de gens reviennent de la guerre, sains et saufs. Et s'il y a parfois un danger de mort certain, à cela ils ne sont déjà plus prêts à aller à une mort certaine, sauf quelques élus pour qui la patrie est importante. Et même en cela est mêlée une force de compensation, car ils pensent qu'après sa mort, tous sauront qu'il était un homme avec la force du don de l'âme pour le bien du public, et qu'il était un homme élevé au-dessus du peuple qui se souciait du bien public. Mais dans le travail du Créateur, où l'homme qui marche dans la voie de la vérité, il est obligé de travailler dans la discrétion du fait de ce qui précède, c'est-à-dire qu'il n'y ait pas de saisie pour les extérieurs. C'est-à-dire, dans le travail du Créateur, il n'y aura pas pour lui de saisie, qu'il travaille pour des extérieurs, c'est-à-dire que des gens qui sont en dehors de lui sachent de son travail. Alors, il travaille son travail de don de l'âme pour que des gens de l'extérieur disent qu'il était un homme élevé au-dessus du peuple, et cela lui donne aussi une aide, qu'il ait la capacité de travailler sans compensation, afin que des gens de l'extérieur disent qu'il était un serviteur du Créateur, sans le Créateur seulement. Et le Créateur a donné cette force aux créatures du fait que, de l'olishma, on en vient à l'ishma, et qu'il n'ait aucune aide de l'extérieur, cela, il peut y parvenir s'il a auparavant eu l'olishma, mais ne peut pas rester dans l'olishma, que Dieu nous en garde. Et c'est ce qu'ont dit nos sages de mémoire bénie, Souka. Quiconque associe le nom du ciel et une autre chose est déraciné du monde, comme il est dit, rien que le Seigneur, lui seul, dont le sens est, rien que le Seigneur lui seul, c'est-à-dire que il ne doit y avoir là aucune intervention d'amour propre du tout. Mais rien que le Seigneur lui seul, c'est le sens du mot « rien que ». Cependant, en tout cas, il y a ici à comprendre une notion fondamentale. Il faut distinguer entre le fait qu'un homme donne le don de l'âme afin d'atteindre quelque chose, même s'il reçoit la récompense pour le public, ce qui est certes une grande chose, puisque la récompense qu'il reçoit, si ce n'est pour l'amour propre, mais du fait de l'amour d'autrui, du fait qu'il aime autrui, et pour eux, il donne son âme à la mort afin de faire du bien à tous, Mais il est certain que s'il avait un quelconque conseil par lequel il pourrait atteindre cette chose, non par le don de l'âme, il choisirait assurément la seconde chose, car l'essentiel pour lui est de recevoir une certaine récompense pour le public, et non que le travail soit le but, mais le contentement qu'il peut faire à la patrie, c'est cela qui lui donne la force de travailler. C'est pourquoi il ne regarde pas les moyens, comment atteindre la chose pour la patrie, et s'il voit que justement, c'est par le fait qu'il donnera son âme pour la patrie, qu'il peut faire à la patrie du contentement, il est aussi prêt à cela. Ce qui n'est pas le cas dans l'amour du Créateur, où nous disons que l'homme doit travailler rien que le Seigneur lui seul, dont l'intention est sans aucune récompense. L'intention est qu'il est prêt au don de l'âme, sans aucune récompense, sans qu'il naisse de cela une quelconque réalité de récompense de son don de l'âme. Mais c'est cela l'essence, c'est cela son but. Il veut annuler son essence devant le Créateur, c'est-à-dire annuler son désir de recevoir, qui est la réalité de la créature. Cela, il veut l'annuler devant le Créateur. Il s'ensuit que c'est cela son but, c'est-à-dire son but est de donner son âme au Créateur. Ce qui n'est pas le cas dans la corporalité. Concernant l'amour d'autrui, bien que ce soit un grand degré et que tous les hommes ne sont pas capables de travailler pour le bien du public, mais en tout cas, le don de l'âme n'est qu'un moyen et non un but. Et il serait plutôt satisfait s'il pouvait agir et sauver le public sans son don de l'âme. Et demandons à tous ceux qui se portent volontaires pour aller, pour le bien de la patrie, à la guerre. Si quelqu'un pouvait leur donner des conseils pour sauver la patrie sans qu'ils aient à donner leur âme, ils seraient certainement heureux. Mais faute de choix, ils sont prêts à partir pour le public afin que le public reçoive la récompense. Et ils donnent tous les moyens, bien que ce soit une grande force, mais cela n'a aucun rapport avec le don de l'âme pour le Créateur, où là, le don de l'âme est le but. Et ce qui naîtra après cela n'est pas son but. Ce n'est pas pour cela qu'était son intention. C'est pourquoi le don de l'âme dans la spiritualité n'a aucune valeur par rapport au don des corporels, car chez les corporels, le don de l'âme est un moyen et non un but. Tandis que dans la spiritualité, c'est l'inverse. Le don de l'âme est le but. Et par cela, nous comprendrons la notion de recevoir dans le but de donner. Puisque tout le but de l'homme est seulement de donner au Créateur, car c'est la notion d'équivalence de forme, de même qu'il est miséricordieux, toi aussi sois miséricordieux. Et lorsqu'il parvient au degré du don de l'âme pour le Créateur, du fait qu'il veut s'annuler lui-même,